0: Et ce mois-ci, Geneviève Berger et moi-même avons le grand plaisir d'accueillir Bertrand Duhels et
1: bonjour.
0: Fabien Rivassin,
2: bonjour.
0: Qui sont des rocailleurs, qui sont même des lapins rocailleurs, on va y revenir, et que Geneviève et moi avons eu le plaisir de rencontrer sur leur chantier en cours, peut-être à présent terminé, qui était à Uccle, au parc de la Sauvagère. Et c'était un endroit magnifique. C'est un ancien jardin créé par Joseph Beussens.
2: Jules.
0: Et du coup, voilà. Jules Beussens, qui est très connu pour les jardins qu'il a créés essentiellement en Europe et toujours pour des familles assez aristocratiques. Aristocratique, oui. Ou de la grande bourgeoisie, et qui a créé le mouvement et les jardins pittoresques. Donc, un lieu sur lequel nous reviendrons un peu plus tard, mais dans lequel ils étaient en plein travail et en grand travail aussi. Et là aussi, nous y reviendrons un peu freinés par les intempéries. Mais avant d'en arriver à tous ces détails du métier de rocailleur, nous allons commencer par la question rituelle que nous posons pour commencer l'émission. Cher Bertrand, cher Fabien, quels enfants étiez-vous? Je ne sais pas qui commence.
1: Sage, pas très studieux, mais sage, je pense. Oui. Quand même assez intéressé déjà par tout ce qui était artistique, le dessin, et puis les premiers pas dans la rocaille, on va dire, dans le bac à sable, quoi. À faire des choses, quoi, mais bon, à créer de toute façon, à m'inventer des histoires et à partir dedans et à m'amuser, en tout cas.
0: D'accord. Et vous, Fabien?
2: Moi, un peu moins sage, mais très vite aussi dans le dessin, toujours à bricoler quelque chose. J'ai piqué des outils dans les tiroirs de mon père, je bricolais des trucs.
0: Donc tous les deux créatifs dès le départ.
2: Oui.
3: Voilà, et quand nous vous avons demandé, mais comment devient-on rocailleur? Parce qu'il y a même une série de gens, à vrai dire, qui ne savent pas ce qu'est la rocaille, ou encore moins que le métier de rocailleur existe encore. Votre réponse, elle était simple, c'était par hasard. Mais néanmoins, derrière ce hasard, il y a sans doute un concours de circonstances que vous pouvez nous raconter en deux mots. On ne va pas refaire tout votre parcours, mais quel est ce hasard qui vous a amené à un métier si peu connu et puis si peu partagé.
1: Oui, moi en fait c'est pas du tout la voie vers laquelle je me dirigeais. J'allais plutôt vers tout ce qui était hôtellerie et boulangerie, pâtisserie. Et puis j'ai commencé à suivre les cours de sculpture en promotion sociale, auquel j'ai vraiment très très fort accroché. Et de fil en aiguille, en fait, j'ai rencontré des gens qui travaillaient dans les décors de parcs d'attractions. Et c'est un peu la même technique que la rocaille. Et donc, en allant travailler avec ces gens dans les parcs d'attractions pour les décors, j'ai rencontré Gabriel Pirlet et Françoise Lombard, qui sont restaurateurs de rocaille. Et voilà, et de fil en aiguille, en fait, j'ai commencé à travailler avec eux, et puis ça s'est pas arrêté, donc là ça fait 20 ans qu'on travaille ensemble, et que ça s'est développé un peu comme ça, en tout cas pour moi, et pour Fabien, ça, il vous raconte lui-même.
2: Mais moi je venais d'arrêter mes études en sculpture, en supérieur, à la Cambre, ça ne me convenait pas trop. Et donc je cherchais du travail dans le décor, et donc je connaissais Françoise Lombard, et sur un chantier ils avaient eu besoin d'aide. Pendant ce chantier-là, donc c'était, si je me souviens bien, un chantier au Botanique, dans le jardin du Botanique. Et pendant ce chantier, Gabriel Pirlet avait été contacté pour travailler pendant l'hiver dans un parc d'attractions. Bertrand faisait partie déjà de cette équipe-là. Et donc Gabriel m'a donné sa place, parce que lui n'avait pas envie de le faire. Et c'est là que, pendant ce chantier, c'est compliqué, hein, parce que la panne en hiver, à l'extérieur, c'est un plaisir.
1: C'est du sport.
2: C'est du sport. Oui. Et donc c'est pendant ce chantier-là que Bertrand et moi, on est devenus un binôme. Et car on a commencé à s'interpeller à travers les échafaudages par le doux nom de lapin.
3: Nom qui est resté, donc.
2: Qui est resté.
3: Ouais, voilà. Et qu'est-ce que ça vous apporte de travailler à deux, plutôt que tout seul ou plutôt qu'en plus grand groupe?
1: On va dire qu'on se partage les compétences un peu.
2: Il y a une complémentarité.
1: Il y a une complémentarité claire, précise, je pense. Et puis c'est un boulot assez physique, donc c'est bien d'être aussi accompagné, de pas travailler tout seul dans ce genre de travail chronophage et physique, parce que ça prend beaucoup de temps, parce que c'est un peu comme on travaille un peu comme si c'était un oignon, donc couche par couche par couche, donc tout ça prend énormément de temps. On est toujours dans des endroits qui sont peu accessibles aussi, il faut pas oublier ça. Des fonds de jardin, des parcs, alors il y a toujours moyen d'être super équipé avec des brouettes mécaniques, ce genre de choses, ce qui est rarement le cas. Donc on fait un peu tout à la main, à l'ancienne. Et donc ça aide à être à deux et puis à réfléchir aussi, à se donner des conseils. C'est pas parce qu'on est professionnel de la profession, comme j'aime bien le dire, que on est toujours en questionnement, en tout cas, de toute façon, sur ce qu'on est en train de réaliser, parce qu'il y a toute une analyse à faire sur l'objet et sur la technique de celui qui a fait l'objet avant nous, vu que on essaye de s'approprier la technique pour être au maximum, au plus proche. Quoi.
0: Ça, on va revenir là-dessus aussi. Autre chose à...
2: Oui, non, je crois qu'effectivement, Bertrand a dit qu'effectivement, c'est fort physique. On est toujours en train de grimper, de descendre avec ou bien des matériaux, des pierres. Donc, seul, c'est... je dirais que c'est presque impossible.
0: Geneviève a dit tout à l'heure que peut-être certains de nos auditeurs et nos auditrices ne savent pas ce que c'est qu'une rocaille. J'avais été voir une définition, mais c'est un peu compliqué. Et donc, si je dis installation imitant la nature, donc branches de bois, rochers, etc., mais sans jamais passer pour de la vraie nature, donc en assumant son statut d'imitation, et essentiellement composée de pierres et de mortiers. Vous adhérez à cette
1: définition-là? Oui, tout à fait.
0: Et alors, ma question, c'était, bon, le but, c'est de recréer ça, enfin, en tout cas, en ce qui concerne la rénovation ou la conservation, parce que plus tard, on parlera aussi des créations que vous réalisez. Mais donc, vous êtes toujours dans la nature, vous imitez la nature, tout en ne faisant pas croire que c'est la vraie nature. Donc, quel rapport, justement, est-ce que ça détermine avec la nature qui environne le jardin? L'installation.
2: C'est une métaphore de la nature. Je comprends la nature, je la digère, donc je peux les restituer. Et une rocaille, qu'elle soit votive comme une grotte de Lourdes ou peu importe, un pont, une cascade, quelque part, c'est toujours une manière de scénariser le jardin.
0: Oui, vous nous aviez parlé de dramaturgie, d'ailleurs.
2: Oui, il y a une dramaturgie. On entend la cascade avant de la voir. Le minéral va structurer dans cette espèce végétale une certaine circulation. On va jouer à se faire peur en passant sur des pas japonais pour traverser le cours d'eau. C'est un scénario.
1: Oui, parfois ça cache aussi les choses interpellantes. Donc ça peut effectivement amener à un jardin flamboyant ou des choses comme ça qu'on ne voit pas directement. Et donc la rocaille nous dirige et à un moment impressionne par l'endroit où elle nous amène.
3: Mais c'est vrai que ça impressionne parce que les enfants, enfin moi j'ai des souvenirs de ça et je pense que les enfants sont quand même vite impressionnés par ce genre de construction comme les grottes ou les faux rochers. Il y a quelque chose de très fascinant, d'un peu mystérieux dans l'apparition de ces rocailles dans les parcs et les jardins.
1: Oui, ouais. Tout à fait. Et là, on a refait justement du côté de Hatte. Donc moi, je suis à toi. Mm-hmm. On a refait une grotte de Lourdes et où moi, j'ai été, étant enfant, grimper. Enfin, c'était un lieu de jeu aussi, quoi. Enfin, moi, j'en garde des souvenirs d'avoir été pique-niquer avec ma maman. Enfin, voilà.
3: Oui, ce sont des lieux qui attirent.
1: Oui, ouais. On se demande. Comment c'est arrivé là, en fait?
3: Oui, c'est ça, oui.
1: Ah, il y a des gens qui font ça. Enfin...
3: Oui.
2: La grotte a une symbolique extrêmement puissante. Hein. Si on parle d'attirer, la grotte, c'est le ventre de la terre, c'est la source. Donc, que la grotte soit votive ou païenne, ou peu importe, c'est une symbolique extrêmement puissante.
0: Eh bien... On va rester sur ces quelques mots et clôturer cette première partie par le premier de vos choix musicaux qui s'imposait évidemment puisque vous êtes les rocailleurs lapins ou les lapins rocailleurs, vous y avez fait allusion. Et donc c'est Robert Charlebois avec la compagnie des lapins bleus.

0: Après les lapins bleus qui ne doivent pas s'enrhumer et qui ont besoin de parapluies, tout autre chose. Donc la rocaille, alors vous m'arrêtez si je dis une bêtise, mais j'étais un petit peu cherchée et j'ai vu qu'on la trouvait en Italie dès la Renaissance dans les jardins des très grandes familles. Et chez nous, c'est surtout à partir du 19e siècle. Je le regarde avec hésitation. Et la passion de, et le, enfin la passion, le goût très prononcé de Léopold II aussi pour les rocailles qui a installé dans des endroits publics et puis qui a disséminé dans, chez des particuliers. C'est juste.
1: Oui, c'est juste. Il y en a déjà un petit peu au 18e quand même.
0: Oui, vous nous aviez parlé des peintures de Hubert Robert, qui est un
1: oui,
0: peintre, mais
1: voilà.
0: Aussi un
1: mais en Belgique, il y a le Rocher d'Atre, par exemple. Il y a quelques fabriques aussi du 18e en rocaille, ici à Bruxelles, ou par Walkirs. Mais c'est effectivement surtout au 19e parce que il y a cette conjonction où la Belgique via le Congo amène énormément d'argent.

0: L'industrialisation, le goût pour la rocaille diminue un peu et maintenant on en retrouve tout le charme et donc avec des conservations et des rénovations. Mais quand vous vous trouvez, on parlera de la création plus tard, mais quand vous vous trouvez devant un site qu'on vous demande de restaurer, comment est-ce que vous pratiquez? Est-ce qu'il est nécessaire de faire une étude théorique préalable, d'aller étudier les plans, etc.? Ou bien est-ce que c'est en grattant, fouillant, grattant, comme vous nous avez dit que vous deviez beaucoup le faire, ou les deux?
1: Déjà, il faudrait avoir des plans, ce qui n'est pas le cas.
0: Ah, d'accord.
1: Rarement, très rarement.
2: Rarement, ah oui.
1: Il n'y a pas de plan. Il n'y avait pas de cadastre ou d'architecte qui dessinait ce genre de choses. Alors, il y avait effectivement on peut retrouver des esquisses, des cartes postales, des photos qui peuvent nous donner une direction, mais c'est tout. Et après, c'est vraiment de l'analyse de l'objet et d'essayer de le comprendre au mieux.
2: Donc la plupart du temps, vous ne savez pas qui a créé la rocaille non plus.
1: Là, maintenant, on commence à reconnaître la main.
2: Oui, vous reconnaissez le style.
1: On reconnaît le style, et donc on arrive à dire, voilà. Mais sinon, non, on n'a pas vraiment d'éléments qui précisent clairement comment est l'objet à la base. En sachant qu'en plus, c'est une création. Donc dans toute création... Voilà, la personne qui commandait le travail voulait, je sais pas, une cascade ou un rocher, un massif alpin. Et après, c'était au rocailleur
2: à faire son
1: art et donc à imaginer comment il allait faire pour que ça surprenne son client. Et donc, dans le parc de la Sauvagère, justement, il y a pas mal de repentis où il a travaillé, il est revenu après sur son travail parce qu'il devait certainement pas être satisfait de lui. Voilà, mais tout ça, on le découvre effectivement en grattant, en cherchant, en regardant, vu que c'est des fers, c'est une structure en fer, donc on voit par où les fers, même les fers corrodés, on les retrouve. Et donc on peut plus ou moins estimer, tiens, le rocher est plus penché à droite ou à gauche. Et donc voilà, c'est toute une analyse de ce qui reste. Et Fabien.
3: Oui, non, c'est complètement ça. Il y a effectivement toujours un côté un peu archéologue avec la truelle dans une main et la brosse de l'autre. Et effectivement, on gratte. En général, la première, deuxième semaine de chantier, on ne fait que ça. Parfois, on retrouve quand même des archives. Mais au parc de la Sauvagère, on avait quand même des archives. Parce que, voilà, c'était quand même Jules Beuysens. Et on a en archive aussi une publicité du rocailleur. Voilà, on sait qui c'est. C'était François Dumilieu qui a aussi fait les rocailles du parc Josaphat. Et oui, on croise, mais comme il y a très peu d'archives vraiment précises sur le travail du rocailleur lui-même, c'est plutôt sur le jardinier ou l'architecte. C'est surtout effectivement un travail de lecture, d'interprétation, quelle a été sa volonté, quel était le geste, retrouver le geste. Donc on est constamment attentif et constamment en questionnement. On est des manuels qui réfléchissons.
1: En tout cas, par rapport
2: mais comme tous les manuels, comme tous les artisans que nous rencontrons.
1: Oui,
2: clairement. Oui, souvent ils nous disent c'est leur main qui pense.
3: Oui.
2: C'est la main qui pense avant avant tout, ouais.
1: Oui, c'est ça, mais c'est comme quelqu'un qui restaure une peinture, je pense, où il doit analyser le tableau pour pouvoir avoir la même technique ou se rapprocher, en tout cas pour un tableau, peut-être se rapprocher au maximum de ce qui est existant. Pour nous, je pense que c'est pareil, c'est aussi se rapprocher un maximum de la main du créateur, par rapport à la sculpture. Après, nous, on travaille tellement en volume énorme qu'on peut se permettre des petites... mais l'idée, c'est quand même d'être au plus proche de la couleur et au plus proche de la sculpture. Donc on peut se retrouver avec des choses à refaire où la sculpture est pas forcément compliquée, mais elle va le devenir parce que nous, il faut qu'on s'adapte à ça et comme nous, on a notre propre main aussi, on n'a pas...

0: tendance toujours à vouloir magnifier voilà l'objet, et donc ah ouais bon c'est pas très très réussi comme sculpture, donc on veut
1: ah
0: faire
1: oui,
0: mieux, mais en fait on doit se retenir et se mettre des freins, parce que sinon on n'arrive pas au même résultat que la personne qui l'a fait avant nous.
2: D'accord, voilà. Mais justement, est-ce que vous nous avez parlé tout à l'heure d'un oignon avec plusieurs couches, et est-ce que vous pouvez expliquer à nous, nos auditeurs et auditrices, les différentes étapes, parce que vous parlez de tri, vous parlez de ciment, de chaux, de bois. Donc il y a 5 étapes, vous aviez dit, hein, c'est ça?
0: Oui, entre 4 et 5. Oui. Donc tout dépend. Il y a la façon structure métallique, donc cage, où on va déjà donner la forme du rocher ou de la branche. Enfin, la branche, c'est juste un fer. Mais bon, je vais plutôt m'arrêter sur le rocher, ce sera plus simple. Donc on va donner la forme au rocher avec des fers qu'on va plier, tordre pour donner une forme vide sur laquelle on va venir mettre un treillis qui va pouvoir venir accueillir notre première couche de mortier qui s'appelle un gopti. Un gopti. Donc c'est ça va être les couches successives justement préparatoires pour le rocher, quoi. Et donc on va en mettre une première qui va, elle, juste être là pour accueillir la seconde, parce que si on essaye de trop charger, ça ne marche pas. On ne peut pas mettre directement 15 cm de mortier sur ce support, ça ne fonctionne pas. Et donc voilà, on va faire une première couche, une deuxième couche, parfois une troisième couche, déjà avec la couleur du mortier de finition. Et puis là, on arrive avec le mortier de finition, où on va, celui-là, on va venir... Et on va le sculpter. Donc on va le placer, et puis on va attendre son séchage, enfin le bon moment pour donner le bon effet. Mmh. Et tout ça dépend de la météo, du vent, de l'hydrométrie, enfin ça dépend d'énormément de choses, de la température, du soleil, si c'est en plein soleil, si c'est pas en plein soleil. Donc faut tout le temps être attentif à ça aussi, ne pas en faire de trop, pour pas se retrouver à courir comme des lapins.
3: Oui, on est donc extrêmement dépendant de la matière.
1: Et de la matière,
3: c'est la matière
1: et des
3: qui
1: conditions.
3: Décide. Nous, nous ne faisons que la suivre.
1: Oui. Et la matière, c'est du ciment ou du ciment de la chaux?
3: Ciment chaud, souvent. Seulement un mortier de ciment, quasi jamais.
2: C'est trop dur, vous nous avez
3: expliqué.
2: Oui,
3: c'est trop dur. Les ciments contemporains sont extrêmement durs. Et par rapport à... un objet qui a 100, 120 ans, on va avoir un problème de cohésion de matière parce que l'ancien est beaucoup plus tendre.
2: Oui, c'est ça, du dur sur du
3: mou. Et donc, ils vont se décoller, en fait.
2: Oui, c'est ça.
0: Oui, ils ne vont pas réagir de la même façon.
3: Quoi. Oui.
0: Donc, c'est mieux d'utiliser la chaux parce que la chaux rend le mortier beaucoup plus élastique. Et donc, ce qui permet de ne pas avoir de craquelure, de détachement.
1: Oui, parce qu'après, ça doit tenir le coup. Il va pleuvoir, il va neiger, la végétation va arriver. Donc votre travail va se modifier, en quelque sorte. Enfin, pas fondamentalement, mais il va prendre un autre aspect, petit peu.
0: Il va prendre un autre aspect, il va prendre de la patine, ce qu'on appelle la patine naturelle, en fait, vu que généralement on est en sous-bois ou dans un jardin, donc il y a tout ce qui est végétaux, toute la poussière de la terre qui va venir se mettre dans les interstices, et donc voilà, ça va être une patine naturelle, ce qui fera aussi qu'on verra encore moins l'intervention de notre travail. Après, c'est des restaurations, donc c'est des parties sur d'autres parties. Donc c'est quelque chose, c'est des objets qu'il faut continuer à surveiller, parce que forcément les parties où nous ne sommes pas intervenus, vu qu'elles ont une centaine d'années, vont continuer à se dégrader, pas forcément de la même façon que les parties sur lesquelles qu'on a restauré. Et donc ça se peut qu'on nous rappelle dans 3 ans
2: pour
1: le rocher d'à côté.
0: Voilà.
2: C'est bien, ça fait du travail.
0: Oui.
2: Et on va maintenant écouter votre deuxième choix, c'est Atlas par le groupe Battles.

0: Voilà, nous retrouvons Bertrand Duels et Fabien Ribassin dans l'émission La Voix des Choses. Et bon, nous avons parlé de rocailles, donc de ces fausses grottes, ces passerelles, ces ponts japonais. On en trouve un peu partout à Bruxelles. On pourrait même faire une balade dans les suivants. Est-ce que vous pourriez nous parler de certains lieux emblématiques où nos auditeurs pourraient, par exemple, aller voir un bel exemple de rocaille ou de rocaille que vous avez restauré?
1: Eh bien, à deux rues d'ici, le
0: ici, parc c'est Paulus. Nous sommes à la oui, nous sommes.
1: Ici, il y a le parc Paulus qui a cette particularité d'être l'unique parc de la commune de Saint-Gilles. Mmh. Parce que c'était une commune extrêmement urbanisée, justement au 19e, on retombe sur le 19e. Et le parc Paulus, c'est un ancien jardin privé, de nouveau. Mais c'est un superbe écrin avec un grand enrochement avec la maison Pilgrim. On a l'impression qu'elle est posée sur ce rocher, il y a une cascade, il y a un très beau pont. On est aussi dans la scénarisation, comme on disait tantôt, avec quand on est dans le bas du jardin, les chemins disparaissent. Dans le rocher, on a l'impression que le rocher est d'une seule venue, alors que quand on circule à l'intérieur, il est sectionné plusieurs parts par les chemins. Donc ça, c'était vraiment un classique. Il y a des points de vue, il y a des...
0: Mais ça, c'est une belle invitation d'aller voir ce parc Paulus, parce qu'il y a comme ça à Bruxelles des tas de petits parcs un peu cachés, qui ne sont pas toujours très apparents. Il y a juste une grille quelquefois entre deux maisons. Et
1: c'est voilà. Ça. Là, on est vraiment en intérieur d'îlot.
0: C'est ça, oui.
2: Puis vous avez travaillé aussi au parc Josaphat.
1: Au parc Josaphat, oui, à plusieurs reprises, puisque on repasse après les Vandales.
3: Oui, il n'y a pas que le temps en fait qui nous fait travailler. Il y a aussi les gens qui abîment et qui cassent, vu que c'est des endroits publics. Tout le monde y a accès et les lieux ne sont pas forcément protégés. Donc voilà,
0: il y a beaucoup de...
1: Ça arrive, ce qui est à hauteur de coup de pied, en faux bois, c'est un classique.
2: Mais enfin, c'est trop triste.
1: Oui. À Josaphat, il y a un garde-corps qu'on a refait 3 fois.
0: Ah oui.
3: Oui, mais je dois préciser que c'était au moment de la restauration. Et donc,
0: oui, fragile.
3: Tout était très très fragile, quoi. Mais après, voilà. Après, il y a d'autres endroits comme les grottes aux étangs d'Ixelles où on a passé vraiment beaucoup de temps à restaurer cet édifice. Où il y a, si je me trompe pas, si tu me diras, hein, Fabien, parce que je me souviens plus exactement, mais je crois que c'est 150 stalactites qu'on a fait. Et qui, voilà, c'est la portée de main, effectivement. Les gens se demandent si c'est vrai ou faux, ou si c'est solide, je sais pas. Mais en tout cas, oui, elles sont... c'est un des édifices, en tout cas, dans Bruxelles, qu'on a refait, et qui est vraiment très, très, très mal entretenu par la commune, je pense que... Et, oui. Et voilà, c'est un peu dommage. C'est pas grave, on y retournera.
0: Non, mais c'est intéressant d'entendre parler d'entretien, parce qu'effectivement, il ne suffit pas de restaurer après.
3: Il y a tout un suivi à faire, parce qu'il y a des plantes invasives, il y a effectivement les gens. Mais c'est ce que j'expliquais aussi tantôt avec la grotte de Lourdes qu'on a refait pas loin de chez moi, où moi-même je m'amusais à grimper dessus parce que c'était c'est parce que ça donne envie. Et là, un peu, les grottes de l'étang d'Ixelles, c'est un peu ça aussi. Alors, le problème, c'est pas de grimper dessus, c'est l'arrachement, enfin.
0: Peut-être que c'est plus fragile que ce que ça n'en a l'air. Les gens ne se rendent pas compte que c'est fragile.
1: L'intérieur de cette grotte des étangs d'Ixelles est vraiment tout à fait conçu comme un décor.
0: Oui.
1: C'est pas fait pour se pendre, mais bon, dans une grotte naturelle, il y a plein de stalactites. Si on les touche, on les casse.
0: Bien sûr.
3: Là, c'est pareil.
1: Voilà.
2: Mais ça vaudrait peut-être, en vous entendant, je me dis, ça vaudrait peut-être la peine que quand les communes ou je ne sais pas, les BGE engagent des travaux tellement importants, qu'il y ait un petit panneau discret, mais qui dise ce que c'est qu'une rocaille et qui dise attention, c'est fragile.
3: Oui, moi je pense qu'il faut plus qu'un panneau discret, il faut qu'on le voit bien ce panneau. Il faut que les gens soient interpellés par le panneau et peut-être s'intéresse aussi à l'histoire de l'objet et à ce qu'il fait là.
2: Oui.
0: Il y a une méconnaissance, en fait.
3: Bah.
0: Ouf, où les gens, bon, ça fait partie du paysage, mais on ne sait pas ce que c'est.
3: Oui,
0: on va dire quelque chose comme ça.
1: Bah, ça a été longtemps considéré comme, comme kitsch. Et, mais déjà, dès le 18e, hein, rococo.
0: Ah oui.
1: Donc, quelque chose de un rocher excessif, tordu. Voilà, que, ça va trop loin. Donc, c'était déjà considéré comme kitsch. Mais il n'empêche que ça fait partie de notre patrimoine, de l'histoire de la ville, de l'Europe en général. Il n'y a pas qu'à Bruxelles qu'il y en a. Mais oui, une sensibilisation. Après, on ne peut pas... on ne peut pas contrôler tout le monde.
0: Non, on le sait.
2: Non, non. Pour en revenir à du beaucoup plus concret, vous avez déjà un petit peu évoqué tout à l'heure le fait que c'était un métier dur, un métier physique, et puis c'est aussi un métier qui est soumis aux aléas de la météo. Quand nous sommes allés vous voir à Uccle, vous aviez été empêché de travailler pendant plusieurs jours à cause de pluies diluviennes, et donc vous étiez quand même un peu sous pression pour terminer le chantier avant que le mauvais temps ne s'installe définitivement.
1: Oui. L'année n'a pas été...
3: C'était pas la plus évidente
1: non,
3: des années.
1: Non, c'était pas la plus évidente. Voilà, le gel est un problème, les fortes pluies, c'est un problème.
3: Les fortes chaleurs.
1: C'est beaucoup de situations où, dans ces cas-là, si on doit faire une finition, on ne peut pas la faire. Donc, comme je disais tout à l'heure, on est extrêmement dépendant de la matière. Et donc
3: et des éléments naturels.
1: Oui.
3: Parce qu'on peut pas les éléments qu'on produit, nous, on peut pas les produire en atelier, par exemple. C'est beaucoup trop compliqué, c'est trop grand, c'est trop lourd, c'est trop. Donc il faut qu'on fasse ça sur place. Alors on pourrait mettre sur des petits objets, ça nous est déjà arrivé de se protéger avec des bâches, mais enfin, vous êtes venu à la Sauvagère, vous avez vu, si on doit protéger un site comme la Sauvagère, ça devient complètement fou, quoi.
0: Mettre un parc sous une
3: cloche.
1: Oui. Sous une tente de festival.
0: Oui, voilà. Et donc, on pourrait penser que pendant l'hiver, vous êtes au coin du feu, les pantoufles aux pieds, et en fait, pas du tout, parce qu'il y a des chantiers en intérieur. Alors là, c'est très stupéfiant qu'on fasse de la rocaille en intérieur. Qu'est-ce que vous faites, par exemple?
3: Déjà, pour parler des rocailles à l'intérieur, il y avait tout ce qui était jardin d'hiver, déjà, de base. Donc ça c'est sous verrière et voilà. Après nous on essaye de développer un peu les choses en changeant un peu, en actualisant, en rendant ça plus contemporain, en îlot de cuisine ou en cage d'escalier, en desk d'accueil pour des bureaux. Voilà, on a fait des pots aussi à un moment.
2: Vous allez faire une salle de bain?
3: Et là, on va faire une salle de bain.
1: Et là, on va bientôt faire une salle de bain.
2: Oui, mais c'est tout à fait intéressant, parce que comme disait Geneviève, pour nous, en tout cas, c'est complètement aussi inattendu. Donc, et là, vous travaillez avec des designers.
1: Oui, on a une clientèle de designers qui nous commandent beaucoup de faux rochers. Ça leur plaît beaucoup. L'artisanat n'est pas seulement restaurer l'ancien. On peut tout à fait faire de l'artisanat contemporain et nouveau. Il n'y a rien qui n'empêche.
0: Au contraire.
1: Donc, nous implémenter comme ça une vision plus... plus contemporaine, plus tranchée, plus... c'est pousser aussi la matière dans ses limites. Comme on fait en sculpture, donc au niveau des couleurs, au niveau de la texture, nous ça nous permet d'expérimenter des choses qu'il est impossible d'expérimenter sur un chantier de restauration, puisque nous sommes
3: tenus
1: soumis à rester dans les clous,
2: dans l'esprit,
3: dans le langage.
1: Donc, respectez
0: dans la création, mais au contraire, on attend de vous voilà, d'être même, surpris.
3: Mais maintenant, oui. maintenant, par rapport à nos créations, nos créations à nous, on est. Alors, effectivement, il y a un travail avec le client par rapport à la finition, mais une fois que c'est décidé, c'est décidé. On ne revient pas dessus. Parce qu'on ne peut pas. Une fois qu'on est parti avec notre main, on est parti avec notre main. On s'arrête plus, on change pas quoi. Parce que c'est énorme. C'est des, je veux dire la cage d'escalier, il y avait je sais plus combien de mètres carrés, mais
1: 120
3: mètres carrés. Donc c'est sur 4 étages. C'est donc on change pas de technique à un moment quoi. Donc faut tout ça est décidé à l'avance. Mais après c'est quand même notre main. C'est notre vision à nous cette fois-ci et pas la vision. Comme on l'aurait en restauration, on essaye de reproduire le geste.
4: Oui, encore une fois, il n'y a pas de plan, même quand on fait quelque chose de neuf aujourd'hui, il n'y a pas de plan, on se met d'accord esthétiquement avec le client, et puis après, il y a toujours un moment où on leur sort notre magnifique phrase, il faut faire confiance à la poésie de l'artisan.
0: Et c'est quoi votre poésie, votre touche personnelle, justement?
3: Moi, je pense qu'on... On arrive à faire quelque chose d'assez d'assez réel. Enfin, c'est toujours une interprétation, mais
4: je pense d'observation.
3: Je pense qu'on on va chercher on va chercher assez loin, quoi. Mais voilà.
0: Il y a toujours une part d'imitation de la nature,
3: oui,
0: ou bien vous
3: sûr.
0: Vous en détachez tout à fait.
3: Non. On reste quand même dans ce but de rocaille. Alors effectivement, quand on fait l'îlot de cuisine, on part sur un minéral, mais vraiment
4: épuré.
3: Mais on reste sur ce côté minéral.
4: Parce qu'il y a de l'imitation, mais ça peut être une totale interprétation, juste signifier le rocher avec très peu de choses.
0: Oui.
4: Mais d'un projet à l'autre, c'est tellement différent. Mais c'est ça qui est très gai dans le métier, c'est que on fait rarement deux fois la même chose.
3: C'est chaque fois un nouveau défi.
0: Et ça, c'est excitant.
3: Bah, bien sûr.
0: Oh, évidemment, oui.
3: Mais bien sûr, on ne reproduit pas tout le temps la même chose, et ça, c'est gay.
2: Bien. Eh bien, il ne reproduit pas tout le temps la même chose non plus. Nous allons écouter Thomas Fersen dans Les Cravates.

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0: Chères auditrices, chers auditeurs, vous écoutez toujours La Voix des Choses et les lapins rocailleurs, Bertrand Duels et Fabien Ribassin. Quelles sont, pour chacun, les grandes joies de votre métier? Ce qui vous fait tenir, continuer, malgré toutes les difficultés? Ce qui vous met vraiment... ce qui vous apporte vraiment quelque chose de riche et de joyeux?
1: Mais... C'est cette création, enfin création ou restauration, enfin je sais pas, en même temps c'est tellement gai d'être dehors aussi, enfin il y a tout ça qui rentre en compte, il y a le travail du patrimoine, il y a la compréhension de l'objet, il y a vraiment énormément de trucs qui fait que même si c'est dur, on y retourne parce que c'est agréable de voir ces objets qui ont plus de 100 ans et qui ont une histoire et qu'on leur donne, on leur rend un peu de la lumière comme ça. On les remet un peu dans la lumière. Je sais pas, ouais, moi, c'est... j'avais déjà ça avec les parcs d'attractions en me disant. Parce que personne ne pense qu'il y a des gens qui font les décors.
0: Absolument.
1: Quoi. Et moi, j'avais eu ça quand je travaillais pour Disney où je voyais. Les parents qui couraient pour aller aux attractions et les enfants qu'on traînait parce qu'ils étaient admiratifs par rapport à... parce qu'ils rentrent dans un univers, et là c'est un peu pareil parce que ça fait partie d'une histoire, d'un univers de... voilà, c'est tellement gai de se dire qu'il y a des gens qui vont regarder ça en se disant mais waouh, ça va être exceptionnel.
0: Et pour vous, Fabien?
2: Oui, moi je trouve ça c'est extrêmement satisfaisant de lire l'objet, de le comprendre, de comprendre la démarche qui a été faite avant nous pour pouvoir la restituer. Et puis à un niveau purement personnel, j'adore mettre les mains dans la matière. C'est fondamental, et ça je pense pour la plupart des artisans, le geste, travailler la matière, la comprendre, la respecter, c'est super gai, quoi.
3: Et est-ce que vous rencontrez ou est-ce que vous trouvez des jeunes qui partagent ce même plaisir de mettre la main à la matière? Je veux dire, est-ce que vous n'êtes pas très nombreux ou bien vous êtes carrément les seuls en Belgique? Je ne sais pas. Qu'est-ce qui va se passer après vous? Est-ce qu'il y a une formation quelque part? Est-ce que vous avez des apprentis?
1: Alors, on n'a pas d'apprentis. Il y a une formation qui se donne à la paix de Dieu, mais qui est en 3 jours, donc qui n'est pas assez. Et puis, pour vraiment apprendre ce métier, il faut venir sur le terrain.
3: Il faut des années,
1: oui. Oui, et puis il faut venir sur le terrain pour se rendre compte. Alors, on a déjà eu quelques personnes qui sont venues nous aider, mais qui trouvent effectivement que le travail est très dur, enfin physiquement, et donc ça rebute un peu. Oui, nous on espère, on désespère pas.
2: Oui, non, on désespère
1: et peut-être
2: pas,
1: que grâce à votre émission, on va peut-être trouver un la pro,
2: hein, voilà.
1: qui va pouvoir venir se muscler.
2: on pense que c'est pas simplement engager quelqu'un, c'est vraiment une question de rencontre. Comme nous, on a eu avec
1: Gabriel.
2: Avec Gabriel. Qui a été pendant 20 ans d'une générosité incroyable, intellectuellement, dans la matière, on a énormément appris. Donc c'est une question de rencontre. Et nous, quelqu'un qui reste avec nous un an et qui s'en va de son côté... ne nous rend pas service du tout. Donc, oui, c'est une question de rencontre, mais on trouvera bien.
3: Oui, vous avez encore le temps, mais il faut du temps pour former. Oui,
1: oui, c'est ça, il y a tout ce qui va avec. Oui.
2: On aimerait bien un nous de 25 ans.
3: Oui,
1: un mélange de nous deux.
2: Les brouettes comme des.
1: Non, mais bien sûr, mais oui, mais il n'y a pas que ça, quoi. Il y a effectivement toute la compréhension de l'objet, enfin, voilà.
3: Oui,
1: et qu'on.
2: Il y a nous, plein de niveaux différents dans le métier.
1: Oui, nous, ça nous intéresse très fort, et donc on a envie aussi de tomber sur la personne qui sera très fortement intéressée par l'univers. Mais c'est très compliqué, parce qu'en plus, c'est un métier qui n'existe
2: pas. Quasi plus.
1: Pas. Enfin, plus.
3: Oui, c'est ça, pour être intéressé, il faut savoir que ça existe.
1: Faut connaître,
3: déjà,
1: enfin, oui.
3: Oui, c'est une question de rencontre, effectivement. Ouais. Bien.
0: Alors, vous nous avez parlé d'un aspect auquel on n'aurait jamais pensé, c'est la place des manuels dans la société avec des problèmes très concrets de transport, de camionnettes. Vous pouvez détailler un petit peu ? Parce que c'est intéressant.
2: Oui, bah c'est un peu particulier à Bruxelles maintenant, mais les politiques de mobilité et de stationnement de la région bruxelloise ont complètement mis hors de l'équation les métiers manuels. On passe énormément de temps dans les embouteillages, le stationnement, déplacer une camionnette toutes les 2 heures quand on fait une journée de 8 heures et qu'on travaille manuellement, c'est aussi un problème. Oui, on fait avec, hein, on s'en sort toujours, mais voilà, on en connaît qui ne veulent plus intervenir à Bruxelles.
3: Qu'est-ce que vous souhaiteriez si vous interpelliez les politiques?
1: Moi, je crois que ça doit être un dialogue ouvert avec plusieurs corps de métier, déjà, parce que c'est ça qui est compliqué aussi, peut-être. Mais que ce soit... qu'on puisse pas avoir un passe-droit, mais en tout cas quelque chose qui nous permet de pas devoir déplacer notre véhicule, effectivement, parce que comme on a des marchandises, des matériaux, des machines à bouger, des trucs qui sont lourds, qui sont dans la camionnette, on peut pas se retrouver à 200 mètres et aller chercher le marteau-piqueur qui pèse 4,5 tonnes, quoi. Enfin,
3: oui. Donc il n'y a pas eu de concertation avec des métiers tels que les vôtres.
2: Une réflexion plus holistique sur les besoins de chacun. Nous, on fait partie d'une économie locale, artisane. L'économie locale fait, à mon sens, plus partie de la solution que du problème écologique. Oui, une réflexion globale. Il faut de la place pour tout le monde.
3: Oui, et à travers des détails, mais ça n'en est pas un au quotidien, des détails tels quels, on voit la place qu'on donne à l'artisanat dans notre société aussi.
2: Tout à fait.
3: C'est symptomatique.
0: Mais dans vos... Ça, c'est le très mauvais côté des choses. Dans le bon côté des choses, vous avez aussi des commandes publiques. Donc, vous travaillez pour des communes, des institutions, et puis aussi pour des particuliers. Qui sont vos clients, en fait, aujourd'hui? Qui fait appel au lapin rocailleur?
1: Les communes et les organismes comme l'IBGE ou ce genre de choses qui eux ont des objets qui sont effectivement plus dans le public, et puis il y a aussi tous les particuliers qui ont des rocailles chez eux. Et puis il y a dernièrement avec les designers et des gens un peu fous qui ont des idées complètement mettre des rochers à l'intérieur d'une maison, c'est dingue. Et nous, ça nous met en joie, en fait, tout ce genre de choses, d'avoir des gens qui soient aussi dingues que nous, presque, et de pouvoir y aller comme ça. Allez, on fait une salle de bain. D'accord, on fait une salle de bain.
2: Oui. c'est gai de construire de la fantaisie, quoi.
0: Oui. Et tout à l'heure, j'ai oublié où je n'ai pas eu le temps de vous demander, quand vous travaillez comme ça à l'intérieur avec des créations, de la fantaisie, vous utilisez les mêmes matériaux? Non, des matériaux.
2: Si.
0: Ah si, tout à fait les mêmes matériaux.
2: Tout à fait les mêmes matériaux, mais...
0: La liberté, c'est sur les couleurs que vous choisissez, alors?
1: Ça peut être sur les couleurs et sur les formes. Je veux dire, quand on fait un îlot de cuisine, on se doute bien qu'il a... Donc c'est un rocher... Mais on part pas dans un délire trop grand, ça reste...
3: Il faut que ça reste fonctionnel.
1: Voilà, c'est ça, quoi.
0: On doit pouvoir tourner autour,
1: ouais, sans se prendre les pieds,
3: dans les racines.
1: que ce soit facile. Quoi.
2: Oui. La technique nous permet une grande, grande liberté de forme.
0: Oui. Ah oui, c'est ça.
2: Et on s'adapte à n'importe quel coin, espace... On fait souvent aussi pas mal de cache-misère, cacher des tuyaux, des parce que voilà, la technique s'y prête. Et comme nous ne sommes pas droits, un peu tordus, c'est toujours l'occasion pour...
3: voilà, qui pourrait donner des idées à certains auditeurs qui pensent que jamais ils n'auront besoin de rocailleurs, mais en fait, oui, il suffit d'imaginer.
0: Exactement.
1: Oui.
2: Contactez-nous.
1: Voilà. Aimer le style.
3: Les rocailleurs, vous êtes, on vous trouve sur Facebook, sur Instagram.
0: La joie se partage, c'est le slogan de notre radio. D'après tout ce que vous venez de nous dire, ça pourrait aussi être le vôtre. Ça vous parle ?
1: Clairement.
2: Oui, il faut rire dans la vie.
0: D'où votre nom ? Parce qu'on n'en a pas beaucoup épilogué sur le nom.
1: Ah, sur le nom de Rocailleur les Lapins ?
0: Oui, parce que ça met en joie, ce n'est pas morose comme nom.
1: Oui, non, bien sûr, mais c'est un choix... alors, c'est ce que
2: assumé.
1: Oui, tout à fait. C'est... Enfin, oui, complètement assumé. Mais on s'est demandé au début, hein, quand on voulait lancer un peu notre côté à nous, voilà, si on gardait notre nom, si on mettait nos deux noms et être très, très carré. Puis en fait, ça nous ressemble tellement peu. on est plein de fantaisie, plein d'humour, plein de choses comme ça. Donc ça nous va très bien, les lapins. Quoi, c'est...
2: Oui,
1: et puis maintenant, les gens retiennent.
3: Aussi.
0: Ah oui,
3: bah
0: oui.
1: Et puis tout, c'est assez agréable aussi parce que. Les gens qui signaient les rocailles signaient par leur nom en tant qu'artiste. Et nous, on signe avec des lapins.
3: Donc, vous mettez des petits lapins dans...
1: Ouais, on met toujours un lapin quelque part dans une des restaurations de rocailles qu'on fait ou dans nos créations. Enfin, on a créé une sorte de tampon comme ça.
3: Oui.
1: C'est pas un tampon, mais je veux dire, c'est quelque chose qui revient.
3: C'est toujours le même lapin,
1: quoi.
3: Oui. Oui.
2: Les rocailleurs avant parfois signaient, donc c'est pour ça que nous on se permet de. Et quand on trouve la signature et que on doit réparer quelque chose juste à côté, c'est gai d'apposer sa signature à côté de l'ancien, de dater.
0: Tout à fait.
2: Parce que, voilà, dans 100 ans, s'il y a d'autres rocailleurs qui viennent. Eux, ils auront peut-être la même émotion que nous, on a eu.
1: Les tortues, tu veux dire ?
2: Oui, ce sera peut-être des tortues.
3: Oui.
2: Ils sont peut-être en train de partir maintenant.
1: Oui, c'est peut-être ça.
0: Mais c'est une invitation supplémentaire à nos auditrices et à nos auditeurs de faire un tour des parcs de Bruxelles, de chercher vos rocailles et dans vos rocailles de chercher les lapins qui se dissimulent. Geneviève et moi voudrions vous remercier très chaleureusement pour le temps que vous nous avez consacré sur le terrain, ici en studio. Remercier Geneviève, bien sûr.
3: Merci à Marie.
0: Complice. Remercier Stéphane Fumière qui réalise cette émission et sans lequel elle ne serait pas. Et puis remercier aussi nos auditrices et nos auditeurs qui, de mois en mois, nous sont fidèles et nous retrouvent. Alors, vous êtes en train d'écouter l'émission. Sachez que vous pouvez la retrouver samedi à 13h. Dimanche à 1h du matin, si vous êtes un peu couche-tard ou si vous avez des insomnies, ou à 18h, et puis bien sûr, sans modération, en podcast sur le site de rcf.be. Et comme Geneviève l'a dit aussi, vous pouvez retrouver nos invités sur leur page Facebook ou Instagram. Au mois prochain, et bonne écoute.

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Bonjour tout le monde. Aujourd'hui dans Solemn l'Opéra, on va s'intéresser aux prières à l'opéra. C'est Michel Vandenbosch, qui est producteur de La Voix de Dieu dans La Voix des Hommes sur cette antenne, qui m'en a donné l'idée, car ce dimanche 12 octobre à 17h, les chœurs de l'opéra chantent les plus belles prières des opéras à la Monnaie de Bruxelles. C'est l'occasion de faire un petit tour des prières que l'on trouve à l'opéra et je vous propose de commencer tout de suite avec l'Ave Maria, chantée par Desdémone dans l'Othello de Verdi qui sera au programme de la Monnaie. Cet air intervient à la fin de l'opéra. Desdémone n'a cessé de clamer sa fidélité et son innocence à Othello, mais rien à faire. Othello n'écoute que Iago. Iago le jaloux, Iago le traître, qui a fini par persuader Othello que son plus fidèle ami, Cassio, a une liaison avec Desdémone. Desdémone sait que son sort est scellé et qu'elle va mourir. Elle dit donc adieu aux vivants en chantant ce magnifique Ave Maria. Verdi avait écrit dans une lettre à son librettiste Arrigo Boito: la Desdémone est un rôle dont le fil, la ligne mélodique ne seront jamais de la première à la dernière note. Tout comme Iago n'a qu'à déclamer et ricaner, et tout comme Othello, autrefois guerrier, autrefois amant passionné, autrefois dévasté, doit chanter et psalmodier, Desdémone doit toujours chanter. Plus facile à dire qu'à faire. Depuis quelques années, Maria Agresta endosse ce rôle avec beaucoup de justesse et de délicatesse. Je vous propose de l'écouter dans son Ave Maria. Elle est accompagnée de l'orchestre de l'Académie de Sainte-Cécile, dirigé par Antonio Papano.

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1: Desdémone n'est pas la seule à prier en attendant la mort. Samson, le champion des Hébreux, en appelle aussi à Dieu à la fin du Samson et Dalila de Camille Saint-Saëns. Samson, qui veut aider son peuple à sortir de l'esclavage des Philistins, tient sa force surhumaine de sa tresse. Malheureusement, il est retombé dans les filets d'amour de Dalila, qui s'est allié avec les Philistins. Amoureux fou, il a fait l'énorme erreur de lui confier son secret. Ni une, ni deux, Dalila va profiter de son sommeil pour couper sa tresse et faire entrer les soldats philistins qui capturent Samson. Le tableau suivant s'ouvre dans une prison. Samson est là. On l'a torturé, on lui a crevé les yeux. Accablé par le remords, il chante « Vois ma misère, hélas ». Il en appelle à la pitié et au pardon de son Dieu, au moins pour son peuple, car pour lui, il sait bien que tout est perdu, même son honneur, et qu'il va falloir boire le vin jusqu'à la lie. Je vous propose d'écouter l'interprétation de Roberto Alagna qui a époustouflé le public et les critiques lors de sa prestation au Corégie d'Orange en juillet 2021. L'air dure près de 9 minutes, un peu long pour le format de mon émission. Je vais donc vous faire écouter la deuxième partie de cet air qui va aller crescendo jusqu'à ce que Dieu entende les prières de Samson et fasse écrouler le temple. On écoute Roberto Alagna accompagné de l'orchestre du Royal Opera House dirigé par Bertrand de Billy.

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1: Puisque nous en sommes à ceux qui implorent Dieu avant de mourir, restons-y avec le Vici d'Arte du Tosca de Puccini. Je vous résume au galop l'histoire de Tosca. Nous sommes à Rome. Scarpia, le chef de la police, rêve de mettre la cantatrice Tosca dans son lit. Plutôt que de lui demander, hein, non. Il a fait emprisonner Cavaradossi, l'amant de Tosca. Il l'a torturé et menace ensuite de l'exécuter. Sauf si Tosca se donne à lui. Un petit problème d'ego, si vous voulez mon avis. Tosca, désespérée, se demande bien ce qu'elle a fait au bon Dieu pour mériter un tel sort, elle qui n'a vécu que pour l'amour et pour l'art. Ce lamento débute par une phrase descendante en vague, ce qui est la marque de fabrique de Puccini. Et c'est vrai que quand on l'écoute, on a vraiment cette sensation de phrases qui viennent s'échouer sur un rivage. Les violons et altos doublent doucement la voix de Tosca. C'est d'une mélancolie incroyable. Vous pouvez sortir vos mouchoirs parce que ce n'est pas fini. Après cet accès de désespoir, Tosca chante son incompréhension dans un passage plus sombre, plus animé. Les mots « perché, perché, pourquoi » reviennent plusieurs fois, mais nul ne répond à la prière de Tosca, dont le désespoir éclate dans une troisième partie qui s'achève sur des notes aiguës fortissimo, ornées d'un point d'orgue et bien sûr des applaudissements du public. Jusqu'ici, Tosca a joué le rôle de l'amoureuse un peu superficielle. En un instant, elle doit monter dans le registre dramatique, montrer toute l'émotion d'une femme qui s'apprête soit à se donner, soit à mourir, sans tomber dans l'excès sentimental. Maria Callas reste pour moi l'interprète incontestée du Vici d'Arte. Elle était Tosca, et quand elle chante, on entend l'âme de la Callas qui a tout donné, elle aussi, à son art.

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1: Nous allons quitter un petit peu les mourants pour nous intéresser à un vainqueur malheureux, le Rodrigue du Cid de Massenet, largement inspiré de la pièce éponyme de Corneille. Le Cid de Massenet est très peu produit et c'est bien dommage, car quelle belle histoire que celle de Rodrigue et de Chimène. Pour ceux qui n'ont pas étudié Corneille à l'école, je vous résume l'histoire. Rodrigue et Chimène sont amoureux et leurs deux pères sont d'accord pour le mariage. Génial. Mais le père de Rodrigue, Don Diègue, obtient un poste convoité par le père de Chimène, qui s'appelle le comte de Gormas, et qui est tellement furieux qu'il en vient à gifler Don Diègue. Ah, moins génial. Don Diègue, trop vieux pour se venger par lui-même, remet sa vengeance entre les mains de son fils Rodrigue, qui se retrouve déchiré entre son amour et son devoir. C'est ce qu'on appelle un dilemme cornélien. Rodrigue finit par écouter la voix du sang et tue le père de Chimène en duel. Chimène, toujours amoureuse, n'a d'autre choix que de demander justice et demande la tête de Rodrigue au roi. Fort à propos, les morts attaquent le royaume. C'est l'occasion pour Rodrigue de prouver sa valeur et d'obtenir le pardon du roi. Mais la bataille se présente mal. Rodrigue adresse alors une prière à Dieu qui va l'entendre, puisqu'il sortira vainqueur de la bataille. On va écouter « Ah, tout est bien fini », chanté par Jonas Kaufmann. Il est accompagné du Bavarian State Orchestra, dirigé par Bertrand Dubilly.

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1: Dans La force du destin de Verdi, c'est Léonore qui est jouée par une soprano qui doit faire face à un terrible dilemme. Son père a été tué par accident par son amoureux, Don Alvaro. Son propre frère a juré de la tuer pour venger l'honneur de sa famille. Léonore a d'abord fui avec Don Alvaro et puis elle s'est retrouvée seule, on ne sait pas très bien pourquoi. Désespérée, elle se réfugie au monastère de la Madone des Anges. Elle obtient du père Guardiano l'autorisation de vivre en ermite dans un lieu isolé proche du couvent. Il promet de ne jamais révéler l'identité de Léonore qui chante alors « La Vergine degli Angeli ». Dans cet air, la soprano accompagnée à la harpe doit toujours chercher l'équilibre entre sa souffrance et son désir d'être oubliée et l'espoir que la Vierge puisse la protéger et lui apporter enfin la paix de l'âme. Musicalement, cela se traduit par de longues lignes vocales et de nombreux crescendo. Le chœur, quant à lui, accompagné par le violoncelle, doit suivre le crescendo et soutenir la prière de Léonore en mettant l'accent sur les mots-clés, notamment le mot « protéger » qui revient de nombreuses reprises. La Vergine degli Angeli sera au programme de la Monnaie le 12 octobre. On va écouter Sonra Rabdanovsky accompagné de l'Orchestre Philharmonique de Russie dirigé par Constantin Orbélian.

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1: Jusqu'ici, nous avons évoqué les prières faites à Dieu ou à la Vierge. Nous sommes restés dans le monde chrétien. Mais l'opéra regorge également de prières adressées à des dieux païens, notamment la prière à Isis et Osiris dans la flûte enchantée de Mozart. Dans cet opéra, le prince égyptien Tamino va devoir passer par plusieurs épreuves initiatiques pour obtenir la main de Pamina, sa bien-aimée. Avant les épreuves, le grand prêtre Zarastro, accompagné de ses fidèles, va chanter une prière d'encouragement et de protection pour Tamino. C'est un air qui se veut bienveillant, rassurant. Le chant du prêtre traduit la sagesse, l'autorité, le chemin vers la lumière, tout le contraire de la reine de la nuit qui représente l'obscurité dans cet opéra maçonnique. Car vous l'ignorez peut-être, mais la flûte enchantée est un opéra hommage de Mozart à l'idéologie maçonnique. Le librettiste Schikaneder faisait partie de la même loge que Mozart et l'opéra est truffé de symboles maçonniques, le chiffre 3 étant un des plus marquants. L'opéra débute par trois grands accords, car pour accéder à la loge, l'apprenti devait frapper trois fois à la porte, la reine de la nuit a trois dames d'honneur, les enfants qui guident Tamino sont trois, il y a trois temples et trois épreuves, et la prière que l'on va entendre débute également par trois grands accords. Vous avez saisi l'idée. De toute façon, on en reparlera car ce sera le sujet de mon émission de la semaine prochaine. On va écouter Roland Bracht, accompagné de l'Orchestre symphonique de la radio bavaroise, dirigé par Bernard Antique.

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1: On va continuer notre tour du monde des prières païennes avec l'Aria Blanche d'Ourga, extrait du Lacmé de Delibes. L'histoire de l'Acmé se passe en pleine période d'expansion coloniale. En 1600, les Anglais ont fondé la Compagnie anglaise des Indes orientales. Pendant deux siècles, la France et l'Angleterre se sont disputés ce territoire et ce sont les Anglais qui l'ont emporté. En 1876, la reine Victoria est couronnée impératrice des Indes et les Anglais occupent donc le pays. Cette colonisation, vous vous en doutez, ne va pas sans créer des frictions. Plusieurs rébellions ont été matées avec violence et les hindous plient, mais ne rompent pas, notamment sur les croyances religieuses. L'hindouisme a continué à être pratiqué en secret. Au moment où l'acmé commence, le brahman Nilakanta adresse ses prières à la déesse Durga. Loin de prêcher l'apaisement, Nilakanta exhorte au contraire ses sujets à la lutte contre l'oppresseur indien. Tout l'exotisme, l'orientalisme de ces contrées lointaines s'entend dans la partition de l'acmé qui fait régulièrement appel à la harpe, à la flûte, aux clochettes, aux tambourins, mais aussi aux crotales. Ces derniers, ce sont des petits instruments constitués de deux disques de bois ou de métal réunis par une lanière de cuir ou une ficelle. Cela ressemble à des castagnettes, mais les danseurs les portent à la cheville et elles s'entrechoquent en produisant un son métallique, l'idéal pour accompagner une procession de prêtres brahmanes. On va écouter Nathalie Dessay, accompagnée de l'orchestre du Capitole de Toulouse, dirigée par Michel Plasson.

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1: On va rester en Asie avec la prière à Brahma dans Les Pêcheurs de Perles de Georges Bizet. Cet opéra se passe sur l'île de Ceylan. Nadir, le pêcheur, et Zurga, le chef de la tribu, sont amis depuis l'enfance. Ils sont tous deux amoureux de la même femme, Leila, la prêtresse, mais ils ont choisi de préserver leur amitié et de ne pas courtiser Leila. C'est bien beau, mais Leila ne partage pas le même idéal, car elle est amoureuse de Nadir. Le problème pour elle vient du fait qu'elle est prêtresse et que l'amour lui est interdit. Tout ce petit monde va se tourner autour, chacun a la langue et le cœur liés pour diverses raisons, mais le cœur finit toujours par s'exprimer, que ce soit dans le silence ou dans le double langage, comme dans la prière « Ô Dieu Brahma » que l'on va écouter. Dans cet air, officiellement, la grande prêtresse Leila chante des invocations au dieu Brahma et à la déesse Shiva. Mais en réalité, Leila s'adresse à Nadir qui fait partie de l'assistance. Pour cette prière, Bizet, tout comme Delib dans le Lakmé que l'on vient d'évoquer, n'a pas lésiné sur l'orientalisme. Georges Bizet a notamment utilisé des accords répétés sur une même syllabe qui rappellent l'utilisation du bourdon, qui est un instrument clé dans la construction musicale des musiques sacrées indiennes. Le mélisme vient renforcer le caractère religieux du chant. Le mélisme, c'est tout simplement le fait de chanter plusieurs notes sur la même syllabe. Dans l'air que l'on va entendre, vous verrez, dans les premières mesures, la chanteuse fait du mélisme. Cela donne un côté éthéré, spirituel, qui convient parfaitement à une prière chantée. Comment va se finir l'histoire d'amour entre Nadir et Leila? Vous le saurez dans une prochaine émission qui y sera consacrée. En attendant, nous allons écouter Julie Fuchs, accompagnée de l'Orchestre National de Lille, dirigé par Alexandre Bloch.

Je ne pouvais pas finir ce solemne opéra consacré à la prière à l'opéra sans évoquer Casta Diva, extrait du Norma de Bellini. L'action de Norma se déroule en Gaule. Les Gaulois, menés par Oroveso, combattent l'occupation des Romains menée par le proconsul Pollione. On a fait appel à la grande prêtresse Norma, la fille d'Oroveso, pour qu'elle s'adresse aux dieux et leur demande conseil. Le malheur veut que Norma entretienne une liaison secrète avec Pollione. Cruel dilemme, une fois encore, rien n'est jamais simple à l'opéra. Elle va donc chanter Casta Diva, qui est une prière à la déesse Lune. Pour Casta Diva, Bellini voulait un morceau parfait. Il l'a écrit 8 fois avant d'être satisfait, et ça en vaut la peine. Mais quel morceau de bravoure pour la soprano! Jugez plutôt. L'air commence presque sans accompagnement. Les notes sont espacées et entre chacune d'elles, pas question de savonner, c'est-à-dire de glisser un peu sur une note difficile. Il faut garder le souffle et l'amplitude. Le chant s'envole ensuite par 3 fois jusqu'au contrut. Quand c'est bien chanté, c'est tout simplement sublime. Pour ce morceau, j'ai un faible pour Montserrat Caballé, mais un enregistrement vient tout juste de paraître au mois de septembre avec Mélodie Moore dans le rôle de Norma. Les critiques ne tarissent pas d'éloges sur cette soprano américaine. Je suis un petit peu plus réservée pour tout vous dire. Oui, c'est vrai, elle le chante très bien et le reste du CD est à l'avenant, mais c'est sur scène que l'on voit si on a affaire à une grande Norma comme le furent en leur temps Montserrat Caballé et La Calas. Je réserve donc pour le moment mon jugement et je vous laisse juger.

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1: Bonjour chers auditeurs et bienvenue dans l'émission Sous le figuier à l'ombre de la sagesse où nous échangeons avec le père Xavier Dijon. Bonjour père Xavier Dijon.
2: Bonjour Véronique.
1: Dans notre série d'émissions intitulée Pour y voir clair, nous cherchons à mettre en évidence les critères de discernement qu'un chrétien peut proposer aujourd'hui à ses contemporains pour qu'ils prennent les bonnes options dans la conduite de leur vie personnelle et sociale. Pour ce faire, nous avons commencé à détailler les données qui s'imposent à l'être humain du fait même de sa nature créée par Dieu. Comme la première de ces données est la vie elle-même qui nous a saisis sans que nous puissions la saisir, vous avez abordé la fois dernière la nécessité pour tout être humain de respecter la vie en sa propre personne comme en la personne d'autrui. C'est ainsi que dans cette émission-là, que vous pouvez retrouver en cherchant l'onglet « Sous le figuier RCF Bruxelles », vous avez rappelé à contre-courant de certaines tendances de la bioéthique actuelle l'illicéité morale de l'avortement et de l'euthanasie. Mais je reviens encore sur ces positions fermes que prend l'Église catholique dans la défense de la vie humaine, parce que je constate qu'elle suscite parfois des commentaires critiques sur le plan politique cette fois, où l'on entend que dans le domaine de la protection de la vie, l'Église devrait prendre garde à ne pas faire le jeu de l'extrême droite, car cette formation politique qui prend aujourd'hui des proportions importantes se présente généralement elle aussi comme défenseuse de la vie, tandis qu'elle laisse courir des idéologies profondément inégalitaires qui peuvent s'avérer tout aussi meurtrières. On peut donc se demander s'il est bon pour l'Église de se retrouver de ce côté-là de l'échiquier politique, si tant est que l'Église est du côté d'un échiquier politique.
2: Eh bien, c'est ce que j'allais dire, Véronique. C'est là, je pense, qu'est le piège. C'est que, fatalement, nous sommes dans un jeu politique. En mai 68, on disait « tout est politique ». Et donc, si tu te tais, tu es complice. Et donc, il y avait une espèce de tenailles qui vous venaient vous encercler. Il y a un soin, il faut se situer dans l'échiquier. Et dans ce sens-là, on dit « si tu défends la vie, tu es de droite, voire d'extrême droite ». Mais alors, on défend la vie à la petite échelle de la personne humaine, du
1: ça
2: bébé.
1: Ça veut dire quoi, ça?
2: On défend une vie dans le ventre de la mère, ou on défend une vie dans un hôpital. Mais voilà, les problèmes sont quand même beaucoup plus vastes que ça. Et il y a d'autres atteintes à la vie, qui sont par exemple le capitalisme, qui, dans sa logique d'accumulation du capital et du profit, réduit les travailleurs parfois jusqu'à l'esclavage, et ça crée des drames. Il y a la frontière. Le fait de fermer les frontières et de repousser les étrangers qui veulent, ou les réfugiés qui veulent venir chez nous, ben ça provoque des drames aussi en Méditerranée. Il y a le réchauffement climatique. Et on crée des inondations, on crée des sécheresses qui tuent. Donc,
1: tout ça a un lien avec la vie aussi, c'est ça que vous voulez nous dire.
2: Exactement, oui. Et donc, lorsque on insiste sur l'avortement, sur l'euthanasie, quand l'Église tient ce discours-là, on lui dit, ben voilà, c'est l'extrême droite. Mais je pense qu'il y a un défaut de logique dans cette accusation-là, si vous voulez.
1: Est-ce que vous pouvez nous expliquer ça? Qu'est-ce que vous voulez dire en disant un défaut de logique?
2: Eh bien, si je dis l'Église a un message qui rappelle l'illicéité de l'avortement et de l'euthanasie, Or, l'extrême droite freine de toutes ses forces pour qu'on n'introduise pas ou qu'on n'élargisse pas dans l'arsenal législatif d'un pays, justement, cet avortement et cette euthanasie. Donc, dit la conclusion, l'Église est d'extrême droite.
1: C'est un peu rapide.
2: Et alors, justement, pour expliquer que c'est rapide, on va employer le terme technique et on va dire que dans cette façon de raisonner, le moyen terme, c'est-à-dire le terme qui se trouve dans la majeure et dans la mineure, n'est pas pris dans son extension universelle.
1: Alors vous allez encore nous expliquer ça, hein, parce que majeur, mineur...
2: Oui. Si je vous dis, tous les chiens sont des animaux, vous êtes d'accord avec moi? Or, tous les chats sont des animaux, vous êtes d'accord avec moi? Mais si je vous dis, donc, tous les chiens sont des chats,
1: vous ne serez plus d'accord.
2: Pourquoi? Parce que le mot « animal », qui est le moyen terme, il se trouve dans la majeure et dans la mineure, n'est pas pris dans son extension universelle. Pour dire l'extension universelle, il faut dire tous les animaux. Hein? Et si je dis tous les animaux sont des chiens...
1: Ça ne va plus.
2: Ça ne va plus. Mais si je dis, disons que tous les animaux sont des chiens, or les chats sont des animaux, donc... Les chats sont des chiens. C'est évidemment faux, mais c'est logiquement juste, formellement juste, parce que j'ai pris le mot « animaux » dans son extension universelle, en disant « tous les animaux ». Bon, je reviens, après cette comparaison un peu bébête, je reviens à notre question de l'extrême droite. Si je dis « tous ceux qui prônent, qui freinent l'extension de l'avortement ou de l'euthanasie sont d'extrême droite, or l'Église, hein, donc l'Église est d'extrême droite. Mais ce n'est pas vrai, ma majeure n'est pas vrai. Donc l'Église, lorsque elle prend sa position défavorable, enfin rappelant l'illicité morale de l'avortement et de l'euthanasie, elle tient une position qui ne se laisse pas enfermer dans le cercle de l'extrême droite.
1: Parce qu'elle est beaucoup plus large, en fait.
2: Parce que elle est plus large. Et on va y revenir. Donc, elle ne tient pas les autres positions de l'extrême droite. Et elle est en dehors, comme on le disait tout à l'heure, elle est en dehors de l'échiquier politique. En politique... Les gens proposent ceci ou cela en fonction de mon intérêt de classe sociale, de mon intérêt linguistique, de mon intérêt philosophique. Et donc, lorsque l'Église voit que sa position est reprise par tel ou tel parti politique, que ce soit par conviction sincère ou par récupération politique des croyants, ben l'Église dit, ben c'est bien, s'ils font ça, ils font ça. Mais... lorsqu'il y a une convergence ou une superposition entre une position de l'Église et une position d'un parti, il faut bien préciser les limites de cette convergence. Ce n'est pas parce qu'un parti dit la même chose que l'Église est enfermée dans ce parti-là. Donc l'Église, si vous voulez, elle est un petit peu au-dessus de la mêlée, au sens, et tout simplement parce que son objet ne consiste pas à prendre le pouvoir dans un pays déterminé, ce que font les partis politiques. Son objet est de dire la vérité qu'elle a reçue du Christ.
1: Et d'être au service de cette vérité.
2: Et d'être au service de la vérité-là et de la proclamer à temps et à contre-temps, comme dit saint Paul. Donc, elle doit parfois aller à l'encontre des tendances massives d'une société déterminée, parce qu'elle témoigne de la vérité du Christ. Donc, de ce côté-là, je pense que c'est important de bien préciser d'où parlez-vous. C'était la fameuse question en mai 68, hein, d'où parlez-vous? Eh bien, un parti d'extrême droite va partir des convictions nationales qu'elle a, et donc d'une certaine conception de la vie en société, qui va par exemple négliger davantage des questions qui supposent plus la solidarité. Bon, c'est une façon de voir l'homme, et elle, le parti va pousser cette direction-là, mais l'Église ne prétend pas imposer une position particulière dans le champ des forces politiques. Elle dit ce qu'elle a à dire.
1: Et ce qu'elle a à dire est beaucoup plus large que uniquement les questions de bioéthique première.
2: Voilà. Et donc, elle doit aussi, et d'une certaine façon, on pourra dire qu'elle rejoint la gauche, mais entre guillemets, elle ne rejoint pas. Elle dit des choses dans lesquelles la gauche se retrouve davantage.
1: On pourra peut-être voir ça après la pause musicale.
2: Oui, et puisque une des causes larges, c'est la paix, bien je vous propose d'écouter la Symphonie pour la paix de Mariam Kone et Ahmed Kaedi, qui chantent pour la réconciliation nationale au Mali.
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1: Avec le père Xavier Dijon, dans cette émission Pour y voir clair, nous parlons de la défense de la vie sur l'échiquier politique et à propos du danger pour l'Église d'être cataloguée comme étant d'extrême droite à cause de ses positions en matière de bioéthique. Vous avez donné une première réponse qui part du champ politique pour dire, si je résume, que le message de l'Église s'adresse à toutes les personnes de bonne volonté et ne s'identifie pas au programme d'un parti déterminé. Mais il reste encore à entendre l'autre réponse qui part du champ ecclésial.
2: Exactement, Véronique, parce que le message de l'Église ne se limite pas à défendre la vie sur le plan un peu plus étroit de la bioéthique, puisque sa doctrine sociale prend aussi cette défense de la vie dans de nombreux autres secteurs, et précisément qui ne sont pas spécialement prisés par l'extrême droite. Et je pense par exemple aux migrations ou au réchauffement climatique. Prenez par exemple l'encyclique du pape François Laudato Si sur la protection de la maison commune en 2015. Il fait constamment le lien entre la protection de notre maison commune, c'est-à-dire la terre, et la protection de la vie humaine, en particulier celle des pauvres. Et lorsqu'il parle, par exemple, des pollutions, la pollution de l'air, ou lorsqu'il parle des difficultés de l'accès à l'eau, eh bien, ça provoque de nombreuses morts prématurées dans les populations pauvres. Alors, dans la protection de l'environnement, il s'agit donc aussi de la protection de la vie humaine. Est-ce que vous voulez lire une phrase du numéro 5 de cette encyclique Laudato Si?
1: La destruction de l'environnement humain est très grave parce que non seulement Dieu a confié le monde à l'être humain, mais encore la vie de celui-ci est un don qui doit être protégé de diverses formes de dégradation.
2: Alors vous voyez que, puisque maintenant on rencontre encore souvent, dans les rangs de l'extrême droite précisément, un climato-scepticisme qui est préjudiciable à l'avenir de l'humanité, ben, il nous est bon d'entendre ce message ecclésial qui veut protéger la vie humaine, mais cette fois sur la large échelle de la planète. C'est une question de cohérence, vous voyez.
1: Tout se tient, tout est lié.
2: Oui, exactement. C'est aussi une phrase célèbre de Laudato aussi. Alors, c'est la même chose en ce qui concerne les migrations. Mais ici, alors, nous passons de l'encyclique Laudato aussi, à 5 ans plus tard, à Fratelli Tutti, sur la fraternité et l'amitié sociale en 2020. Et donc, dans cette encyclique, le pape François s'insurge contre les attitudes hostiles aux migrants et qui peuvent aussi entraîner la destruction de nombreuses vies. Et voulez-vous lire cette fois dans Fratelli Tutti, numéro 39 ?
1: Il est inacceptable que les chrétiens partagent cette mentalité et ces attitudes, faisant parfois prévaloir certaines préférences politiques sur les convictions profondes de leur foi. La dignité inaliénable

0: Parce que, au fond, nous sommes partis de la protection de la vie, parce que c'est le premier don fait par le Créateur à la nature humaine, et nous avons parlé de l'éthique personnelle, en bioéthique donc. Mais il faut élargir cette éthique personnelle jusqu'à l'éthique sociale pour pouvoir considérer cette protection de la vie à l'échelle d'une solidarité large.
1: Et sur tous les plans, je dirais.
0: Voilà, au plan donc politique, la migration, au plan économique ou écologique, au plan de la distribution des biens, la destination universelle des biens. Donc, on voit bien que pour vraiment prendre au sérieux la protection de la vie et en accueillir ce don-là comme un don fondamental qui est reçu par tout homme, il faut mobiliser à la fois la bioéthique au sens strict, mais il faut mobiliser aussi une solidarité internationale, une réflexion internationale, dans laquelle précisément l'Église est engagée. Que ce soit, donc, comme vous venez de le faire dans les citations, du côté du climat ou du côté de la migration. Et donc, être catholique dans ce sens-là, c'est reconnaître que la vie à protéger est aussi bien celle de l'enfant dans le sein de sa mère que celle du migrant qui risque le naufrage dans la Méditerranée. Elle est aussi bien celle du grand malade qui n'en finit pas de mourir que celle des populations affamées par les sécheresses ou les inondations. Donc, il n'y a pas lieu de choisir son camp en réduisant la protection de la vie à l'une ou l'autre de ces formes-là. Donc, j'espère que je me fais bien comprendre. Il s'agit de voir que, alors que les partis peuvent avoir des positions que l'on va appeler partisanes, donc qui vont défendre un point de vue particulier, l'Église ne veut pas se laisser emporter dans un de ces camps, de ces clans, parce que elle dit quelque chose de l'homme qui lui vient de plus loin que l'homme. Autrement dit, c'est vrai qu'il y a une séparation de l'Église et de l'État, et c'est très bien que ce soit comme ça, précisément pour que l'Église ne prenne pas le pouvoir dans un État. Mais séparation de l'Église et de l'État, ça veut dire que l'Église doit jouer son rôle. Et ce rôle-là, c'est celui qui lui est assigné par le Christ, qui vient à elle, comme il est venu dans la pauvreté et de la crèche et de la croix, comme il est venu, et qui a quelque chose à dire sur Dieu et sur l'homme. Et donc, c'est parce que elle contemple cette vie du Christ que l'Église dit ce qu'elle a à dire sur la protection de la vie, où que ce soit, et par rapport à quel partenaire, quel acteur politique.
1: Et nous invite à être inventif pour la faire manifester en acte, cette défense de la vie.
0: Évidemment, alors ça, ce sera le rôle des laïcs chrétiens, de s'engager dans la vie politique pour faire valoir cette position-là, tout en respectant la liberté religieuse de chacun des concitoyens. Et si vous permettez encore, Véronique, je pense que l'Église est vraiment soucieuse, y compris dans des questions de société, est vraiment soucieuse de protéger la vie. Et c'est encore dans Fratelli Tutti, le pape dénonce des fausses réponses qui ne résolvent pas les problèmes posés et qui, en définitive, ne font qu'ajouter de nouveaux facteurs de destruction dans le tissu de la société nationale et planétaire. Il s'agit, un, de la guerre, deux, de la peine de mort. Alors, à propos de la peine de mort,

0: Bien, la position de l'Église a évolué. Thomas d'Aquin, lui, disait que la peine de mort se justifie comme l'amputation d'une jambe gangrenée. Pour sauver le corps, il faut couper la jambe. Et donc, pour sauver la société d'un dangereux bandit, il faut... Et puis, la réflexion a évolué jusqu'à Fratelli Tutti, précisément, où le pape François dit que la peine de mort est inadmissible. Alors, elle est inadmissible en raison de l'inaliénable dignité de tout être humain. Donc, même le plus grand meurtrier a reçu le don de la vie, et une société ne peut pas supprimer cette vie qui est un don.
1: Elle doit l'empêcher de nuire sans supprimer.
0: Exactement. Et alors, l'autre raison qui est intéressante aussi, c'est de rappeler que le droit pénal n'est pas là comme une vengeance, parce que la vengeance ne fait que relancer la spirale de la violence. Le droit pénal est là pour remettre le délinquant dans le circuit. Et c'est ce qu'on appelle la fonction médicinale, c'est une fonction de remède que se trouve la peine. Quant à la guerre, bon, on voit bien dans un contexte comme aujourd'hui où la guerre est menaçante, où on fait les armes et la défense, quant à la guerre, pour le pape François, elle est aussi une fausse réponse aux tensions internationales. Est-ce que vous voulez lire ce passage du 261 de Fratelli Tutti ?
1: Toute guerre laisse le monde pire que dans l'état où elle l'a trouvé. La guerre est toujours un échec de la politique et de l'humanité, une capitulation honteuse, une déroute devant les forces du mal. N'en restons pas aux discussions théoriques, touchons les blessures, palpons la chair des personnes affectées. Prêtons attention à la vérité de ces victimes de la violence. Regardons la réalité avec leurs yeux et écoutons le récit, le cœur ouvert. Nous pourrons ainsi reconnaître l'abîme de mal qui se trouve au cœur de la guerre et nous ne serons pas perturbés d'être traités de naïfs pour avoir fait le choix de la paix.
0: Bon, ça me paraît significatif précisément de la façon dont l'Église voit la protection de la vie. C'est vraiment voir qu'il ne s'agit pas d'une vie abstraite, il s'agit de la vie chaque fois d'une personne déterminée, d'une femme, d'un enfant, d'un homme, et que donc nous avons à remettre en question, à partir de ce don fondamental, nous avons à remettre en question les logiques qui prônent trop facilement la violence. Il faut absolument que les relations internationales soient réglées par le dialogue et la diplomatie plutôt que par la guerre.
1: Merci beaucoup, Père Xavier Dijon, de nous avoir aidé à voir tout le rôle de la défense de la vie dans le monde.
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1: C'est le matin sur RCF et bien sûr, c'est le matin pour chacun d'entre vous également. Vous êtes invités à commencer cette journée dans la louange sur RCF. Et aujourd'hui, pour aider votre louange et pour accompagner toutes vos activités matinales, c'est la communauté de Thésée qui vous accompagne, les frères, mais aussi bien sûr leurs très très nombreux visiteurs, tous ces musiciens qui les aident à faire de leur célébration de grands moments de prière et de louange. Nous vous souhaitons bien entendu une excellente journée à tous.

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1: Sur RCF, c'est dans la louange et l'action de grâce que nous commençons nos journées. Et pour cette louange de l'aube, aujourd'hui, nous allons être accompagnés par les frères de Thésée. Bien sûr, les frères de Thésée réunis dans de grandes assemblées avec tous leurs visiteurs et les nombreux musiciens qui viennent les accompagner dans leurs prières. Quant à nous, nous vous souhaitons sur RCF une excellente journée.

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1: Et sur RCF, ce sont les frères de Thésée qui nous accompagnent durant cette louange de l'aube, des refrains, des chants que vous connaissez certainement et que vous pouvez reprendre durant toutes vos activités matinales. Des activités matinales placées donc sous le signe de l'action de grâce ce matin sur RCF et nous vous souhaitons bien sûr une excellente journée.

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1: Notre louange de l'aube va se terminer ce matin avec encore des chants de la communauté de Thésée, des chants évidemment que nous connaissons largement, surtout ici à Bruxelles. Et puis nous allons bien sûr terminer cette louange de l'aube par un autre Père. Que votre journée soit splendide, belle et placée sous la bénédiction du Seigneur.

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1: Le credo, pour dire « je crois », prononcé à chaque messe, c'est une profession de foi qui nous aide à proclamer notre foi, à nous rassembler, à comprendre ce en quoi nous croyons. Mais pourquoi y a-t-il deux textes et quelle est leur importance dans la liturgie? Voilà des questions auxquelles nous allons essayer de répondre avec vous, sœur Moïsa, bonjour.
2: Bonjour Madeleine.
1: Vous êtes membre du comité de rédaction de la revue Vie consacrée, vous êtes aussi sœur des Fraternités de Jérusalem. Et justement, vous donnez un cours aux facultés Loyola Paris, un cours intitulé « Le credo, pourquoi faire ?». Alors on va réécouter ces textes au cours de l'émission, ces textes dont nous allons parler toute la semaine. Mais avant, pour bien comprendre, il y a un ordre chronologique, il y a ce qu'on appelle le symbole des apôtres, et puis environ deux siècles après, il y a le concile de Nicée qui va établir un second credo. Je ne sais pas s'il faut le dire comme ça, mais pourquoi le second texte n'a pas pris la place du premier? Pourquoi est-ce qu'on a gardé les deux textes, sœur Moïsa?
2: Alors, on a deux credos à dire le dimanche. Eh bien justement, je pense que c'est une richesse et ça dit quelque chose aussi de ce qu'est le credo. C'est-à-dire, ce n'est pas une formule magique que on pourrait maîtriser et une fois qu'elle serait dite, eh bien c'est bon, on a coché toutes les cases de la foi, on est un bon chrétien avec la foi qui convient.
1: Mais ça, c'est le cas du Notre Père. Il n'y a qu'un seul Notre Père.
2: Il n'y a qu'un seul Notre Père. Donc, deux textes de symboles de foi. Et notre foi se situe pleinement dans l'un et pleinement dans l'autre. Il ne s'agit pas de dire « trouvez-vous un point médian entre les deux et ce sera bon ». Il s'agit d'habiter chacun de ces textes, de les découvrir pour ce qu'ils sont eux-mêmes. Il y a des choses qui sont dites dans chacun de manière unique, c'est-à-dire c'est pas il y en a un qui est plus court et l'autre qui est plus long, ce qui est vrai quand même dans la longueur, mais chacun a des accents propres qui correspondent à des traditions propres. Le credo, le symbole des apôtres est plus occidental et le symbole de Nicée-Constantinople vient d'une tradition plus orientale. On peut dire que le symbole des apôtres est plus ancien, en tous les cas il ne remonte pas aux apôtres, ça c'est une belle légende qui a une vérité en elle-même, c'est-à-dire il s'agit de se rattacher à la foi des apôtres et à des vérités qu'ils partageaient.
1: Mais c'est quand même le plus ancien.
2: Il est plus ancien en ce qu'il s'appuie plus directement sur la liturgie pascale dans laquelle les catéchumènes qui sont en train d'être baptisés proclament leur foi. Mais en même temps, il a été transmis, élaboré après jusqu'au 7e siècle. Donc il y a aussi, au contraire, une dimension plus récente que le symbole de Nicée-Constantinople qui s'est fixé à un premier moment autour du concile de Nicée et à un deuxième moment, essentiellement pour le troisième article, oui, surtout sur l'Esprit-Saint, au moment du concile de Constantinople en 381.
1: Qui a suivi le concile de Nicée.
2: Alors une dernière chose sur le fait d'avoir deux textes comme ça, c'est un peu une constante dans la foi chrétienne. Nous avons quatre évangiles. Ces quatre évangiles ne racontent pas la même histoire. Mais nous avons deux credos. Et notre foi habite ces écarts comme une occasion de liberté, comme une invitation à interpréter, à nous situer nous-mêmes personnellement à l'intérieur de quelque chose qui n'est pas un moule contraignant avec des paroles toutes faites qu'il suffirait de réciter, qu'on les comprenne ou pas. Mais il faut se tenir à l'intérieur de quelque chose qui est varié.
1: Parce que ces credos, en fait, ça on l'oublie un peu, mais ils ont fait l'objet d'échanges, de discussions, d'allers-retours. C'est des textes qui sont figés, mais ils ont été l'objet de discussions même assez fortes. 300 évêques qui cherchent à établir un texte, c'est des heures et des heures pour arriver à pouvoir dire quelque chose de l'au-delà.
2: Oui, oui, on sait en effet, hein, l'histoire raconte que les discussions étaient plutôt musclées, en tous les cas autour du concile de Nicée, avant, etc., avec les controverses avec les partisans d'Arius. Les discussions allaient bon train, il paraît même au café de la place du village. Quoi. Les gens parlaient théologie, se disputaient littéralement autour des questions théologiques qui faisaient l'objet des discussions du bar de commerce. Quoi.
1: Donc un chrétien peut avoir cette attitude, se dire, mais oui, mais vous dites qu'un seul père, est-ce que dans quelle mesure c'est un seul père et créateur, etc.
2: Dans quelle mesure le Fils est Dieu, dans quelle mesure peut-on dire ça de l'Esprit? Enfin, toutes ces questions-là étaient extrêmement virulentes et ont donné lieu à des débats, et à des débats beaucoup sur les mots aussi, c'est vrai. Mais ce n'est pas seulement les mots qui sont sont en cause. C'est ce qu'on cherche à dire à travers ces mots.
1: Alors, est-ce que ces deux textes, vous disiez, il ne s'agit pas uniquement de la longueur des textes, le symbole des apôtres est en effet plus court, mais est-ce que dans la structure, on trouve des points communs ou au contraire, il y a quelque chose d'un peu nouveau dans chacun d'eux ?
2: Alors, sur des points précis, il y a des éléments qui sont propres à chacun des credos. Le développement est quand même sensiblement le même. Alors, ce que je trouve intéressant, c'est que quand on découvre le credo ou quand on le proclame dans l'assemblée dominicale, on peut avoir l'impression que c'est une liste d'affirmations, une longue liste d'affirmations. On a toujours peur d'en oublier un morceau. Ça se succède comme ça. En réalité, le credo contient trois articles, pas davantage. Un article sur le Père, un article sur le Fils et un article sur l'Esprit-Saint qui lui-même se déploie dans la vie de l'Église et jusque dans l'éternité, en fait. Donc ça, c'est déjà extrêmement intéressant de se rendre compte que notre foi est structurée, parce qu'il s'agit bien de montrer la structure de la foi, le credo donne ça, notre foi est structurée comme une foi trinitaire, et il n'y a pas d'autre structure à chercher.
1: Trinitaire, Père, Fils, Saint-Esprit.
2: Père, Fils et Saint-Esprit. Il n'y a pas d'autre structure à chercher. Et même l'article sur l'Église est en réalité compris à l'intérieur de celui sur l'Esprit-Saint. Et ça dit énormément de choses de la manière dont nous pourrons comprendre l'article sur l'Église, mais aussi de ce qu'est l'Esprit-Saint. Je trouve que ça repositionne un petit peu les choses.
1: Alors je vous propose qu'on écoute le credo, qui est dit le symbole des apôtres, vous le disiez, qui serait le plus ancien, mais en fait qui est un des textes qui a connu une évolution.
3: Je crois en Dieu, le Père Tout-Puissant, Créateur du ciel et de la terre, et en Jésus-Christ, son Fils unique, notre Seigneur, qui a été conçu du Saint-Esprit, est né de la Vierge Marie, a souffert sous Ponce Pilate, a été crucifié, est mort et y a été enseveli et descendu aux enfers. Le troisième jour est ressuscité des morts, est monté aux cieux, est assis à la droite de Dieu, le Père Tout-Puissant, d'où il viendra juger les vivants et les morts. Je crois en l'Esprit Saint, à la Sainte Église catholique, à la communion des saints, à la rémission des péchés, à la résurrection de la chair, à la vie éternelle. Amen.

0: Sœur Moïsa, on est toujours avec vous pour évoquer le credo. On le disait, il y a deux credos, deux textes aujourd'hui dans l'Église catholique. Le premier, c'est le symbole des apôtres. Le deuxième, c'est le symbole de Nicée-Constantinople. Et on va l'écouter.
1: Je crois en un seul Dieu, le Père Tout-Puissant, Créateur du ciel et de la terre, de l'univers visible et invisible. Je crois en un seul Seigneur, Jésus-Christ, le Fils unique de Dieu, né du Père avant tous les siècles. Il est Dieu, né de Dieu, lumière, né de la lumière, vrai Dieu, né du vrai Dieu, engendré, non pas créé, consubstantiel au Père. Et par lui, tout a été fait. Pour nous, les hommes, et pour notre salut, il descendit du ciel. Par l'Esprit Saint, il a pris chair de la Vierge Marie et s'est fait homme. Crucifié pour nous sous Ponce Pilate, il souffrit sa passion et fut mis au tombeau. Il ressuscita le troisième jour, conformément aux Écritures, et il monta au ciel. Il est assis à la droite du Père. Il reviendra dans la gloire pour juger les vivants et les morts, et son règne n'aura pas de fin. Je crois en l'Esprit Saint, qui est Seigneur et qui donne la vie. Il procède du Père et du Fils. Avec le Père et le Fils, il reçoit même adoration et même gloire. Il a parlé par les prophètes. Je crois en l'Église, une sainte, catholique et apostolique. Je reconnais un seul baptême pour le pardon des péchés. J'attends la résurrection des morts et la vie du monde à venir. Amen.
0: Sœur Moïsa, on a entendu les deux textes. Qu'est-ce qui vous marque, vous, encore aujourd'hui, en les écoutant ?
2: Alors moi, j'avoue que je redécouvre la portée, la force de ce texte, et en particulier de celui du symbole de Nicée-Constantinople, puisque c'est celui que nous travaillons dans le cours que je donne avec Geneviève. La formule en particulier, au milieu de l'article, du deuxième article sur le Fils, « Pour nous les hommes et pour notre salut, il descendit du ciel ». Ça, c'est une formule qui n'est pas présente dans le symbole des apôtres, qui est propre au symbole de Nicée-Constantinople, et qui oriente vraiment la compréhension de qui est le Fils pour nous, et donc de qui est Dieu pour nous, puisque c'est poser le mystère de l'incarnation comme la base, le fondement, la pierre miliaire de notre foi. Dieu n'est pas un Dieu qui demeure insensible à ce que nous vivons, au sort de l'homme, à sa destinée, à son salut, mais qui nous rejoint dans l'épaisseur de notre histoire, de notre humanité, pour nous les hommes et pour notre salut. Je trouve que cette phrase-là, qui articule vraiment la première partie de l'article, c'est vraiment ce qu'on appelle la théologie, c'est-à-dire les liens qui existent entre le Père et le Fils. Ça peut paraître extrêmement abstrait, avec des formules un peu impressionnantes. Lumière née de la lumière, vrai Dieu née du vrai Dieu, engendré, non pas créé. Qu'est-ce que c'est que cette distinction ? Bon, tout ça, on peut se sentir un petit peu dépassé peut-être par les formules, mais tout d'un coup, il y a comme une sorte de coup de gong qui arrive au milieu de l'article et qui dit, mais tout ça, tout ce qu'on vous dit là, du mystère de Dieu éternel, du lien du Père et du Fils, c'est pour nous les hommes et pour notre salut. Et à ce moment-là, on a le déploiement. Alors pas le récit, c'est pas un nouvel évangile, c'est juste le mystère de la foi dans l'incarnation, la passion, la résurrection, c'est-à-dire ce qui fait que nous sommes sauvés pour nous les hommes et pour notre salut.
0: Merci beaucoup, Sœur Moïsa, de nous avoir reçus ici aux facultés Loyola Paris pour évoquer justement ce que sont ces deux credos. Merci à vous, on vous retrouve demain.

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1: Bonjour, aujourd'hui nous fêtons un capucin italien et docteur de l'Église, saint Laurent de Brindisi. Né en 1559, il avait été confié une fois orphelin aux franciscains de sa ville natale. Entré dans l'ordre des capucins et ordonné prêtre en 1582, il apprit les langues mortes et les langues modernes, ce qui lui permit d'avoir un large apostolat. Il œuvra beaucoup pour la paix et fut aussi un prédicateur hors pair grâce à ses grandes connaissances bibliques et à sa culture rabbinique que même les rabbins saluaient. Il exposait la doctrine catholique avec une clarté qui, selon le pape Benoît XVI, touchait les humbles et également les chrétiens ayant adhéré à la réforme, en Allemagne notamment. Nous fêtons aussi aujourd'hui les Victors. Victor, prénom d'origine latine qui veut dire « le victorieux ». Saint Victor vécut au IIIe siècle à Marseille. Pour certains, c'est un officier romain, mort martyr. Pour d'autres, c'était un évêque de Marseille. Il vécut à une époque où Eusèbe de Césarée raconte qu'on détruisait les églises jusqu'à leur fondation.

qu'on jetait les Écritures saintes au feu et qu'on jetait au fer les chefs de l'Église. Ce dont nous sommes sûrs, c'est qu'un monastère portant le nom de Saint-Victor fut édifié, vraisemblablement par Saint Cassien, en 415, à proximité des tombeaux des martyrs de Marseille. À l'époque, l'abbaye Saint-Victor n'était pas dans la ville, mais face à elle. Au cœur du Moyen-Âge, de 950 à 1150, l'abbaye rayonne dans toute la Provence. C'est l'âge d'or du monastère, et des bénédictins s'y installent. La noblesse provençale donne beaucoup de biens à Saint-Victor pour que les moines prient pour leurs défunts. Alors peu à peu, toute la rive sud du Vieux-Port leur appartient. Et l'abbaye bénéficie aussi d'un avantage exceptionnel en relevant directement du Saint-Siège et non de l'évêque du lieu. Et ce n'est qu'au XIVe siècle que l'abbaye prendra un aspect défensif. Elle est aujourd'hui une église paroissiale très chère aux Marseillais. Et dans ses catacombes sont vénérés Saint-Lazare et Sainte-Marie-Madeleine, que nous fêterons demain. Alors un clin d'œil tout spécial à tous les auditeurs de cette si belle ville de Marseille, ainsi qu'aux Belges, dont c'est la fête nationale aujourd'hui.

En ce temps-là, comme Jésus parlait encore aux foules, voici que sa mère et ses frères se tenaient au dehors, cherchant à lui parler. Quelqu'un lui dit, « Ta mère et tes frères sont là, dehors, qui cherchent à te parler. » Jésus lui répondit, « Qui est ma mère et qui sont mes frères ?» Puis, étendant la main vers ses disciples, il dit, « Voici ma mère et mes frères. » Car celui qui fait la volonté de mon Père qui est aux cieux, celui-là est pour moi un frère, une sœur, une mère.

Bonjour, amis au-delà du micro. Dans le court passage que nous venons d'entendre, Jésus élargit sa famille charnelle à tous ceux qui font la volonté du Père, comme nous le disons chaque jour dans le Notre Père. Peut-être est-ce l'occasion de purifier en nous ce que nous entendons par « volonté du Père ». Il y a bien longtemps, on m'avait parlé de ceux qui, priant le Notre Père, omettent cette phrase. Ne me dites pas que nous ignorons quelle est la volonté du Père. La volonté du Père, dit Jésus en Saint Jean, c'est que le monde soit sauvé par lui et pas condamné. La volonté du Père, c'est de sauver tous les hommes, comme l'écrit Paul à Timothée. La volonté du Père, c'est de faire de nous ses fils et ses filles adoptifs grâce à Jésus, le Fils unique. Nous connaissons la manière de mettre en pratique cette volonté. Tu aimeras le Seigneur ton Dieu de tout ton cœur et ton prochain comme toi-même. Aujourd'hui, quand nous allons nous mettre concrètement au service de cette volonté, c'est-à-dire quand nous regarderons tous ceux que nous croiserons, français ou non, pratiquants ou non, ennemis ou adversaires, quand nous les regarderons comme étant tous désirés par le Père, quand nous agirons en nous-mêmes comme de vrais fils et filles de Dieu, c'est-à-dire comme des frères universels, y compris envers ceux pour qui nous n'avons pas d'affection, alors, à ce moment-là, nous pourrons entendre le Christ nous dire personnellement « Tu es pour moi non seulement mon frère et ma sœur, mais tu es aussi pour moi ma mère. » Vous vous rendez compte? Être pour Jésus l'équivalent de Marie, si nous acceptons de faire la volonté du Père, ça laisse rêveur, non? À demain.

Notre Père, qui es aux cieux, que ton nom soit sanctifié, que ton règne vienne, que ta volonté soit faite sur la terre comme au ciel. Donne-nous aujourd'hui notre pain de ce jour. Pardonne-nous nos offenses, comme nous pardonnons aussi à ceux qui nous ont offensés. Et ne nous laisse pas entrer en tentation, mais délivre-nous du mal. Car c'est à toi qu'appartiennent le règne, la puissance et la gloire, pour les siècles des siècles. Amen.

0: L'ange du Seigneur apporta l'annonce à Marie.
1: Et elle conçut du Saint-Esprit. Je vous salue Marie, pleine de grâce. Le Seigneur est avec vous. Vous êtes bénie entre toutes les femmes, et Jésus, le fruit de vos entrailles, est béni. Sainte Marie, Mère de Dieu, priez pour nous pauvres pécheurs, maintenant et à l'heure de notre mort.
0: Voici la servante du Seigneur.
1: Qu'il me soit fait selon votre parole. Je vous salue Marie, pleine de grâce. Le Seigneur est avec vous. Vous êtes bénie entre toutes les femmes, et Jésus, le fruit de vos entrailles, est béni. Sainte Marie, Mère de Dieu, priez pour nous pauvres pécheurs, maintenant et à l'heure de notre mort.
0: Et le Verbe s'est fait chair.
1: Et il a habité parmi nous. Je vous salue Marie, pleine de grâce. Le Seigneur est avec vous. Vous êtes bénie entre toutes les femmes, et Jésus, le fruit de vos entrailles, est béni. Sainte Marie, Mère de Dieu, priez pour nous pauvres pécheurs, maintenant et à l'heure de notre mort.
0: Priez pour nous, Sainte Marie, Mère de Dieu,
1: afin que nous soyons rendus dignes des promesses du Christ.
0: Daignez, Seigneur, répandre votre grâce dans nos âmes, afin qu'ayant connu par la voix de l'ange l'incarnation de votre Fils Jésus-Christ, nous puissions parvenir par sa passion et par sa croix à la gloire de sa résurrection, par le même Jésus-Christ, votre Fils, notre Seigneur. Amen.

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2: Bonjour et bienvenue. Je suis très heureux de vous retrouver comme chaque matin au cœur de l'été. Les températures deviennent plus clémentes. Il fait presque frais au réveil. Ça fait le plus grand bien du monde. Vous en profitez pour vous reposer, peut-être pour mettre la pédale douce sur le rythme effréné que vous vivez pendant l'année. Mais nous, fidèles au poste, on vous accompagne jusqu'à 9h pour la matinale et tout au long de la journée. Au programme ce matin, comme chaque jour, on vous propose des idées sorties des livres et on continue de vous informer sur l'actualité et l'actualité chrétienne en particulier. Soyez les bienvenus, on est ensemble jusqu'à 9h. Nous sommes aujourd'hui le mardi 21 juillet. Très bonne fête au Laurent, au Victor et au Daniel. RCF Notre-Dame, il est 7h. Et les informations avec vous, Mathias Trout. Bonjour Mathias.
3: Bonjour.
2: À la une ce matin, les réseaux sociaux seront-ils interdits aux moins de 15 ans?
3: Le Parlement devrait définitivement adopter cet après-midi un texte en ce sens. Ce serait une première en Europe. Emmanuel Macron souhaite une mise en application dès septembre. La loi d'urgence agricole, elle, a été adoptée. Cette nuit, les néonicotinoïdes obtiennent une dérogation pour leur retour. Les rebelles houthis du Yémen menacent d'ouvrir un nouveau front dans la guerre au Moyen-Orient. Ils annoncent un blocus contre les navires saoudiens qui tentent de contourner le détroit d'Ormuz, et puis un Tour de France qui reprend la route après un jour de repos et de polémique à cause du contrôle antidopage sur les deux leaders à 2h du matin dimanche. 16e étape autour du lac Léman pour lancer la dernière semaine aujourd'hui.
2: Une commission sur le parcours du père Jean-Marie Petitclerc, 8 mois après son suicide. Les détails dans 10 minutes avec Pauline de Torsiac, la suite de l'information sur RCF Notre-Dame. Une première en Europe, Mathias, pour protéger la santé des plus jeunes.
3: C'est le vœu d'Emmanuel Macron. Le président soutient la proposition de loi interdisant les réseaux sociaux aux moins de 15 ans. Le Sénat puis l'Assemblée nationale devraient voter en faveur du texte dans l'après-midi. Et tout ça pourrait aller très vite. Concrètement, si vous avez moins de 15 ans et que vous voulez créer un compte sur un réseau social, vous en serez privé dès le 1er septembre. Si vous avez déjà un compte, il sera fermé d'ici le 1er janvier. Cette session parlementaire estivale, elle, se poursuit avec l'adoption définitive de la loi d'urgence agricole. À venir cet après-midi aussi, sans suspense, au Sénat. L'Assemblée a voté cette nuit en faveur du projet de loi. Dans une ambiance tendue, le bloc gouvernemental s'est déchiré sur la réintroduction de deux pesticides actuellement interdits en France mais autorisés dans l'Union européenne. La ministre de l'Agriculture, Annie Genevard, n'a pas laissé les députés voter sur des amendements pour supprimer cet aspect de la loi. Alors elle en a le droit à ce stade de la procédure, mais ce geste pourrait valoir la démission de la ministre de la Transition écologique Monique Barbu.
2: Donald Trump prévient, l'Iran paiera le prix fort pour chaque soldat américain tué.
3: Déclaration du président américain hier avant de lancer une 10e nuit de frappe sur la République islamique. Les gardiens de la révolution ont à nouveau répliqué contre les cibles militaires américaines de la région et les rebelles houthis pro-iraniens au Yémen menacent d'ouvrir un nouveau front dans cette guerre. Ils annoncent un blocus maritime contre l'Arabie Saoudite et ses navires qui contournent le détroit d'Ormuz, toujours bloqué. Les Houthis ne disent pas comment ils comptent faire ça, mais l'incertitude peut suffire à perturber le premier exportateur mondial de pétrole. En Iran, Jean-Noël Barrot dénonce une intimidation extrêmement grave contre deux diplomates français. Le chef de la diplomatie s'est ému hier de la détention pendant plusieurs heures de ces deux agents. L'un a été interrogé, l'autre molesté. Ils sont en sécurité et font leur retour en France ce mardi.
2: Moyen-Orient, toujours avec la visite aujourd'hui du président libanais à Washington.
3: Joseph Aoun rencontre Donald Trump à la Maison-Blanche. L'administration américaine fait pression sur Beyrouth pour désarmer le Hezbollah pro-iranien. C'est la condition d'Israël pour se retirer du sud du Liban. Israël qui, pendant ce temps, n'applique toujours pas le cessez-le-feu. Et puis, c'est une affaire extra-sportive qui secoue le Tour de France. Tadej Pogacar et Jonas Vingegaard, les deux leaders et favoris de la Grande Boucle, ont subi un contrôle antidopage à 2h du matin, dimanche. Des contrôles en dehors des plages horaires habituelles qui ont pu jouer un rôle dans la chute et l'abandon du Danois, selon certains. L'autorisation de ce contrôle est venue d'un juge des libertés, selon le journal L'Équipe. C'est la première fois que cette loi est appliquée depuis son introduction dans le droit français en 2015.
2: Allez, on regarde la météo avec vous, Mathias. C'est pas un nuage ne devrait perturber le ciel parisien aujourd'hui.
3: Oui, avec des températures entre 15 et 27 degrés, on se situe dans les normales de saison, des conditions similaires dans une bonne partie de la France. La moitié sud, à compter de La Rochelle, Vichy, Lyon, atteindra les 30 degrés cet après-midi. Il fera jusqu'à 37 à Montpellier, Perpignan et à Marseille, avec 6 départements en vigilance orange canicule, dont la Corse.
2: Merci beaucoup Mathias Troude pour les informations. On vous retrouve dans une demi-heure, Mathias, pour un nouveau point sur l'actualité. Il est 7h04 sur RCF Notre-Dame. Une commission sur le parcours du père Jean-Marie Petitclerc, 8 mois après son suicide. Les détails dans quelques minutes avec Pauline de Torsiac. Mais avant cela, je vous propose une rediffusion de la chronique « Une fois n'est pas coutume » au mois de décembre dernier. La loi de 1905 de séparation des églises et de l'État fêtait ses 120 ans. Une opportunité pour parler des relations entre les religions et la laïcité. Constance Grodner rappelle le contexte de l'adoption de la loi de 1905 et ses principes. Elle nous propose également sa lecture des enjeux actuels.
4: Bonjour. Savez-vous ce que nous fêterons ce mardi 9 décembre 2025 ? Je vous laisse 3 secondes. Oui, soit vous savez, soit vous séchez. 1, 2, 3. Les 120 ans de la loi de 1905, de la séparation des églises et de l'État. Moi aussi, à ma manière, j'avais envie de la célébrer. Transportons-nous en 1905. La France est sous la Troisième République depuis 1870 seulement, soit 35 ans. C'est peu, c'est jeune. Le chemin de la démocratie est long et complexe après un 19e siècle tumultueux. Des va-et-vient entre régimes démocratiques et autoritaires, les secousses de l'affaire Dreyfus et une société divisée entre les anticléricaux et les catholiques. L'enjeu était de savoir lequel des deux camps aurait l'autorité morale sur la société. La République ou la religion ? À l'époque, deux visions s'affrontent violemment. D'un côté, les partisans d'une laïcité stricte représentée par Émile Combes, séparer l'État et les religions, c'était avant tout protéger la République de l'influence jugée dangereuse de l'Église catholique. Ils rêvaient d'un espace public totalement débarrassé du religieux sous le contrôle de l'État. De l'autre, une vision de compromis portée par Aristide Briand avec la neutralité d'État qui garantit la liberté des cultes. Pas d'interdiction, mais une règle simple. L'État ne reconnaît, ni ne finance, ni ne salarie aucun culte, mais il protège leur exercice à condition qu'il ne trouble pas l'ordre public. Cette vision l'emporta et la République devint laïque en 1905. Concrètement, la laïcité est un principe, c'est-à-dire un cadre, et non une valeur de la République. C'est souvent confondu. Elle permet, selon l'article 1, la liberté de conscience, c'est-à-dire que vous pouvez croire en Dieu ou non, et changer de religion, et la liberté de l'exercer. Avec l'article 2, l'État se désintéresse des ministres des cultes, c'est-à-dire qu'ils sont indépendants. Leur rémunération et leur nomination ne le concernent plus. Les lieux de culte construits avant 1905 deviennent sa propriété, qui doit assurer leur entretien coûteux. Alors depuis l'adoption de la loi, les débats persistent. Parler du religieux dans l'espace public, signes religieux à l'école, au travail, financement des lieux de culte, influence des réseaux étrangers. Nous sommes confrontés régulièrement à une remise en cause de la laïcité, parce qu'elle est soit sincèrement mal comprise ou instrumentalisée. Contrairement à ce que beaucoup pensent, la loi de 1905 ne cantonne pas la religion à la sphère privée. Par exemple, les signes religieux, les processions, les prières de rue sont autorisées tant qu'il n'y a pas de trouble à l'ordre public. Alors finalement, plus qu'un principe juridique répondant à des critères, la laïcité est aussi, selon moi, un concept culturel. Qu'est-ce que chacun met derrière cette notion ? Et est-ce fidèle à l'esprit de la loi ? Comment faire société si ce principe de laïcité, un des ciments de la société française, est protéiforme en fonction des désirs et des lectures de chacun ? Ce qui était salvateur en 1905 l'est-il encore aujourd'hui ? Ou au contraire, faut-il faire évoluer la loi, sachant que le contexte actuel ne ressemble pas à la situation de l'époque ? Je vous laisse méditer.
2: Merci beaucoup Constance Grodner. Une fois n'est pas coutume, en partenariat avec la radio RCJ, je rappelle que c'était une rediffusion d'une chronique diffusée sur notre antenne en décembre dernier. On se retrouve dans une minute pour l'actualité chrétienne.
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2: h 10 sur RCF Notre-Dame, soyez les bienvenus, merci de nous avoir rejoints pour écouter une bonne nouvelle, de l'information positive. On va partir dans le Haut-Rhin, découvrir une belle initiative dans quelques instants. Mais d'abord, c'est l'actualité chrétienne et une nouvelle présidente à la tête de la commission reconnaissance et réparation. Il s'agit de Brigitte de Barnardi, contrôleuse générale des armées, et elle succède au magistrat Antoine Garapon, qui a été nommé par la ville de Paris à la tête d'une commission d'enquête sur la violence sexuelle dans le périscolaire. C'est lui aussi qui présidera une autre commission d'enquête, celle sur le parcours cours du père Jean-Marie Petitclerc, commission qui vient d'être lancée, Pauline Torsiac, 8 mois après le suicide du prêtre salésien.
6: Oui, à l'origine de cette commission d'enquête indépendante, la congrégation des Salésiens de Don Bosco et la famille du prêtre, ses trois frères et sœurs. Son objectif, relire le parcours de Jean-Marie Petitclerc, condamné un mois avant sa mort pour voyeurisme, des faits qu'il contestait. Il avait fait appel de ce jugement, les précisions du père Xavier Ernst, provincial des Salésiens de Don Bosco.
7: Nous sommes en contact étroit entre la famille salésienne, les Salésiens de Don Bosco, et la famille de Jean-Marie, donc en particulier ses deux frères et sa sœur, avec qui depuis le mois de janvier, nous réfléchissons à la mise en place d'une commission indépendante, un travail de justesse justement qui puisse nous aider à mettre en lumière à la fois les zones d'ombre et de lumière de la personnalité de Jean-Marie Petitclerc et à la fois de pouvoir mesurer la recevabilité de ses écrits. Nous avons été heureux que la CRR, la Commission Reconnaissance et Réparation, ait accepté cette mission-là et en l'occurrence que cette commission indépendante puisse être présidée aussi par Antoine Garapon, ancien magistrat, ancien président de la CRR, ce qui donne de la crédibilité évidemment et une assise certaine à ce travail.
6: La commission a prévu de recueillir les témoignages de ceux qui le souhaitent jusqu'au 30 septembre à l'adresse mail suivante commission.jmpetitclerc@crr.contact. Ces témoignages serviront exclusivement à nourrir la rédaction d'un rapport. Rapport qui devrait ensuite être remis en janvier 2027 aux Salésiens et à la famille de Jean-Marie Petitclerc.
7: C'est important pour cette commission indépendante de pouvoir recevoir un maximum de témoignages avec toutes les nuances nécessaires de toutes les personnes qui souhaitent dire un mot, exprimer quelque chose de ce qu'elles ont pu vivre ou percevoir de leur vécu avec le père Jean-Marie Petitclerc à différents niveaux, que ce soit au niveau professionnel, éducatif, que ce soit des anciens jeunes qui ont pu participer à certains camps, que ce soit la famille bien sûr, les confrères, les autres membres de la famille salésienne, des amis, des proches et moins proches. Il s'agit pour nous, c'est-à-dire les Salésiens de Bosco, comme pour la famille de Jean-Marie, de pouvoir en tirer les enseignements utiles dans tous les sens, notamment pour la poursuite de notre travail éducatif et pastoral auprès des jeunes qui nous sont confiés.
6: Polytechnicien devenu prêtre et éducateur spécialisé, le père Jean-Marie Petitclerc a consacré sa vie aux jeunes des quartiers populaires. Il a fondé en 1995 l'association Valdoco, association dans laquelle il tentait de prévenir la délinquance dans les banlieues de Paris et Lyon, formait des médiateurs sociaux et aider des jeunes en grande difficulté. Le Valdoco compte aujourd'hui 5 établissements à Argenteuil et Lyon.
2: Merci Pauline de Torsiac pour l'actualité chrétienne à retrouver en podcast sur rcfnotredame.fr. Il est 7h14 sur RCF Notre-Dame. À suivre, un conseil pour votre lecture d'été. Nous serons à la librairie La Procure de Bordeaux. Mais d'abord, la bonne info, comme chaque matin avec vous Mathias Troude. Et vous nous emmenez dans l'Est.
3: C'est un centre social flambant neuf en Alsace, une première dans son département. Ça s'appelle La Forge. C'est un tiers-lieu qui répond à beaucoup de problématiques de la ruralité. Il fait centre social donc, mais aussi maison de santé, café associatif, bureau de poste, boutique de produits locaux, le tout en maintenant le lien social. Bonjour Hélène Jordan.
8: Bonjour.
3: Vous êtes la directrice de ce centre social La Forge. Est-ce que je l'ai bien décrit ? Peut-être que vous pourriez compléter mon énoncé pour les auditeurs les plus citadins d'entre nous.
8: Alors exactement, vous l'avez bien décrit. Donc notre centre social est le premier centre social rural du Haut-Rhin. Donc pour nous, il faut vraiment que ce soit un lieu de vie au maximum. Et c'est vraiment de faire du centre social un lieu de vie pour les habitants, par les habitants. Donc on a deux bâtiments, un bâtiment qu'on appelle lieu de vie et un bâtiment qui est vraiment une maison de santé pluriprofessionnelle. On a une douzaine de praticiens. C'est une véritable richesse pour notre territoire puisque comme tous les territoires ruraux, on est aussi un peu dans une situation de désertification médicale. Mmh. Et en parallèle, on a ce bâtiment qui est un réel lieu de vie avec notre café associatif, le magasin de producteurs locaux, le centre social qui rassemble toutes les générations et qui nous permet aussi d'avoir une grosse équipe de bénévoles qui gère le café, l'espace de lecture, des animations, une cuisine pédagogique et tout cela grâce à la CAF qui nous propose aussi un point relais où les personnes peuvent venir faire des démarches en ligne, s'intéresser à ce qui se passe pour accéder à leurs droits et rencontrer surtout des habitants, leurs voisins, qu'ils ne rencontrent plus forcément.
3: Et quel bilan vous tirez de ces premières semaines d'ouverture alors ?
8: Alors ça fait 3 semaines qu'on est ouvert au public, on est très contents, on pensait vraiment créer un engouement au début parce que forcément par curiosité, le bâtiment est en travaux depuis quelques années et vraiment on se rend compte que c'est déjà devenu un lieu de vie, un lieu de rencontre, les personnes se donnent rendez-vous, viennent prendre un café ensemble, viennent échanger des lectures, échanger des souvenirs et c'est vraiment pour nous l'objectif de ce lieu. Depuis le début des vacances, on a beaucoup de familles qui passent aussi du temps ici pour se retrouver, venir partager un jeu, venir faire quelques courses, voilà, c'est vraiment l'objectif de ce lieu. De redonner vie au centre du village.
3: Votre centre social, il s'appelle La Forge, car il reprend le bâtiment de l'ancienne forge de la famille Müller. Est-ce qu'il y avait un héritage à prolonger, justement ?
8: Alors, pour nous, c'est chouette de prolonger cet héritage puisque la famille est encore présente juste à côté. Ils ont participé aux différents travaux. On a gardé historiquement de nombreuses pièces de la forge, le soufflet, on a recréé l'âtre de la forge qui nous servira de cheminée pendant les longues soirées d'hiver. On pourra réaliser des animations autour du feu. On a pu garder plusieurs outils aussi qui ont été mis en valeur pendant nos journées citoyennes, donc qui ont rassemblé 420 personnes cette année, une quarantaine de personnes sur le chantier de la forge. Et on a souhaité garder ce nom qui est aussi symbolique pour nous puisque c'est un lieu qui nous permettra de continuer à forger les énergies positives et les nouveaux projets des habitants.
3: Alors quelle est la part d'employés et de bénévoles que vous avez sur le site ? Comment on fait pour que le modèle économique soit pérenne avec tout ça ?
8: Alors notre centre social a été agréé depuis cette année, donc c'est une nouveauté pour nous aussi. Avant c'était une association uniquement gérée par des bénévoles, donc nous sommes 2 salariés pour l'instant au niveau de l'association et nous avons plus d'une vingtaine de bénévoles très engagés sur les différentes sections, que ce soit le café, l'espace bibliothèque. L'idée c'est que chacun vienne et y trouve son compte et puis participe à son niveau avec ce qu'il aime faire et dans le partage de ses compétences.
3: ces professionnels de santé, est-ce qu'ils sont originaires de la région ou est-ce qu'ils ont été difficiles peut-être à convaincre de venir je ne sais pas si c'est un désert médical.
8: Alors, les professionnels de santé sont à l'origine du projet avec la commune, puisque c'est eux qui ont contacté la commune il y a 4 ans au départ du projet pour s'installer tous ensemble, puisque ce sont des amis de la fac de médecine qui souhaitaient s'installer ensemble. Et le projet a grandi autour d'eux et aujourd'hui, ils ont réussi à convaincre d'autres professionnels de santé de venir s'installer. Et c'est vraiment une force pour le territoire. Ça apporte aussi une nouvelle dynamique. Et puis, les habitants se sont évidemment saisis assez rapidement de cette nouvelle offre de service qui rajoute encore une flèche à ce nouveau lieu.
3: Et combien tout ça a coûté? Comment ça a été financé?
8: Alors, c'est un gros projet pour un petit village, puisque c'est vrai que nous sommes un village de 1200 habitants. Donc, c'est un projet qui a coûté.

0: Madame, le conseil lecture, même si on a tous beaucoup de livres en attente sur notre table de nuit, ça n'empêche, il faut renouveler le stock. Et pour notre coup de cœur, notre libraire à l'air libre du jour, nous partons à Bordeaux découvrir un roman policier qui se passe au Vatican. C'est dans La maison de mon père de Joseph O'Connor, présenté par Marie de Tournemire de la librairie La Procure à Bordeaux. Présentation de Clément Guerre.
1: Bonjour à tous, je vous emmène aujourd'hui à la librairie La Procure à Bordeaux, librairie diocésaine située à la maison Saint-Louis-Beaulieu. On y trouve des livres religieux, mais pas que, d'excellents romans aussi. Et pour en parler, la libraire, bonjour Marie de Tournemire.
2: Bonjour Clément.
1: Alors le roman que vous avez choisi de nous présenter cet été, votre coup de cœur, c'est le roman Dans la maison de mon père. Déjà, ça parle de quoi ?
2: Dans la maison de mon père, donc c'est un thriller historique de Joseph O'Connor, qui est un auteur irlandais. Et il nous fait découvrir un fait historique méconnu. On est au Vatican, et depuis le Vatican, il y a un réseau de résistance qui va se créer par un prêtre irlandais qui s'appelle Hugh O'Flaherty. Et Hugh O'Flaherty, en fait, il a des hautes fonctions au Vatican, donc ce qui va être un avantage, parce que, si vous vous souvenez, en 1942, Rome a été envahie par les nazis, et en fait, le Vatican, lui, est un terrain neutre. Donc, c'est un avantage pour ce prêtre qui va pouvoir imaginer un réseau de résistants. L'autre avantage, c'est qu'il connaît Rome comme sa poche. Donc, il va nous emmener dans ses petites rues, il va créer ce réseau. L'idée, c'est de sauver des milliers de vies, des prisonniers de guerre, des soldats alliés évadés, des résistants, des juifs. Ce roman est un best-seller. Il a eu un grand retentissement. Et après, ce qui est captivant, en fait, quand on le lit, c'est qu'à la fois... on a vraiment une grande qualité littéraire d'écriture, mais c'est aussi très captivant. Donc, on a vraiment les deux côtés.
1: On est dans un thriller, donc c'est le suspense qui va nous faire rester, c'est ça hein.
2: Bien sûr, parce qu'en fait, le rythme est haletant. On peut imaginer ce réseau qui grandit à partir donc, du Vatican, sous la houlette donc, de ce prêtre rebelle. Et à mesure que le réseau de résistance grandit, eh bien, l'étau se resserre parce que le chef de la Gestapo, là, dans le collimateur, et donc, petit à petit, voilà, le Vatican est... encerclé comme dans un étau. Donc il y a une véritable chasse du chat et de la souris entre ces deux personnages, donc le prêtre, Hugh O'Flaherty, et Hauptmann, c'est pas son vrai nom, parce que l'auteur expliquait qu'en fait il avait une telle aversion pour ce chef de la Gestapo qu'il ne pouvait même pas écrire son nom. Son vrai nom est Kepler, mais dans le livre, c'est Hauptmann qui évidemment va tout faire pour pouvoir saboter ce réseau de résistance.
1: Et Marie Tournemire, pourquoi ça va plaire à nos auditeurs? Pourquoi ce livre, il vous a beaucoup plu?
2: Ce qui m'a plu, c'est son originalité. En fait, il y a une grande musicalité dans le livre qui est là et qui accompagne le récit. Finalement, comme dans un film à suspense, c'est ça qui est extraordinaire. Et la musicalité, elle est partout. La musicalité, elle est déjà dans l'idée très originale du camouflage du réseau de résistance. En fait, on parle de Hugh O'Flaherty, mais c'est une tête qui est composée d'amis, des hommes et des femmes. C'est tout un noyau qui est à la tête de ce réseau de résistance. Et puis, ils vont avoir l'idée de créer une chorale de chants sacrés. Et c'est le camouflage. Donc, il faut les imaginer, cette tête de réseau, se retrouver dans le bâtiment qui jouxte la basilique Saint-Pierre de Rome. Ils répètent, et pendant les répétitions, les voix s'élèvent, et le prêtre, lui, au contraire, murmure à voix basse, en passant de choriste en choriste, pour à la fois leur délivrer leur mission, et en même temps récolter un maximum d'informations.
1: Ben, je rappelle le nom du livre, ça donne bien envie. Dans la maison de mon père, hein, c'est votre roman, coup de cœur. Merci beaucoup, Marie de Tournemire. Je rappelle que vous êtes libraire, donc, à La Procure à Bordeaux, 145 rue de Saint-Genès. Très bon été à vous.
0: Et merci à vous Clément Guerre de RCF Bordeaux. À suivre, on va partir dans l'Ain, où nous emmène notre radio guidage du jour à Ambronay, une petite cité de caractère. Mais avant cela, je vous laisse avec le choix de Pierre-Henri Paget, notre réalisateur. C'est Voyou qui interprète Deux oiseaux.

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0: Deux oiseaux, c'était le groupe Voyou ce matin pour accompagner notre réveil sur RCF Notre-Dame. Et ce qui accompagne aussi notre réveil, c'est nos balades radio-guidage. Ce matin, je vous emmène dans l'Ain, où l'abbaye d'Ambronay est célèbre pour le festival de musique ancienne. Mais le centre culturel de rencontre fait vivre ce lieu toute l'année. Et quelle est cette abbaye? Quel patrimoine l'entoure? C'est ce que nous propose Xavier Jacquet aujourd'hui dans Radio-Guidage. Une visite de cette petite cité de caractère un jour d'été où se croisent enfants et leurs parents.
1: Bonjour, vous visitez?
2: Je suis d'Ambronay et là c'est les petits-enfants.
1: Il y a une petite visite à chaque fois à l'abbatiale d'Ambronay?
2: Disons, la prière du matin. Voilà. Puis il fait frais, on en profite, comme ça on va au parc et puis on fait la petite prière.
1: À quoi ça ressemble cette abbatiale, l'abbaye, le centre culturel de rencontre, le village d'Ambronay?
2: Ça a un cachet rien que par l'abbatiale déjà, parce que l'abbatiale c'est un monument historique et puis surtout qui a toute une histoire. La prière des moines qui étaient là autrefois. Donc il y a quelque chose du passé qui est là et qui est toujours debout, justement, et qui aspire un peu pour les personnes qui passent au silence, je dirais, à la prière. Voilà, en gros. Et ça donne un petit peu ce côté touristique aussi au village.
1: Bonne journée à vous, merci.
3: Alice, mets ton pied sur la tache rouge là. Oh, il est rouge. Je pense que si maman se met là, son pantalon devient rouge.
4: On essaye.
3: Les enfants, la tache rouge qu'on a sur le sol, elle vient directement de la lumière du soleil. Le soleil passe à travers les vitraux et renvoie la couleur sur le sol. Et c'est comme ça qu'on décore à la fois les murs avec les vitraux et à la fois l'intérieur de l'église. Et ça, ça a beaucoup d'importance au Moyen-Âge. La lumière, c'est le Christ, c'est là où il est pour les croyants, et donc ça le renvoie à l'intérieur de l'église.
0: Voilà, vous écoutiez Xavier et Jacquet dans Radio Guidage à retrouver en intégralité. Ce sera à 10h sur RCF Notre-Dame.
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0: h 29, la météo, Mathias, et le sud du pays toujours en vigilance jaune et orange canicule.
9: 6 départements dont la Corse sont en orange, de Perpignan à Nice. On atteindra localement les 37 degrés. Les deux tiers nord de la France sont eux plus conformes au normal de saison. Une quinzaine de degrés actuellement, autour de 25 dans l'après-midi.
0: À suivre les informations avec vous, Mathias.
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0: 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L'actualité en France, Mathias, c'est la session parlementaire estivale qui s'accélère.
9: Pas moins de 6 textes doivent être définitivement adoptés aujourd'hui, dont la loi d'urgence agricole. Ce texte inflammable donne la priorité à l'agriculture plutôt qu'à l'environnement. Quant au stockage de l'eau et à la gestion de l'eau, il facilite la construction de bâtiments d'élevage, renforce le poids des producteurs face aux industriels dans la négociation des prix et surtout réintroduit 2 pesticides interdits en France mais pas en Europe sous dérogation. La France pourrait devenir le premier pays d'Europe à interdire les réseaux sociaux aux moins de 15 ans. Vote aujourd'hui aussi du Parlement. Des incertitudes demeurent. Comment vérifier l'âge? Est-ce compatible au droit français, européen? quid de l'anonymat sur Internet. À noter que la loi fait porter la responsabilité aux plateformes et ne prévoit aucune sanction pour les parents ou les enfants. L'opposition de gauche alerte sur des flous juridiques et des possibles effets de bord.
0: Centre de commandement militaire port, site de lancement de missiles, système de défense antiaérien.
9: Ce sont les cibles frappées par l'armée américaine dans une 10e nuit de bombardement contre l'Iran. Les gardiens de la Révolution affirment avoir répliqué sur plusieurs bases américaines et installations radars dans le Golfe. Ils disent aussi avoir arrêté 2 pétroliers. Journée particulièrement meurtrière dans les bombardements en Ukraine et en Russie. Cette fois, hier, au moins 14 personnes sont mortes. 6 dans la région russe de Belgorod, 8 dans plusieurs régions ukrainiennes. Autant de dossiers que devra reprendre le gouvernement d'Andy Burnham. Le nouveau Premier ministre britannique a pris ses fonctions hier. Il réunit son gouvernement ce mardi. Le roi du Nord, comme il est surnommé, a constitué un gouvernement sans grande surprise et sans proche du sortant Keir Starmer. Il a érigé un plan en 10 ans promettant de mettre fin au sans-abrisme tout en restant prudent sur l'économie.
0: Merci beaucoup, Mathias Trout, pour les informations. On vous retrouve dans une demi-heure, à 8h, pour un nouveau point sur l'information. L'information qui continue sur rcfnotredame.fr. h 32, à suivre, on va faire de la musicothérapie. J'imagine que vous savez ce que c'est, soigner par la musique. Eh bien, Zoé Blutel nous apprendra que soigner des troubles neurocognitifs avec une harpe, c'est possible. On va partir en Touraine avec elle dans quelques minutes. Mais avant cela, c'est Louis Dauphresne qui nous a rejoint. Bonjour Louis, pour les leçons d'histoire.
4: Oui, comment s'engager en politique à la lumière du général de Gaulle? 20 janvier 1946, de Gaulle démissionne de la présidence du gouvernement provisoire. Pourquoi? Que veut-il? Qui est-il? Que cherche-t-il? Et on va voir que les choses ne sont pas si simples. Bonjour Philippe Bornet.
10: Bonjour Louis, bonjour à tous.
4: Alors c'est un 20 janvier donc bien particulier pour la vie politique française.
10: Il y a 80 ans pile, le général de Gaulle quittait la présidence du gouvernement provisoire en espérant peut-être qu'on allait le rappeler, peut-être aussi pour provoquer un choc psychologique. Eh bien, ce sera un échec, car lui qui incarne la libération de Paris, qui a fait défiler la division Leclerc sur les Champs-Élysées, lui qui a dissous les derniers groupuscules de Maquisard, qui a mis au pas les milices patriotiques du Parti communiste, lui qui veut un exécutif fort au-dessus et indépendant des partis, n'a pas réussi à imposer sa volonté.
4: Comment ça se fait?
10: Eh bien, il y a plusieurs raisons à cela. La première, si vous voulez, c'est qu'il y a un dilemme qui est impossible à résoudre. Charles de Gaulle, qui est un officier catholique de la bourgeoisie lilloise, un Saint-Cyrien, promotion 1909, doté d'un joli brin de plume, ce qui lui vaudra de participer rapidement et d'écrire certains discours et certains textes du maréchal Pétain, Charles de Gaulle voudrait, en bon maurassien, on peut le dire, parce que comme toute sa génération, il a été très influencé par la pensée de Maurras, il veut un exécutif fort, une monarchie républicaine. Eh bien, cette monarchie républicaine, il a voulu la faire avaler après la libération et à l'Assemblée constituante. Eh bien, il n'y arrive pas. Il n'y arrive pas et ça doit lui rappeler de mauvais souvenirs, car quand il était à Londres, il a dû avaler pas mal de couleuvres. On lui a fait remarquer que finalement, il n'était pas le gouvernement provisoire, il en était simplement un des membres. On lui a fait remarquer qu'il était peut-être légitime historiquement, mais que finalement, il n'était qu'un petit général de brigade nommé à titre provisoire. Et donc, on lui dit, il faut faire entrer les partis dans le Conseil national de la résistance. Et là, si vous voulez, le dilemme est toujours le même, où je fonde mon parti, moi qui veux être au-delà des partis, où je rentre et je milite dans un parti. Et finalement, cette logique politique, de Gaulle n'a pas pu la surmonter.
4: Finalement, ces partis qui l'ont gêné à Londres, que deviennent-ils à la Libération?
10: Eh bien, les compagnons de la Libération, immédiatement, ils se dispersent. Alors, vous serez peut-être étonné d'apprendre que Michel Debré retourne au Parti radical, avec d'ailleurs Jacques Chaban-Delmas, ils seront tous les deux des premiers ministres de Gaulle. Maurice Schumann se retrouve au MRP, et un chrétien de gauche comme André Philippe, lui, il va aller à l'UDSR. L'UDSR qui va vivre une vingtaine d'années, qui finira par être le tremplin de François Mitterrand. Et puis, il y a les élections. Les élections, dans une république, c'est ce qui fonde la légitimité, ou au moins la légalité. Et aux élections d'octobre 1945, SFIO, c'est-à-dire les socialistes, plus le PC, la gauche, plus les MRP, le centre, font déjà les trois quarts du corps électoral. Eh bien, il ne reste plus beaucoup de place pour Charles de Gaulle et ses idées. Et c'est là où de Gaulle dit, dans un fameux discours devant l'Assemblée constituante, « Voulez-vous un gouvernement qui gouverne ou une assemblée omnipotente ?»
4: Tiens, ça me rappelle quelque chose.
10: Oui.
4: Et quelles étaient les options, Philippe Bornet, pour le général de Gaulle en 1946?
10: Alors, les options, il y avait l'option Jean Moulin. Jean Moulin voulait faire rentrer les partis dans le Conseil national de la résistance, le CNR. Et puis, il y avait aussi une autre solution, c'était de fonder son propre parti. Ça, c'était l'option Pierre Brossolette, qui remonte déjà à 1942. Alors, qu'est-ce qu'on fait? Alors, on pouvait éventuellement réunir le Front National, c'est pas celui de Jean-Marie Le Pen, le Front National, c'est une émanation du Parti communiste, avec le Mouvement de Libération Nationale, qui est, je dirais, centre-droit. Et c'est d'ailleurs ce qui échouera, parce que tout simplement les communistes veulent s'attribuer la grosse part du gâteau.
4: Et De Gaulle en fait a buté un peu là-dessus. Mais finalement, est-ce que ça sera ma dernière question, est-ce que ça ne l'a pas servi finalement dans cette histoire, cette traversée du désert qui l'emmènera à reprendre le pouvoir en 58?
10: Mais ça l'a servi dans la mesure où il a gardé les mains propres, il n'est pas descendu dans l'arène des politicards, mais ça va aussi l'amener à fomenter un coup d'État, ne reculons pas devant les mots. Le fameux coup d'État de velours. Et je voudrais rappeler quand même que les parachutistes ont fait demi-tour au dernier moment. L'épée a été brandie, sinon assénée. Et donc, finalement, il est resté logique avec lui-même jusqu'à la fin. On peut dire à la limite qu'il n'est pas arrivé au pouvoir par des voies démocratiques.
4: On peut faire de la politique sans créer de parti, Philippe Bornet?
10: Je pense que non, personnellement. Peut-être avez-vous d'autres idées, chers auditeurs. Mais accepter de faire de la politique dans une démocratie, c'est accepter une certaine règle du jeu. Qu'on peut réprouver, mais qu'il faut accepter, parce qu'on ne joue pas aux échecs au milieu d'une partie de dames. Et par conséquent, il faut avoir un parti politique ou militer dans un parti politique. Et qui dit parti politique dit division. Donc démocratie et division vont de pair.
4: Merci Philippe Bornet. Leçon d'histoire consacrée aujourd'hui au 20 janvier 1946 et au départ du président Charles de Gaulle du gouvernement provisoire.
9: Merci cher Louis Dauphren et merci à vous pour votre fidélité à RCF Notre-Dame. Nous sommes heureux de vous savoir de plus en plus nombreux à nous écouter et pour faire des retours sur la matinale, c'est possible, à l'adresse direct@rcf.fr. On lit avec beaucoup d'attention et de plaisir tous vos retours. Et pour ne rien vous cacher, nous travaillons d'arrache-pied à vous proposer une très belle rentrée qui, j'en suis sûr, vous plaira. En tout cas, vous pouvez nous écrire direct@rcf.fr. Vous pouvez aussi nous envoyer une carte postale au 6 boulevard Edgar Quinet, 75 014 Paris. Moi, je suis toujours heureux de recevoir des cartes postales d'auditeurs. On est un peu une famille ici. 6 boulevard Edgar Quinet, 75 014 Paris.
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9: 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Apaiser les patients atteints de troubles neurocognitifs avec une harpe, c'est possible. C'est le rôle de l'harpe thérapeute, dont le diplôme n'existe pour l'instant qu'aux États-Unis, en Touraine pourtant. Il en existe un qui mène actuellement une recherche. C'est à la maison de retraite Villa Éléonore à Montlouis-sur-Loire. Et vous êtes allé le rencontrer, Zoé Blutel.
12: Renaud Kuhlmann a été formé au métier d'harpe-thérapeute aux États-Unis, comme c'est le cas pour la quinzaine d'entre eux qui existent en France aujourd'hui. La harpe aurait des vertus particulièrement apaisantes. Renaud en teste chaque semaine les fruits sur les patients atteints d'Alzheimer.
13: Donc moi je vais m'installer près d'eux, ils vont être un peu en arc de cercle. Voilà, ils circulent, ils vivent leur vie, ça y a pas de souci. Puis moi voilà, je vais essayer de créer une atmosphère sonore thérapeutique pour essayer voilà, de créer quelque chose de doux, d'apaisant. Il y en a certains qui vont rester sur place, qui vont être très à l'écoute. En général, il y a une forme d'apaisement qui apparaît à ce moment-là. Donc moi, je m'adapte, c'est-à-dire que si je sens que c'est un petit peu agité, je vais essayer de faire un mode un peu d'ancrage. Et si je vois que le mode d'ancrage fonctionne, après, on va partir sur quelque chose de plus, on va dire, relaxant. Pour après finir sur quelque chose d'un peu très joyeux, quoi, très, très agréable à l'écoute. Voilà, le but, ça va être aussi de regarder un peu par rapport à leur réaction.
12: Sandrine Pointreau est la psychologue de la Villa Éléonore. Elle explique que l'établissement a tout de suite accepté cette thérapie, préférant favoriser les interventions non médicamenteuses sur les patients.
14: Au début, j'étais assez naïve, parce que voilà, je ne connaissais pas du tout autant la musicothérapie hein, au sens large. Là, c'est bon. La harpe, je n'avais pas trop de retour dessus. Et effectivement, ce qu'on a pu voir lors du stage, et c'est vraiment par l'expérimentation, on s'est rendu compte qu'il y avait un apaisement qui était présent, une détente. Renaud est intervenu sur les premiers temps en individuel auprès de personnes qui avaient des troubles cognitifs très avancés, où il n'y avait plus de communication, plus de contact. Enfin, vraiment, les personnes étaient dans leur monde, dans leur bulle. Et on a pu se rendre compte qu'il y avait des réactions de marquer le rythme ou d'intervenir. On a une dame qui ne parlait plus du tout et qui d'un coup a demandé à sa fille comment on allait payer le musicien. On voit des personnes qui sont moins anxieuses, qui vont moins errer ou déambuler. Renaud se calant à l'atmosphère générale, contrairement à un CD ou une musique qui passe là, il peut accélérer ses notes et son rythme en fonction de l'ambiance pour ensuite aller vers quelque chose d'apaisant. Et il est présent, la harpe est un instrument qui en impose aussi. Donc voilà, ça concourt à un mieux-être sur l'instant, au moins sur l'instant.
12: Si les bienfaits de la harpe sont déjà visibles dans cet EHPAD, la harpe thérapie, elle, n'est pas encore reconnue en France.
13: Elle est reconnue aux États-Unis depuis 2008, suite à diverses études scientifiques qui ont validé la formation et le protocole des cours et tout ce qui s'ensuit. Et donc c'est pour ça que pour l'instant, on essaye, nous, à notre niveau, d'être un peu les porte-parole de cette musicothérapie qui est une musicothérapie réceptive, qui n'est pas musicothérapie active, qui est actuellement est reconnue en France. Psychothérapie active.
12: Au total, Renaud effectuera 12 semaines de recherche dans cet EHPAD pour détecter l'impact réel de ses interventions auprès des patients. Il intervient également auprès d'une unité de soins palliatifs à l'hôpital de Blois.
0: Merci beaucoup Zoé Blutel de RCF Touraine. Et avant la prière du matin, nous retrouvons Bruno Fuma. Vous connaissez le concept, il est simple, on prend la date du jour, mardi 21 juillet, et nous regardons ce qui s'est passé ce jour dans l'histoire.
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16: Aujourd'hui, nous sommes le 21 juillet. Débutée en 1946, la guerre d'Indochine oppose la France au Viet Minh dirigée par Ho Chi Minh. Après la chute du camp retranché français de Dien Bien Phu, les deux parties signent les accords de Genève mettant fin au conflit. Officiellement datés du 20 juillet 1954, ils sont en réalité signés le 21 vers 4h du matin.
17: Le chef du gouvernement français pouvait tenir sa promesse. Au jour de l'échéance, le cessez-le-feu en Indochine allait être proclamé. Cet accord, qui clôt sur un acte positif la conférence de Genève, est un éclatant succès personnel pour M. Mendès France, dont la ténacité a fait une profonde impression sur l'opinion mondiale. Certes, l'accord contraint la France à des sacrifices douloureux, mais pouvait-il l'être davantage que la perte des 92 000 combattants de l'Union française tombés dans cette guerre sans espoir?
16: À la suite de ces accords, la France perdra tous ses liens avec l'Indochine, laissant ce territoire sous influence des États-Unis, de la Chine et de l'Union soviétique. C'est l'une des aventures humaines les plus incroyables. Poser un homme sur la Lune. Après une décennie de compétition entre soviétiques et américains, le soir du 20 juillet 1969, le LEM d'Apollo 11 des Américains tente de se poser sur le sol lunaire. À son bord, Neil Armstrong, son commandant, et Buzz Aldrin, son pilote.
18: Vous êtes au sol, Igor.
19: Houston, ici la base de la tranquillité. L'Eagle s'est posé.
18: Tranquillité, on confirme que vous êtes au sol. Il y a un tas de cas qui commençaient à devenir bleus ici. On recommence à respirer, merci beaucoup.
20: Un atterrissage bien en douceur.
16: À 3h56 du matin, le 21 juillet, Neil Armstrong descend l'échelle du LEM.
20: Ok, Neil, on peut maintenant te voir descendre l'échelle.
21: On est un peu loin de la surface. Mais c'est adéquat pour remonter.
20: Compris, bien
21: fait. Un bon petit saut. Je suis au bas de l'échelle. Les coupelles du module lunaire se sont seulement enfoncées d'à peu près un ou deux pouces. Je vais descendre du module maintenant. C'est un petit pas pour l'homme, mais un pas géant pour l'humanité.
16: Extrait du film First Man. Armstrong sera rejoint sur la surface lunaire par Aldrin. Au total, Armstrong passera 2h31 sur le sol lunaire. Les autres hommes se poseront sur la Lune dans le cadre des missions Apollo jusqu'en 1972.
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16: Côté culture, c'est le 21 juillet 1899 que voyait le jour Ernest Hemingway, écrivain, journaliste et correspondant de guerre américain. Il reçoit en 1953 le prix Pulitzer, puis le prix Nobel de littérature en 1954. Il meurt en 1961. Et puis la famille Berryer accueillait le 21 juillet 1926 un petit Simon, plus connu sous le nom de Sim. Il reste célèbre pour ses interprétations parodiques comme la baronne de la tranche en biais. Il participe également à de nombreuses émissions de télévision. Sim disparaît en 2009.

0: les trouve là-bas.
1: Merci beaucoup Bruno Fuma, ce jour dans l'histoire avec nous chaque matin pour tout savoir ce qui s'est passé le 21 juillet dans l'histoire.
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1: En plus, Bruno Fuma nous a emmenés sur la Lune ce matin, c'est merveilleux, avec quelques notes de musique avant la prière du matin et l'évangile du jour qui sera commenté par le père Jean-Paul Caz. Merci pour votre fidélité à RCF Notre-Dame. Je vous laisse donc avec, pour de bon, Mathieu Deslongchamps.

0: Mathieu Deslongchamps, pour de bon, le choix de Pierre-Henri Paget ce matin, la prière du matin à suivre.
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0: Il est précisément 7h50 sur RCF Notre-Dame. Très bon début de journée. Saint-Laurent de Brindisi à l'honneur aujourd'hui. Isabelle Delaunay va nous faire découvrir ce docteur de l'Église. Peut-être pas si connu que ça, en tout cas moins célèbre qu'une Hildegarde de Bingen, Irénée de Lyon, Thérèse de Lisieux ou Catherine de Sienne. Ce sera après notre prière du matin et je vous propose de prendre le temps d'écouter la parole de Dieu, l'évangile de Saint Matthieu au chapitre 12, les versets 46 à 50. « Qui est ma mère et qui sont mes frères ?» s'interroge Jésus devant la foule. Le père Jean-Paul Caz nous accompagne pour mieux comprendre l'évangile du jour. «

En ce temps-là, comme Jésus parlait encore aux foules, voici que sa mère et ses frères se tenaient au dehors, cherchant à lui parler. Quelqu'un lui dit, « Ta mère et tes frères sont là, dehors, qui cherchent à te parler. » Jésus lui répondit, « Qui est ma mère et qui sont mes frères ?» Puis, étendant la main vers ses disciples, il dit, « Voici ma mère et mes frères. » Car celui qui fait la volonté de mon Père qui est aux cieux, celui-là est pour moi un frère, une sœur, une mère.

Bonjour, amis au-delà du micro. Dans le court passage que nous venons d'entendre, Jésus élargit sa famille charnelle à tous ceux qui font la volonté du Père, comme nous le disons chaque jour dans le Notre Père. Peut-être est-ce l'occasion de purifier en nous ce que nous entendons par « volonté du Père ». Il y a bien longtemps, on m'avait parlé de ceux qui, priant le Notre Père, omettent cette phrase. Ne me dites pas que nous ignorons quelle est la volonté du Père. La volonté du Père, dit Jésus en Saint Jean, c'est que le monde soit sauvé par lui et pas condamné. La volonté du Père, c'est de sauver tous les hommes, comme l'écrit Paul à Timothée. La volonté du Père, c'est de faire de nous ses fils et ses filles adoptifs grâce à Jésus, le Fils unique. Nous connaissons la manière de mettre en pratique cette volonté. Tu aimeras le Seigneur ton Dieu de tout ton cœur et ton prochain comme toi-même. Aujourd'hui, quand nous allons nous mettre concrètement au service de cette volonté, c'est-à-dire quand nous regarderons tous ceux que nous croiserons, français ou non, pratiquants ou non, ennemis ou adversaires, quand nous les regarderons comme étant tous désirés par le Père, quand nous agirons en nous-mêmes comme de vrais fils et filles de Dieu, c'est-à-dire comme des frères universels, y compris envers ceux pour qui nous n'avons pas d'affection, alors, à ce moment-là, nous pourrons entendre le Christ nous dire personnellement « Tu es pour moi non seulement mon frère et ma sœur, mais tu es aussi pour moi ma mère. » Vous vous rendez compte? Être pour Jésus l'équivalent de Marie, si nous acceptons de faire la volonté du Père, ça laisse rêveur, non? À demain.

Notre Père, qui es aux cieux, que ton nom soit sanctifié, que ton règne vienne, que ta volonté soit faite sur la terre comme au ciel. Donne-nous aujourd'hui notre pain de ce jour. Pardonne-nous nos offenses, comme nous pardonnons aussi à ceux qui nous ont offensés. Et ne nous laisse pas entrer en tentation, mais délivre-nous du mal. Car c'est à toi qu'appartiennent le règne, la puissance et la gloire, pour les siècles des siècles. Amen.

0: Je suis ton enfant, le groupe Glorious. Ce matin, le père Jean-Paul Cazes, prêtre du diocèse de Nanterre, faisait le commentaire de l'évangile du jour. 7h56 sur RCF Notre-Dame et nous retrouvons Isabelle Delaunay pour le Saint du jour. Bonjour Isabelle.
1: Bonjour, aujourd'hui nous fêtons un capucin italien et docteur de l'Église, Saint Laurent de Brindisi. Né en 1559, il avait été confié une fois orphelin aux franciscains de sa ville natale. Entré dans l'ordre des Capucins et ordonné prêtre en 1582, il apprit les langues mortes et les langues modernes, ce qui lui permit d'avoir un large apostolat. Il œuvra beaucoup pour la paix et fut aussi un prédicateur hors pair grâce à ses grandes connaissances bibliques et à sa culture rabbinique que même les rabbins saluaient. Il exposait la doctrine catholique avec une clarté qui, selon le pape Benoît XVI, touchait les humbles et également les chrétiens ayant adhéré à la réforme, en Allemagne notamment. Nous fêtons aussi aujourd'hui les Victors. Victor, prénom d'origine latine qui veut dire « le victorieux ». Saint Victor vécut au IIIe siècle à Marseille. Pour certains, c'est un officier romain, mort martyr. Pour d'autres, c'était un évêque de Marseille. Il vécut à une époque où Eusèbe de Césarée raconte qu'on détruisait les églises jusqu'à leur fondation, qu'on jetait les écritures saintes au feu et qu'on jetait au fer les chefs de l'église. Ce dont nous sommes sûrs, c'est qu'un monastère portant le nom de Saint-Victor fut édifié, vraisemblablement par Saint Cassien, en 415, à proximité des tombeaux des martyrs de Marseille. À l'époque, l'abbaye Saint-Victor n'était pas dans la ville, mais face à elle. Au cœur du Moyen-Âge, de 950 à 1150, l'abbaye rayonne dans toute la Provence. C'est l'âge d'or du monastère et des bénédictins s'y installent. La noblesse provençale donne beaucoup de biens à Saint-Victor pour que les moines prient pour leurs défunts. Alors peu à peu, toute la rive sud du Vieux-Port leur appartient. Et l'abbaye bénéficie aussi d'un avantage exceptionnel en relevant directement du Saint-Siège et non de l'évêque du lieu. Et ce n'est qu'au XIVe siècle que l'abbaye prendra un aspect défensif. Elle est aujourd'hui une église paroissiale très chère aux Marseillais. Et dans ses catacombes sont vénérés Saint Lazare et Sainte Marie-Madeleine, que nous fêterons demain. Alors un clin d'œil tout spécial à tous les auditeurs de cette si belle ville de Marseille, ainsi qu'aux Belges, dont c'est la fête nationale aujourd'hui.
0: Merci beaucoup Isabelle Delaunay. Dans 10 minutes, l'invité de la matinale avec Louis Dauphren, nous parlerons intelligence artificielle. Louis Dauphren qui reçoit ce matin Gilles Babinet.
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0: Mardi 21 juillet, nous fêtons aujourd'hui Saint Laurent de Brindisi. 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Et à la une, Mathias Troude, la France peut devenir une pionnière en Europe.
4: Premier pays à interdire les réseaux sociaux au moins de 15 ans, l'Assemblée nationale et le Sénat votent sur le texte cet après-midi. Emmanuel Macron souhaite une mise en application dès septembre. La loi d'urgence agricole pourrait avoir raison de la ministre de la Transition écologique. Monique Barbu pourrait démissionner alors que le Parlement s'apprête à réintroduire deux pesticides controversés. Donald Trump prévient, l'Iran paiera le prix fort pour chaque soldat américain tué par l'Iran. menace suivie d'une 10e nuit de frappe entre la République islamique et les États-Unis. Et puis le Tour de France démarre son ultime semaine, la traversée des Alpes continue à l'ombre d'une polémique sur les contrôles antidopage de Tadej Pogacar et Jonas Vingegaard.
0: Dans 10 minutes, Gilles Babinet, l'invité de la matinale, à tout de suite. Et cette question que vous posiez en titre, Mathias, la ministre de la Transition écologique sera-t-elle toujours en poste ce soir ?
4: Monique Barbue pourrait bien remettre sa démission dans la balance en cas d'adoption définitive de la loi d'urgence agricole, ce qui fait peu de doutes, et donc la réintroduction des néonicotinoïdes, ces pesticides interdits en France et dangereux pour la santé. Le bloc gouvernemental s'est déchiré sur la question cette nuit à l'Assemblée nationale. Les enfants au cœur de la journée parlementaire, deux textes au programme aujourd'hui, l'un sur la protection de l'enfance. Initialement, il devait répondre à la crise de l'aide sociale à l'enfance. Il s'attaque désormais plutôt à la pédocriminalité, modifiée jusqu'au dernier moment au fil de l'actualité. L'autre texte pour interdire les réseaux sociaux aux moins de 15 ans. Et cette interdiction pourrait aller très vite. Si vous avez moins de 15 ans et que vous voulez créer un compte sur un réseau social, vous en serez privé dès le 1er septembre. Et si vous avez déjà un compte, il sera fermé d'ici le 1er janvier.
0: Les rebelles, outils pro-iraniens du Yémen, menacent d'ouvrir un nouveau front dans la guerre au Moyen-Orient.
4: Ils annoncent un blocus maritime contre l'Arabie Saoudite et ses navires qui contournent le détroit d'Ormuz, toujours bloqués par la guerre. Les Houthis ne disent pas comment ils comptent faire ça, mais l'incertitude peut suffire à perturber le premier exportateur mondial de pétrole. Et puis un contre-la-montre au lac Léman, le Tour de France reprend la route aujourd'hui après un jour de repos, après un jour de polémique aussi. Les deux leaders, Tadej Pogacar et Jonas Vingegaard, ont subi un contrôle antidopage à 2h du matin dimanche. Des contrôles inhabituels qui ont pu jouer dans la chute et l'abandon du Danois. Leur autorisation à ces contrôles est venue d'un juge des libertés, selon le journal L'Équipe, une première depuis 2015.
0: On regarde la météo avec vous, Mathias, avec très peu de nuages sur la carte de Météo France aujourd'hui.
4: Oui, avec des températures entre 15 et 27 degrés, on se situe dans les normales de saison sur une bonne partie de la France. La moitié sud, à compter de La Rochelle, Vichy, Lyon, atteindra les 30 degrés cet après-midi. On attend jusqu'à 37 à Montpellier, Perpignan et Marseille, avec 6 départements du sud en vigilance orange, canicule, dont la Corse.
0: Il est 8h03 sur RCF Notre-Dame, l'heure de la bonne info avec vous, Mathias Trude.
4: Oui, une bonne info qui reconnecte avec la nature aujourd'hui, alors que nos forêts brûlent à cause du réchauffement climatique, de la sécheresse et de l'artificialisation des sols. Une association rennaise propose d'éduquer à la nature des jeunes issus des milieux défavorisés, et ce, au plus près des arbres, dans les arbres même. Bonjour Régis Morel.
5: Bonjour.
4: Vous êtes coordinateur de l'association LAO. Vous organisez donc ces séjours perchés. Est-ce que vous pouvez nous expliquer le concept ?
5: Le concept est assez simple. En fait, on mobilise un groupe d'une douzaine de jeunes ados. Alors, en partie issus des quartiers, mais pas que, aussi une mixité sociale. Et on leur propose de passer 4 jours en haut des arbres, sans toucher terre, en fait. En fait, on les accompagne et on fait toute notre vie quotidienne là-haut.
4: On parlait de cette actualité particulièrement lourde pour nos forêts. En tout, 40 000 hectares ont déjà brûlé cette année. C'est plus que toute l'année dernière. Ça vous motive encore plus, on imagine, à éduquer sur cette question ?
5: Oui, tout à fait. Oui, ça devient un sujet récurrent tous les ans, plus que important. Et justement, au lieu d'avoir des grands discours, on pense que l'idéal, c'est de vivre, de ressentir des choses par l'intermédiaire de ce type de projet.
4: Alors, qui sont ces jeunes que vous arrivez à emmener dans les arbres ? Est-ce que c'est plutôt des groupes scolaires, des jeunes qui viennent d'eux-mêmes ?
5: Alors, ce sont des jeunes, il y a différentes stratégies. L'idée, c'est qu'ils aient déjà grimpé auparavant, au cours de l'année. C'est un projet, en fait, qu'on développe depuis plusieurs années au sein du quartier de Clenay à Rennes, mais aussi un peu plus largement. Et parce qu'il faut être surtout hyper volontaire et hyper motivé, en fait, par l'exercice. Et voilà, donc en fait, c'est un groupe qui est constitué spécialement pour le séjour.
4: Et quels sont les enseignements les plus importants à tirer d'un séjour comme ça dans les arbres ?
5: Eh ben, ils sont hyper nombreux. Je crois que le premier, c'est la coopération, l'importance du travail d'équipe. En fait, dans les arbres, les jeunes passent beaucoup de temps à s'entraider, à discuter, à apprendre à se connaître. On est sur des choses vraiment très simples. Et puis après, y a toute l'importance du vivant, effectivement. Donc, prendre soin de l'arbre, on passe beaucoup de temps à le regarder, l'observer, voir comment il se comporte. Donc ouais, je dirais solidarité, connexion au vivant, et puis oui, l'importance de faire des choses qui soient simples. Mmh.
4: Et quel type d'atelier concrètement vous proposez en haut? Est-ce qu'on est plus sur du scientifique ou du ludique?
5: Alors nous, là-haut, c'est une association d'éducation populaire, donc on est plutôt sur des choses ludiques et assez simples. Ce que je disais, la vie quotidienne, aller aux toilettes, faire à manger, déjà ça prend beaucoup de temps. Et puis après, là, cette année, la particularité, c'est qu'on a travaillé autour du récit. C'est-à-dire qu'on a invité les ateliers du bourg, donc un intervenant artistique qui nous a facilité le récit en fait à travers le dessin et aussi les mots, de façon à produire un fanzine qui va sortir bientôt, le mois de septembre, pour raconter un peu la vie quotidienne de ces enfants là-haut.
4: Et ces enfants, avant de monter, c'est quoi un peu leur état d'esprit? Est-ce qu'ils ont plutôt hâte de se détendre et de passer des moments ensemble, ou ils se disent au contraire que ça va être un défi sans réseaux sociaux par exemple?
5: Alors ça dépend en fait. Il y a aussi beaucoup de peur en fait pour ceux qui c'était la première fois. Ben il y avait beaucoup de crainte en fait. Est-ce que je vais y arriver? Est-ce que je vais avoir peur? Puis après oui, très très très rapidement en fait, il y a l'esprit de groupe qui se met en place et l'idée c'est que tout le monde réussisse et donc une vraie solidarité et une vraie excitation à l'idée de passer ces 4 jours là-haut quoi.
4: Et alors, je ne sais pas si vous avez du recul, peut-être avec d'autres associations, des études sur les bienfaits de ces séjours dans les arbres. Est-ce qu'on peut imaginer une génération moins portée sur la bétonisation, du coup?
5: Oui, tout à fait. Donc, il y a de plus en plus de recherches. On travaille aussi avec l'ARS, l'Agence régionale de santé, sur la santé mentale des jeunes. Et déjà, on voit bien qu'il y a une certaine détente qui se met en place, une sérénité, une confiance en soi qui se développe à travers ce type de projet. Et après, effectivement, le lien aux politiques. La nécessité, parce que là on avait fait un atelier pancarte par exemple où les jeunes étaient amenés à s'exprimer et très largement en fait tous s'expriment pour remettre le vivant au cœur des enjeux et arrêter d'artificialiser les sols et d'avoir une approche qui soit vraiment tournée autour de l'humain quoi.
4: Très bien, merci beaucoup Régis Morel, coordinateur de l'association LAO qui propose donc des séjours perchés dans les arbres.
0: Et merci à vous. Mathias Troud, on peut vous réécouter Mathias sur le site internet de la radio rcfnotredame.fr. À suivre l'invité de la matinale, on va parler intelligence artificielle ce matin avec Gilles Babinet au micro de Louis Dauphresne. Et puis l'actualité chrétienne, dans quelques minutes on reviendra sur cette commission d'enquête sur le parcours du père Jean-Marie Petitclerc, commission qui vient d'être lancée 8 mois après le suicide du prêtre.
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0: RCF Notre-Dame, il est 8h10, une nouvelle présidente à la tête de la commission reconnaissance et réparation. Nous évoquerons aussi la commission d'enquête sur le parcours du père Jean-Marie Petitclerc dans quelques instants avec Pauline de Torsiac. Mais d'abord l'invité de la matinale avec vous, Louis Dauphresne. Vous recevez ce matin Gilles Babinet, entrepreneur, autodidacte, ancien président du Conseil national du numérique. Il publie Le péril IA, devenir des machines ou rester vivant, aux éditions Le Passeur.
6: Oui, vaste question. Alors quand il y a un feu de forêt, écoutez, on a chaud, ça fait des images. quand il y a la canicule, on l'éprouve, on transpire, mais parler de l'IA, c'est beaucoup plus difficile, parce qu'après tout, nos sens ne sont pas mis à l'épreuve. C'est difficile peut-être même d'en avoir peur, parce que le caractère insidieux de l'IA, protéiforme, d'une certaine façon invisible, désarme la réflexion. Alors on a besoin de personnes justement qui connaissent parfaitement le sujet et qui nous permettent de prédire peut-être ce que sera l'avenir. Tenez, ce week-end se tenait à Shanghai la conférence mondiale sur l'intelligence artificielle, où des entreprises chinoises ont présenté des téléphones dits agentiques, capables de réserver un taxi ou de commander un repas sans ouvrir une application. C'est aussi la guerre des modèles. Les Chinois, encore eux, venant d'en lancer Kimi 3, modèle ouvert, téléchargeable, modifiable et gratuit, qui met la pression sur les acteurs américains tels que Anthropic et OpenAI. Quelle que soit la vitesse de sa propagation, donc, on sait que l'IA transforme et va de plus en plus transformer notre rapport à la vérité et au vivant. Le pape en a déjà parlé, Gilles Babinet aussi. Bonjour Gilles Babinet.
7: Bonjour.
6: Merci d'avoir accepté notre invitation avec donc ce titre qui représente peut-être une forme de conversion pour vous, parce que quand vous écrivez « Le péril IA, devenir des machines ou rester vivant », c'est aux éditions du Passeur. Vous avez un peu changé de point de vue sur le sujet, non ?
7: Oui, j'ai changé de point de vue parce que je crois que, au travers des années, ce que j'ai surtout vu, c'est l'inconséquence des grands leaders de la Silicon Valley. Et me semble-t-il, je suis toujours optimiste sur le potentiel de la technologie et de l'intelligence artificielle. Mais il faut comprendre que les grandes technologies, dont l'intelligence artificielle, viennent aussi avec des risques et qu'il faut savoir les cerner pour éviter qu'ils deviennent trop importants.
6: Alors, est-ce qu'il y a besoin d'université populaire sur le sujet? Je dis cela parce que vous avez créé la mission Café IA dédiée à la médiation populaire à l'égard de l'IA. Il y a besoin de l'expliquer?
7: Oui, il y a vraiment besoin de l'expliquer. C'est absolument fondamental que, comme c'est une technologie qui touche absolument tout, il faut que ce soit des choix démocratiques que l'on fasse ensemble. Il y a beaucoup de superstitions, beaucoup d'inquiétudes non fondées à l'égard de l'intelligence artificielle. Et on a monté ce mécanisme. On espère pouvoir faire 8000 cafés IA cette année dans toute la France. C'est beaucoup.
6: Hein. Sous quelle forme ?
7: Ce sont des petits, des rencontres de 25-30 personnes à chaque fois, où les gens peuvent poser toutes les questions qu'ils veulent sur le sujet. On le fait avec l'appui beaucoup d'acteurs territoriaux, des associations, des institutions territoriales. C'est fantastique.
6: Alors, il y a un paradoxe à dire que ça va complètement modifier notre quotidien et puis de demander aux gens de poser des questions sur cette réalité dont on peut penser qu'ils la jugent impalpable.
7: Oui, c'est très palpable. Hein. Vous avez de l'IA partout déjà. J'avais compté jusqu'à midi, en mettant à part mon ordinateur de bureau. Je crois que j'avais utilisé une vingtaine d'applications de services avec de l'IA, pas seulement dans mon téléphone, en seulement une matinée. Donc c'est très présent et il faut comprendre ce que ça fait en positif et les risques que ça induit.
6: Pourquoi un péril ?
7: Parce que c'est civilisationnel en réalité. Je pense que jamais l'humanité n'a été confrontée à quelque chose d'aussi soudain et qui peut finalement mettre fin à sa nature profonde. Dans la Silicon Valley, il y a tout un tas d'acteurs transhumanistes qui considèrent que le futur de l'humanité, c'est se transposer dans le silicone. Et je veux dire quelque chose qui est un peu étonnant, c'est que finalement, ça découle d'une culture, et pardon, c'est un clin d'œil, mais je pense très ancré dans le protestantisme, qui est l'idée que finalement, la transcendance de l'humanité, c'est de produire. Et c'est évidemment problématique, parce que je pense que l'encyclique du pape en parle notamment, c'est que en fait, les humains qui ne sont pas forcément les plus intelligents, les plus productifs, etc., ils ont une valeur, en tout cas, une valeur qui n'est pas appréciée de la même façon, suivant qu'on se place du point de vue de l'encyclique du pape ou du point de vue des productivistes transhumanistes de la Silicon Valley.
6: Et Gilles Babinet, il y a une sorte de noce aux États-Unis entre la culture californienne dont vous parlez et puis les libertariens, par exemple. Hein. Ce sont deux cultures qui se rencontrent sur ce sujet.
7: Alors ça, effectivement, c'est le sujet qui m'a passionné. C'est vraiment comment une culture collectiviste et plutôt, finalement, spiritualiste de la Silicon Valley des années 60-70 est devenue individualiste et extrêmement matérialiste. Comment cette évolution s'est faite au travers de 60 ans? C'est l'objet de quelques chapitres dans ce livre. Mais aujourd'hui, c'est extrêmement brutal et c'est pas forcément bienveillant à l'égard du principe même d'exceptionnalisme de l'humanité.
6: Votre livre, Gilles Babinet, est sorti au moment de l'encyclique du pape. On vous a demandé de la commenter même.
7: Oui, ça a été assez drôle. C'est-à-dire, au bout d'une semaine, l'encyclique sort. Et tout d'un coup, j'ai plein de gens qui m'appellent en me disant « Tu peux m'expliquer parce que ça vient de tomber là et je voudrais comprendre un peu de quoi ça part. »
6: Qu'est-ce que vous avez dit ?
7: En fait, j'ai commencé par la lire et ça m'a fasciné parce que si vous voulez, le nombre de points de convergence entre cette encyclique et mon livre sont extrêmement importants. C'est-à-dire que, en ce qui concerne les enjeux de pouvoir, le rapport au travail, le rapport à la vérité, les enjeux militaires, là, comment le champ de combat va évoluer, les enjeux de dépendance aussi, comment c'est capable de capter notre attention, notre cognition, ce sont des enjeux qui sont évoqués très largement dans l'encyclique. Et donc, si vous voulez, c'était quelque part un peu un marchepied pour ces idées, avant même de parler de mon livre. J'étais très heureux qu'elle fasse autant de bruit. Et finalement, c'était assez étonnant parce que je pense que ça a été perçu dans le monde entier comme vraiment quelque chose qui démontrait la modernité de ce nouveau pape sur ces sujets d'avant-garde.
6: On mesure, Gilles Babinet, donc les dangers de l'IA. Si on cite par exemple la manipulation de l'opinion, la surveillance de masse, évidemment, l'automatisation de toutes les décisions, les discriminations algorithmiques, etc. D'ailleurs, vous expliquez que les biais algorithmiques, enfin, un algorithme, c'est forcément un biais, puisqu'il est porteur d'une culture et il travaille sur des corpus qui sont des biais en soi. Tout cela, vous l'expliquez. Est-ce qu'on peut imaginer que l'IA, en fait, transcende tous les clivages politiques, finalement, que tout le monde soit d'accord ? Est-ce qu'il y a un constat commun ?
7: Non, je ne pense pas. Je pense que c'est l'occasion d'affrontement. Et je le souhaite d'ailleurs. C'est-à-dire que la pire des choses, c'est qu'il y a un consensus sur ce sujet. C'est un sujet, encore une fois, civilisationnel. Et il doit être l'objet de débat. Il doit nous pousser à être meilleur que ce que l'on est. Si vous voulez, moi je vois qu'il y a beaucoup d'ignorance sur ce sujet, à tous les niveaux d'ailleurs. Au niveau politique, au niveau des cafés IA. Donc le vrai sujet, notamment pour les Européens, les Français, c'est d'en profiter pour se dire, finalement, c'est quoi notre utopie ? Maintenant qu'on a des technologies qui vont pouvoir faire plein de choses qui étaient compliquées à faire jusqu'à présent, qu'est-ce qu'on fait de ce surcroît de productivité ? À quoi on l'affecte ? Est-ce qu'on l'affecte au consumérisme, à la dépendance ? Ou est-ce que des enjeux comme justement le vieillissement de la population, comme les enjeux d'environnement, les enjeux de sécurité, on en profite pour les traiter avec cette technologie.
6: Vous aviez remis, Gilles Babinet, un rapport IA, notre ambition pour la France.
7: Oui, j'ai participé de cette commission qui a remis son rapport il y a maintenant un an et demi. C'était un rapport très holistique sur qu'est-ce qu'il faut faire en France. Moi, j'étais assez fier de ce rapport parce que je pense qu'il contenait de très très bonnes recommandations. Je pense qu'aujourd'hui, pour moi, le principal enjeu, c'est de faire en sorte qu'il y ait une compréhension populaire. C'est-à-dire que vraiment, on comprenne qu'on a le choix. On n'est pas obligé de suivre ce qui se passe aux États-Unis et on peut faire quelque chose de puissant.
6: De quelle manière se démarquer ?
7: Moi, pour moi, c'est vraiment notre rapport à l'individu. C'est-à-dire que, est-ce qu'on considère que la société, ce qu'on pourrait appeler la démocratie libérale, est une fin en soi ? Démocratie libérale, elle comprend la notion d'individualisme comme fin en soi. C'est-à-dire le fait que j'ai ma liberté pleine et entière et que finalement le groupe et le collectif sont secondaires, ça pour moi c'est l'une des raisons pour lesquelles aux États-Unis 40% des gens au cours de leur vie vont prendre des antidépresseurs. Et c'est la démonstration que ce modèle est arrivé un petit peu à son aboutissement et qu'il faut passer à quelque chose.

0: L'individu, sont la quintessence de l'individu, c'est la fin de l'humanité. C'est pas autre chose. Et on a peu de temps, c'est-à-dire que, vu la vitesse d'évolution de ces technologies, il faut que ce débat apparaisse immédiatement. Avec la fin de l'URSS, le débat est devenu, moi, ce que j'appelle un peu fukuyamien, c'est-à-dire polarisé sur cette idée que...
1: La fin de l'histoire.
0: La fin de l'histoire et l'individu étaient l'objectif. Je pense que c'est une erreur absolument fondamentale, démontrée aujourd'hui... finalement par le fait que la montée des populismes, des rancœurs, de gens malheureux, est quelque chose d'extrêmement présent. Il faut prendre acte de ça, mais plutôt rapidement.
1: La question, c'est, et c'est l'une de mes dernières questions, la question c'est qui doit en prendre acte, qui peut, qui même a une prise sur le phénomène.
0: Si vous voulez, c'est aujourd'hui, ceux qui ont un prix sur le phénomène, c'est les réseaux sociaux. Les réseaux sociaux, c'est les tycoons de la Silicon Valley. Eh bien, il faut réussir à dépasser ça. L'encyclique du pape, finalement, c'est un credo politique extrêmement puissant. Il faut qu'il soit relayé. Il faut qu'on refasse de la politique avec un grand P. Moi, je ne suis qu'un modeste contributeur avec cet ouvrage. Mais encore une fois, je pense que c'est une conscience collective. Et Café IA, c'est ma contribution pour essayer de faire en sorte qu'on dépasse la situation actuelle.
1: Mais on va vous dire que c'est un point de vue religieux sur un phénomène démocratique d'émancipation. Vous voyez, la légitimité à pouvoir s'en emparer, et le pape lui-même, même s'il est un chef d'État, ne peut pas aller plus loin que son encyclique.
0: Oui, c'est déjà beaucoup. Et je pense que le pas d'après, c'est de comprendre, finalement, dans notre petite situation, à passer nos 5h15 sur notre smartphone, et le fait qu'on est plus que Robert Putnam appelle des conversations désagréables, c'est-à-dire 2 heures de temps où on était confronté avec des gens qu'on n'avait pas choisis dans la société avant l'écran, c'est-à-dire il y a 70 ans, eh bien, c'était aussi ça qui faisait le sens commun de la démocratie, et qui faisait du collectif, et qui faisait que finalement, on n'était pas si malheureux. Ça a disparu, c'est en train de disparaître.
1: L'art de la conversation, c'est aussi un mode peut-être pour le Café IA, c'est le contact direct.
0: Exactement, c'est pour ça qu'on a tenu à ce que ce soit physique, c'est parce qu'on savait qu'on doit remettre de la confrontation pour faire en sorte que finalement on ait des points de vue complexes et élaborés.
1: Merci Gilles Babinet, autour du péril IA, devenir des machines ou rester vivant, avec un point d'interrogation quand même, aux éditions du Passeur. Je rappelle que vous êtes multi-entrepreneur, autodidacte, que vous avez présidé le Conseil National du Numérique, et donc c'est Café IA dans toute la France. À bientôt.
0: Merci.
2: Et merci à vous Louis Dauphren, c'est à retrouver sur le site rcfnotredame.fr.
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2: 8h22, une nouvelle présidente à la tête de la commission reconnaissance et réparation, Brigitte de Barnardi, contrôleuse générale des armées. Elle succède au magistrat Antoine Garapon qui présidera une commission d'enquête sur le parcours du père Jean-Marie Petitclerc, Pauline de Torsiac.
4: Oui, à l'origine de cette commission d'enquête indépendante, la congrégation des Salésiens de Don Bosco et la famille du prêtre, ses 3 frères et sœurs. Son objectif, relire le parcours de Jean-Marie Petitclerc, condamné 1 mois avant sa mort pour voyeurisme, des faits qu'il contestait. Il avait fait appel de ce jugement, les précisions du père Xavier Ernst, provincial des Salésiens de Don Bosco.
5: Nous sommes en contact étroit entre la famille salésienne, les Salésiens de Don Bosco, et la famille de Jean-Marie, donc en particulier ses 2 frères et sa sœur, avec qui depuis le mois de janvier, nous réfléchissons à la mise en place d'une commission indépendante, un travail de justesse justement qui puisse nous aider à mettre en lumière à la fois les zones d'ombre et de lumière de la personnalité de Jean-Marie Petitclerc, et à la fois de pouvoir mesurer la recevabilité de ses écrits. Nous avons été heureux que la CRR, la Commission Reconnaissance et Réparation, ait accepté cette mission-là, et en l'occurrence que cette commission indépendante puisse être présidée aussi par Antoine Garapon, ancien magistrat, ancien président de la CRR, ce qui donne de la crédibilité évidemment et une assise certaine à ce travail.
4: La commission a prévu de recueillir les témoignages de ceux qui le souhaitent jusqu'au 30 septembre à l'adresse mail suivante commission.jmpetitclerc@crr.contact. Ces témoignages serviront exclusivement à nourrir la rédaction d'un rapport. Rapport qui devrait ensuite être remis en janvier 2027 aux Salésiens et à la famille de Jean-Marie Petitclerc.
5: C'est important pour cette commission indépendante de pouvoir recevoir un maximum de témoignages avec toutes les nuances nécessaires de toutes les personnes qui souhaitent dire un mot, exprimer quelque chose de ce qu'elles ont pu

0: vivre ou percevoir de leur vécu avec le père Jean-Marie Petitclerc à différents niveaux, que ce soit au niveau professionnel, éducatif, que ce soit des anciens jeunes qui ont pu participer à certains camps, que ce soit la famille bien sûr, les confrères, les autres membres de la famille salésienne, des amis, des proches et moins proches. Il s'agit pour nous, c'est-à-dire les Salésiens de Bosco, comme pour la famille de Jean-Marie, de pouvoir en tirer les enseignements utiles dans tous les sens, notamment pour la poursuite de notre travail éducatif et pastoral auprès des jeunes qui nous sont confiés.
1: Polytechnicien devenu prêtre et éducateur spécialisé, le père Jean-Marie Petitclerc a consacré sa vie aux jeunes des quartiers populaires. Il a fondé en 1995 l'association Valdoco, association dans laquelle il tentait de prévenir la délinquance dans les banlieues de Paris et Lyon, formait des médiateurs sociaux et aider des jeunes en grande difficulté. Le Valdoco compte aujourd'hui 5 établissements à Argenteuil et Lyon.
2: Merci beaucoup Pauline de Torsiac. Dans quelques minutes, le journal de Radio Vatican avec un nouveau Premier ministre au Royaume-Uni, le programme du travailliste Andy Burnham à la une du journal de Xavier Sartre. Ce sera à 8h30. Mais d'abord, je vous emmène dans l'Ain où l'abbaye d'Ambronay est célèbre pour le festival de musique ancienne, mais le centre culturel de rencontres fait vivre ce lieu toute l'année. Xavier Jacquet dans Radio Guidage nous emmène dans cette petite cité de caractère.
3: Bonjour. Vous visitez ?
4: Je suis d'Ambronay et là, c'est les petits-enfants.
3: Il y a une petite visite à chaque fois à l'abbatiale d'Ambronay ?
4: Disons, la prière du matin. Voilà. Puis il fait frais, on en profite. Comme ça, on va au parc et puis on fait la petite prière.
3: À quoi ça ressemble, cette abbatiale, l'abbaye, le centre culturel de rencontre, le village d'Ambronay ?
4: Ben, ça a un cachet rien que par l'abbatiale déjà, parce que l'abbatiale, c'est un monument historique et puis surtout qu'il y a toute une histoire. La prière des moines qui étaient là autrefois. Donc il y a quelque chose du passé qui est là et qui est toujours debout, justement, et qui aspire un peu pour les personnes qui passent au silence, je dirais, à la prière. Voilà, en gros. Et ça donne un petit peu ce côté touristique aussi au village.
3: Bonne journée à vous. Merci.
5: Alice, mets ton pied sur la tache rouge, là. Oh, il est rouge. Je pense que si maman se met là, son pantalon devient rouge.
6: On essaye ?
5: Les enfants, la tache rouge qu'on a sur le sol, elle vient directement de la lumière du soleil. Le soleil passe à travers les vitraux et renvoie la couleur sur le sol. Et c'est comme ça qu'on décore à la fois les murs avec les vitraux et à la fois l'intérieur de l'église. Et ça, ça a beaucoup d'importance au Moyen-Âge. La lumière, c'est le Christ, c'est là où il est pour les croyants. Et donc, ça le renvoie à l'intérieur de l'église.
2: Voilà, je vous donne rendez-vous à 10h pour cette balade de l'été, l'émission Radio Guidage.
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2: De 8h29, la météo avec vous Mathias et tout l'Hexagone profitera d'un beau ciel bleu aujourd'hui.
11: Oui, seule la Corse risque quelques orages ce matin. Du reste, les rares nuages seront visibles vers Lille, dans le Grand Est, la vallée du Rhône et l'ouest des Pyrénées. Côté température, la moitié nord de la France se situe dans les normales de saison, une quinzaine de degrés actuellement, un peu plus de 25 dans l'après-midi. C'est la moitié sud qui chauffe un peu plus. Sous une ligne La Rochelle, Limoges, Lyon, on aura des pointes à 30 degrés et au-delà. À noter 6 départements en en vigilance orange canicule au sud, dont la Corse, une petite dizaine en vigilance jaune. Les maximales sont pour le pourtour méditerranéen, 37 degrés de Perpignan à Marseille.
2: Et oui, il fait encore chaud, hein. On continue de bien s'hydrater, on garde les bons réflexes si vous avez dans votre région des températures élevées aujourd'hui. Dans un quart d'heure, le conseil lecture pour votre été, nous serons à la librairie La Procure de Bordeaux. Mais d'abord direction Rome pour le journal de Radio Vatican présenté par Xavier Sartre.
6: Entré en fonction du nouveau Premier ministre britannique hier, le travailliste Andy Burnham se projette sur le long terme et présente un plan sur 10 ans pour augmenter le pouvoir d'achat des ménages. Le Hamas choisit son nouveau chef, Khaled Al-Alaya, un Gazaoui. Il est connu pour être une des principales figures de la branche politique et diplomatique du mouvement islamiste palestinien. La bande de Gaza, on en parlera aussi dans notre dossier, mais pour revenir sur la vie quotidienne des Palestiniens, 9 mois après l'instauration du cessez-le-feu, nous le ferons avec Monseigneur Chomali du Patriarcat latin de Jérusalem. La compagnie pétrolière Shell n'aura pas à payer pour nettoyer la pollution provoquée au Nigeria après des décennies d'exploitation. Le recours d'un roi coutumier a été rejeté par la justice nigériane. 100 000 personnes isolées du monde dans le nord du Chili après une tempête et des précipitations records, une dizaine de morts. Le gouvernement chilien n'hésite pas à comparer la situation sur place à celle d'un tremblement de terre.
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6: Bonjour. Après la solennelle audience à Buckingham Palace avec le roi Charles III, Andy Burnham a pris possession du 10 Downing Street. Le nouveau Premier ministre britannique se veut ambitieux. Devant la presse, devant sa nouvelle résidence, il a promis un plan sur 10 ans pour mener ses réformes, à commencer par aider les sans-abri et agir rapidement pour augmenter le pouvoir d'achat des ménages. Retour sur son programme avec à Londres Jean Jaffray.
12: Le nouveau Premier ministre promet de changer profondément le Royaume-Uni après plus de 40 ans de néolibéralisme économique. Andy Burnham n'est pas hostile aux nationalisations. Il envisage dans un premier temps de renforcer les pouvoirs des régulateurs pour faire baisser les coûts aux consommateurs. Dans les années 80, le secteur de l'eau a été privatisé, les compagnies sont très endettées et accusées de polluer les rivières. Il veut réindustrialiser le pays, construire plus de logements sociaux dont le parc avait été privatisé sous Margaret Thatcher. Mais il ne pourra ignorer les contraintes fiscales et budgétaires, les marchés ont déjà réagi, la livre s'est affaiblie et le coût du remboursement de la dette publique est en légère hausse. En politique étrangère, il s'engage à continuer d'aider l'Ukraine comme ses prédécesseurs. Par ailleurs, il a appelé Donald Trump et l'a invité à Manchester, dont il a été maire pendant 9 ans, lors du prochain sommet du G7 en 2027. Certes, il espère voir de son vivant le Royaume-Uni réadhérer à l'Union européenne, mais Bruxelles met en pause des discussions, attendant plus de clarté sur les intentions du Royaume-Uni. Enfin, il ne faut pas oublier que si Andy Burnham a rallié le soutien de 387 députés du Labour, entraînant la démission de Keir Starmer, le plus impopulaire des premiers ministres depuis 1977, c'est pour faire barrage à une possible accession au pouvoir du parti populiste anti-immigration Réforme UK. Sans Nigel Farage, il n'y aurait pas eu de Brexit. Londres, Jean-Jaffray, Radio Vatican.
6: Et première annonce concrète du nouveau gouvernement britannique ce matin, la TVA sur l'électricité des ménages l'hiver prochain est supprimée. Poursuite de la guerre dans le golfe Persique avec d'un côté les bombardements américains contre l'Iran pour la 10e nuit consécutive et de l'autre les tirs de missiles et de drones iraniens sur des cibles américaines présentes dans les pays riverains, notamment le Koweït. La reprise des hostilités entre Washington et Téhéran a poussé les rebelles Houthis au Yémen à annoncer un blocus maritime de l'Arabie Saoudite. Mais ils n'ont pas précisé comment ils comptaient s'y prendre. Certes, ces rebelles ont déjà par le passé posé des problèmes au passage des navires marchands entre la mer Rouge et l'océan Indien, mais rien ne dit pour l'instant qu'ils en soient encore capables. Le Hamas a un nouveau chef 2 ans après la mort de Yahya Sinwar, tué par l'armée israélienne lors de la guerre dans la bande de Gaza. Le mouvement islamiste palestinien a élu, après un vote secret et serré, Khaled Al-Alaya. Il est surtout connu comme une des principales figures de la branche politique et diplomatique du Hamas. À Jérusalem, les précisions de Valérie Ferron.
13: Né en 1960 dans la ville de Gaza d'une famille conservatrice, il est l'un des fondateurs du Hamas en 1987. Faisant partie d'un groupe palestinien déclaré terroriste par Israël, il passera plusieurs années dans les prisons israéliennes et sera la cible de plusieurs tentatives d'assassinat. Beaucoup de membres de sa famille, dont son épouse, cinq de ses fils et plusieurs de ses petits-enfants, ont été tués lors des différentes offensives israéliennes contre la bande de Gaza, dont un de ses fils en mai dernier. Ce Gazaoui est également connu pour sa participation à la vie politique palestinienne et a été élu député en 2006 lors des élections du Conseil législatif remportées par le Hamas, mais non reconnues par les Occidentaux, alliés de la puissance occupante israélienne. Khalil El-Hayya est également le chef des négociateurs du Hamas pour mener à bien l'accord conclu en octobre l'an dernier sur un cessez-le-feu et la reconstruction de la bande de Gaza dans le cadre du plan Trump. Jérusalem, Valérie Ferron, Radio Vatican.
6: C'est aujourd'hui que Joseph Aoun, le président libanais, rencontre à Washington, à la Maison-Blanche, son homologue américain Donald Trump. La résolution du conflit entre Israël et le Hezbollah et la présence militaire israélienne dans le sud du Liban seront au cœur des discussions. C'est un revers pour les populations locales et pour l'environnement. Au Nigeria, le recours d'un roi coutumier du delta du fleuve Niger contre la compagnie pétrolière Shell a été rejeté hier par un tribunal nigérian. Le roi demandait le blocage de la cession des actifs pétroliers terrestres de Shell. Il exigeait aussi que le groupe britannique répare les graves dégâts environnementaux qu'il a causés avant de quitter la région. À Abuja, les explications d'Ishaka Degboye.
14: Boubaraï Dakolo, monarque du royaume d'Ipetiama dans l'état de Bayelsa, au sud du Nigeria, estime que le groupe doit d'abord réparer les dégâts causés par plusieurs décennies d'exploitation pétrolière dans l'état du Niger avant de quitter la région. Les marées noires et les surcharges du gaz y ont provoqué de graves dégâts environnementaux, rendant malades les populations et détruisant les moyens de subsistance liés à la pêche et à l'agriculture dans plusieurs zones du delta du Niger qui concentrent l'essentiel de la production pétrolière du Nigeria. Mais un juge de la Haute Cour fédérale de l'État de Bayelsa a estimé que la plainte était prématurée. L'avocat de Bourabaï Dakolo a indiqué qu'il fera appel de la décision devant la Cour suprême du Nigeria. Une enquête de 4 ans menée par la Commission sur le pétrole et l'environnement de l'État de Bayelsa avait conclu en 2023 que le nettoyage de l'État nécessiterait 12 milliards de dollars américains, soit 10,5 milliards d'euros. Ishaka Degboye, Radio Vatican, Abuja.
6: Une dizaine de morts, près de 100 000 personnes coupées du monde. C'est le bilan d'une tempête qui sévit dans le nord du Chili depuis plusieurs jours, ce qui a poussé le président José Antonio Kast à décréter l'état de catastrophe dans la région. Les précisions à Santiago du Chili de Naïla de Rouané.
15: Selon les autorités chiliennes, il s'agit de la plus forte tempête enregistrée depuis 30 ans. Cela fait près d'une semaine que de fortes pluies et d'intenses rafales de vent s'abattent sur 10 des 16 régions du pays. De nombreuses routes ont été coupées, isolant ainsi près de 100 000 personnes. Les autorités comptent plus de 2 200 personnes sinistrées et des milliers d'habitations ont été endommagées. La maire de La Serena, une ville située à 600 km au nord de la capitale Santiago, décrit une situation dramatique. 2 personnes ont perdu la vie dans sa commune. La direction météorologique du Chili prévoit de nouvelles pluies pour les prochains jours et même si elles devraient être moins intenses, plusieurs experts s'inquiètent des risques importants de glissement de terrain à cause des sols gorgés d'eau. Le ministre des Travaux publics, des Transports et des Télécommunications a comparé à un tremblement de terre la situation que traverse en ce moment le nord du pays. Il évalue à plusieurs centaines de millions de dollars le coût des dégâts. À Santiago, Naïla de Rouané pour Radio Vatican.
6: En Espagne, ce sont les flammes qui préoccupent, celles d'incendies qui ont notamment ravagé 26 000 hectares à une centaine de kilomètres au nord de Madrid. Le parc naturel de la Sierra Norte en Castille-La Manche est particulièrement touché. 28 hameaux ont été évacués par précaution. Un autre incendie près de Saragosse a déjà détruit, lui, 15 000 hectares. Au début du mois, 13 personnes avaient péri en Andalousie, dans le sud du pays, à cause cause d'un autre incendie. Une bonne nouvelle, en revanche, au Brésil, concernant les incendies, en Amazonie, ils sont tombés en 2025 à leur plus bas niveau, après avoir atteint cependant leur sommet en 2024. Seuls, entre guillemets, 3,1 millions d'hectares sont partis en flammes l'année dernière. Ils étaient 15,8 un an avant. La sécheresse et les activités humaines avaient expliqué cette flambée. Avant de passer à notre dossier, ce petit rappel pour que vous nous écriviez afin que nous en sachions plus sur vous, nos auditeurs. Pourquoi nous écoutez-vous? Que préférez-vous? Qu'est-ce que vous n'aimez pas? Eh bien, pour cela, vous pouvez donc nous écrire à cette adresse français@vaticannews.va, français@vaticannews.va. Et nous revenons dans notre dossier sur la situation dans la bande de Gaza. Le territoire palestinien est théoriquement protégé par un cessez-le-feu entré en vigueur le 10 octobre 2025. Théoriquement seulement, car au cours des 9 derniers mois, les raids israéliens se sont poursuivis. Au cours de cette période, loin des premières pages des journaux, loin des écrans de télévision, le drame de Gaza et de ses habitants reste aujourd'hui intact. Selon un décompte du ministère de la Santé palestinien, plus de 1000 personnes, dont 265 enfants, ont été tuées par l'armée israélienne. 3400 personnes ont été blessées. Ces bilans sont jugés fiables par les Nations Unies, qui les ont repris dans un rapport publié début juillet. Alors, quelle est la vie quotidienne des habitants de Gaza? Nous avons posé la question à Mgr William Chomali. Il est le vicaire général et vicaire patriarcal latin pour Jérusalem et la Palestine.
16: Les gens de Gaza habitent maintenant dans 47% de Gaza, parce que les Israéliens ont conquis les 53%. Donc, il y a une densité démographique très grande. 80% de l'infrastructure est toujours détruite, et cela concerne les bâtiments, mais aussi l'eau et l'électricité. Beaucoup d'écoles, d'universités n'existent plus. Beaucoup de gens, des milliers, habitent dans les tentes.
17: L'aide humanitaire n'arrive pas encore en quantité suffisante.
16: Quand on parle d'aide humanitaire, il faut parler de nourriture, aussi médicaments et tout ce qui est nécessaire pour survivre. Moi, je distingue entre nourriture et autre chose. Un peu de médicaments entre, mais pas tout ce qu'il faut. Maintenant, la nourriture entre à travers importations faites par les marchands. Il faut payer la nourriture et la rue d'Israël. Le patriarche est allé en juin et il a trouvé que le marché a plus de choses à manger que pendant sa dernière visite avant Noël, où j'étais avec lui. Au ce moment-là, j'ai vu avec mes yeux qu'il y avait quelque chose, des magasins. Les magasins, ça veut dire une tente ou deux tentes l'une à côté de l'autre, c'est tout. Ce n'est pas un supermarché.
17: Il y a des marchands, il y a des tentes et cette nourriture est vendue. Mais il faut que les Gazaouis aient les moyens de l'acheter. Or, est-ce qu'ils travaillent? Est-ce qu'ils ont des revenus? Est-ce qu'ils arrivent à survivre? Est-ce qu'ils arrivent à payer cette nourriture?
16: Il y a beaucoup d'employés qui travaillaient et qui recevaient un salaire, surtout du gouvernement palestinien, parce qu'ils étaient enseignants dans les écoles ou employés dans diverses structures. Ils continuent à recevoir leur salaire. Nos enseignants qui enseignent dans notre école continuent à recevoir leur salaire. Donc beaucoup de gens, peut-être un peu plus que la moitié, ont un salaire, mais le reste, il faut les aider avec l'argent maintenant. Avant, on aidait en donnant de la nourriture. Maintenant, on peut aider en donnant de l'argent pour qu'ils puissent acheter de la nourriture. Ce que nous faisons avec nos paroissiens qui se trouvent dans le complexe de la paroisse latine de Gaza.
17: On devrait être aujourd'hui dans la phase 2 du plan de paix américain qui prévoit la démilitarisation du Hamas et normalement le lancement aussi de la reconstruction, le déblocage de fonds pour la reconstruction. Où on en est de ce côté-là?
16: La reconstruction est liée à la démilitarisation. Mais pratiquement, il n'y a pas eu la première phase qui est la démilitarisation. Hamas existe encore dans le district. Ce sont eux qui contrôlent la sécurité dans la partie habitée par les Gazaouis. Donc la reconstruction ne recommence pas. Et il y a un petit détail, les enfants qui n'ont rien à faire, ils ne vont pas à l'école, ils vont ramasser le bois, les clous, tout ce qui est peut-être réutilisable pour le vendre. Mais l'année prochaine, nous avons pensé ouvrir notre école à la paroisse de la Sainte Famille pour arriver à un chiffre assez haut, 2000 enfants à scolariser. D'abord, ils ne restent pas inactifs, sans rien faire dans la rue. Ils apprennent quelque chose, c'est important. Ils peuvent oublier lentement le choc et le traumatisme de la guerre.
6: Interrogé par Jean-Charles Puzolu, Monseigneur William Chomaly, vicaire général et vicaire patriarcal latin pour Jérusalem et la Palestine, était ce matin l'invité de Radio Vatican.
2: 8h44 sur RCF Notre-Dame, avant la prière du matin, le conseil lecture après le journal de Radio Vatican. Même si on a tous beaucoup de livres en attente sur notre table de nuit, vous souffrez sans doute du même mal que moi. Ça n'empêche, il faut renouveler le stock et pour notre coup de cœur, libraire à l'air libre du jour, nous partons à Bordeaux découvrir un roman policier qui se passe au Vatican. C'est dans La Maison de mon père de Joseph O'Connor. Il est présenté par Marie de Tournemire de la librairie La Procure à Bordeaux. Présentation de Clément Guerre.
18: Bonjour à tous, je vous emmène aujourd'hui à la librairie La Procure à Bordeaux, librairie diocésaine située à la maison Saint-Louis-Beaulieu. On y trouve des livres religieux, mais pas que, d'excellents romans aussi. Et pour en parler, la libraire, bonjour Marie de Tournemire.
19: Bonjour Clément.
18: Alors le roman que vous avez choisi de nous présenter cet été, votre coup de cœur, c'est le roman Dans la maison de mon père. Déjà, ça parle de quoi ?
19: Dans la maison de mon père, donc c'est un thriller historique de Joseph O'Connor, qui est un auteur irlandais. Et il nous fait découvrir un fait historique méconnu. On est au Vatican, et depuis le Vatican, il y a un réseau de résistance qui va se créer par un prêtre irlandais qui s'appelle Hugh O'Flaherty. Et Hugh O'Flaherty, en fait, il a des hautes fonctions au Vatican, donc ce qui va être un avantage, parce que, si vous vous souvenez, en 1942, Rome a été envahie par les nazis, et en fait, le Vatican, lui, est un terrain neutre. Donc c'est un avantage pour ce prêtre qui va pouvoir imaginer un réseau de résistants. L'autre avantage, c'est qu'il connaît Rome comme sa poche. Donc il va nous emmener dans ses petites rues, il va créer ce réseau. L'idée, c'est de sauver des milliers de vies, des prisonniers de guerre, des soldats alliés évadés, des résistants, des juifs. Ce roman est un best-seller. Il a eu un grand retentissement. Et après, ce qui est captivant, en fait, quand on le lit, c'est qu'à la fois... on a vraiment une grande qualité littéraire d'écriture, mais c'est aussi très captivant. Donc on a vraiment les deux côtés.
18: On est dans un thriller, donc c'est le suspense qui va nous faire rester, c'est ça hein.
19: Bien sûr, parce qu'en fait, le rythme est haletant. On peut imaginer ce réseau qui grandit à partir donc, du Vatican, sous la houlette donc, de ce prêtre rebelle. Et à mesure que le réseau de résistance grandit, eh bien, l'étau se resserre parce que le chef de la Gestapo, là dans le collimateur, et donc petit à petit, voilà, le Vatican est... encerclé comme dans un étau. Donc il y a une véritable chasse du chat et de la souris entre ces deux personnages, donc le prêtre, Hugh O'Flaherty, et Hauptmann, c'est pas son vrai nom, parce que l'auteur expliquait qu'en fait il avait une telle aversion pour ce chef de la Gestapo qu'il ne pouvait même pas écrire son nom. Son vrai nom est Kepler, mais dans le livre, c'est Hauptmann qui évidemment va tout faire pour pouvoir saboter ce réseau de résistance.
18: Et Marie Tournemire, pourquoi ça va plaire à nos auditeurs? Pourquoi ce livre, il vous a beaucoup plu?
19: Ce qui m'a plu, c'est son originalité. En fait, il y a une grande musicalité dans le livre qui est là et qui accompagne le récit. Finalement, comme dans un film à suspense, c'est ça qui est extraordinaire. Et la musicalité, elle est partout. La musicalité, elle est déjà dans l'idée très originale du camouflage du réseau de résistance. En fait, on parle de Hugh O'Flaherty, mais c'est une tête qui est composée d'amis, des hommes et des femmes. C'est tout un noyau qui est à la tête de ce réseau de résistance. Et puis, ils vont avoir l'idée de créer une chorale de chants sacrés. Et c'est le camouflage. Donc, il faut les imaginer... cette tête de réseau se retrouvait dans le bâtiment qui jouxte la basilique Saint-Pierre de Rome. Il répète et pendant les répétitions, les voix s'élèvent et le prêtre, lui, au contraire, murmure à voix basse en passant de choriste en choriste pour à la fois leur délivrer leur mission et en même temps récolter un maximum d'informations.
18: Ben, je rappelle le nom du livre, ça donne bien envie. Dans la maison de mon père, hein, c'est votre roman coup de cœur. Merci beaucoup Marie de Tournemire. Je rappelle que vous êtes libraire donc à La Procure à Bordeaux, 145 rue rue de Saint-Genès. Très bon été à vous.
2: Et très bon été à vous aussi, Clément Guerre. Merci beaucoup pour ce conseil lecture, Clément Guerre, de RCF Bordeaux. À suivre la prière du matin et on écoutera l'évangile du jour. Et puis, on se retrouve avec le saint du jour, Isabelle Delaunay, dans 10 minutes. Restez bien sur RCF Notre-Dame.
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2: h 50 sur RCF Notre-Dame, très bon début de journée. Saint-Laurent de Brindisi à l'honneur aujourd'hui. Isabelle Delaunay va nous faire découvrir ce docteur de l'Église, peut-être pas si connu que ça, en tout cas moins célèbre qu'une Hildegarde de Bingen, Irénée de Lyon, Thérèse de Lisieux ou Catherine de Sienne. Ce sera après notre prière du matin. Je vous propose de prendre le temps d'écouter la parole de Dieu, l'évangile de Saint Matthieu au chapitre 12, les versets 46 à 50. « Qui est ma mère et qui sont mes frères ?» s'interroge Jésus devant la foule. Le père Jean-Paul Caz nous accompagne pour mieux comprendre l'Évangile.
22: En ce temps-là, comme Jésus parlait encore aux foules, voici que sa mère et ses frères se tenaient au dehors, cherchant à lui parler. Quelqu'un lui dit « Ta mère et tes frères sont là, dehors, qui cherchent à te parler. » Jésus lui répondit, « Qui est ma mère et qui sont mes frères ?» Puis, étendant la main vers ses disciples, il dit, « Voici ma mère et mes frères. Car celui qui fait la volonté de mon Père qui est aux cieux, celui-là est pour moi un frère, une sœur, une mère. »

Bonjour, amis au-delà du micro. Dans le court passage que nous venons d'entendre, Jésus élargit sa famille charnelle à tous ceux qui font la volonté du Père, comme nous le disons chaque jour dans le Notre Père. Peut-être est-ce l'occasion de purifier en nous ce que nous entendons par « volonté du Père ». Il y a bien longtemps, on m'avait parlé de ceux qui, priant le Notre Père, omettent cette phrase. Ne me dites pas que nous ignorons quelle est la volonté du Père. La volonté du Père, dit Jésus en Saint Jean, c'est que le monde soit sauvé par lui et pas condamné. La volonté du Père, c'est de sauver tous les hommes, comme l'écrit Paul à Timothée. La volonté du Père, c'est de faire de nous ses fils et ses filles adoptifs grâce à Jésus, le Fils unique. Nous connaissons la manière de mettre en pratique cette volonté. Tu aimeras le Seigneur ton Dieu de tout ton cœur et ton prochain comme toi-même. Aujourd'hui, quand nous allons nous mettre concrètement au service de cette volonté, c'est-à-dire quand nous regarderons tous ceux que nous croiserons, français ou non, pratiquants ou non, ennemis ou adversaires, quand nous les regarderons comme étant tous désirés par le Père, quand nous agirons en nous-mêmes comme de vrais fils et filles de Dieu, c'est-à-dire comme des frères universels, y compris envers ceux pour qui nous n'avons pas d'affection, alors, à ce moment-là, nous pourrons entendre le Christ nous dire personnellement « Tu es pour moi non seulement mon frère et ma sœur, mais tu es aussi pour moi ma mère. » Vous vous rendez compte? Être pour Jésus l'équivalent de Marie, si nous acceptons de faire la volonté du Père, ça laisse rêveur, non? À demain.

Notre Père, qui es aux cieux, que ton nom soit sanctifié, que ton règne vienne, que ta volonté soit faite sur la terre comme au ciel. Donne-nous aujourd'hui notre pain de ce jour. Pardonne-nous nos offenses, comme nous pardonnons aussi à ceux qui nous ont offensés. Et ne nous laisse pas entrer en tentation, mais délivre-nous du mal. Car c'est à toi qu'appartiennent le règne, la puissance et la gloire, pour les siècles des siècles. Amen.

0: Je suis ton enfant, le groupe Glorious, c'est le père Jean-Paul Caz, prêtre du diocèse de Nanterre, qui faisait le commentaire de l'évangile du jour, l'évangile de Saint Matthieu. 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J'espère que votre début de journée se passe bien. Merci d'être à l'écoute de RCF Notre-Dame. Vous allez retrouver dans quelques minutes une passionnante interview dans l'émission Visage. Mais d'abord, c'est Isabelle Delaunay qui est avec nous, le saint du jour.
1: Bonjour, aujourd'hui nous fêtons un capucin italien et docteur de l'Église, saint Laurent de Brindisi. Né en 1559, il avait été confié une fois orphelin aux franciscains de sa ville natale. Entré dans l'ordre des Capucins et ordonné prêtre en 1582, il apprit les langues mortes et les langues modernes, ce qui lui permit d'avoir un large apostolat. Il œuvra beaucoup pour la paix et fut aussi un prédicateur hors pair grâce à ses grandes connaissances bibliques et à sa culture rabbinique que même les rabbins saluaient. Il exposait la doctrine catholique avec une clarté qui, selon le pape Benoît XVI, touchait les humbles et également les chrétiens ayant adhéré à la Réforme, en Allemagne notamment. Nous fêtons aussi aujourd'hui les Victors. Victor, prénom d'origine latine qui veut dire « le victorieux ». Saint Victor vécut au IIIe siècle à Marseille. Pour certains, c'est un officier romain, mort martyr. Pour d'autres, c'était un évêque de Marseille. Il vécut à une époque où Eusèbe de Césarée raconte qu'on détruisait les églises jusqu'à leur fondation, qu'on jetait les écritures saintes au feu et qu'on jetait au fer les chefs de l'église. Ce dont nous sommes sûrs, c'est qu'un monastère portant le nom de Saint-Victor fut édifié vraisemblablement par Saint Cassien en 415 à proximité des tombeaux des martyrs de Marseille. À l'époque, l'abbaye Saint-Victor n'était pas dans la ville, mais face à elle. Au cœur du Moyen-Âge, de 950 à 1150, l'abbaye rayonne dans toute la Provence. C'est l'âge d'or du monastère et des bénédictins s'y installent. La noblesse provençale donne beaucoup de biens à Saint-Victor pour que les moines prient pour leurs défunts. Alors peu à peu, toute la rive sud du Vieux-Port leur appartient. Et l'abbaye bénéficie aussi d'un avantage exceptionnel en relevant directement du Saint-Siège et non de l'évêque du lieu. Et ce n'est qu'au XIVe siècle que l'abbaye prendra un aspect défensif. Elle est aujourd'hui une église paroissiale très chère aux Marseillais. Et dans ses catacombes sont vénérés Saint Lazare et Sainte Marie-Madeleine, que nous fêterons demain. Alors un clin d'œil tout spécial à tous les auditeurs de cette si belle ville de Marseille, ainsi qu'aux Belges, dont c'est la fête nationale aujourd'hui.
0: Eh bien, une grande pensée pour tous nos auditeurs belges une fois. Non, pardon, pardonnez-moi cet accent, j'avais pas le droit de le faire, je l'ai fait quand même. Merci beaucoup Isabelle Delaunay, merci à tous de nous avoir suivis. Je vous donne rendez-vous aujourd'hui à 18h avec Melchior Gormand pour le 18-19 de l'été. Moi, je vous retrouve demain matin à partir de 7h. Merci à Pierre-Henri Paget qui faisait la réalisation de cette matinale. Je vous laisse avec Thierry Lyonnais pour eux, un nouvel épisode de Visage.
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0: Denise Bombardier, bonjour. Depuis plus de 30 ans, vous êtes l'une des journalistes les plus célèbres du Québec. Vos interventions, aussi bien à Radio-Canada que dans le Grand Journal du Québec, percutent, font grincer des dents, mais personne ne reste indifférent. Alors je suis heureux de vous recevoir à l'occasion de la parution en France de votre dictionnaire amoureux du Québec aux éditions Plon, un livre qui nous permet à la fois de mieux vous connaître, vous l'enfant de la Révolution tranquille, mais aussi de mieux connaître votre belle province au-delà des clichés. Alors avant de parler du Québec, faisons un peu plus connaissance avec vous. Vous avez déclaré récemment, dans une interview, que vous veniez d'un milieu très démuni et que vous étiez une parvenue. Okay. Qu'est-ce que vous mettez sur ce mot de parvenue ?
1: Ah, je suis parvenue au sens littéral du terme. Là où je suis, j'y suis parvenue à force de travail, à force de curiosité intellectuelle et tout. Parce que moi, je viens d'un milieu où les gens n'étaient pas... Personne dans ma famille, sauf ma mère, qui était la dernière de 11 enfants, mais toutes mes autres tantes étaient à peu près analphabètes. Elles n'étaient pas analphabètes, mais elles avaient été à l'école 2 ans, 1 an, 2 ans, 3 ans. Maximum.
0: Donc, en vous entendant, on comprend tout de suite que vous n'êtes pas de la célèbre famille Bombardier, inventeur du motoneige, propriétaire d'une multinationale.
1: Je ne suis pas la branche de l'héritage, mais puisque vous en parlez, c'est le même ancêtre et que mon père était un cousin. Et le cousin de celui qui a inventé, au fond, qui a révolutionné tout le transport dans le Grand Nord, puisqu'il est il a inventé la chenillette et après la motoneige et après tout ce qui est venu, quoi, les trains, les avions, les wagons de métro.
0: Et vous avez le même ancêtre, hein, André Bombardier. André Bombardier, oui, arrivé, oui, en 1700.
1: Arrivé en 1679. Oui. Voilà. Donc, ça fait longtemps qu'on a les pieds en Nouvelle-France. C'était la Nouvelle-France.
0: Et ça, c'est important, je dirais,
1: ce sont les racines.
0: C'est fondamental.
1: C'est plus que fondamental. C'est
0: votre identité.
1: C'est en partie. Oui, ça fait partie de l'ADN, culturel en tout cas.
0: En lisant ce dictionnaire amoureux du Québec, bien sûr, on apprend plein de choses sur le Québec, mais on en apprend aussi beaucoup sur vous. Vous racontez que vous avez eu une éducation à l'eau bénite.
1: C'est mon premier roman, éducation à l'eau bénite, une enfance à l'eau bénite. Oui, parce que je suis de la génération où s'exprimait dans toute sa gloire, dans toute sa puissance et sa flamboyance, l'éducation catholique telle que personne ne peut l'imaginer dans d'autres pays catholiques, parce que c'était une éducation très particulière, c'était une éducation faite par des gens, en tout cas pour ce qui est des filles. Parce que chez les garçons, évidemment, ils avaient des profs qui étaient des jésuites, donc qui avaient fait des études. Mais nous, les religieuses qui nous enseignaient quand j'étais toute petite, ces religieuses-là, elles avaient à peine plus... elles étaient à peine plus éduquées qu'on l'était, évidemment, en première année. Mais elles avaient fait, je sais pas combien d'années d'études. Donc, elles n'étaient pas savantes, elles n'étaient pas instruites. Et elles nous transmettaient... à travers, évidemment, les enseignements des clercs et de la hiérarchie, nous enseignaient une morale, une conception de la vie qui était complètement, mais alors, rétrécie. Ce n'est pas une éducation... Comment vous dire, ce n'est pas une éducation chrétienne qu'on a eue d'abord, c'est une éducation catholique bornée. Voilà.
0: Et ça, on a du mal à l'imaginer en France. Jusqu'à ce qu'on appelle la Révolution tranquille, dont nous allons parler, l'Église était omniprésente,
1: omniprésente
0: dans la vie des Québécois.
1: Oui. Mais elle était omniprésente, mais avec le recul, et c'est pour ça que je me distingue certainement d'une partie des intellectuels québécois, avec le recul, il faut bien admettre que sans l'Église, je ne serais pas là pour vous parler français. Sans les religieuses qui m'ont enseigné, je ne serais pas là pour vous parler français. Donc, c'est sûr qu'elle défendait, la foi et la langue.
0: Hein? Elle était intimement liée à l'identité québécoise.
1: Complètement. L'identité se définissait par la foi et la langue. C'est pour ça qu'un jour, quand j'ai rencontré un grand sociologue américain qui, en fait, est en Israël maintenant, c'est un juif new-yorkais, que j'avais étudié en sociologie. Moi, je croyais qu'il y avait 102 ans, parce qu'il écrivait des livres qui étaient des références pour tous les étudiants en sociologie de l'Amérique du Nord, et ici aussi, parce qu'il est traduit, Eliot Katz, et il m'a demandé de lui expliquer le Québec. Et je lui ai expliqué ce qui s'était passé. La Révolution tranquille, le rejet de l'Église. Il m'a dit... Alors comme ça, vous avez perdu la moitié de votre identité. Comment vous allez reconstruire cela ?
0: Vous l'écrivez dans votre livre, dans l'avant-propos d'ailleurs, vous dites « Le Québec, en se délestant de la religion avec une fulgurance jamais enregistrée dans l'histoire d'un peuple, a perdu la moitié de son identité. »
1: Oui, je crois ça, profondément. Et je crois que ça explique la perte des repères après.
0: Aujourd'hui, c'est ça, vous le sentez au Québec ?
1: Ah bah oui, parce que ça prend du temps avant de s'en rendre compte. Ça s'est fait tellement vite chez nous que cette espèce de frénésie de tout faire sauter en même temps, on n'a pas pensé aux conséquences, évidemment. Vous savez, à un moment donné, dans les années 60, à la fin des années 60 et au début des années 70, les prêtres sortaient, ça sortait à la pochetée, comme on dit chez nous.
0: Oui, vous le dites sur une classe, parfois il y avait un tiers des garçons qui voulaient être prêtres, hein, qui voulaient rentrer au séminaire.
1: Traditionnellement, au baccalauréat, il y avait un tiers des garçons qui s'en allaient au grand séminaire.
0: C'est sûr. Et aujourd'hui
1: Je ne crois pas qu'il y en ait 5 à Montréal qui sont entrés au grand séminaire. Et en plus, je crois que c'est des étrangers. Et en plus, je sais que dans 2 cas, ce sont des gays. Donc, c'est des marginaux. Donc, ça a compliqué, évidemment, un peu les autorités. Mais enfin, ils ont réglé le problème, j'imagine.
0: Cette révolution tranquille, j'aimerais vraiment qu'on en parle. Vous consacrez toute une entrée dans votre dictionnaire amoureux, et c'est vrai que c'est fondamental. En France, on ne sait pas trop ce que c'est, on en a vaguement entendu parler si on s'intéresse.
1: Parce que vous ne savez pas ce que c'est qu'une révolution tranquille, c'est pour ça.
0: Nous, on connaît que des révolutions non tranquilles.
1: C'est ça. Vous pendez, vous.
0: Nous, on décapite.
1: Vous décapitez, oui. Vous décapitez, puis vous pendez, puis vous tuez.
0: Alors, vous, cette révolution tranquille, on va dire en gros dans les années 60, 70.
1: Dans les années 60, j'ai vécu mes 20 ans dans la révolution tranquille. Donc, c'est pour ça que parfois, au Québec, on me dit « Mais vous êtes nostalgique. » Je ne suis pas nostalgique, je sais exactement ce qui s'est passé. C'était tellement euphorisant. On était dans une sorte... C'est comme si on avait été ivre. On vivait dans une sorte d'ivresse de changement tous les jours. Je veux dire... Bon, d'abord...
0: Et donnez-nous des exemples.
1: Je vais vous donner des exemples. Il n'y avait pas de ministère de l'Éducation. C'était le département de l'instruction publique et ça relevait de l'Église. Parce qu'il n'y avait pas de... l'Université de Montréal, par exemple, était une université pontificale. Donc, le recteur était nommé par Rome. Donc, du jour au lendemain, tout ça saute. Alors, donc, c'est évident. Alors, pas de ministère de l'Éducation. Le gouvernement qui se fait élire en 1960, le gouvernement libéral, en fait une promesse électorale. Alors, il est élu en juin 1960. Je crois que un an et demi après... je me lève le matin, j'ouvre le journal, paf, le ministère d'éducation est créé. Il y avait une commission de la censure pour le cinéma. Nous, on ne voyait pas vos films, parce que dans vos films français, vous mettiez toujours des hommes et des femmes couchés ensemble dans un lit. Alors ça ne marchait pas, ça ne passait pas la censure au Québec.
0: Qui était tenue par l'Église également.
1: Voilà, exactement. Et alors donc...
0: Et tout comme ça, j'ai l'impression, la santé, l'éducation...
1: Tout. Les hôpitaux étaient... Oui, mais vous savez, quand on voit les hôpitaux aujourd'hui, je vous assure que c'était mené d'une main de maître, pour ne pas dire de maîtresse, parce qu'il y avait des religieuses qui dirigeaient les hôpitaux, et elles, c'était des maîtresses femmes aussi, parce que ceux qui étaient dans la hiérarchie, sauf les autorités, je dirais, la grande hiérarchie, il n'y avait que des hommes, ça, évidemment. Mais pour ce qui était des religieuses qui dirigeaient leur couvent, vous avez là le prototype de la femme québécoise, des femmes puissantes et fortes. Et moi, j'ai fait, il y a peut-être 20 ans, j'ai fait un documentaire qui s'appelle « Adieu, mes sœurs », pour parler de ce phénomène, du non-renouvellement des vocations religieuses. Et il y a une des religieuses qui a été membre de la commission, justement, qui a tout réformé l'éducation au Québec. Après, on a tout réformé le contenu des programmes et tout. Et elle m'a dit, mais moi, je suis entrée chez les religieuses parce que, vous savez, nos intentions ne sont pas, je me souviens, elle a dit, nos intentions ne sont pas toujours pures, pures, pures. Elle dit, moi, je ne voulais pas avoir 14 enfants. Elle avait fait des études, elle venait d'un milieu bourgeois. Je ne voulais pas être une femme à la maison.
0: Ce qui était la réalité québécoises avant les années 60.
1: Mais bien sûr.
0: Elle devait se marier et avoir beaucoup d'enfants.
1: Oui.
0: Ça aussi, ça venait d'où, ce fait d'avoir beaucoup d'enfants ?
1: C'est ce qu'on appelle la revanche des berceaux. Ça vient de la conquête. Je dirais, on a perdu la guerre, mais on a gagné la démographie.
0: Donc face aux Anglais, il fallait que les francophones aient beaucoup plus d'enfants que les autres.
1: Mais bien sûr. Parce que les francophones, c'était des catholiques. N'oubliez pas qu'à l'époque, c'était catholique protestant. C'est comme ça que c'était vu.
0: Hein? Donc, il y avait, c'est ça. Allez. Les Anglais protestants et les francophones.
1: Oui. Oui, exact. Catholique. On savait qu'il y avait des Irlandais, ça c'était spécial, qui étaient catholiques, mais eux aussi détestaient les Anglais, alors ça allait. Ça correspondait au schéma, si vous voulez. Alors donc, cette révolution, en l'espace de 10 ans, je vous dirais, à peu près toutes les institutions qui étaient dirigées par l'Église, ces institutions se sont totalement transformées, ce sont les laïcs qui ont pris la place. Mais qui étaient les laïcs qui étaient formés ? Et très formés, et qui avaient déjà géré et administré les institutions, c'était des clercs. Et bien, ce que je vous explique, c'est que ces clercs-là, ils sont sortis, puis ils se sont retrouvés à la tête, par exemple, le ministère d'Éducation. On a retrouvé énormément de grands pédagogues qui étaient d'anciens prêtres, qui sont allés travailler, qui ont tout de suite trouvé un...
0: Parce que cette révolution tranquille a été aussi la révolution de l'Église catholique à cette époque-là, durant le Concile de Vatican II, et beaucoup de prêtres ont quitté, et des religions ont quitté les ordres à ce moment-là.
1: Mais bien sûr, je raconte dans le dictionnaire amoureux, moi, que j'enseignais à un moment donné, au début, parce que j'étais mariée avec un étudiant qui lui étudiait. On avait fait une entente. Quand il finissait, moi je commençais. C'est à ce moment-là qu'on s'est séparés. Mais peu importe, c'est l'anecdote. Mais la religieuse, le vendredi, elle est partie. Elle était habillée, non pas en religieuse, parce qu'il y avait eu Vatican II. Donc, mais comme les sœurs s'habillent quand... on sait que c'est des religieuses, elles ont l'air des religieuses, ne maquillent pas, un truc gris. Elle a quitté le vendredi, elle a dû dire bonne fin de semaine à tous ses étudiants. Le lundi matin, elle est entrée en classe. D'abord, elle s'appelait sœur Sainte-Rose du Dégelé, ou je sais pas moi. Et alors donc, elle est arrivée en classe... habillée, là, avec des vêtements, en plus, des vêtements...
0: Des couleurs bien flashy.
1: Mais oui, bien sûr, c'est, on le sait.
0: Et des talons, non ?
1: Non, des talons cubains, comme on disait à l'époque, je me souviens. Et elle s'était achetée durant le week-end, enfin, elle avait dû l'acheter avant. Elle s'est achetée, et elle arrive, et elle stationne dans le stationnement de l'école, une voiture, une Pontiac vert pomme. Et les enfants, qui avaient 13-14 ans, parce que c'était au secondaire, il devait faire comme si de rien n'était.
0: D'un seul coup, mais c'était un choc, ça, non ?
1: Mais alors voilà.
0: J'imagine, ça a été un choc psychologique pour beaucoup de gens au Québec à ce moment-là. Mais ça a été violent, quelque part.
1: Mais ça a été très violent. Mais cette violence-là, c'est une violence très, très contenue. Au début, tout le monde était dans l'euphorie. Tout le monde était dans l'excitation. On était comme des... Vous savez, des petits chiens fous, là ? Mais c'était comme ça, parce qu'il y avait une sorte de liberté... Et avec, comme, quand il n'y en a pas eu assez, qu'on lève le couvercle, ça explose d'une certaine façon. Et c'est sûr qu'il y a eu des drames personnels très, très importants. Et c'est ce qui explique aussi que cette génération qui a connu cette révolution n'ont pas transmis à leurs enfants les valeurs, certaines des valeurs qui demeurent des valeurs universelles et fondamentales qui nous ont été transmises à travers la religion. Et c'est pourquoi, au Québec, les gens, je dirais les francophones de souche, ont un problème avec la... Vous dites le mot religion, chez nous, les gens, ils dégainent. Vous dites le mot pape, ils disent... peut-être pas avec François, mais et encore. Vous dites le mot pape, ils disent pédophile. Mmh. Vous voyez, il y a une sorte de... C'est resté parce qu'il y a des gens...
0: Et une agressivité. Hein,
1: oui, ah oui.
0: C'est-à-dire que ça n'a pas été réglé
1: encore.
0: Non,
1: non. Mais alors, ça, c'est ce que j'explique constamment.
0: C'est dans votre génération ou ceux qui ont, allez, 60-50 ans aujourd'hui...
1: Et le problème, c'est que les jeunes d'aujourd'hui, c'est ce qu'ils disent aussi.
0: Ils répètent ce que leurs parents ont dit.
1: Mais évidemment, et ils ne connaissent pas. Le cardinal Ouellet, qui a failli être pape, c'est pas qu'il était candidat quand même, m'a raconté... Parce que lui, il était parti en Amérique du Sud, il a été missionnaire, je crois, et puis après, il s'est en allé à Rome, il est devenu un prince de l'Église, et il est revenu à Québec, comme archevêque de Québec, cardinal archevêque de Québec. Il est allé visiter, quelques temps après son arrivée, donc ça fait longtemps qu'il n'avait pas vu le Québec. On l'a amené dans une école secondaire, on a réuni les enfants de 14, 13, 14 ans, 15 ans, et pour faire une conférence. Ils l'ont vu arriver dans la cour de récréation, ou devant, avec son chauffeur. Alors, les questions, c'était de cette nature. Ça a l'air que vous avez une bonne job, vous ? Ça paye-tu votre job ? Puis vous avez un chauffeur, en plus de ça, avec un beau char. Les enfants n'avaient... Vous vous rendez compte ? Moi, ça me fait
0: ils
1: mal.
0: Ils n'avaient aucune question.
1: Ils ont aucune... Non.
0: Sur la religion, sur la spiritualité.
1: Absolument pas.
0: Rien.
1: Ils ont... ils sont déculturés par rapport à l'histoire religieuse.
0: Et ça, ça vous fait mal ?
1: Moi, ça me. C'est... Vous savez, être Québécois, les Québécois, on dit, ils sont de bonne humeur, j'en parle, dans... je dis, méfiez. Ne vous fiez pas aux apparences. Les Québécois sont très de bonne humeur, très joviaux,
0: très joyeux.
1: Ils ont l'air joyeux. Mais en fait, il y a derrière ça une perte des repères et une tentative de construire autre chose, mais on ne construit pas ça en 10 ans, puis en 20 ans.
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0: Denise Bombardier, nous poursuivons sur RCF cette émission au Visage, en votre compagnie, pour mieux connaître le Québec. Je rappelle que vous venez d'écrire le dictionnaire amoureux du Québec pour nous faire connaître cette belle province. J'aimerais qu'on parle des femmes. On vous connaît bien au Québec, Denise Bombardier, pour votre féminisme, votre engagement. Mais j'ai trouvé que c'est un féminisme modéré. Alors,
1: moi, je suis très modérée pour les Québécois. Mais... Moi, je me fais attaquer par les féministes radicales au Québec.
0: Ouais, c'est ce que j'ai découvert.
1: Depuis le début.
0: Alors, parlons d'abord, on vient d'évoquer cette révolution tranquille. La place de la femme québécoise a beaucoup changé avec cette révolution tranquille. J'aimerais que vous nous aidiez à comprendre ce qui s'est passé donc dans ces années 60-70 sur la place des femmes. Elles avaient quand même, on le voit en vous lisant, une place importante du temps de l'omniprésence de l'Église.
1: Bien sûr.
0: Puisque vous écrivez, c'est l'Église qui prend appui sur la femme jusqu'à la révolution tranquille.
1: Bien sûr, c'est les femmes qui étaient les alliées de l'Église pour défendre la foi. Et la langue maternelle, ça prend un sens encore plus important chez nous, parce que la langue a toujours été, a toujours été en danger. On se vit comme ça en Amérique.
0: Et c'est votre mère qui vous a fait aimer la langue française.
1: Hein, mais ma mère m'a fait prendre des cours de diction, parce que ma mère disait quand on s'exprime bien. Et qu'on sait des choses. Ma mère m'a transmis le désir de connaître. Quand on s'exprime bien et on sait des choses, on est plus important que les autres. Elle ne voulait pas dire qu'on voulait écraser les autres. Ce qu'elle me disait, c'est qu'il fallait que je sorte de ce milieu, parce qu'elle aurait voulu en sortir, et elle n'en est pas sortie, finalement. Bien qu'elle ait fait 11 ans d'études, elle est obligée de se marier, et je crois qu'elle était enceinte de moi, mais elle n'a jamais voulu me le dire, même sur son lit de mort. Vous voyez un peu, quand même. Elle aurait pu me le dire. Je dis, arrête donc, maman, je le sais. Voyons, tu fais des calculs, je ne sais même pas à quel moment tu t'es mariée et tout. Bon, elle n'a jamais voulu. Bon. Et elle a quitté l'Église comme toutes mes tantes. Toutes ces femmes ont arrêté d'aller à l'Église dans les années 70. Vous voyez ça, des femmes de 60 ans qui arrêtent d'aller à l'Église et qui ont toujours été éduquées.
0: Mais elles ont rejeté, je dirais, l'institution religieuse, ou elles ont rejeté la foi ? Elles ont gardé une dimension religieuse en elles, une dimension spirituelle en elles ?
1: Ces tantes-là, pas beaucoup, je dois dire. Elles exprimaient pas beaucoup la foi.
0: Et votre mère ?
1: Ma mère, à la fin de sa vie, je ne sais pas. Vous voyez ? Je ne sais même pas.
0: On dit souvent qu'au Québec, vous avez jeté le bébé avec l'eau du bain.
1: Oui, mais c'est parce qu'elles n'étaient pas capables de distinguer. Probablement que c'était parce qu'elles n'étaient pas capables de faire la distinction entre l'institution et Dieu.
0: Comme beaucoup
1: parce
0: de gens.
1: Parce que vous savez, toutes ces femmes qui sont allées se confesser pour dire qu'elles contrôlaient les naissances, elles allaient se confesser. Et que les curés se mettaient à crier dans le confessionnal, et c'était dans des églises de campagne où tout le monde entendait, quoi, et qui ne voulaient pas leur donner l'absolution. Des femmes qui ont vécu ça, et qui retournaient à la maison. Ma mère, moi, s'est confessée, ça, elle me l'a dit, elle s'est confessée parce que mon père, qui était totalement incroyant, mon père limitait les naissances. J'en ai déduit qu'il limitait les naissances. Donc, elle s'est confessée de ça. Et le prêtre l'a tellement engueulée, mais qu'elle n'est plus jamais allée se confesser après. Et le médecin lui avait dit, si vous avez... c'était pour le deuxième enfant, c'était pour la naissance de mon petit frère. Le médecin a dit, si vous avez d'autres enfants, vous risquez de mourir. Elle a dit ça, et le prêtre lui a dit, eh bien, vous faites votre devoir. Voilà, c'était comme ça. Alors donc, c'est pour ça aussi que les femmes avaient du ressentiment vis-à-vis... Mais que la femme québécoise... La façon dont elle parle des hommes, c'est assez, parfois c'est assez négatif, mais je crois que ça vient de là. Ça vient de ces fatwas, on pourrait appeler ça comme ça aujourd'hui, que les prêtres lançaient aux femmes qui n'entraient pas dans le dogme, qui n'appliquaient pas la doctrine.

0: des bûcherons. Ils partaient faire la drave. Ils partaient 6 mois par an pour aller travailler dans le Nord. Bon, pour aller bûcher, et ou alors ils avaient des terres, ils étaient cultivateurs. Ils n'avaient pas été à l'école.
1: Donc les femmes en savaient plus que...
0: Donc les femmes avaient fait quelques années d'école. Moi, ma mère, elle enseignait à lire et à écrire à son propre père. C'est quand même très émouvant. Hein?
1: Et au sein de la famille, elles avaient vraiment une place importante. Oh, parce qu'on a quand même l'image du Québécois qui est un peu le père de famille.
0: Mais le père est absent. Si vous lisez la littérature québécoise jusqu'après les années 60, quand tout à coup il y a d'autres imaginaires qui se sont exprimés, l'homme, quand il n'est pas absent, il est lâche, il est saoul et il peut être violent.
1: Pas une belle image des hommes, quoi.
0: Et je vais vous dire une chose, il y a des téléromans, hein, des feuilletons télévisés jusque dans les années 80. Il y avait un feuilleton en particulier écrit par une femme qui a été ministre, Lise Payette, qui a été ministre dans le gouvernement de Monsieur Lévesque, du Parti québécois, et qui a écrit des feuilletons quand elle a quitté la politique. Et dans ces feuilletons, l'image des hommes était si terrible que les acteurs, les jeunes acteurs qui devaient jouer ces rôles-là, à un moment donné, ont rendu public une sorte de pétition en disant on ne veut plus représenter des hommes lâches, faibles, débiles. C'est à ce point-là. Ah ben oui.
1: Et alors, qu'est-ce que la Révolution tranquille a changé sur la place de la femme dans la société québécoise?
0: Ben, d'abord, la Révolution tranquille est arrivée, la pilule est arrivée en même temps, c'est pas nous qui l'avons inventée, mais comme je dis parfois, nous, au lieu d'en prendre une pilule, on en prenait deux pour être sûr que ça marchait. Donc, il y a eu une chute de la natalité.
1: Ce qui est encore le cas aujourd'hui.
0: Hein. Ah ben là, aujourd'hui, si on n'a pas l'immigration, alors ça pose toutes sortes de problèmes.
1: Tout à l'heure,
0: on en parlera, ouais. C'est sûr. Mmh. Ça s'est arrêté.
1: Grosse baisse de la natalité.
0: Ma mère, ils étaient 11 enfants, moi j'ai eu un fils. Mmh.
1: Et la plupart des Québécois aujourd'hui...
0: Et la plupart des Québécois, c'est comme ça. Je ne sais pas, mais c'est parce qu'il faut voir l'apport des femmes immigrantes dans le taux actuel, mais c'est pas comme ici. Ici, les jeunes filles, elles veulent deux enfants. Et ici, les jeunes femmes, même celles qui travaillent, j'en connais beaucoup des enfants de mes amis ici, elles veulent deux enfants. Chez nous, non. Et y a beaucoup de femmes qui font l'éloge de la non-maternité. Ça, moi, ça me... Je trouve ça très, très... Ça me dérange beaucoup, beaucoup, beaucoup.
1: Et alors, la relation entre hommes-femmes... Moi, je vais prendre l'entrée dans les femmes québécoises. Vous avez dans votre dictionnaire amoureux les femmes québécoises. Et vous écrivez ceci. La tête enracinée dans le 21e siècle et le cœur dans le 19e siècle, avec les hommes, les femmes peuvent être tour à tour frondeuses, enjôleuses, dures, maternelles, injustes ou mentes religieuses. Leur relation avec le sexe fort se déroule souvent sur le mode frontal. Fini la soumission du temps de leurs ancêtres, ce qui évidemment ne les met pas à l'abri des déboires amoureux. Elles se consolent mutuellement, car l'amitié féminine, à tous âges, est devenue le ciment affectif qui les relie et les aide à vaincre la peur de la solitude, risque inhérent qui guette les femmes affranchies.
0: Voilà, c'est ça.
1: C'est dur comme tableau quand même.
0: Oui. Hein. Et les femmes, et c'est dur d'être une femme de 45 ans, par exemple, de nos jours, très scolarisée, avec une profession intéressante. Le nombre de femmes seules, il y a cette longue plainte des femmes seules.
1: Ou qui élèvent seules leurs enfants aussi.
0: Ah ça, il y en a beaucoup qui ont décidé d'en adopter seules, oui, effectivement.
1: On l'a vu récemment dans le film de Mummy, bon, qui est un film particulier,
0: oui.
1: Une femme
0: oui.
1: qui
0: mais
1: qui
0: ça, dit seule, quel, ça, dit, ça dit quelque chose du Québec, le film Mummy, c'est sûr. Voilà, cette relation fusionnelle terrible là, c'est entre
1: la mère et son fils,
0: le fils gay. Mm-hmm. C'est pour ça que vous savez, un jour, j'ai des amis gays en France qui m'ont dit, quand on est au Québec, on est tellement bien, c'est formidable, on est très bien accueillis. Même Bertrand Delanoë un jour m'a dit, tu sais, Montréal, on adore aller à Montréal. Moi, je pense que c'est parce que c'est un matriarcat. Puis qu'au fond, les mères québécoises, parce que j'en ai vu en plus de ça, les mères québécoises préfèrent que leur fils devienne gay, c'est-à-dire se mettre avec un garçon, plutôt que d'avoir la compétition d'une belle fille. Moi, je vais jusque-là. Enfin, c'est pas prouvé, c'est pas prouvé scientifiquement, mais je vous assure.
1: Mais on se souvient tous du livre célèbre de Guy Corneau, Père manquant, fils manqué.
0: Oui, oui, oui.
1: Ça a été un grand succès en France.
0: Même en

0: dépenses, oui, je sais.
1: Il a dépense.
0: Oui, parce que la société française, ce n'est pas, c'est pas une société matriarcale. Hein.
1: On est encore patriarcale, nous.
0: Bon, bien sûr, c'est sûr. Les Américains aussi. Je veux dire, je ne vois pas ça. Moi, je vis une partie de l'année aux États-Unis, je connais bien les Américains. La société américaine, ce n'est pas comme ça non plus.
1: Mais alors, ça veut dire quoi? Que ce système matriarcal met un peu la société en danger?
0: Ben, c'est-à-dire que... Mais venez pas au Québec pour dire que si les femmes avaient fait un peu plus leur devoir, on aurait moins de problèmes de natalité. Si vous faites ça, on vous remet dans l'avion le soir même. Hein. Je vous préviens, vous pouvez pas. C'est interdit de dire ça. Mais il faut dire que c'est parce que les femmes ont cessé d'être d'abord des mères. Voilà. Et qu'elles sont devenues instruites. Et qu'en plus... elles ont, par leur volonté, et je serais mal placée pour m'exclure de cela. Mm-hmm. Moi, j'ai pris la place des hommes, littéralement, quand j'ai commencé à la télévision. J'étais la première femme qui faisait des entrevues politiques, qui avait une émission politique, et c'est moi qui interviewais tous les politiques. Est-ce que vous pensez que mes camarades hommes aimaient ça? Ils m'ont dit, oh mon Dieu, très bien, attention, on va te mettre un petit tapis encore plus épais pour que tu t'assoies sur la chaise. Mm-hmm. C'était pas comme ça. Donc, on les dérangeait et on les déstabilisait. Et moi, j'ai un fils, qui est cinéaste d'ailleurs, et qui a fait un film, qui est une adaptation libre de la nouvelle de Tourguenieff, Premier amour. Et j'ai vu tout à coup, parce que moi, je vois des choses que les gens ne voient pas. Je vois la mise en scène des sentiments, l'importance je veux dire, l'espèce de désir que l'amour dure, parce qu'en plus je me suis divorcée, donc il a subi ça. Moi je ne fais pas l'éloge du divorce, bien que je me sois divorcée, mais moi je ne fais pas l'éloge de ça. Mais ça venait.
1: Et lui, donc, il exprimait son rêve du couple uni.
0: C'est-à-dire qu'on le voit, il met toujours des enfants dans ses films. Il y a toujours des enfants. Et des enfants qui ont des chocs à cause des adultes.

0: Denise Bombardier, pour poursuivre cet entretien, on a parlé des femmes. Moi, j'aimerais qu'on parle des hommes québécois. Mmh. Dans votre dictionnaire amoureux, il y a une entrée sur les hommes québécois. C'est pas facile pour un homme aujourd'hui de trouver sa place face aux femmes
1: c'est
0: au
1: vrai.
0: Québec et dans la société québécoise.
1: Oui, bien que on n'ait pas encore l'égalité salariale et tout, bien que les femmes soient minoritaires à l'Assemblée nationale, mais on peut quand même pas faire des lois. Moi, j'ai déjà écrit, on peut quand même pas obliger les femmes avec des lois, les obliger à faire de la politique, puis si elles veulent pas, on les fout en prison. Je veux dire, c'est...
0: Non, mais on a l'impression qu'il faut protéger les hommes au Québec.
1: Moi, c'est mon sentiment. Mmh. Moi, j'ai, en fait, au début, sans m'en rendre compte, j'ai bien constaté que ma position très, très modérée sur la place de l'homme dans la société québécoise, c'était une façon de protéger les hommes, oui. Parce que j'ai un fils et que je l'aime et je vois bien sa fragilité. Et je vois bien comment les jeunes filles se comportent. Et je vois bien les conséquences de fragiliser les hommes. En fait, le combat féministe, c'est pas pour que les hommes deviennent, eux, écrasés. C'est pas pour ça. Mais c'est vrai que...
0: Excusez-moi, mais il n'y avait pas un côté revanche chez les féministes des années 60-70
1: bon, avait,
0: et puis ce désir un peu d'écraser les hommes, non?
1: Pas des écrasés. Ça, y a,
0: ou de les soumettre.
1: Ouais, c'est seulement les femmes qui n'aiment pas les hommes. Mais de ne plus se laisser... d'être totalement libre et de ne plus se laisser imposer quoi que ce soit par un homme.
0: Vous écrivez que les hommes au Québec ont parfaitement intégré les valeurs d'égalité des sexes. Et vous écrivez, les Québécois d'antan étaient soumis à leur mère l'Église, à leur propre mère, une fois mariée, à leur épouse. Cette trinité maternante a modelé le caractère masculin. Il serait imprudent d'affirmer que ce trait a disparu du seul fait de la perte du pouvoir de l'Église.
1: Oui.
0: Donc l'homme est toujours soumis quelque part à une image maternelle au Québec.
1: Enfin, il s'en défend dans sa façon de se défendre. Disons, le paroxysme de ça, c'est dans le film de ces momies. Mm-hmm. N'est-ce pas? C'est le paroxysme de ce que j'ai décrit.
0: Mais du coup, il y a de la violence.
1: Mais bien
0: sûr. Violence,
1: mais la violence intérieure est terrible. Oui, terrible. C'est pour ça que c'est douloureux d'être québécois. Quand on est un peu lucide. Quand on ne veut pas le voir, puis qu'on pense que tout l'avenir est dans Internet, quand vous pesez sur des boutons, puis que la mémoire n'existe plus, et puis que la devise du Québec, je me souviens, c'est désuet, puis oubliez ça, et que le passé est dépassé, c'est sûr que vous avez pas, vous croyez ne pas avoir de problème.
0: Mais et alors votre côté jovial, joyeux, tout ça, c'est quoi? C'est un masque? C'est une façade?
1: Ça fait partie de
0: c'est une survie.
1: De l'énergie dont on a eu besoin. Pour survivre, nous, Français en Amérique du Nord, il fallait se battre pour ça. Et on s'est battu jusqu'à maintenant. Le problème, c'est l'avenir, mais ça, c'est autre chose. Mais on s'est battu.
0: Oui, mais vous aviez un ennemi extérieur avant.
1: Oui.
0: C'était les Anglais.
1: Oui.
0: Aujourd'hui, vous l'avez plus, cet ennemi extérieur.
1: Non, c'est ça.
0: On a l'impression que c'est votre démon intérieur qui vous fait vous battre. Ce que vous venez de nous décrire.
1: Quelque part, parce que on est... Parce que si on n'est pas apaisé par rapport à notre héritage passé, si on ne peut pas s'apaiser de ce qui nous a blessés, on n'a pas d'avenir. On est constamment dans le ressentiment.
0: Mais alors le « je me souviens » qui est sur les plaques d'immatriculation des voitures, c'est « je me souviens de quoi ?» Si vous rejetez tout ça, tout se passe.
1: Mais voilà, mais ça c'est la question qu'on pose, c'est la question que j'ai posée, que je pose moi aussi. Moi, je me souviens qu'il y a des hommes québécois qui ont travaillé, qui ont sué pour faire vivre des familles de 12, 14 et 16 enfants. Moi, je pense qu'il y avait quelque chose d'admirable là-dedans. Hein? C'était des gens qui se sacrifiaient. Et ce qui est extraordinaire, il y a un phénomène extraordinaire au Québec, c'est dans ces familles pauvres. Parce que c'est pour ça qu'on a été pauvres. C'est qu'on était, il y avait bien trop d'enfants. Si vous avez deux enfants, vous pouvez vivre et puis en plus vous pouvez économiser et puis vous pouvez. Mais si vous en avez 16, mais c'était comme ça à la grandeur du Québec. Et moi je pense vraiment qu'on est exceptionnel dans la mesure où dans chaque famille, chaque grande famille, les pères ou les mères ou les pères et mères décidaient de choisir un enfant qui était doué. Et de l'envoyer s'instruire.
0: Et
1: à l'intérieur de cette génération.
0: C'était à l'intérieur de l'Église. C'est pour s'instruire, non? À l'époque.
1: Il y avait l'Église, mais il y avait aussi les notables de la place qui payaient. Hein? Il y avait les avocats. Il y avait le médecin qui en prenait un petit, là, un petit. Évidemment, qui prenait que des garçons. ça c'est sûr. Bon. Et que les filles, ben, elles étaient faites pour...
0: se marier.
1: Pour se marier, être infirmière. Elles n'étaient pas médecin, infirmière. Hein. Bon, c'est clair. Maîtresse d'école, pas prof d'université, bon. Mais c'est certain que les hommes se sont battus et, vous êtes et ont entendu, fait vivre leurs enfants.
0: Vous êtes entendu, Denise Bombardier, quand vous dites ça au Québec?
1: Je suis...
0: On se dit, ça y est, c'est une, allez, c'est une nostalgique.
1: On ne dit pas tout à fait ça, parce que je dérange. En fait, je dérange. Mm-hmm. Mais moi, j'ai pris cette position-là, parce qu'intellectuellement, je trouve que c'est la position la plus, comment dire, la plus risquée et la plus confortable pour moi. Mm-hmm.
0: Mais vous voilà. êtes seule ou d'autres personnes beaucoup. Vous suivent?
1: On n'est pas beaucoup qui avons ce regard-là, je dois dire.
0: Parce que moi, j'ai trouvé qu'il y avait beaucoup de lucidité dans votre livre, à la fois sur tous les apports bénéfiques de l'Église dans le passé, et puis aussi toutes les perversions qu'il y a eu au sein de l'Église et la pression sur le peuple québécois. Même chose dans le féminisme, tous les apports positifs du féminisme, et puis les excès, abus, et ce que vous venez nous décrire sur les faits sur les hommes.
1: Moi, je dis
0: c'est
1: toujours,
0: assez équilibré, votre regard.
1: Moi, je dis toujours à mes compatriotes, mais vous voyez bien qu'on en est sorti de l'eau bénite, il fallait qu'ils nous donnent des instruments pour nous révolter quand même. Quand j'étais étudiante, moi, je me suis révoltée. On se révoltait. On voulait... Moi, j'ai écrit un éditorial parce qu'on avait un aumônier à l'Université de Montréal, encore, à cette époque. C'était avant que l'université perde son statut et devienne une université laïque. Et j'avais écrit... l'aumônier était payé par l'association étudiante à l'université. Moi, j'étais à l'université à ce moment-là. J'ai écrit un éditorial dans le journal étudiant un mardi. Et on s'est dit, on avait fait des réunions, on s'est dit, dans 3, 4, 5 ans, mais il y a une réunion de l'association étudiante la semaine suivante, ils abolissent le salaire de l'aumônier. Je suis convoquée à l'archevêché par son éminence, le cardinal Léger. Je suis convoquée. Et j'arrive là, et j'étais gonflée quand même, mais avec un photographe, pour être bien sûr que tout serait documenté. Et son secrétaire m'a introduit dans une pièce où il y avait son trône. Il est entré, il m'a tendu
0: la
1: main. Et j'avais gagé que je ne le ferais pas. Donc on a pris la photo, moi j'ai tourné ma main. Mais très poliment. Enfin, on n'était pas. C'est pas comme maintenant. Maintenant, ils sont très, très agressifs. Moi, j'étais d'une extrême politesse. J'étais très impressionnée en même temps. Il s'est assis sur son trône. Il a dit : ma chère enfant, vous faites pleurer mon cœur de père. Vous savez que ça déstabilise, d'autant plus que moi, mon père, j'étais en conflit avec lui toute ma vie. Mais enfin, mon père, c'est mon fond de commerce de mes romans, quoi. Alors donc, et là, il m'a expliqué pourquoi. Et moi, je m'entends. Discuter, mais il discutait avec moi d'égal à égal. Il m'écoute et je m'entends essayer de le convaincre que l'Église doit tout lâcher et que maintenant c'est les laïcs qui doivent. C'est quand même incroyable, vous voyez. Il y a pas. Nommez-moi un pays où ça peut arriver, où ça aurait pu arriver dans un contexte pareil. Il y en a aucun. Donc le Québec est exceptionnel.
2: Visage Thierry Lyonnais.
0: Denise Bombardier, nous poursuivons avec vous sur RCF cette découverte du Québec, de votre histoire aussi personnelle à travers ce dictionnaire amoureux où vous nous partagez votre expérience, votre connaissance du Québec. Moi, j'aimerais que vous nous aidiez à faire tomber toutes ces fausses images qu'on a sur le Québec, tous ces stéréotypes qu'on a sur le Québec. Ce dictionnaire amoureux y participe beaucoup. D'abord, première affirmation qu'on a souvent, c'est « Ah, les Québécois sont nos cousins ». Alors, est-ce que vous acceptez cette idée? Est-ce que vous êtes nos cousins français du Québec?
1: Ma génération, oui, mais après, oubliez cela. Les nouvelles générations, ils ne vivent pas ça comme ça du tout. D'abord, eux, ils pensent qu'ils sont internationaux. Ils sont dans la mondialisation de la culture. Les racines... Ils disent, je suis québécois, je veux rester québécois, mais ça s'arrête là. Donc, et eux, ils sont connectés. Hein, virtuellement à la terre entière. Alors,
0: donc pas plus attachés à la France.
1: Ils n'ont pas l'affection que dans laquelle on a été. Moi, j'ai été éduquée dans l'affection de la France, quand même. D'abord, ne serait-ce que parce que dès que j'ai commencé à lire, je lisais des romans qui se passaient en France. Et pour moi, c'était la liberté parce que ça me sortait du climat de ma famille. Je veux dire, ce sont les romans français, des livres, La Comtesse de Ségur, des histoires qui se passaient dans des châteaux, qui me sortaient ce que je vivais à la maison.
0: Et c'est beaucoup moins le cas aujourd'hui. Les jeunes Québécois sont plus tournés vers les États-Unis.
1: Ah oui, de toute façon, je vous dirais, les jeunes Français aussi, puisqu'ils chantent en anglais, encore plus que nous. Mais c'est certain.
0: Alors, beaucoup de Français qui arrivent au Québec pour la première fois s'attendent à trouver des Français avec un accent un peu différent, mais des Français en Amérique du Nord. Et puis, c'est le choc, ils se disent, mais non, sont des Nord-Américains.
1: Oui, ça c'est, je sais. Mais maintenant, quand même, ça commence à se savoir, si vous voulez. Mais ils adorent ça, parce que moi, je le vois avec le dictionnaire amoureux, quand même, je fais les salons du livre. Et les gens qui viennent me trouver, ils sont allés au Québec. Plusieurs qui viennent acheter le livre sont allés au Québec, veulent aller au Québec, ont des enfants qui y vont, et qui partent et qui veulent plus revenir. Il y en a un, il y a 15 jours à Taloir, un monsieur qui s'est mis à pleurer devant moi, il m'a dit, mon petit-fils est au Québec. Puis il commence à pleurer. Moi, j'ai dit, mais vous savez, il va être bien accueilli. Mais il m'a dit, oui, mais il ne veut plus revenir en France. Mmh. Vous voyez ? Donc, c'est des gens qui connaissent un peu le Québec.
0: Alors, c'est vrai, c'est l'affirmation que vous êtes des Nord-Américains.
1: Oui,
0: c'est
1: nous, ça, sommes, vous des Nord- oui nous sommes des Nord-Américains. Ça, je m'en suis rendu compte en arrivant ici.
0: Au niveau des mentalités.
1: Je vais vous dire une chose. On vit dans un pays d'espace. Notre espace mental n'est pas le vôtre.
0: La vastitude.
1: Voilà. Mmh. Et notre histoire est moins longue que la vôtre. On a plus de géographie que d'histoire, finalement.
0: Donc, comme les Américains, quoi.
1: Différemment, parce que nous ne sommes pas dans ce qu'on appelle aux États-Unis le melting pot. Ça, c'est sûr. Donc, mais c'est vrai qu'on a une approche. Et puis, on est une société jeune, quand même.
0: Il y a beaucoup de choses là. J'aimerais qu'on développe un peu l'aspect donc vastitude,
1: oui.
0: Ce grand territoire, espace. Qu'est-ce que ça crée dans les mentalités, ça ?
1: Mais ça fait que notre façon de voir les choses est plus large. Elle n'est pas, comment vous dire ? Vous pensez en fonction de corridors. Vous vous installez dans des corridors. Nous, il n'y a pas de corridors. On choisit où on veut s'installer. En ce sens-là, on est plus libre. Je veux dire, on a une liberté de penser qui est plus libre que la vôtre.
0: Je pense spontanément au fait que vous déménagez beaucoup, pas seulement le 1er juillet.
1: Est-ce
0: que c'est lié à ça ? Vous êtes moins attaché à un lieu ?
1: Mais moi, ça m'a toujours frappé en France que les gens y habitaient le même appartement depuis 5 ans, 60 ans. Chez nous, c'est très rare que vous allez trouver des gens comme ça. Il faut que ça bouge. D'ailleurs, on dit « faut que ça déménage ». Ça devient une expression pour dire « faut que ça bouge mm-hmm. ». Et à Montréal, ça, c'est un phénomène quand même. Les gens déménagent tous les ans. Les baux se terminent et puis il y a une journée où tout le monde déménage en même temps. C'est ahurissant. Oui.
0: Puis c'est vrai que la notion de distance n'est pas du tout
1: la même. Non, la notion de distance,
0: vous prenez votre char, comme vous dites, votre voiture, et puis hop, vous faites facilement 200, 300 kilomètres.
1: Oh bah oui.
0: C'est pas grand-chose.
1: Non, 300 kilomètres, c'est pour aller dîner mm-hmm. et puis pour revenir. Mais il y a des gens qui partent de l'Abitibi, ça fait à peu près 600-700 kilomètres, qui viennent à Montréal voir une partie de hockey et qui retournent la nuit. Pendant la nuit.
0: Et ça fait combien de kilomètres, ça ?
1: Mais ça doit faire 1200 kilomètres. Mm-hmm.
0: Et alors, une autre dimension, Denise Bombardier, qui est importante chez les Québécois, c'est la place de l'hiver, la neige et l'hiver. Alors ça, j'aimerais aussi que vous nous aidiez à comprendre en quoi ça vous a constitué cet hiver. C'est qui ? C'est Gilles Vigneault qui dit « Mon pays, ce n'est pas un pays, c'est l'hiver ».
1: Oui.
0: C'est vrai, ça ?
1: Oui, c'est vrai, mais encore là, les gens n'en sont pas très conscients, sauf que l'hiver dernier... où il a fait, en janvier et en février à peu près, ça a donné à peu près 15 à 20 jours, moins 35 à Montréal, à part le facteur vent, parce que nous, quand on donne la température, il faut donner le facteur vent par-dessus. Là, moi qui suis maintenant en Floride, hein, parce que c'est ça qui se passe aussi, c'est qu'il y a 1,5 million de Québécois qui s'installent 6 mois moins un jour en Floride. Le moins un jour, c'est parce qu'autrement, ils perdent leur assurance maladie. Et il y a un demi-million qui vient en Floride l'hiver. Pour fuir.
0: Mais alors cet hiver, vous l'aimez ou vous l'aimez pas
1: On l'aime quand on est jeune, puis qu'il fait pas trop froid, puis qu'on fait du sport. Mais il arrive un moment où, de toute façon, même les jeunes maintenant, du moins 35, là, les jeunes, puis surtout sont plus douillets que les anciennes générations, ils supportent pas ça non plus. Je veux dire, c'est insupportable, c'est inhumain. L'hiver, c'est le moment où on fait comme les ours, finalement. Hein, on hiberne. Vous ne verrez jamais. En hiver, le soir, il n'y a personne dans les rues. et j'ai une amie parisienne qui est née en Algérie en plus, ça ne l'aidait pas pour ça, qui est venue, qui voulait aller l'après-midi, faisant un soleil radieux. Elle m'a dit, en plein mois de février, elle m'a dit, je vais aller me balader. J'ai dit, mais tu peux bien aller te balader, moi je ne sors pas. Elle m'a dit, mais vous êtes fous, c'est très beau. Elle est sortie, elle m'a appelée en pleurs. Elle était à l'angle, elle était à l'intersection de ma rue. Elle dit, je suis gelée, je ne peux plus avancer, je ne peux plus reculer. Je suis allée chercher sur le bord. Elle était complètement sidérée, quoi. Hein? Eh bien, ce froid-là, ça a des conséquences. Parce que l'hiver, on ne peut pas se révolter, on ne peut pas descendre dans la rue. Ce que les Québécois aiment beaucoup faire.
0: Il n'y a pas de manifestation.
1: Essayez de convoquer essayez de faire descendre 10 000 personnes quand il fait moins 25 pour manifester contre quelque chose, vous n'en trouverez pas. Donc, il y a une sorte de glaciation qui se fait, une espèce de lourdeur qui s'installe. Et il y a toute l'idée. Alors, au mois de février, c'est le mois où il y a le plus de gens qui prennent des congés maladie. Les gens ne vont pas travailler.
0: On déprime,
1: ils sont, ah, y a une déprime terrible. Et ça se sent, d'ailleurs. Ça se sent. Et il y avait même un professeur de McGill qui était contre... Enfin, qui voulait parler de la langue parlée au Québec et qui n'était pas très, très sympathique à notre cause et qui avait expliqué que si les Québécois parlaient comme ça, que c'est parce qu'il y avait la bouche gelée à cause de l'hiver. Et lui, il avait défendu ça dans un colloque. Enfin, il a fait rire de lui. Mais c'est sûr que l'hiver, on ne fait pas de causette dans la rue. Alors donc, on ne se voit pas. Parce qu'on est toujours enfermé. La seule chose qu'on veut... Et moi, quand je vois les gens qui vont au théâtre l'hiver, qui s'en vont et qui sont obligés après de retourner dans leur auto, et l'auto, ça... Et puis en plus, l'auto part pas. Mais il faut être des héros ou des défenseurs exceptionnels de la culture pour s'en aller au théâtre.
0: Et ça joue sur le caractère, ça.
1: Ah oui, ça joue sur le caractère.
0: Et ça a développé, par exemple... Je pense à une chose, la patience. Parce que quand l'hiver est long chez vous, ça dure vraiment longtemps. Est-ce qu'on devient plus patient? Pas spécialement.
1: Les nouvelles générations sont absolument impatientes. Donc, ça devient encore un peu plus intolérable pour eux. C'est sûr. Parce que moi, je suis très, très étonnée de voir des gens de 20 ans qui disent « Moi, l'hiver, je ne veux plus rien savoir de l'hiver. » Nous, on adorait ça. Moi, je faisais du ski, on faisait de la traîne sauvage à Montréal, sur la montagne.
0: Mais ce n'est plus le cas aujourd'hui.
1: Ceux qui font ça, c'est des immigrants. Ce sont les immigrants qui vont descendre parce qu'ils ne savent pas ce qui les attend d'une certaine façon.
0: Alors, Denise Bombardier, justement, ces immigrants, on le disait, jusqu'à la Révolution tranquille, jusqu'aux années 60-70, dans chaque famille québécoise, il y avait 10, 11, 15 enfants. Terminé. Aujourd'hui, c'est un, maximum deux enfants par famille, sauf chez les migrants. Et du coup, vous recevez beaucoup de migrants. Comment se passe l'accueil de ces migrants dans cette identité forte des Québécois?
1: Je suis frappée à quel point ça se passe bien, sauf pour un type d'immigrants. Ce sont les musulmans radicaux qui ont des exigences religieuses. Parce que, après tout ce qu'on s'est dit... Nous sommes débarrassés de la religion, de tous les aspects négatifs de la religion, des contraintes que ça supposait, le sentiment de la culpabilité, l'exclusion de ceux qui ne sont pas nous et tout. Et quand on a des gens qui viennent et qui viennent publiquement revendiquer en s'appuyant sur la Charte des droits, des accommodements que l'on juge irraisonnables, n'est-ce pas?
0: Comme quoi, par exemple, quoi?
1: Par exemple...
0: Le port du voile, c'est aussi un problème chez vous.
1: Oui, mais le gouvernement actuel, lui, ne veut pas interdire les signes ostentatoires religieux aux juges, aux policiers, en fait, à tous ceux qui sont en autorité, ils ne veulent pas le faire.
0: Donc ça veut dire qu'une policière québécoise voilée, c'est possible?
1: Mais ça va être possible parce qu'il y a un projet de loi qui est déposé là, qui va être déposé à l'automne. Donc, mais je sais que la majorité des Québécois n'est pas d'accord avec ça.
0: Et c'est une source de tension, cette présence des immigrés.
1: Oui.
0: Alors donc spécifiquement des musulmans, on va dire.
1: Oui, mais c'est ça qui est terrible parce que la majorité des immigrants musulmans qui viennent, ils viennent justement. Il y en a un nombre important qui viennent parce qu'ils veulent quitter ça, ils veulent fuir ça. Et ils arrivent à Montréal et ils se retrouvent avec des revendications d'imams qui sont très tenitruants, qui lancent des fatwas, mais qui lancent des poursuites judiciaires pour diffamation au maire de Montréal, par exemple, qui a dit qu'on voulait pas de gens pour causer des désordres sociaux. Voyez, alors donc c'est très délicat et c'est difficile à gérer.
0: Et sur l'aspect de la langue, parce qu'on a vu que l'identité québécoise passait beaucoup par la langue, et quand on a des migrants qui arrivent des quatre coins du monde, ils parlent pas le français. Ils apprennent le français et ils deviennent québécois en apprenant le français.
1: Ils sont obligés d'envoyer leurs enfants à l'école française jusqu'à la fin du secondaire, mais pas pour le collège. Et une proportion importante d'entre eux, quand les enfants ont terminé le secondaire, ils s'en vont dans les écoles publiques, dans les collèges publics. Et là, ils passent à l'anglais. Mais ils ont appris le français. Mais vous savez, on ne peut pas, quand même pas...
0: Et y a des... Mais dans la rue, dans la vie quotidienne, vous parlez, 98% des gens parlent français au Québec.
1: Oui, mais Montréal est une ville où on a basculé sous le 50% de francophones. On est 49% et 51% ce sont à la fois des anglophones et des allophones. Mais c'est sûr que les enfants apprennent le français. Avec leur... Et à la maison, les enfants vont presque enseigner le... parler français à leurs parents.
0: Un autre aspect que je ne comprends pas bien, Denise Bombardier, au Québec, c'est que quand on rencontre des Québécois, il y en a pas mal qui sont nationalistes, qui voudraient un Québec libre. On se souvient de ce célèbre discours. Nous en parlez d'ailleurs dans votre dictionnaire amoureux. Et deux fois, votre pays a refusé d'être indépendant.
1: Voilà.
0: En 1980, 1995. Pourquoi ça, on ne comprend pas bien. Vous voulez être indépendant et en même temps, vous ne voulez pas l'être?
1: Parce que les Québécois sont des gens qui appartiennent à l'Occident. Ils ont des choses à perdre. S'ils font des... Parce que regardez la plupart des pays qui ont fait leur indépendance. Ce sont des pays, il y avait beaucoup de pays en Afrique, bon, c'était un transfert de bourgeoisie, quoi, c'est un, hein? Bon. Et puis les populations étaient pauvres. Mais quand on est nord-américain, on est plus prudent, et les Québécois sont minoritaires. Alors ça, c'est un aspect très important. Je veux dire, ce qu'il y a aussi dans la culture québécoise, c'est une culture de minoritaire.
0: Et vous êtes minoritaire au sein du Canada.
1: Oui,
0: mais
1: oui.
0: Si vous devenez indépendant, vous serez majoritaire.
1: Oui, mais on ne peut pas devenir indépendant comme ça en Amérique du Nord sans penser que ça va déstabiliser l'Amérique du Nord. D'abord que le Canada...
0: évidemment, petit Québec va déstabiliser l'Amérique du Nord.
1: Eh ben, est-ce que vous croyez que les Américains souhaitent que le Québec soit indépendant? Je ne suis pas sûre. D'ailleurs, les arguments, c'était de dire, aux États-Unis, ils disaient, ça va être un nouveau Cuba, quoi. Il y avait peur parce que les Québécois sont plus à gauche que le reste du Canada. Il faut dire ça aussi. En fait, les Québécois, ils ont... ils ressemblent aux Français. Sur le plan politique, ils ressemblent aux Français aussi. Ils sont plus idéologiques.
0: Mais sur le plan profond, on le disait, ils sont plutôt... nord-américain.
1: Oui.
0: Vous êtes quand même des consommateurs, vous êtes quand même...
1: Oui,
0: très,
1: ouais, mais c'est, moi, pour ça que, très, c'est pour ça que
0: très,
1: ça passe pas. Mais c'est pour ça que ça n'a pas passé. Parce que ça n'a pas passé, parce que les gens avaient peur. Ils avaient peur à leur fonds de pension. Les fonctionnaires qui travaillaient au fédéral se disaient, est-ce qu'on va, on aura plus de travail? Et ils avaient peur à leur retraite. Je veux dire, ce sont ces réalités-là qui ont retenu une partie des gens.
0: J'entends derrière le sécuritaire.
1: Oui.
0: Cette expression qu'on entend sur le Québec, le
1: oui,
0: sécuritaire.
1: Absolument.
0: Vous
1: avez absolument
0: besoin de sécurité, en fait.
1: Et moi, j'ai voté deux fois oui, mais je ne voterai plus, je crois. Parce que je sais le traumatisme que ces deux noms-là a provoqué chez les Québécois, sans qu'ils veuillent l'admettre.
0: Ça veut dire que bientôt, vous allez être absorbé par les anglophones qui vous entourent?
1: Nous avons perdu, par rapport à notre survivance, nous avons perdu la bataille de la démographie. Ce sont les nouveaux arrivants qui seront les Québécois de demain qui décideront, avec des Québécois de souche qui, eux, sont divisés. Parce que ce qui arrive aussi, il faut que vous le sachiez, c'est quand s'il y avait un référendum, 99% des anglophones votent non, 98% des allophones votent non. Donc vous avez déjà un bloc de 20%. Ce qui veut dire qu'il faudrait qu'il y ait 65% de Québécois francophones qui disent oui. Or, on est divisé entre nous. Et on est divisé depuis le début, depuis la Confédération. Alors, moi, je dis, on a perdu la bataille. C'est pour ça que je vous dis que c'est douloureux et que qu'un Québécois, c'est un être plus complexe qu'il n'en a l'air ou que ce qu'il affiche.
0: En tous les cas, vous nous aidez à mieux comprendre cette complexité des Québécois. Merci beaucoup. Comme on dit chez vous, je vais me coucher moins niaiseux ce soir.
1: Oui, ah, bah vous connaissez l'expression. Hein,
0: grâce à vous et grâce à ce dictionnaire amoureux du Québec que vous avez publié aux éditions Plomb. Puis bon séjour chez nous quand même, parce
1: merci.
0: Que vous êtes bienvenue en France.
1: Ah ben, je suis chez moi.
0: Oui, on
1: n'oubliez pas, mon ancêtre est né à Lille en 1679.
0: Je me souviens. Merci Denise Bombardier.
1: Merci beaucoup de cet entretien.

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0: Est-ce que je peux vous demander du coup votre nom? Vous aviez pris des places, c'est ça, pour la visite?
1: Oui.
0: Vous faites l'atelier ensuite, hein, c'est ça?
1: Oui.
2: C'est avec la même personne?
1: Non, c'est moi qui démarre et ensuite c'est mes collègues Alice et Mathilde pour la partie musicale.
0: Mais c'est toutes les trois des personnes très gentilles et qui savent bien s'y prendre avec les enfants.
3: Donc là, j'en ai un et sur la deuxième,
2: je vais trouver.
1: Alors, bonjour à toutes et à tous. Donc, je m'appelle Marie. Il y a Xavier avec moi, vous avez pu remarquer qu'il y a un drôle d'engin rouge là. C'est juste qu'il enregistre un petit peu pour un reportage sur RCF. Et donc vous appelez comment? Moi j'ai dit je m'appelle Marie.
4: C'est maman qui dit?
5: Cali. Calypso, tu dis je m'appelle Calypso. Et moi, maman, je m'appelle Stéphanie.
6: Moi c'est Annick.
7: Et moi c'est Aurore.
1: Alors figurez-vous que la nuit dernière, Clément, un petit garçon, a l'habitude, quand il s'endort, après son histoire avec sa maman, de partir dans un pays merveilleux, pays des rêves. Et dans ce pays, il voyage loin, où il y a des bâtiments très jolis qu'on peut visiter. Et la nuit dernière, donc, il était là, à Ambronay. Et il s'est réveillé d'un coup, et il a perdu son doudou, Piccolo, perdu en plein milieu de la nuit. Qu'est-ce qu'on pourrait faire pour l'aider? C'est l'aider à le retrouver, non? Parce que comment il va faire la sieste, sinon?
8: Marie Rande, médiatrice du patrimoine au Centre culturel de rencontre d'Ambronay, est en train de débuter une visite dédiée parents-enfants, enfants âgés de 2 à 4 ans, devant l'entrée de l'abbatiale d'Ambronay, après avoir monté quelques marches.
1: On m'a appelé? Eh oui, c'est moi. Qu'est-ce que vous voulez? Vous cherchez quelqu'un? Vous cherchez quelque chose?
8: Marie Rande tient dans sa main droite une marionnette Frère Jacques.
1: Ben moi, je l'ai vu l'année dernière. Oh, c'est un doudou farceur. Figurez-vous qu'il fait des blagues. Et il m'a laissé des photos de ses cachettes.
8: Pendant ce temps, nous entrons dans l'abbatiale, fondée en l'an 800 par Barnard de Roman, officier de Charlemagne, qui sera canonisé en 944. Ambronay, c'est à 45 minutes environ au nord de Lyon, à 25 minutes à l'est de Bourg-en-Bresse, dans l'Ain, adossé au contrefort de la chaîne du Massif du Jura, qui vient jusque dans l'Ain. Et dans ce reportage, nous allons accompagner cette visite Piccolo, également un atelier pour les enfants âgés de 0 à 4 ans, Bulle de son. À l'occasion de cette journée d'été, il y a aussi des musiciens professionnels qui sont en masterclass avec un directeur d'ensemble et un stage vocal. Bonjour, vous visitez?
9: Je suis d'Ambronay et là, c'est les petits-enfants.
8: Il y a une petite visite à chaque fois à l'abbatiale d'Ambronay?
9: Disons, la prière du matin. Voilà. Puis, il fait frais, on en profite. Comme ça, on va au parc et puis on fait la petite prière.
8: À quoi ça ressemble, cette abbatiale, l'abbaye, le centre culturel de rencontre, le village d'Ambronay?
9: Ben, ça a un cachet rien que par l'abbatiale, déjà. Parce que l'abbatiale, c'est un monument historique. Et puis, surtout, qui a toute une histoire. La prière des moines qui étaient là autrefois. Donc il y a quelque chose du passé qui est là et qui est toujours debout, justement, et qui aspire un peu pour les personnes qui passent au silence, je dirais, à la prière. Voilà, en gros. Et ça donne un petit peu ce côté touristique aussi au village.
8: Bonne journée à vous, merci.
1: Alice, mets ton pied sur la tache rouge là. Oh, il est rouge. Je pense que si maman se met là, son pantalon devient rouge.
6: On essaye?
1: Les enfants, la tache rouge qu'on a sur le sol, elle vient directement de la lumière du soleil. Le soleil passe à travers les vitraux et renvoie la couleur sur le sol. Et c'est comme ça qu'on décore à la fois les murs avec les vitraux et à la fois l'intérieur de l'église. Et ça, ça a beaucoup d'importance au Moyen-Âge. La lumière, c'est le Christ, c'est là où il est pour les croyants, et donc ça le renvoie à l'intérieur de l'église. On n'a toujours pas notre doudou. Hein. Alors, voilà. Qu'est-ce que je fais? Allez, voilà. Il était au pied de ces vitraux. Donc ça, c'est les fenêtres où il y a des morceaux de verre qui, du coup, vont pouvoir permettre à la lumière de rentrer dans l'église. Tu prends un morceau de quelle couleur, là?
10: Orange.
1: Ok, orange. Et le visage de maman, du coup, se retrouve transformé. Donc voilà, les fenêtres sont colorées dans les églises. Donc là, on a tout un ensemble de matériaux qui servent à construire les abbayes. On a vu qu'on avait des vitraux aux fenêtres. Là, on a beaucoup, beaucoup, beaucoup de pierres pour construire les murs. Et puis, on a vu qu'on pouvait retrouver à l'intérieur des meubles en bois avec du tissu. Et surtout, on a retrouvé...
10: Piccolo.
4: Piccolo.
8: Vous êtes d'Ambronnet ou pas du tout?
1: Du tout.
8: Vous êtes la maman d'Alice, c'est ça, qui a quel âge?
1: Presque 4 ans.
8: C'est fréquent de l'emmener dans des lieux à visiter, elle aime ça?
1: Là, c'est la première fois, mais oui, elle aime bien découvrir un peu tout.
8: C'était bien, Alice? C'était comment?
4: Bien.
8: Et vous, madame, c'est la première fois que vous venez à Ambronnet?
5: J'étais venue une fois écouter des contes.
8: Et le lieu, vous le trouvez comment?
5: Très beau.
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8: Comment tu t'appelles?
10: C'est Ethan.
8: Quel âge il a?
10: Il a 13 mois.
8: Qu'est-ce qui vous a poussé à emmener Ethan ici pour cet atelier Bulle de son qui va commencer, animé par le Centre culturel de rencontre d'Ambronnet?
10: J'aime beaucoup la musique, je fais du piano et je remarque qu'il est très sensible à la musique aussi, qu'il a tendance à être très intéressé dès qu'il y a de la musique, que ce soit quelque chose qu'on joue, qu'on chante. Alors il tape dans les mains, il fait des vocalises pour l'instant et il joue du piano sur la pointe des pieds à la maison.
8: Peut-être futur musicien ici pour le festival d'Ambronnet.
10: Je ne veux pas lui mettre la pression, mais...
11: On est ravis de vous accueillir aujourd'hui. Et là, on va vous emmener dans la salle d'activité. Alors, on va faire un petit peu de chemin. Alors, moi, je suis Mathilde Houdin. Je m'occupe de l'action culturelle.
8: Et vous êtes accompagnée de...
12: Alice de Villeblanche. Je suis attachée d'action culturelle et de médiation.
8: Tu as quel âge, toi?
12: T'as quel âge, Louise? Tu as 20 mois.
8: Et à peine plus âgée que Tan. Musicienne aussi, déjà?
12: Elle a des petits instruments qu'elle secoue et qu'elle jette. Mais je lui fais découvrir tout ce qu'on peut sur le territoire. On s'intéresse, on est curieuse.
11: Alors, on va rentrer dans la salle. Vous allez voir, il y a des petits coussins où on peut s'installer.

0: Voilà, on s'éloigne de cet atelier bulle de son qui commence avec les animatrices qui venaient d'ouvrir une sorte de valise magique contenant toutes sortes d'objets, de matériaux, avec, j'imagine, des bruits tout aussi variés pour aiguiser la curiosité de ces enfants. Et puis on retrouve Marie Rande, et cette fois on ne va pas à la recherche du doudou piccolo, on va visiter ce lieu qui est l'abbaye d'Ambrenay, avant de poursuivre sur les immédiats environs dans le village, dans Radio Guidage sur RCF Notre-Dame. Voilà, on est arrivé dans un long couloir. Marie Rande, vous êtes médiatrice du patrimoine pour le Centre culturel de rencontre d'Ambrenay. Et là, on est dans un long couloir au plafond, presque à la Chagall, avec plusieurs portes sur notre gauche, un sol d'allée. Nous sommes où aujourd'hui et nous aurions été où il y a 1200 ans, puisque l'abbatiale d'Ambrenay a été fondée en 800.
1: Ici, vous êtes dans un lieu où on a toujours dormi. Dans un premier temps, cette grande aile sud servait de dortoir. Ensuite, les mauristes, quand ils sont arrivés au XVIIe, en ont fait des cellules monastiques. Et puis après, le départ des moines en 1791, on va transformer les lieux en prison. Ça va être des logements privés, des logements sociaux par la suite. Et ce que vous avez sous les yeux, ça va finalement être de la restauration d'inspiration mauriste, telle que c'était donc à cette époque du XVIIe siècle. Donc on a retrouvé lors des restaurations des très jolies cheminées Louis XV, Louis XVI. Les portes ont été démultipliées par rapport à une porte historique. Et tout ce qui est moulure aussi, ça a été refait vraiment à l'identique. Et le plafond très coloré qui nous égaye les lieux. C'est une œuvre d'art qui fait 49 mètres de long par une artiste qui s'appelle Charlotte de Namur, qui se sert des monuments un peu comme d'un châssis. Elle fait des œuvres XXL. Et donc là, son œuvre, elle attrape un bout de ciel, parce qu'on a vraiment des couleurs vives. Et la seule forme figurée, c'est le soleil. On voit des cercles oranges. Et c'est pour parler de l'évaporation de l'eau et sensibiliser autour du réchauffement climatique.
0: Puis en passant, on croise Marina Roche-Léca. Vous êtes directrice de tout ce qui est animation du territoire, c'est ça?
2: Du pôle territoire et participation, oui.
0: Parce qu'il se passe des choses aussi, le plus possible avec les communes autour.
2: Ah oui, c'est très important. Ben, on est un outil pour le territoire. On a une mission aussi de service public. Donc, autour des résidences d'artistes qu'on accueille, on développe un certain nombre de projets et des activités d'action culturelle et territoriale, d'éducation artistique, de formation aussi, autour de la formation interprofessionnelle notamment, et sur la valorisation des patrimoines.
0: Et le bruit que nous entendions, c'était la phase essorage de l'ensemble des machines à laver. Bien évidemment, comme il y a les chambres des artistes, ils lavent aussi leur linge, ou on leur lave le linge, voilà. On est ressorti et on va surplomber le cloître. Quels ont été les usages ici du site une fois que les moines sont partis en 1791?
1: De 91 à 98, ça a été une maison d'arrêt pour des détenus contre-révolutionnaires. Donc il faut s'imaginer le cloître, lieu de méditation, de prière pour les moines, qui devient un lieu de promenade pour les prisonniers. Et 1798, fin de l'usage en tant que maison d'arrêt. Et là, on va revendre tout ce patrimoine bâti. Ça va être loti. Il faut s'imaginer le cloître divisé en 2, 3, 4 propriétaires privés. Un escalier voit le jour pour desservir tous ces logements. Et c'est une commune agricole, donc on va se servir du cloître pour entreposer la charrette, faire sécher le bois.
0: Le cloître va devenir une grange. Il va y avoir une école de filles, il va y avoir un hospice, il va y avoir de l'habitat pour les soldats. Pendant la Deuxième Guerre mondiale, je crois aussi qu'il y a des aviateurs qui viennent.
1: C'est ça, on a trouvé un mur de graffiti datant de 1944 avec le nom du soldat, sa date d'arrivée, sa date de départ.
0: Et puis après, logements sociaux, fruitière à fromage dans la tour, c'est ça?
1: Oui, tout à fait. La tour a la particularité d'avoir un mur extrêmement épais à sa base, 4,50 m d'épaisseur, donc c'est parfait pour affiner le fromage.
0: Ça marche aussi pour avoir du frais pendant les canicules ou pas?
1: Mais on capte pas le wifi. Ça pourrait, mais... Ouais.
0: Et puis, on passe encore quelques années, 1980, le début du festival consacré à la musique ancienne. Que tous les amateurs de cette musique connaissent ce festival d'Ambrenay. Et puis, ce lieu qui appartient à qui aujourd'hui?
1: Eh bien, c'est partagé entre la commune, pour tout ce qui est affecté au culte, donc l'église, le presbytère, le cloître, la salle capitulaire. Et tout le reste appartient au conseil départemental qui le met à disposition de cette association qui a commencé les premiers concerts, donc il y a 47 ans maintenant.
0: Centre culturel de rencontre, le statut, c'est dans les années...
1: En 2003, on était labellisé Centre culturel de rencontre, un label d'État qui vise les associations qui cherchent à travailler à la restauration du site au travers un projet artistique.
0: Et donc là, on surplombe le cloître avec son carré de pelouse. Est-ce qu'architecturalement, cette abbaye, cette église ont quelque chose de particulier en dehors de la qualité de l'acoustique de l'abbatiale qui a permis la naissance de ce festival?
1: Le cloître, déjà, il a la particularité d'avoir deux niveaux ce qui est assez rare. Habituellement, on se cantonne vraiment à un rez-de-chaussée. Là, on a un magnifique niveau de style gothique flamboyant sur la partie basse. Et puis, la partie supérieure, elle a été aménagée par les mauristes, donc qui date de la transition fin 17e, début 18e siècle, avec des colonnes un peu galbées. Et il fallait s'imaginer ce cloître avec des plafonds peints à la française.
0: L'œuvre qui est au plafond du couloir des chambres des artistes, finalement, elle a un lien aussi avec l'histoire de ce lieu.
1: Elle fait complètement écho au plafond renaissant qu'on aurait dû avoir dans le cloître et qu'on a dans l'escalier monumental.
0: Alors, en Brenais, évidemment, il y a des visites libres, il y a des visites guidées, mais pour ce jour d'été, il se trouve qu'il y avait les animations dédiées aux tout-petits avec la visite, la recherche du doudou piccolo que vous animiez pour les 2-4 ans, et puis cet atelier bulle de son pour les enfants de 0 à 4 ans. C'est le but du CCR, du Centre culturel de rencontre, c'est d'éveiller à la musique, à la curiosité, tous les âges de la vie.
1: Voilà, on cherche vraiment à s'ouvrir à tous, dès 0-2 ans par rapport à l'atelier bulle de son et dès 2 ans par rapport à la visite. Après, tout l'été, on a cette recherche-là de s'ouvrir notamment aux familles. Enfin, il y a deux visites familles, une où on cherche un livre d'heures avec des défis à relever pour les 7-11 ans, et puis une où on va rechercher les animaux et on raconte un peu leurs caractéristiques, leurs symboliques pour les 6-10 ans. Et au-delà de ça, il y a les visites pour le tout public, l'habillé aux 5 sens, où là, on s'amuse à goûter des saveurs médiévales, à sentir les plantes médicinales et à éveiller les sens, mais même des adultes.
0: L'église elle-même, elle a un cachet particulier.
1: On a la chance d'avoir encore les stalles des moines qui datent du 15e siècle. Ils sont à leur emplacement d'origine, avec plein de sculptures assez intrigantes. On a aussi des restes de peinture murale.
0: Et d'ailleurs, nous sommes passés des hauteurs du cloître tout en conversant. Nous sommes de retour dans cette abbatiale, en direction des stalles.
1: Donc là, voilà, on a une quarantaine de stalles, ce qui nous laisse imaginer voilà, la communauté allant de 40 à 60 moines à peu près, parce qu'il y en a certaines qui ont brûlé. Et elles ont chacune une miséricorde différente. La miséricorde, c'est la petite sculpture sur laquelle le moine s'asseyait sans avoir la position de repos.
0: Ni debout, ni assis.
1: Voilà. Et donc, chaque miséricorde, on peut avoir un escargot, un visage humain, on peut avoir un monstre, un singe, voilà. Et c'était le moine occupant la salle qui choisissait la sculpture de sa miséricorde. Mais on ne sait pas pourquoi il choisirait un bœuf. Ou
0: ah oui, il n'y a aucun document qui renseigne. On s'apprête à quitter l'église, mais le long du mur, vous attirez mon regard sur une fresque, une portion de fresque, à moitié effacée, à moitié visible.
1: Là, on est sur des peintures murales qui datent du 13e, et il y a eu un incendie au 15e qui a fait des ravages. On ne sait pas pourquoi, on a une petite partie préservée, mais ça nous permet d'évoquer le fait qu'au Moyen-Âge, les églises étaient couvertes de peinture et c'était la couleur de la pierre qu'on ne voyait pas.
0: En ce jour d'été, il n'y a pas que les petits qui visitent, il y a des adultes. Merci à vous, Marie-Ande.
1: Merci.
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0: Voilà, on vous a rejoint, Marina Rocheleka. On va aller voir les adultes. On va pousser la porte et on va arriver à quoi ?
2: On a des chanteurs qui répètent avec Damien Guillon sur un répertoire baroque. Ce sont des professionnels qui suivent une masterclass.
0: D'accord, de chant.
2: Damien Guillon, oui, tout à fait.
4: Et en essayant que ce soit pas IA, ok. Le même endroit ?
2: Oui.
0: Pendant que votre collègue est en train de prendre un cours en solo, vous vous attendez de passer ? Vous êtes déjà passé ?
5: On attend de passer, mais surtout on s'imprègne de chaque détail et on apprend aussi sur le tas en fonction des différentes difficultés que peuvent rencontrer ou facilités que peuvent rencontrer les chanteurs. Nous sommes tous en fin d'études en chant. En chant baroque pour la plupart et puis en chant lyrique pour d'autres. Et nous suivons la masterclass de Damien Guillon, contre-ténor et chef français qui est très inspirant et qui nous aide à structurer notre pensée musicale, notre technique, notre connaissance de la stylistique baroque. Là, on est vraiment autour d'Endel et de ses contemporains.
0: Et puis en septembre, vous passez sur scène pour le Festival d'Ambronay ?
5: Non, mais dans quelques années peut-être, avec plaisir.
0: Retour à nouveau dans l'église et il se passe quoi là ? On voit quelques adultes.
2: On a un stage autour des pratiques vocales et chorales avec Pierre-Louis Retta pour diriger des amateurs. Et donc là, ça fait une petite semaine qu'il travaille avec eux. Ils sont 28 en tout, chanteurs et instrumentistes aussi.
0: Le fait qu'il y ait ce festival connu des amateurs de la musique ancienne, de la musique baroque, ça attire beaucoup, c'est un levier pour organiser ce type de masterclass, aussi bien avec les pros que de stages avec les amateurs, musiciens ou chanteurs.
2: Tout à fait. Alors en fait, on est dans deux dynamiques différentes. Pour ce qui concerne la masterclass, le travail qui est effectué cette semaine, il prépare départ celui de l'Académie. Et l'Académie baroque européenne, elle existe depuis 93, je crois, 1993. Donc c'est une vieille histoire. Les gens ont repéré ce lieu comme un lieu de formation et viennent aussi parce qu'il y a tel ou tel chef, par exemple. Pour ce qui concerne les pratiques amateurs, la démarche était un peu différente. C'est-à-dire qu'on a plutôt fait en sorte, il y a une petite dizaine d'années, de faciliter l'accès à ces musiques, musique savante, musique sacrée, pour proposer aux personnes qui ne savaient pas forcément lire la musique, mais qui l'appréciaient, qu'ils avaient aussi leur place à embrunner.
0: C'est-à-dire, pâte en brèche, ce que certains disent encore, que forcément cette musique et ce festival, c'est un peu élitiste.
2: Tout à fait. Moi, déjà, le vocabulaire parle de lui-même. Hein. Quand on parle de musique savante, c'est déjà assez excluant, etc. Donc là, c'est évidemment le récit inverse qu'on essaie de mener et qu'on mène avec toutes ces personnes, voilà, qu'on rencontre tout au long de l'année sur différents projets.
0: On viendra, parce que là, ils finissent l'installation, donc on va parler d'Embrunep avec Élodie Wimmer, adjointe notamment au tourisme, qui a aussi fait partie des habitants et habitantes qui assurent régulièrement des visites patrimoniales dans le village.
2: Ouais, on fait des balades patrimoniales avec les habitants. Ce patrimoine, il appartient à tout un chacun et donc on essaie de rassembler, faire en sorte que les habitants puissent prendre part et aussi animer ce patrimoine.
0: Voilà, on va s'éloigner et on reviendra pour ponctuer ce radioguidage sur RCF Notre-Dame à Embrunep, dans l'Ain. Embrunep, connu pour son festival de musique ancienne. On sort de l'abbaye. Un chien, de landau, et puis les grandes personnes qui sont à côté. Vous venez visiter le site? Pas du tout. Ah, vous faites partie des choristes et vous attendez qu'on vous autorise d'entrer, c'est ça?
6: Non, on n'attend même pas l'autorisation.
0: Vous venez d'où?
6: On vient de Grenoble.
7: Autour de Bourg-en-Bresse.
0: Local de l'étape.
7: Ouais.
0: Et vous venez régulièrement ou c'est votre premier stage ici?
6: C'est le premier stage, puisque c'est la première fois que le stage est organisé de cette façon.
0: Vous faites partie de chœurs qui ont au répertoire la musique ancienne, c'est ça?
6: Oui.
0: Et donc là, c'est le dernier jour.
6: C'est le dernier jour.
0: Et ce soir, c'est avec
6: donc,
0: les professionnels.
6: Ce soir, c'est le grand soir.
0: Je repasse devant deux poussettes et deux mamans. Et deux des participants de cet atelier bulle de son, donc Ethan, qui suce son pouce, et puis...
8: Baptiste.
0: Alors c'était comment, cet atelier?
9: Eh ben, c'était une super expérience avec les enfants. Les animatrices étaient hyper investies, elles nous ont chanté des chansons japonais en swahili et les enfants étaient très curieux, ils ont pu jouer avec plein d'instruments.
0: Et Baptiste continue à chanter. Et les mamans vont venir poursuivre des ateliers chant ou des visites ici à Embrunep? Ça a donné envie ou vous connaissiez déjà?
8: Moi je suis d'Embrunep donc je connais un petit peu effectivement ce qui se fait, surtout au mois de septembre puisqu'il y a le festival d'Embrunep.
0: Vous en êtes une fidèle?
8: Fidèle non, mais je suis très curieuse chaque année, on jette un coup d'œil à chaque fois sur la programmation et je sais que pour les enfants, ils organisent des choses. Donc cette année, pourquoi pas? Il aura presque un an, donc on tentera. Et on a entendu qu'il y avait un atelier pour les bébés, un atelier de danse. Après le son, le chant, on va faire de la danse.
0: Ceux qui disent Embrunep, bah, c'est le festival. Qu'est-ce que vous diriez, vous, en tant qu'habitante?
8: Je dirais que c'est pas que ça, c'est aussi un patrimoine. Embrunep, on a une magnifique abbaye qu'il faut venir voir. Et puis non, c'est une ville très tranquille où il y fait bon vivre, surtout pour les jeunes parents. Nous, on est très heureux d'avoir pu acheter ici et de vivre dans cette commune parce qu'elle est très dynamique. Donc on est très satisfaits, et même avec les commerces de proximité, tout ça.
0: C'est quoi votre coin préféré? Une fois qu'on a vu l'abbatiale, il faut aller où?
8: Alors moi, j'aime beaucoup Salaport, tout en haut de la ville. C'est une forêt, c'est un domaine où il y a des châtaigniers. Donc nous, on adore aller se promener là-bas au mois d'octobre-novembre pour ramasser les châtaignes. Il y a du muguet aussi, donc avril-mai. Donc c'est un endroit qu'on aime particulièrement pour aller se promener.
0: Baptiste est un blagueur. En fait, il chante, il cause. Quand le micro ne lui est pas tendu, et quand on lui tend le micro, il devient silencieux.

0: municipale, déléguée petite cité de caractère. Et là, aux élections de 2026, on m'a demandé de venir adjointe à l'urbanisme, au patrimoine, au tourisme, le lien avec le CCR. Donc voilà, donc moi je suis professeure d'histoire-géographie au collège de Condat.
1: Voilà, la cloche sonne tous les quarts d'heure.
0: Et donc, le village, depuis 2019, fait partie des petites cités de caractère, qui est une association nationale qui regroupe des élus sur tout le territoire, qui a débuté en Bretagne et qui, aujourd'hui, a un point en Auvergne-Rhône-Alpes.
1: Il faut quoi pour avoir ce label petite cité de caractère?
0: Nous sommes auditionnés. Nous avons une commission de contrôle qui s'effectue tous les 5 ans.
1: Oui, parce que c'est pas définitif.
0: Tout à fait. Donc, cette commission de contrôle, elle vient. Déjà, il faut avoir un patrimoine qui peut être comme nous ici l'abbatiale, mais pas seulement, une conservation des différentes maisons, de différentes huisseries importantes. Et ces petites cités de caractère ont un site national qui nous permet d'avoir une vision nationale. Et justement, ces dernières années, les petites cités de caractère nous ont donné la possibilité financière notamment de pouvoir réaliser un livret touristique. Ce livret touristique, il a été réalisé avec des élus, des habitants, le CCR, qui nous ont permis de rédiger de courts textes, de pointer dans un premier temps 15 points et de réaliser une carte.
1: Voilà, on a une vue plongeante sur le village d'Ambronay en début de ce livret. Ce label, il y a combien de communes qui l'ont aujourd'hui ou
0: en
1: à peu près ?
0: En Auvergne-Rhône-Alpes, on est 44.
1: Et au niveau national ?
0: C'est beaucoup plus important.
1: Alors, on vient à Ambronay, soit pour le festival, on traverse, puis on voit qu'il y a une abbatiale, on a la curiosité d'aller pousser la porte et essayer peut-être aussi d'y trouver de la fraîcheur dans cet été caniculaire. Mais une fois qu'on a fait ça, qu'est-ce qui est à voir ? Parce qu'effectivement, j'ai le plan, cette vue plongeante sous les yeux, avec ces 16 points qui vont de l'abbaye au jardin de l'abbaye. Donc on peut faire une petite balade en restant dans le cœur du village. Il y a combien d'habitants à Ambronay ?
0: On a presque 3000 habitants à Ambronay.
1: Mais dans ce périmètre du plan, c'est la partie ancienne ?
0: C'est la partie ancienne. On est sur même pas 1000 habitants hein, en ce qui concerne le bourg. Parce que c'est un village qui est très étendu. Il y a plusieurs hameaux. C'est une des plus grandes communes de l'Ain. Donc là, on est vraiment dans le bourg historique. Hein.
1: Qu'est-ce qu'on peut voir ?
0: Dans ce bourg historique, il y avait deux choses. Donc, on a parlé du CCR qui occupe l'abbaye, qui est l'ancienne fortification. Et puis, il y avait une deuxième fortification tout autour, qui est la fortification de la ville d'Ambronay. Donc, à l'intérieur...
1: Est-ce que c'est le chemin qu'on voit fait tout le tour, là, de centre-village ? Il y avait les fortifications,
0: cet endroit. Ce sont les fortifications de la ville. Donc, avec les fortifications de la ville, on avait quatre portes. Une porte au nord qui s'appelle la porte de la Conche, qui n'est plus visible aujourd'hui parce qu'elle a été détruite. Celle qui nous reste, c'est la porte ouest, qui était la porte principale de la ville. On est en train de faire des travaux pour embellir tout ce site-là, qui est la porte de la Gargouille, entrée principale au Moyen-Âge. On avait la porte sud, qui était la porte des Ravinelles, qui elle aussi a été détruite, et la porte est, qui était la porte de Merland. Donc quatre portes qui permettaient d'entrer dans la ville. Cette ville a gardé ses maisons qui sont attenantes les unes aux autres. Et surtout, la particularité, c'est ces petites venelles qui permettent de passer d'un endroit à l'autre de la ville, de façon très piétonne. Et
1: voilà, qui sont des rues très étroites.
0: Très étroites. On a aussi nos moulins qui, eux, étaient dans les faubourgs depuis le Moyen-Âge. Donc, on avait deux moulins. Un moulin pour le blé et un moulin pour le maïs, pour faire les gaudes, comme ils s'appellent ici.
1: Et je vois qu'il y a plusieurs tours.
0: On a plusieurs tours. Donc, c'était des tours de défense. La tour Dauphine et la tour des archives, c'était les tours de défense de l'abbaye, hein, du monastère. Alors que la ville, elle, s'était dotée d'autres tours. Donc, on a la tour Vézoux, on a la tour du Munet, qui a été en partie aussi détruite.
1: Alors, Élodie Vimer, quel est votre coin préféré ?
0: J'adore la porte de la Gargouille, parce que c'est l'endroit moyenâgeux par excellence. Je veux bien vous y emmener.
1: C'est loin d'ici ?
0: Oh, allez, 5 bonnes minutes à pied. Alors, en passant par les petites venelles. Et en fin de compte, la municipalité, on a engagé des grands travaux. On est en train d'essayer de déminéraliser un petit peu tout ça, de faire des pénures végétalisées et puis de rendre beaucoup plus accueillant cet ancien village médiéval, quoi. Donc là, on va pouvoir passer par ces petites venelles. Mais ces venelles, aujourd'hui, elles sont en travaux pour un certain nombre, mais elles vont être toutes refaites d'ici l'automne.
1: On laisse l'abbatiale dans notre dos, on descend quelques marches, on se rapproche d'une des rues principales, en tout cas de la partie centre ancien. Et puis l'avantage, j'imagine, des venelles, c'est qu'elles sont, en tout cas pour certaines d'entre elles, selon l'heure, à l'ombre.
0: Elles sont à l'ombre totalement. Alors on en a différentes. On en a certaines qui sont à l'air libre. On va passer par cette première venelle. Alors là, c'est une des venelles qui n'a pas encore été refaite, mais c'est une des venelles qui est couverte.
1: On tient à deux de front, hein, pas voilà. Plus.
0: Donc là, on arrive dans la zone des travaux.
1: Alors, on voit que c'est en chantier ?
0: Là, c'est la place du Maquis. Les jeunes, le 8 juin 1944, les jeunes d'Ambronay et des villages avoisinants vont se réunir ici pour l'enlever.

0: C'est la libération du secteur, le maquis de Lain étant très important. Et puis on a une petite vue sur la plaine de Lain et la Dombes.
1: Voilà, en face de nous, si on va plus loin, en 45 minutes en voiture, on a Lyon.
0: Voilà, c'est ça. Donc là, si vous imaginez bien, ici sur la place du Maquis, on avait les fortifications de la ville. Et on va déboucher à notre droite sur la porte de la Gargouille, qui était la porte principale d'entrée de la ville.
1: On arrive effectivement au croisement du chemin du Bourgneuf que nous avons emprunté pour arriver à la montée de la Gargouille, et là il y a un passage voûté, et c'est la porte de la Gargouille, c'est elle. Et la Gargouille, elle est où?
0: Enfin, écoute, il n'y a pas de Gargouille. Et on a les entrées de la ville qui sont ici. On voit encore les emplacements des portes. Et après, on arrivait dans cette rue qui était une rue marchande. On a une maison à gauche qui est reconnue historiquement, où les volets s'abaissaient et où ils pouvaient faire du commerce.
1: On va retourner vers l'abbaye.
0: Vous voyez, à gauche débouche encore une autre venelle qui vient d'être restaurée, couverte elle aussi, qui nous permet de traverser le village de façon assez rapide, sans employer forcément les rues passantes.
1: On peut prendre les raccourcis.
0: Tout à fait.
1: Ambronnet, dans l'Ain, célèbre pour son festival de musique ancienne chaque automne. Vous pouvez vous arrêter, voilà, à 45 minutes au nord de Lyon, 25 minutes à l'est de Bourg-en-Bresse, ville préfecture. Et voilà, on gravit une énième fois les marches qui conduisent à l'abbatiale d'Ambronnet, avec ses chanteurs amateurs qui passent leur dernière journée d'un stage sur la pratique vocale. Merci d'avoir écouté ce radioguidage à Ambronnet.

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3: Bonjour, je vous retrouve en effet avec beaucoup de plaisir, c'est Oh Happy Day.

Réjouissez-vous et jubilez de nouveau. Voici au Happy Day, un jour de joie, j'espère pour vous, où vous retrouvez votre programme de gospel, de soul sur RCF. Et en introduction, c'était notre disque rare de la semaine, le disque vinyle non réédité en disque compact, ici sur un tout petit label privé qui s'appelait His Way, publié en 1979 par un artiste dénommé Ricky Womack et son ensemble The Christian Essence, l'essence chrétienne. Alors Bobby Womack a formé son ensemble en 76 en Californie du Sud. Ils sont installés à San Diego, donc c'est vraiment tout au sud de la Californie. C'est un ensemble mixte de 8 membres. Womack lui-même est né à Omaha dans le Nebraska et il est diplômé en musique des universités du Nevada de Las Vegas et de l'université de San Diego. Alors le gospel de Womack a pu en son temps être qualifié de contemporain en 79 quand cet album a été enregistré dans la lignée des mentors californiens du genre Edwin Hawkins et Andre Crouch, avec aussi une forte inspiration venant du côté de Al Green qui, rappelons-le, est également pasteur et a enregistré lui-même plusieurs albums de gospel. Donc le morceau que Ricky Womack interprétait avec son Christian Essence est C'est intitulé « Say you love him », dites que vous l'aimez. Le hymne avec un grand H, c'est bien sûr Jésus. Et voici donc notre programme cette semaine que j'axe autour du gospel contemporain, justement, après cette introduction de ce qui était contemporain à la fin des années 70. Eh bien, nous allons entrer dans le nouveau millénaire, le 21e siècle, avec des enregistrements de gospel vraiment contemporain, au travers d'une série de disques compacts, de double CD publiés entre 1998 et 2019, intitulé Wow Gospel. Wow, c'est tout simplement cette onomatopée qui exprime l'admiration. Wow Gospel. Et ce sont des compilations, des anthologies, je préfère ce terme, d'une trentaine de morceaux à chaque fois pour proposer un panorama de ce qui s'est fait de mieux ou de plus commercial, dirions-nous, lors de l'année écoulée. Donc j'ai choisi pour vous quelques années dans cette série Wow Gospel. Et nous allons commencer avec le premier volume publié en 1998. Alors, ils ouvraient leur premier CD avec l'un des plus représentatifs artistes du gospel contemporain, Kirk Franklin, et l'un de ses plus populaires succès, intitulé Stomp. Alors, enregistré avec son groupe God's Property, le titre était paru à l'origine dans l'album God's Property from Kirk Franklin's New Nation, publié en 1997. C'est un titre en tempo rapide qui démontre toutes les influences qui nourrissent ce gospel du 21e siècle, un gospel dit urbain qui mélange R&B, néo-soul, hip-hop, pop et rock également. Un gospel jeune pour un public rajeuni mais souvent mal compris et critiqué par les communautés des églises qui ont reproché à Kirk Franklin d'avoir introduit Satan dans son gospel. Eh bien, vous en jugerez, mais c'est le gospel contemporain. Voici donc le célèbre Stomp par Kirk Franklin and God's Property.

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1: Kirk Franklin et son groupe qui s'appelait God's Property, et le morceau était intitulé Stomp. Il a été enregistré en 1997 et il figure donc dans le millésime 1998 de la série Wow Gospel dont je vous parlais et qui propose un fort à propos panorama de tout ce qui se fait de mieux en gospel en ce début de 21e siècle jusqu'en 2019, puisque la série s'est arrêtée, on ne sait pourquoi, en 2019. Donc Kirk Franklin figure abondamment dans cette série, dans 14 volumes de la série, ce qui démontre sa popularité dans ce style de gospel qui mélange hip-hop, R&B, mais qui reste aussi très fidèle à la tradition des ensembles vocaux de qualité tels qu'on les trouve dans le gospel. Kirk Franklin est né en 1970 au Texas, il est bien sûr toujours très actif, et pour point de repère, il faut rappeler que le Oh Happy Day de Edwin Hawkins Singers a été enregistré en 1967, donc Kirk Franklin, né en 70, est une nouvelle génération du gospel. Alors le gospel contemporain passe par une période très R&B et néo-soul et hip-hop, principalement dans les années 1990, avec des ensembles comme Commissioned, les Winans, Fred Hammond, Mary Mary, Yolanda Adams, Kirk Franklin lui-même. Mais aujourd'hui, il se fait plus mainstream avec le style Deep Praise and Worship, louange et adoration, qui mêle des éléments de la soul, de la pop et parfois du rock, quitte à se confondre parfois avec ce qui est appelé Christian Contemporary Music, c'est-à-dire musique contemporaine chrétienne. Alors Kurt Carr est un bon exemple de ce style. Il a un certain talent pour tourner des mélodies accrocheuses, souvent propres à émouvoir et à mouvoir aussi ses auditeurs. C'est ce qu'on appelle du feel good gospel, du gospel qui nous fait sentir bien. Il obtient un premier grand succès en l'an 2000 avec le titre In the Sanctuary. Et bien c'est ce titre que je vous propose de découvrir maintenant. Donc voici Kurt Carr, un et ses chanteurs dans In the Sanctuary.

We will praise you for the rest of the day. Nous te louerons, Seigneur, pour le reste de la journée. Au Courtecard et les Courtecard Singers, donc enregistrés en l'an 2000 exactement, dans ce célèbre In the Sanctuary, enfin je dis célèbre, outre-Atlantique, dans les communautés africaines-américaines qui fréquentent le monde du gospel et qui se rendent très nombreux chaque samedi ou dimanche pour des célébrations dans des méga-églises qui sont plus des salles de concert d'ailleurs actuellement que de véritable lieu de culte. Voici donc, pour poursuivre, un autre artiste, une artiste plutôt, qui s'inscrit aussi dans la lignée du gospel contemporain et qui figure dans la série Wow Gospel, bien sûr, de très nombreuses fois, car elle est très populaire. Il s'agit de Tasha Cobbs, une jeune femme qui est née en Géorgie en 1981, qui était fille du bishop Fritz Cobbs, qui est mort en 2014, bishop c'est évêque, et d'une femme pasteur, Bertha Cobbs. Tasha chante et compose, premier album Smile en l'an 2010, puis EP intitulé Grace qui sort en 2013 et qui comprend ce qui va devenir son premier grand hit et que je vous propose d'écouter. Break Every Chain, casser chaque chaîne, c'est son plus gros succès, vous disais-je. Puis elle sort un quatrième album intitulé Hymns en l'an 2022 sous le label Motown qui existe toujours avec sa série en particulier intitulée Motown Gospel et qui se concentre sur cette musique de gospel. Alors cette Tasha Cobbs a reçu de nombreuses récompenses. Elle a obtenu un Grammy Awards, elle a obtenu 15 Stellar Awards, 3 Billboard Music Awards, etc. etc. Et donc je vous propose d'écouter ce Break Every Chain. Alors il y a de la puissance in the name of Jesus, there is power in the name of Jesus, to break every chain. Il y a donc une force dans le nom de Jésus pour casser chaque chaîne. Des paroles assez simples, mais une mélodie en tempo lent qui est assez accrocheuse et donc qui a permis à Tasha Cobbs de remporter un très grand succès. Nous écoutons ce morceau, Break Every Chain.

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1: Break Every Chain, casser chaque chaîne par une jeune artiste, enfin qui atteint quand même la quarantaine maintenant. Elle est née en 1981, elle s'appelle Tasha Cobbs, mais elle fait partie d'une génération donc plus récente de chanteurs de gospel. Avec notre artiste suivant, nous revenons un peu en arrière d'une génération. Il s'agit de Hezekiah Walker, qui est né en 1962 à Brooklyn, donc quartier de New York. Et Walker est le plus souvent accompagné par son chœur, qui s'appelle Love Fellowship Crusade Choir. Il enregistre dès 1987 et sa dernière production apparemment date de 2016. Il a aussi gagné des Grammy Awards, deux Grammy pour deux albums en 1994 et en 2001. Alors c'est de nouveau dans le style Praise and Worship, très similaire à celui de Kurt Carr que nous avons entendu précédemment. Et Walker connaît un beau succès avec une composition intitulée Every Praise, chaque louange, pour laquelle une intéressante vidéo d'ailleurs tournée dans un quartier de Birmingham en Alabama peut être vue sur YouTube. Donc je vous conseille d'aller voir Hezekiah Walker, Every Praise, extrait donc de l'album Azusa, The Next Generation, qui est sorti en l'an 2013. Alors nous écoutons ce morceau, Every Praise, par Hezekiah Walker.

Every Praise, chaque louange pour notre Dieu par Ezekiah Walker, un grand succès pour cet artiste dans extrait de son album en 2013, Azusa, The Next Generation. Alors pour terminer, eh bien, nous allons évoquer un autre artiste qui est aussi très populaire actuellement, il s'agit de Ty Tribbett. C'est aujourd'hui l'un des acteurs de la scène gospel contemporaine parmi les plus charismatiques et les plus innovateurs. Comme signalé plus haut, l'ère du pur gospel, hip-hop et R&B est pratiquement révolue pour un gospel plus accessible avec des éléments de tradition, mais l'usage aussi des modes de la pop et du rock. Tribbett, qui est né en 1976 dans le New Jersey, émerge sur la scène du gospel en 1996, année où il organise son chœur G-A pour Greater Anointing, un ensemble qui se fait remarquer tout particulièrement pour son hyper-énergie lors de ses concerts. Un concert de Ty Tribbett est en effet une expérience unique dans ce monde du gospel. Tribbett lui-même, aujourd'hui âgé de 50 ans, se dépense sans compter et son dynamique ensemble choral, qui s'exprime également au travers de brillantes chorégraphies, est vocalement top niveau. Il est de plus accompagné par un orchestre souvent très fourni avec cuivre et cordes. C'est du grand spectacle et un témoignage supplémentaire de l'aspect protéiforme de ce genre musical que l'on désigne encore sous l'appellation générique de gospel. Alors nous écoutons un extrait d'un morceau de Ty Tribbett enregistré live à Los Angeles en 2013. Le morceau s'appelle Nobody. Et c'est avec ce titre que nous devons déjà malheureusement refermer cette évocation du gospel contemporain. Mais nous y reviendrons car nous continuerons à exploiter cette série Wow Gospel dans de nouveaux numéros de Oh Happy Day. La réalisation technique était assurée par Mathieu Gualard. Let's go!

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1: Bonjour chers amis, alors une des joies que me procure cette émission, c'est qu'elle me donne l'occasion d'inviter des amis très chers, d'échanger avec eux sur notre passion commune pour les chrétiens d'Orient. Et alors aujourd'hui c'est particulièrement le cas parce que mon hôte est Antoine Fleifel, qui fut mon collègue à la faculté de théologie de Lille et est maintenant directeur de l'Institut chrétien d'Orient, l'ICO, à Paris, où j'ai le plaisir d'enseigner. Ahlan wa sahlan, bienvenue cher Antoine, ya Habibi.
2: Ahlan wa sahlan, Christian.
1: Si tu veux, on va parler d'abord de ton parcours avant l'ICO. Tu es Libanais, catholique, maronite, mais aussi avec un héritage orthodoxe du côté d'une de tes grands-mères. Universitaire de haut vol, tu es à la fois théologien, philosophe, géopoliticien, prof d'arabe, poète à tes heures. Tu peux nous évoquer toutes ces identités qui t'ont forgé dès ta jeunesse et qui, dans la mesure où elles sont plurielles, ne sont pas meurtrières, pour faire écho à un livre célèbre d'Amin Maalouf.
2: Bien sûr, Christian, la première identité qui me marque le plus, bien sûr, c'est mon identité d'oriental, puisque je suis né en Orient, au Liban, et ce qui me touche particulièrement dans cette naissance là-bas, c'est la guerre, puisque je suis né dans la guerre. Je suis né dans la partie chrétienne de Beyrouth, où j'ai habité ma vie lorsque je vivais au Liban, c'est-à-dire mes 24 premières années. Les événements de la guerre, les drames de la guerre, les défis de la guerre et surtout le souci de la présence chrétienne ont été quelque chose qui m'ont façonné mon enfance et mon adolescence, et c'est quelque chose que j'ai porté mais qui s'est développé par la suite pour prendre d'autres formes que les formes qu'il pouvait prendre lorsque j'étais dans ce contexte politique, dans ce contexte sous tension permanente. Mais en plus de cet héritage oriental, il y a une expérience fondamentale que j'ai vécue. Depuis mon enfance, j'étais dans la prière, dans le monde de la foi, mais quand j'avais 15 ans et demi, j'ai vécu une expérience de foi personnelle, saisissante, radicale, qui est le fondement de tout ce que j'ai fait par la suite. Et c'est cette expérience de foi, cette rencontre personnelle avec Jésus-Christ, qui m'a poussé à vouloir étudier la théologie pour comprendre le sens de cette foi. Je n'avais pas de projet d'être séminariste ou moine, pas du tout. Moto, musique, sortie, amis, sport, boxe, tout ça faisait partie de ma vie comme beaucoup d'adolescents de mon âge. Mais je voulais comprendre le sens de ma foi à travers l'étude. Et c'est à ce moment-là que je me suis inscrit à l'Université Saint-Esprit de Cassis pour étudier la théologie. Et j'ai découvert la philosophie. Par conséquent, j'ai étudié parallèlement la philosophie. Et puisqu'après cette expérience de foi, je me suis engagé dans l'Église à bien des niveaux, musicaux, service de l'autel, groupe de jeunes, chorale. J'ai étudié la liturgie aussi. Et la musique. Et donc mes 5 dernières années au Liban, qui sont mon premier cycle universitaire, académique, j'ai étudié parallèlement ces 4 disciplines, si on peut dire de la musique qu'elle est une discipline, bien qu'elle soit beaucoup plus que ça. Et toute mon activité était centrée sur cette compréhension de ma foi. J'ai fait beaucoup de choses, mais dans tout, je cherchais à comprendre ma foi. Et cette étude de la théologie et de la philosophie m'a ouvert à l'Occident, un Occident qui m'a fasciné. Il est vrai que j'ai développé très tôt une admiration pour les philosophes chrétiens comme Maritain, comme Peggy, comme Mounier. Néanmoins, ceux qui m'ont le plus attiré sont Spinoza, Nietzsche, Hegel, Marx, Kant, mais disons qu'avec les deux premiers, nous sommes face à des figures philosophiques qui sont bien critiques vis-à-vis de la foi. Mais pour moi, c'était très intéressant parce que c'était un dépouillement, c'était une critique pour voir ce qu'il reste après ça. C'était passionnant, bien sûr. Cette ouverture à l'Occident m'a encouragé par la suite à venir en France pour poursuivre mes études, et c'est ce que j'ai fait. Mais je voudrais souligner un dernier élément de ces identités que j'ai héritées du Liban. Il y a l'identité du beau que j'atteignais à travers la musique, à travers l'esthétique, à travers les œuvres d'art orientales, à travers ce paysage, ces montagnes, cette mer que je pouvais trouver face à moi, et qui était une œuvre d'art de l'Éternel. J'ai été très tôt aussi très sensible à cette question, et par conséquent, ma recherche, ma quête profonde, ontologique, existentielle, était une recherche de foi, était une recherche d'intellect, et était une recherche à travers le goût artistique. Je suis venu en France, j'ai poursuivi mes deux doctorats en philosophie sur Spinoza, en théologie contextuelle. J'ai étudié les courants contextuels contemporains dans le monde arabe, théologique chrétien. Et par la suite, voilà, un cheminement classique. Après mes deux soutenances, j'ai été embauché à l'Université catholique de Lille,
1: Oui, c'est là qu'on s'est connus.
2: Où j'ai été professeur pendant 7 ans, et j'ai eu le bonheur de travailler avec toi et avec bien d'autres collègues qui nous écoutent peut-être. La liste serait longue.
1: Il y a peut-être un élément que tu pourrais évoquer, c'est que ton enfance et ta jeunesse libanaise se sont déroulées sur fond de guerre, quand même.
2: Cette expérience de guerre est une expérience fondamentale, parce que la guerre m'a mis face à la fragilité humaine, m'a mis face à l'impermanence de cette histoire humaine qui peut être construite et détruite, qui peut à n'importe quel moment tomber dans le néant. Durant la guerre, on voit autour de nous la peur, l'inquiétude, la tension. Mais néanmoins, au sein de ces ténèbres, il y avait l'expérience de foi qui montrait que la lumière est beaucoup plus forte que l'obscurité, et qui montre comment Dieu agit à travers cette faiblesse même. Et c'est peut-être tout le message de Noël que nous nous préparons à célébrer.
1: Fort bien. Alors, ton parcours universitaire français, il a été marqué par quelques livres majeurs, grâce auxquels j'ai découvert ta pensée, tes intérêts. Et je vais te demander un exercice un peu difficile. Je vais en épingler trois que je te demanderai de résumer chacun en 2 minutes, 2 minutes et demie, en disant l'essentiel, les enjeux que tu y as affrontés. Et tout d'abord, tu viens de l'évoquer, issu de ta thèse en 2011, la théologie contextuelle arabe selon son modèle libanais, Kesako.
2: Tous mes livres que j'ai écrits sont en rapport avec mon parcours personnel. Et l'une des questions principales que se posait le jeune que j'étais, comment aujourd'hui un jeune Libanais, un jeune chrétien, pouvait-il répondre aux défis qui existaient? Et lorsque j'étais étudiant au Liban en théologie, je posais cette question à mes profs, et ils me donnaient des réponses, soit à partir de la tradition, qui est très bien, soit à partir des théologies occidentales, qui sont très bien, mais tous les deux ne répondaient pas aux soucis immédiats, aux soucis contextuels. Et j'ai découvert, dans ce contexte où on n'aime pas beaucoup lire, qu'il y avait, les 50 dernières années, plusieurs théologiens qui ont pensé la présence chrétienne, mais à partir d'une réflexion théologique, qui ont pensé les enjeux et les défis des chrétiens du Liban et du Proche-Orient arabe, qui répondent à plusieurs chapitres, dont celui du dialogue islamo-chrétien, de la réforme des églises, de l'œcuménisme, de la construction d'un discours théologique contextuel, de théologie politique, les questions de citoyenneté, les questions du conflit israélo-palestinien et israélo-arabe, les questions de la laïcité et du confessionnalisme. Plein de questions qui ont été saisies par quelques théologiens qui ont surtout écrit à partir des années 70.
1: Et peu connu chez nous d'ailleurs.
2: Oui, peu connu en Europe et peu connu en Orient aussi. Depuis le temps que j'enseigne ici ces courants, j'ai l'impression qu'il y a plus de monde qui les connaissent ici qu'au Liban. Ou par ailleurs, j'enseigne aussi un séminaire à l'université Saint-Joseph de Beyrouth depuis 15 ans. Mais c'était ça, cette thèse et ce premier livre. Comment donner une réponse chrétienne, croyante, théologique au défi actuel des chrétiens d'Orient.
1: Et là, tu as convoqué des personnalités extraordinaires, comme quelqu'un que j'aime beaucoup, c'est Monseigneur Khodr, qui a 100 ans maintenant, hein, qui est l'évêque grec orthodoxe du Mont-Liban, et puis alors Georges Haddad, ou Grégoire Haddad plutôt, hein, qui sont des figures tout à fait exceptionnelles, trop peu connues effectivement chez nous.
2: Sur le plan de l'islamologie, ce sont des théologiens qui sont allés beaucoup plus loin que... Je dirais toutes les théologies occidentales. Bien sûr que le Concile Vatican II est magnifique, bien sûr qu'il y a eu beaucoup de réflexions sur le plan de l'islam, mais eux ont parlé de l'islam non comme une réalité étrangère, mais comme une réalité de vie, et ils ont pu parler avec l'islam, de l'islam, tout en connaissant la langue que parle l'islam, langue commune. Donc c'est ce qui donne toute la particularité à cette théologie, entre autres, bien sûr.
1: En 2013 paraît ta géopolitique des chrétiens d'Orient, où tu dénonces d'ailleurs un peu le caractère inadéquat de la dénomination que tu utilises dans ton titre, chrétiens d'Orient, une dénomination qui a été forgée en fait dans la seconde moitié du 19e siècle par l'œuvre d'Orient à laquelle tu es très attaché. Alors c'est quoi cette fameuse géopolitique des chrétiens d'Orient ?
2: Dans le milieu où j'ai grandi, penser aux chrétiens d'Orient, c'était prendre soin de la liturgie, de la musique sacrée, de l'histoire, et éventuellement de la théologie. C'est ce que j'ai essayé de faire dans ma théologie contextuelle arabe, mais ce n'était pas facile parce qu'il fallait faire un effort de réflexion contemporain. Mais je me suis dit, on ne peut pas comprendre la réalité de ces chrétiens d'Orient si on n'étudie pas le contexte dans lequel ils vivent. C'est vrai que j'écris un livre de géopolitique, mais je ne suis pas géopoliticien de profession. Je suis théologien, je suis surtout croyant qui essaie de rendre compte d'une manière rationnelle de sa foi, parce que la foi précède tout. Mais néanmoins, comprendre le contexte géopolitique est absolument nécessaire pour comprendre des enjeux, l'histoire et l'évolution de ces communautés.
1: Et les trahisons dont elles ont été, les trahisons aussi dont elles ont été victimes.
2: Surtout le long, en fait, je divise cette longue période depuis le 19e siècle en deux paradigmes. Il y avait le paradigme des protections, ces puissances, ces grandes puissances du 19e qui s'instituaient en protectrices des communautés chrétiennes en Orient. Le prix payé par les chrétiens d'Orient à cause de cette protection était très élevé. Ce sont des génocides durant la Première Guerre mondiale. Et puis, la période qui suit jusqu'à maintenant, mais je crois qu'elle est achevée, c'est la période des protections où les chrétiens d'Orient, pardon, la période de l'intégration où les chrétiens d'Orient considèrent qu'ils vont tout faire pour montrer qu'ils appartiennent à ces nouveaux pays qui sont nés. Et je crois que ce modèle aussi aujourd'hui est arrivé pour diverses considérations à épuisement. Mais l'étude de la géopolitique est absolument nécessaire pour comprendre cette foi contextualisée et vécue dans ce monde arabe. Une foi qui parle arabe, une foi qui a à côté d'elle des musulmans et des juifs dans le contexte d'Israël-Palestine, et qui a relevé ce défi en tenant compte de toutes les données de la géopolitique, la démographie, le pouvoir, l'influence des idées. Le christianisme est fondamentalement incarné. Faire fi du contexte, c'est trahir une donnée théologique fondamentale. Et d'ailleurs, sur ce plan, j'aimerais signaler qu'à mes yeux, cette version de 2013 est obsolète.
1: Oui. Tu la remets sur le métier, oui.
2: En 2026, qui n'est non seulement mise à jour, mais il y a toute une refonte méthodologique et épistémologique, parce que depuis, j'ai eu le temps quand même d'apprendre beaucoup de choses et d'évoluer dans ma réflexion.
1: On sera attentif à la parution de la deuxième édition, parce que c'est vraiment un livre que je conseille à toutes celles et tous ceux qui veulent mieux comprendre la situation paradoxale et souvent caricaturée des chrétiens du monde arabe, des chrétiens du Levant. Et alors, en 2017, tu signes un titre, à vrai dire, inattendu, un peu provoquant, même inquiétant, « Les dieux criminels ».
2: Lorsque j'étais ton collègue à Lille et que j'enseignais, le matin j'avais un cours de théologie contextuelle, mais d'une manière large. Donc j'enseignais les théologies de la libération, et le matin, Dieu était libérateur dans la théologie de la libération noire en Afrique du Sud, avec James Cone et Martin Luther King en Amérique du Nord, ou dans la théologie Dalit en Inde, bien sûr la théologie de la libération en Amérique du Sud. Et le soir, je donnais un cours de géopolitique des religions, Et c'est au nom de Dieu qu'on tuait. Et quand je rentrais dans ma chambre après mes cours, je me disais, mais c'est fou hein, quand même, ce Dieu qui le matin donne la vie et libère, et le soir tue. Et je me suis dit, je veux me verser sur la question de l'instrumentalisation de Dieu dans la politique, et dans la géopolitique, et dans la violence, dans l'extrémisme religieux. Et j'ai lu bien sûr beaucoup d'auteurs que nous connaissons en France et qui sont respectables, et j'ai constaté qu'ils abordent tous la question de la violence sacrée, soit à partir de l'angle historique, sociologique, économique, anthropologique, mais jamais en traitant la chose de front dans le texte religieux. Et donc dans ce livre, j'ai étudié trois idéologies religieuses. Je n'ai pas fait exprès d'en prendre une de chaque religion, mais c'est le contexte qui est comme ça. Donc j'ai étudié le salafisme djihadiste, qui est tellement célèbre que je n'ai pas besoin de l'introduire. J'ai étudié l'évangélisme sioniste, qui est un évangélisme chrétien, qui considère que l'État d'Israël est la réalisation des prophéties bibliques et qui considère que le chrétien a le devoir divin de la fidélité à Israël. Bien sûr, c'est une interprétation hérétique du texte biblique et de la foi chrétienne. Et j'ai étudié aussi les sionistes religieux, c'est-à-dire ces juifs qui sont surtout aujourd'hui parmi les colons et qui considèrent que la promesse biblique tient toujours et qu'ils œuvrent pour la réalisation du royaume d'Israël. Et tous ces trois, chacun à sa manière, tue au nom de Dieu, s'approprie Dieu, considère qu'il lui appartient. Et donc cette critique de ces extrêmes, c'est surtout pour dire que l'espérance et la foi que nous retrouvons dans le christianisme, le judaïsme et l'islam ne sont pas ce que ces extrémismes nous montrent, et pour les dénoncer, et surtout pour être lucide sur l'état du monde actuel. Si tu vois la progression de mes écrits et de ma formation, on va tous tout dans le même sens. On comprend le sens de la foi dans un contexte qu'il faut comprendre avec ses défis, avec ses dangers, avec ces extrémismes et avec toutes les déviances dont peut être sujet la religion.
1: Oui, ce livre est hélas plus que jamais d'une tragique actualité. Antoine, tu es aussi un homme de prière, de spiritualité. Et comme première pause musicale, tu as choisi de nous faire entendre en arabe le psaume 89, hein, hébreu 90. Tu peux dire ta relation à ce psaume?
2: أيها السيد إنك كنت لنا موئلا جيلا فجيلا Seigneur, tu as été pour nous un refuge d'âge en âge. C'est une composition du XXe siècle, maronite, dans des métriques moins syriaques qu'arabes. Et ce qui me touche au début dans ce psaume, c'est la mélodie que nous allons écouter, qui parle avec mes sens, qui parle avec mes doigts quand j'interprète ce chant à l'orgue, qui parle dans sa mélodie à toute ma sensibilité. Il y a quelque chose de très, comment dire, de très nostalgique, mais le problème du mot nostalgique en français, c'est que c'est pas comme en arabe, c'est hanin, c'est de l'attendrissement. Attendrissement à quoi? Attendrissement à ce Seigneur qui a un refuge d'âge en âge. C'est un psaume cosmique, radical, dépouillé de tout pathos. Il ne cherche ni à consoler, ni à émouvoir, mais à dire le réel dans sa nudité la plus exigeante.
1: Eh bien, on va
2: Dieu, il est
1: l'écouter.
2: présenté comme antérieur à tout, tu vois,
1: Oui.
2: et l'homme y apparaît dans sa fragilité fondamentale, ne trouvant de sécurité qu'en Dieu, non de manière ponctuelle, mais d'âge en âge, comme dans un refuge qui traverse le temps et demeure lorsque tout le reste passe.
1: Eh bien, nous écoutons ce psaume 89, interprété au violon et chanté en arabe par le père Youssef Ashkar de l'ordre libanais maronite.

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1: En septembre 2020 commence l'aventure de Lico, qui est la concrétisation d'un rêve que tu caressais depuis longtemps, non ?
2: Oui, tout à fait. C'est dans la continuité aussi de ce que je racontais. Parce qu'en faisant ma thèse de théologie contextuelle, j'ai bien sûr été au contact à travers les livres, mais à travers des professeurs, avec des centres mondiaux de théologie contextuelle et des congrès mondiaux. Et je rêvais qu'il y ait un groupe de recherche qui pense à cette théologie contextuelle. Et aussi, j'avais eu d'autres idées de créer un observatoire sur les chrétiens d'Orient pour rendre compte de ce qu'il se passe avec eux, pour réfléchir dans le sens d'un contexte de paix qui profite à tout le monde. Donc tu vois, là, il y a la théologie contextuelle et il y a les géopolitiques. Mais en 2019, j'ai décidé de partir de la faculté de théologie de Lille, non sans peine, puisque j'y étais très attaché et je le suis toujours, et de fonder, j'ai eu cette idée folle, en juste quelques secondes, j'ai eu cette intuition, de fonder un institut pour les chrétiens d'Orient. J'ai proposé cela à l'œuvre d'Orient, qui a accueilli généreusement ce projet, et l'Institut chrétien d'Orient a été fondé en 2020. Notre premier cours a été donné le 1er octobre 2020. Quel est le but de l'Institut chrétien d'Orient ? Il y en a deux. Le premier, deux ou trois même, je dirais. Alors, le premier, c'est d'être un institut universitaire, et il l'est. Aujourd'hui, l'Institut a signé plusieurs accords cadres avec des universités européennes et moyen-orientales, une convention avec l'Université catholique de Lyon qui nous permet de délivrer des diplômes. Nous avons des projets scientifiques nationaux et internationaux, des publications, des colloques, des journées d'études, notre premier cycle, notre pôle recherche. Tous les ans, une cinquantaine de professeurs traversent l'Institut chrétien d'Orient à travers nos diverses activités. Pour comprendre les chrétiens d'Orient, on ne peut pas uniquement étudier l'icône, la musique sacrée et l'encens, même s'il faut le faire. Il faut aussi étudier les disciplines qu'on dit profanes, c'est-à-dire la géopolitique, l'histoire, la philosophie, la littérature, et tout cela nous aide à le comprendre. Donc nous étudions d'une manière pertinente, scientifique et académique et universitaire, les chrétiens d'Orient d'une manière pluridisciplinaire. Nous étudions tout ça afin d'avoir une vision globale qui nous permette de comprendre ce phénomène humain complexe. Le deuxième but, c'est que face à cette étude, en faisant cette étude, nous ne sommes pas neutres, comme bien des traditions universitaires peuvent l'être. Nous nous sommes engagés pour les chrétiens d'Orient. Mais nous sommes engagés dans quel sens ? Dans le sens d'encourager les initiatives de paix, de dialogue et de citoyenneté et de justice. Et en œuvrant dans ce sens, nous n'agissons pas seulement pour les chrétiens d'Orient,

0: mais cette action, ce plaidoyer, est aussi pour tous ceux qui habitent dans ce Proche-Orient. Parce que tous sont concernés par ces problématiques. Il n'y a rien dans notre plaidoyer pour la paix que nous voulons pour les chrétiens d'Orient, que nous ne voulons pas pour les musulmans, pour les juifs, pour les non-croyants, et d'ailleurs pour les Européens, puisque nous avons aussi des situations complexes en Europe. Mais nous ne cachons pas notre identité chrétienne à travers cette étude universitaire sérieuse, à travers cette action en faveur de la paix dans le monde. Nous essayons d'être fidèles au message du Christ, le roi de la paix.
1: Et ce sont donc des cours qui se donnent à la fois en présentiel à Paris et puis accessibles à distance, donc pour un chaland très international.
0: La Covid a été une aubaine pour l'Institut chrétien d'Orient parce que c'était avec le démarrage, ça nous a poussé à être en ligne et grâce à la Covid et à nos cours en ligne, donc nous avons 8 cours dans notre premier cycle plus 5 séminaires au pôle recherche, nos cours sont intégralement donnés en ligne avec un service replay. Nous avons des étudiants de toute la France et des étudiants d'une douzaine de pays. Donc, où que vous soyez, vous pouvez rejoindre et suivre les cours de l'Institut chrétien d'Orient, qui débouche d'ailleurs depuis cette année sur une diplomation.
1: Voilà, et j'ai assisté récemment à un colloque que vous avez organisé sur les églises orientales catholiques, où d'ailleurs nos frères ukrainiens ont occupé une place importante parce que toute notre sollicitude va envers eux. L'islam a une place au sein de l'ICO, Antoine. Tu n'as jamais été un maronite fanatique emprisonné dans sa confession. Tu sais ce que veut dire le mot du pape Jean-Paul II, le Liban est un pays message. Comment ressens-tu la relation des chrétiens du Proche-Orient à l'islam, au regard même des valeurs de l'évangile? Et comment cela se traduit-il dans le programme de l'ICO?
0: Je vais commencer par le programme de l'ICO. L'ICO considère l'étude du dialogue, des relations, de la réalité islamo-chrétienne comme une étude fondamentale dans son parcours. Nous avons tous les ans au moins un cours qui parle de cette rencontre islamo-chrétienne. Et d'ailleurs, cette année, au second semestre, nous avons un cours de mystique où il y a aussi la mystique juive, mystique chrétienne, musulmane et juive. Pour les chrétiens d'Orient, l'islam fait partie du paysage. Les chrétiens d'Orient sont des chrétiens de culture musulmane. Nous parlons la même langue pour la plupart, même s'il y a des communautés qui ont leur propre dialecte et idiome. Et la relation avec l'islam, bon an, mal an, est une relation de vie depuis que l'islam existe. L'islam n'est pas une réalité étrangère. On n'a pas les questions vis-à-vis de l'islam que se posent les Européens aujourd'hui encore, parce que pour eux, c'est une réalité relativement nouvelle sur l'échelle de l'histoire. Mais la relation des chrétiens du Proche-Orient à l'islam est une relation complexe, parce qu'il y a des blessures de l'histoire. Oui. Chez beaucoup de chrétiens, il y a une vision négative, voire agressive vis-à-vis de l'islam. Moi-même, je suis passé par cette case, ça n'a rien d'original, nous naissons dans le chaudron, c'est quelque chose qu'on hérite, mais mon étude de théologie contextuelle m'a mené à avoir une lecture différente de l'islam. Et ensuite, dans mon travail d'universitaire, j'ai rencontré beaucoup de collègues musulmans. Et de plus, dans mes cours, notamment à l'Université Saint-Joseph, j'ai pu, sur 15 ans, avoir au moins une vingtaine d'étudiants musulmans dans mes séminaires qui traitent de questions très sensibles. J'ai rencontré les sunnites, les chiites, les druzes, les ismaélites, des Libanais, des Syriens, des Palestiniens, des Irakiens, des gens du Koweït. Et on a pu beaucoup échanger et j'ai découvert chez ces musulmans autre chose que ce que j'avais entendu dire, une réalité qui est complètement différente de cette prudence à laquelle on m'avait toujours poussé. Ça ne veut pas dire qu'il n'y a pas de problème dans l'islam et une tension propre à l'islam. Celle-ci, bien sûr, il faut la résoudre. Et ces problèmes et ces tensions existent dans toutes les religions sans exception. Et je ne suis pas en train de faire de l'égalitarisme parce qu'on peut être fanatique en portant une arme et on peut être fanatique dans sa tête en détestant l'autre et en le considérant comme damné en enfer. Donc ma relation avec les musulmans a complètement changé, jusqu'à devenir une relation de proximité, parce que j'ai rencontré beaucoup de musulmans au Liban, de la Syrie, en Turquie, en France, des musulmans qui n'ont pas seulement été des amis, mais des musulmans avec lesquels j'ai ressenti une communion de vie. Et bien sûr, cela se traduit à l'Institut chrétien d'Orient par cette étude sérieuse de l'islam. Et quand je dis sérieuse, c'est d'un côté ne pas mettre à part les problèmes, parler des problèmes tels qu'ils sont, d'une manière critique et responsable, mais aussi avoir cet espace d'accueil et d'ouverture qui nous permet d'aller voir ce qu'il y a chez l'autre. Et souvent, quand on va sincèrement chez l'autre, on se retrouve soi-même chez lui.
1: J'ai participé avec toi au printemps dernier au Caire à une séance de Vikr, hein, la répétition mémorielle de la louange à Dieu propre au mysticisme soufi. Et tu m'as proposé comme deuxième pause musicale un hymne récité depuis longtemps à Médine. Et de quoi s'agit-il? Et justement, pourquoi la mystique soufie te touche-t-elle, je le sais, particulièrement?
0: Elle me touche beaucoup, mais elle n'est pas la seule. Moi, j'ai grandi dans l'école de Saint-Cherbel, de Jean de la Croix, de Maître Eckhart ou de Sainte-Thérèse d'Avila et de bien d'autres. Et je suis très sensible dans l'hindouisme, à Ramana Maharshi, à Shankara ou à bien d'autres, la liste est longue. Mais j'ai eu une rencontre très particulière avec le soufisme à travers les derwiches, à travers le sema et cette danse tournoyante des derwiches. Et cela m'a mené à étudier davantage le soufisme, à rencontrer des confréries soufis, surtout en Turquie, et même à étudier le turc pour comprendre davantage les chants et l'esprit de la culture. Et ce qui me séduit beaucoup dans le soufisme, c'est l'esprit christique et kénotique que j'y trouve, parce que le soufi rentre dans le fana. Il rentre dans l'annihilation de soi-même, il se vide complètement de lui-même afin que Dieu prenne tout l'espace. Et moi, comme chrétien, c'est une attitude christique et kénotique par excellence, là où le Christ se vide complètement en obéissance à son Père. Et ce chant que je t'ai proposé raconte un peu cette histoire du soufi, le derwish qui est un homme arrivé au bout de lui-même, qui se regarde et se demande s'il n'est pas épuisé par la vie, s'il n'est pas devenu une ruine, un être vidé de ses repères. Mais cette ruine, qui est cette kénose radicale, n'est que le signe d'un dépouillement radical. Et donc le chant poursuit et raconte son état de brûlure intérieure, comme le papillon attiré par la flamme. Le cœur est irrésistiblement attiré par la présence divine, même si cette attraction consume, même si elle détruit tout ce qui reste du moi. La folie évoquée ici n'est pas une perte, mais c'est un abandon total à un amour absolu où l'on accepte de se perdre pour être transformé. C'est l'histoire que raconte ce chant.
1: Eh ben, nous l'écoutons tel qu'il a été chanté dans le sanctuaire du mystique Nureddin Cerrahi à Istanbul en 1985 sous la direction d'Abdullah Ferec, qu'on surnomme le Rossignol de Médine.

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1: J'aime chez toi, Antoine, une certaine culture de la provocation qui a pour but, en fait, de faire surgir le sens. Et dans un article que je t'ai consacré dans notre bulletin en 2021, j'écrivais « Beau gosse en diable, volubile et un rien bonisseur comme le sont volontiers les Libanais, l'œil vif et le sourire chaleureux, Antoine Fleifel aime manifestement cultiver les paradoxes. C'est ce qui en fait un personnage irrésistiblement attachant, fan de moto et de heavy metal, s'est tiré à quatre épingles entre vieille France et style dandy qu'il hante les locaux parisiens de l'œuvre d'Orion. Et s'il goûte le français pourléché, morard et subjonctif imparfait, il savoure tout aussi goulûment les métaphores populaires du dialecte arabe libanais. En arabe, son nom, Fleifel, désigne un poivron rouge extrêmement piquant et ça lui va comme un gant. Tu te reconnais dans cette description et est-ce que cette personnalité non confessionnelle influe-t-elle sur ta conception de l'étude des chrétiens du Proche-Orient et le profil que tu imprimes à l'ICO ?
2: Écoute, depuis... On a rajouté pas mal de piment encore à toutes ces choses-là, mais ce n'est pas ce qu'il y a de plus important. Si j'aime bien croquer la vie ainsi, c'est parce que je suis fasciné par la vie. Je trouve qu'elle est tellement belle et qu'il est tellement dommage de s'encadrer dans une boîte, de s'encadrer dans l'Orient ou de s'emprisonner dans l'Occident ou dans un style musical. Depuis, je me suis beaucoup ouvert à la musique turque, à la musique indienne et à la musique techno aussi. Ma barbe et j'ai une barbe longue maintenant, mais ce n'est pas ce qui est essentiel.
1: Et tu n'as plus de catogan. Mais tu n'as plus de catogan.
2: Il est revenu.
1: Ah bon.
2: Mais tout ça, c'est une manière d'accueillir la vie telle qu'elle se présente. Et à chaque fois que je m'ouvre à ces manières d'être différentes, à ces cultures différentes, je déguste un aspect de la vie. Mais je suis bien conscient que ce qu'il y a d'essentiel n'est ni les identités dont j'ai parlé plus tôt, ni ces formes extérieures qui varient comme la nature varie, parce qu'en fin de compte, si je veux faire honneur à mon maître philosophique Spinoza, je suis nature et comme la nature, j'évolue dans cette nature. Mais au-delà de tout ça, ce qu'il y a d'essentiel est dans le cœur et c'est lui qui est sans forme et c'est lui qui donne forme à tout. Est-ce que tout cela, cette personnalité non conventionnelle, influe mon étude des chrétiens d'Orient? Oui, dans le sens où je ne mets pas les chrétiens d'Orient dans des cases. Aujourd'hui, peut-être que si on s'imagine un chrétien d'Orient, on va penser à quelqu'un qui est à genoux devant une icône de Saint-Cherbel, ce qui est tout à fait vrai, mais le chrétien d'Orient est aussi quelqu'un qui a envie de danser, qui a envie de voyager, qui a envie de faire des expériences, qui a envie de découvrir. Et cette richesse que Dieu m'a donnée dans ma vie m'aide aussi à vouloir découvrir la richesse et la complexité humaine qui existe chez les chrétiens du Proche-Orient. Et c'est en cela qu'elle imprime mon action à l'ICO. Elle ne confine pas cette étude et cette entreprise dans un cadre fixe et rigide, mais elle le laisse ouvert afin que l'esprit puisse souffler et mener à la richesse que la vie donne.
1: Alors ça a parfois étonné les monseigneurs en soutanée qui te fréquentaient, mais tu as une passion pour le métal, un courant musical quand même plutôt hard, en lequel tu reconnais une dimension authentiquement religieuse. Tu lui as même consacré, je pense, une journée d'études quand tu étais à Lille. Et comme troisième pause musicale, tu as carrément choisi un morceau métal, In the Name of God, du groupe aujourd'hui dissous, Slayer. Tu peux nous en dire davantage, surtout au béotien que je suis en la matière ?
2: Oui, la musique métal, bien sûr, elle fait peur. Le groupe Slayer est considéré par beaucoup comme un groupe sataniste, même si son chanteur Tom Araya disait qu'il est un bon catholique, même s'il ne va pas à la messe tous les dimanches. Et quand on lui a demandé mais pourquoi il a des paroles aussi violentes vis-à-vis de Dieu et pour le diable, il lui dit « that's cool », c'est cool, c'est amusant. C'est un peu la scène du métal, mais le métal est une chanson de rébellion et qui vient mettre en exergue la violence qu'il y a dans le monde. Le mal qu'il y a dans le monde, alors à l'exception de quelques petits groupes extrêmes, mais c'est une minorité infime, donc on met tout ça en évidence pour le dénoncer. Parce que malheureusement, aujourd'hui, le métal est devenu trop commercialisé. Il a perdu largement son âme, mais dans son essence, le métal est un cri de rébellion, de rejet de cette situation mauvaise qu'il y a. C'est ce qui m'a surtout inspiré dans le métal, mais aussi le métal a une puissance musicale qui me fait penser à des passages des psaumes, oui. Parfois à cette violence de l'amour de Dieu. Alors violence pas dans un sens pour faire le mal, mais à sa capacité inouïe qu'elle a là. Peut-être que c'est la violence aussi qu'on peut voir dans la nature. Et la chanson que je t'ai proposée va dans ce sens, parce que cette chanson raconte l'histoire d'un fanatique qui tue en se croyant mandaté par Dieu. Elle s'appelle « In the name of God », c'est « Tuer au nom de Dieu ». C'est un peu aussi le titre de mon livre. Je ne sais pas si inconsciemment je m'en suis inspiré. Slayer, ici, dans cette chanson, n'exprime pas une foi, mais dénonce l'usage du nom de Dieu comme alibi absolu pour abolir la conscience et toute responsabilité. Et donc, la chanson montre que le fanatisme naît de la certitude totale. C'est ce que j'ai montré dans mon livre « Les dieux criminels ». Alors que la vraie expérience spirituelle commence par le doute, le dépouillement et le silence devant Dieu. Et ce n'est certainement pas un chemin de haine et de destruction, mais c'est un chemin de paix et d'ouverture absolue au mystère.

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1: Antoine, pour terminer, une question très concrète. Comment nos auditrices et auditeurs belges peuvent-ils s'inscrire à l'ICO et en devenir les étudiants? Est-ce que c'est encore possible pour eux de le faire pour le second semestre de cette année académique 2025-2026? Je suis sûr que beaucoup sont intéressés.
2: Absolument, ils peuvent se faire un très beau cadeau de Noël en s'offrant eux-mêmes un cours ou en offrant ce cours à quelqu'un de leurs proches. 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
1: Eh bien, merci, cher Antoine, pour ce moment précieux, trop court. Merci à notre technicien du son, Satchel Hart, qui, j'en suis sûr, aura apprécié l'incursion inattendue du thrash metal dans cette émission. Comme nous sommes à 2 jours de Noël, eh bien, on ne pouvait pas finir sans un chant maronite de la nativité en syriaque, le Shubhol Haokolo. Tu as publié, d'ailleurs, Antoine, en 2020, une très belle anthologie de la prière maronite, et je suppose que tu connais ce chant traditionnel qui va être interprété en syriaque par une chorale de l'ordre libanais maronite.
2: Non seulement je le connais, mais je l'ai joué et chanté tellement de fois. C'est un chant qui sent Noël, donne la joie de Noël quand on le chante. Et merci de choisir ce dernier chant qui est ton choix, parce qu'après l'éternité du psaume, la brûlure de la quête mystique et après la dénonciation de toutes les violences commises au nom de Dieu, Noël vient tout renverser. Le Dieu qui précède le temps, que l'homme cherche jusqu'à s'y consumer, que certains instrumentalisent pour tuer, ce Dieu-là choisit la kénose. Il devient un enfant et il nous invite à cette innocence face à Dieu.

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2: Bonjour chers auditeurs et bienvenue dans cette émission sur l'Église où j'ai la joie d'échanger avec l'abbé Jean-Luc Marois. Bonjour.
3: Bonjour.
2: Bienvenue dans cette émission, chers auditeurs. Vous pouvez écouter les émissions précédentes. Le sujet a déjà été introduit. Dans une première émission, vous nous avez montré comme ce sujet était vaste et nous l'avons, dans la deuxième émission, approché l'Église à partir d'images tirées de l'Écriture et répétées dans le Concile ou approfondies dans le Concile Vatican II. Je reprends quelques images principales, importantes, peuple de Dieu, corps du Christ, temple de l'Esprit. Et ce n'est que quelques-unes des images qu'on a citées et qu'on a reprises. Mais pourquoi faut-il toutes ces images pour expliquer ce qu'est l'Église ?
3: Alors c'est une bonne question et Paul VI, dans un discours d'ouverture de la deuxième session du Concile, s'est exprimé sur ce sujet en disant que la pluralité des images à laquelle recourt le Concile est intentionnelle parce qu'elle entend souligner le caractère inépuisable du mystère de l'Église. Et c'est pour ça que nous en avions parlé justement dans la deuxième émission, lorsque nous avions déjà abordé la question du mystère de l'Église. Eh bien, puisqu'il y a mystère, comment parler de ce mystère ? Une des manières d'aborder la question, c'est justement par cette pluralité d'images. S'il n'y avait eu qu'une seule image, alors on se serait tout à fait focalisé sur celle-ci. Et peut-être c'est ce qui s'est passé aussi quand on a parlé de peuple de Dieu. Il y a un côté restrictif justement. Mais on doit résister au fait qu'il n'y aurait qu'une seule manière de parler de l'Église à travers cette image du peuple de Dieu, en gardant cette pluralité, parce qu'on est face au mystère. Et si on accepte quelque part d'entrer dans cette pluralité, alors on découvre que, je ne vais pas parler de la pluralité qu'il y a en Dieu, parce que ce serait un peu étrange, mais on découvre, je vais citer Paul VI, que l'Église est alors une réalité imprégnée de la présence de Dieu. Ce n'est pas tout ça, toujours facile à admettre ça, et par conséquent d'une nature telle qu'elle admet toujours de nouvelles et plus profondes explorations d'elle-même. Donc, au fond,
2: vous pourrez nous expliquer ça, oui.
3: Oui, c'est ça. Donc, l'Église, on ne peut pas l'aborder comme une chose ou une réalité fixée. C'est une réalité qu'on ne cesse d'explorer, qui a toujours qui nous invite et qui nous appelle à la découvrir dans ses profondeurs. Et ça, à chaque époque de l'histoire de l'Église, on en découvre certaines réalités.
2: Et chaque époque peut-être met en avant certains éléments aussi ?
3: Voilà, tout à fait certains éléments, absolument. On le voit très très bien dans Lumen Gentium.
2: Donc un texte de Vatican II.
3: Un texte de Vatican II qui explore, approfondit la question de la sainteté, par exemple, de l'Église, hein, de laïque, c'est quelque chose qui a toujours été présent, bien sûr. Mais, tout à coup, il y a comme un mûrissement, une conscience approfondie de l'importance de cette réalité, de la sainteté de l'Église, et de l'appel à la sainteté de tous les chrétiens. Alors, on pourra, et certainement on va le faire, approfondir cette question. Pourquoi, en fait, est-ce que tout à coup, il y a... Ça apparaît de façon si nette dans un chapitre de Lumen Gentium. Mais voilà une dimension, alors qui n'est pas une image en tant que telle, mais les images de l'Église dont on parlait il y a un instant, eh bien donc, invitent à des explorations. Et ces explorations, elles ne sont jamais finies. Il est même nécessaire qu'on se mette à leur école, au fond.
2: Donc si je vous comprends bien, le Concile a développé toutes ces images, mais est-ce que depuis le Concile, on a continué à progresser dans ces images et cette description de l'Église ?
3: On a continué à progresser, effectivement, parce que de plus en plus, il y en avait une qui prédominait sur les autres et qui a fini par effacer les autres dans la conscience générale.
2: Et cette une, c'est Peuple de Dieu ?
3: Peuple de Dieu, qui est devenu l'axe central. On voit ça très clairement chez Congar, par exemple. Il en parle assez abondamment en disant que c'était vraiment une redécouverte de l'Église comme peuple de Dieu. Mais du coup, d'autres images sont restées dans l'ombre où on en a perdu un peu la conscience, l'importance.
2: Or, c'est comme une symphonie. Ces images se répondent,
3: oui,
2: et se...
3: C'est ça.
2: Se nourrissent. Je ne sais pas, ou nourrissent en tout cas notre pensée sur l'Église.
3: Et nourrissent notre pensée. Et donc, la Commission théologique internationale, en 1984, donc à peu près une vingtaine d'années après, s'est un peu alertée de cela, en disant, je cite, que la multiplication des expressions, donc des images, permettra en outre d'éviter les excès qu'engendrerait immanquablement l'utilisation d'une seule formulation, en l'occurrence peuple de Dieu. Donc là, il y avait une petite alerte qui était lancée spécialement aux théologiens, bien entendu, pour garder toute la gamme, si on peut dire. On a parlé un peu de symphonie, mais c'est juste pour pouvoir faire résonner tout ce qui est à notre disposition pour approcher une réalité qui, par nature, a besoin, en fait, de différentes images. Elle ne se réduit pas à une seule.

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1: Avec l'abbé Jean-Luc Marois, nous parlons de l'Église et je voulais vous demander, après cette pause musicale, au fond, à quoi les gens pensent-ils quand ils pensent à l'Église aujourd'hui ? C'est peut-être difficile à dire, mais...
2: Oui, je ne veux pas me mettre à la place des gens, mais quand même, quand on lit dans les médias catholiques, par exemple, des interviews, etc., on voit quand même les grands sujets de préoccupation aujourd'hui concernant l'Église et les questions ou bien les affirmations que les gens posent par rapport à l'Église. Et en général, de façon générale, ces affirmations ou ces questions, elles sont des redondantes. On l'a vu avec les deux synodes qui ont eu lieu à Rome. Elles touchent par exemple, les médias s'en font toujours un peu les choux gras, la question du mariage des prêtres ou l'ordination des femmes. Mais si on interroge alors des chrétiens pratiquants, on leur demande « Pour vous, c'est quoi l'Église ?» Ils vont parler peut-être de leur paroisse, ils vont parler du prêtre, leur curé. Ils vont parler, en fait, de leur expérience concrète, en fait. Ce qui est tout à fait, évidemment... Tout ça n'a rien de faux, évidemment. C'est tout à fait juste, puisque c'est comme ça qu'on commence à découvrir un tout petit peu l'Église, en famille, ou bien en allant... effectivement, dans sa paroisse ou...
1: En pèlerinage aussi, on voit une dimension.
2: Voilà, donc, et à partir de là, il y a une réalité, voilà, qui est, on pourrait dire, mesurable. Dans les médias aussi, bon, alors il y a d'autres questions qui vont surgir, c'est la fréquentation dominicale, par exemple, ou bien le nombre de mariages, de baptêmes, etc. Mais une approche, finalement, qui risque toujours d'être un tout petit peu sociologisante. Et c'est ça la difficulté, c'est que ce qu'on voit alors de l'Église, c'est ce qui apparaît immédiatement sous nos sens, ou bien ce que l'on peut en comprendre, mais nous sommes invités à la regarder aussi dans son invisible, dans ce qui n'est pas immédiatement perceptible par nos sens, mais qui doit nous être révélé, qui doit être déposé quelque part dans nos cœurs. Je disais ça dans la première émission, je pense que si l'Église est née comme un projet divin dans le cœur de Dieu, alors c'est aussi par là qu'on peut la comprendre, en interrogeant le Seigneur.
1: Et du coup aussi, j'imagine, en interrogeant l'Écriture ?
2: En interrogeant les Écritures, en interrogeant les sources qui nous permettent de découvrir ce que les apôtres eux-mêmes ont découvert au fond. On mûrit. Rappelez-vous, on disait que dans les évangiles, les quatre évangiles, le mot Église n'apparaît que deux fois. Donc on voit bien qu'il a fallu du temps pour que cette réalité de l'Église émerge aussi dans la conscience, alors que pour nous, eh bien, dans le credo, on va dire l'Église est une, sainte, catholique et apostolique, on a une sorte de, là, de définition, on va dire, mais ce n'était pas le cas du temps des apôtres. En fond, les apôtres, avec Jésus, vivaient une réalité ecclésiale qui n'était pas encore nommée, mais elle était déjà pleinement présente. Parce qu'elle était, dans le Christ et dans le rapport entre les apôtres et le Christ lui-même, et puis après tous les disciples de Jésus. Et ce n'est que petit à petit que l'Église devient une question. Et dans Matthieu d'ailleurs... une question qui est très vite liée à une polémique, hein, puisque je ne sais pas si on en avait déjà parlé dans le premier... Parce que quand Jésus dit à Pierre, tu es Pierre, et sur cette pierre je bâtirai mon église, on est dans un moment très positif, au fond. C'est un moment de révélation, de grâce. Même pour nous, aujourd'hui, quand on danse là, ça nous permet toujours de relier les successeurs de Pierre, les évêques, à la parole même du Christ. Donc c'est très précieux. Mais alors quand Jésus annonce sa passion, juste après, c'est un verset ou deux après, Pierre dit non, ça ne t'arrivera pas. Donc tout de suite, si on réfléchit à la question de l'accomplissement au fond de ce projet ecclésial que Jésus a dans son cœur et qu'il veut voir se réaliser, hein, puisque Jésus est au fondement de l'Église, eh bien, la question de la croix se pose immédiatement. Je parlais de polémique, mais je ne sais pas si c'est le bon mot, mais en tout cas, c'est quand même très étrange que ces deux épisodes soient collés l'un à l'autre. Et donc, il me semble que c'est aussi un appel, du coup, pour Pierre, les apôtres, et donc pour nous, à remonter toujours à la révélation et au mystère de l'Église. Sans quoi, on comprendra jamais la croix et le mystère pascal. Okay.
1: Si je vous comprends bien, il y a aussi un effort continuel de purification, en fait.
2: Oui, il y a un effort de purification. Et c'est ce que dit de Lubac, justement, quand il dit dans son texte, dans son livre sur la méditation sur l'Église, qu'il faut toujours qu'on corrige nos vues à son sujet, donc au sujet de l'Église. Hein, je le cite, hein. Toujours, il nous faut également corriger à son sujet les vues que la chair et le sang nous inspirent à nous-mêmes. Donc il y a aussi une conversion à l'Église, comme il y a une conversion à Dieu.
1: Parce qu'il y a une conversion à ce qu'on ne voit pas, en fait, aussi.
2: Oui. Et ce qui est donc, comme on disait, de l'ordre de la révélation et de l'invisible. Et alors de Lubac dit, au fond, nous avons besoin, donc on revient à la question des images, mais on va la déborder, nous avons besoin de voir, Balthazar le dira aussi, des personnes qui incarnent l'Église et qui vont nous donner une image, là on revient un peu à l'idée de l'image, une image accomplie ou en train de s'accomplir. Accomplie clairement avec la Vierge Marie, c'est ce que dit de Lubac, elle est figure de l'Église, bon alors elle est aussi mère de l'Église, etc. Mais si on reprend Pierre, par exemple, on peut dire une figure qui s'accomplit, enfin, qui devient ecclésiale de plus en plus, à mesure que Pierre lui-même est dans ce cheminement de conversion, de purification, où il en arrive finalement à entendre Jésus lui demander, c'est la grande question aussi que le Christ nous pose, « Pierre, m'aimes-tu ?» Et alors, à la fin de l'épisode, donc dans Saint Jean, chapitre 21, donc, l'évangéliste dit, ben voilà, Jésus montre à Pierre comment est-ce qu'il va mourir aussi, hein, dans cette fidélité, dans cette confiance, dans cet amour du Christ, hein, qui n'est pas si évident ni spontané pour Pierre, comme ça ne l'est pour aucun d'entre nous. Et donc là, il y a ce cheminement de purification, effectivement, sur lequel on reviendra, hein, certainement dans nos émissions, mais qui est tout à fait incontournable. L'Église, au fond, elle est toujours en train de se convertir à Dieu d'abord et à ce que le Christ désire qu'elle soit,

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1: Abbé Jean-Luc Marois, vous venez de nous parler de la conscience progressive de Pierre et des apôtres en la réalité de l'Église. Hein. Ils comprenaient de plus en plus à travers leur conversion. Est-ce que c'est présent aussi de plus en plus pour les premiers chrétiens ?
2: Oui, vraiment. J'étais moi-même très, très touché par une homélie du deuxième siècle. En fait, c'est la toute première homélie que nous possédons.
1: Qu'on a gardée.
2: Oui, c'est ça. Chez les pères apostoliques. Donc, il y a les pères apostoliques, c'est par exemple aussi les lettres d'Ignace d'Antioche, la Didascalie des apôtres, l'épître aussi de Saint Clément. Donc, quelques textes en fait qui remontent à l'aube du christianisme, si on laisse de côté, bien sûr, les écritures elles-mêmes, hein, mais qui sont encore antérieures. Hein, mais les premiers écrits chrétiens, eh bien, parmi cette petite collection, il n'y a pas tellement de textes quand même tout au début, avant qu'on passe vraiment à la période des pères de l'Église. Et bien dans une homélie écrite par un homme vivant à Rome, qu'on a attribué d'ailleurs à Saint Clément. Hein, vous savez que Clément il est venu, donc il y a Pierre, puis il y a Lin, il y a Clé, puis il y a Clément. Hein, Lin et Clé, on ne sait pas grand chose, mais Clément oui, justement parce qu'il a écrit une épître... Et donc on l'étudie.

0: un danger à vouloir l'assimiler purement et simplement, encore qu'elles doivent bien sûr s'inculturer, elles doivent dialoguer avec les cultures, etc. Mais vouloir l'assimiler purement et simplement à son temps ou au monde, mais ce serait une erreur grave, parce qu'en réalité, elle porte en son sein un mystère qu'elle est appelée à communiquer à tous les siècles, jusqu'à la fin des temps. Et c'est ce mystère-là qu'elle porte et qu'elle annonce, c'est bien sûr le mystère du Christ.
1: Et qu'est-ce qu'il veut dire quand il dit qu'elle est née au commencement?
0: Clairement, pour cet auteur-là, elle est née avec la création, voire antérieurement à la création.
1: Elle est dans le dessein de Dieu depuis
0: Depuis
1: toujours.
0: toujours, Dieu avait en lui ce désir de créer le monde, de créer l'humanité, de créer l'Église. C'est-à-dire en fait une communion entre les hommes en lui, depuis toujours. Et c'est aussi pour cela qu'on peut affirmer, sans trop se tromper, que l'Église aussi subsistera toujours, même au-delà de ce temps, même si elle portera peut-être plus le nom d'Église, puisque ce serait une réalité eschatologique, distincte, mais l'Église, elle n'est pas seulement créée par le Christ, si vous voulez, au moment où il dit à Pierre, Pierre, tu es Pierre, et sur cette pierre je bâtirai mon Église, et puis elle disparaîtra quand le Christ reviendra dans sa gloire. C'est pas ça l'idée. Et c'est très clair dans le livre de l'Apocalypse. Puisque tout à la fin de l'Apocalypse, il y a ces fameux versets, l'Esprit et l'Épouse disent, viens. On peut dire, oui, alors ça, c'est juste avant que Jésus revienne dans sa gloire. Mais même au-delà du temps, l'Église dira toujours au Christ, viens. Parce que cette figure de l'Épouse n'épuisera jamais son désir de l'Époux. Et l'Époux, qu'est le Christ, n'épuisera jamais son désir de s'unir à l'Église. Donc, il y a là une réalité qui, comme le mariage, au fond, le mariage est aussi originel, mais possède une réalité, un mystère de salut qui se poursuivra aussi au-delà du temps. Bon, c'est très mystérieux, hein, parce que nous, on a tendance, bien sûr, c'était le début aussi de notre interview, à réfléchir avec des catégories du temps. Et est-ce qu'on en a d'autres? Ben, on a la foi qui nous permet d'explorer alors quelque chose qui déborde le temps. Mais on va encore avancer.
1: Et comment avancer alors?
0: Bon, là, je vous ai parlé d'une homélie du deuxième siècle, et vous pourrez me dire, oui, mais bon, ça, ce sont des élaborations qui se sont faites après coup. Mais si nous relisons le prologue de Saint Jean, en particulier le verset que je vous cite, ils ne sont pas nés du sang, donc ceux qui sont devenus chrétiens, croyants, ils ne sont pas nés du sang, ni d'une volonté charnelle, ni d'une volonté d'homme, ils sont nés de Dieu. Là, nous voyons très bien que notre condition chrétienne ici-bas, elle est déterminée par une renaissance en Dieu. Donc nous participons du mystère éternel de Dieu. La vie de Dieu s'écoule en nous. Et ça aussi, pour nous, c'est un grand mystère. C'est aussi mystérieux que de parler, comme nous le faisons, du mystère de l'Église. Être chrétien est aussi un grand mystère. Qui sommes-nous? Que sommes-nous, finalement? L'assemblée de ceux qui ont été déjà sanctifiés, qui participent déjà de l'invisible, de par notre baptême. Et cette réalité-là, nous savons bien qu'elle se manifestera dans toute sa plénitude, une fois encore, dans une réalité eschatologique au-delà du temps.
1: Merci beaucoup, monsieur l'abbé Jean-Luc Marois, de nous éclairer sur ce grand mystère qu'est l'Église.
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Bonjour à chacune et chacun d'entre vous, qui que vous soyez, croyant, pratiquant ou non, agnostique ou en recherche de transcendance, soyez les bienvenus dans cette émission Lectio Divina, lecture priante de la parole de Dieu. Au micro, Réginald de Becco, à la technique que je remercie, Satchel Hart. L'indicatif musical que vous écoutez est tiré du Magnificat de Jean-Sébastien Bach, plus précisément de son aria pour alto, il comble de bien les affamés et renvoie les riches les mains vides. Je vais vous parler aujourd'hui de la prière du Seigneur. En d'autres mots, du Notre Père, qui est appelé parfois l'oraison dominicale, c'est-à-dire littéralement la prière du Seigneur, du latin Oratio Dominica. Et ce n'est pas la prière de la messe du dimanche, ce qui serait très réducteur. Elle est la prière la plus répandue chez tous les chrétiens, prononcée lors des assemblées œcuméniques, prononcée par les catholiques et les orthodoxes, en particulier durant chaque célébration eucharistique, par les anglicans pendant les offices divins, par les protestants luthériens et réformés à chaque culte. Elle nous a été enseignée par Jésus-Christ lui-même, qui répondait à la demande d'un de ses disciples qu'il avait vu prier. « Seigneur, apprends-nous à prier, comme Jean le Baptiste l'a appris à ses disciples. » Le Notre Père. Dieu n'est pas genré. Il ne fait pas partie du genre humain. Il n'est pas une créature. Il n'est ni homme ni femme, ni masculin ni féminin. Il est communion. Il n'a pas de corps physique. L'évangéliste Jean, au chapitre 4, verset 24, nous dit que Dieu est esprit. Il est donc pur esprit. La paternité de Dieu est un procédé de langage, une métaphore familiale. Il ne s'agit pas d'une paternité charnelle, mais bien spirituelle. Nous évoluons, nous, dans un contexte de société patriarcale où le père est la figure centrale de la famille, l'autorité du pater familias, de là le pater. Le tableau « Le retour du fils prodigue » de Rembrandt, peint en 1668, l'a bien compris. Cette huile sur toile conservée depuis 1766 au musée de l'Ermitage à Saint-Pétersbourg représente une scène de la parabole du fils prodigue citée dans l'évangile de Luc au chapitre 15 de versets 11 à 32. Le père de l'enfant prodigue le reçoit d'un geste tendre. Ses mains semblent suggérer la maternité et la paternité. La main gauche posée sur l'épaule du fils qui se trouve à ses genoux apparaît plus grande et plus masculine, tandis que la main droite est plus douce et plus réceptive. La bienheureuse Julienne de Norwich, née aux environs de 1342 et décédée en 1416, religieuse mystique anglaise ayant vécu comme recluse, écrit ceci. « Comme il est vrai que Dieu est notre Père, il est également vrai que Dieu est notre Mère. » Dans la spiritualité juive également, le directeur juif de la Jewish Publication Society indique que quand d'autres anciennes traductions désignaient Dieu par « lui » ou « Seigneur », elles ne signifiaient pas nécessairement que Dieu est un homme. Le grand théologien orthodoxe Olivier Clément, dans son livre « Trois prières », écrit dans son commentaire de celle de notre Père « Ce Père transcende la dualité sexuelle. Saint Jean nous parle du sein du Père. Toute la Bible évoque ses entrailles de miséricorde, Rahamim, au sens utérin. Ce Père est matriciel. Il sent ses enfants comme une mère sent les siens de tout son être, de toute sa chair, avec ses entrailles. » Pourtant, en raison des connotations sexuelles du mot « père », de nombreux chrétiens présupposent une masculinité de Dieu. Cette hypothèse conduit à une forme de hiérarchisation erronée
entre homme et femme. Jésus a voulu nous présenter Dieu comme un père aimant ses enfants. Abba, expression araméenne utilisée par des enfants pour appeler leur papa. Le Notre Père. Le Notre Père est une prière communautaire, une prière collective. Jésus ne nous a pas enseigné une prière individuelle. Il n'a pas dit « Mon Père, donne-moi le pain de ce jour, pardonne-moi mes offenses, ne me laisse pas, moi, entrer en tentation ». Dieu est le Père de nous toutes et tous, passé, présent et à venir. Il est notre Père commun. Il est le Père du riche comme du pauvre, du milliardaire comme du sans domicile fixe. Personne ne peut se l'approprier, surtout pas les âmes dites religieuses qui méprisent dans leur orgueil les âmes pécheresses, les prostituées et les gens de rien. Dans l'évangile de Matthieu, Jésus dit « Allez et apprenez ce que signifie « Je prends plaisir à la miséricorde et non au sacrifice, car je ne suis pas venu appeler des justes, mais des pécheurs. » C'est aussi une prière fraternelle. Jésus nous demande de considérer son Père comme également le nôtre. Il fait de nous, ses frères et sœurs, enfants avec lui d'un même Dieu. Notre Père qui est aux cieux. Dieu n'est pas localisable. Dieu n'a pas dit qu'il se trouve au temple de Jérusalem ou à la synagogue, comme nous ne pouvons pas dire qu'il se trouve à l'église, à Rome, Lourdes ou Fatima. Olivier Clément dit que les cieux évoquent le caractère inaccessible, abyssal du Père, un Dieu au-delà de Dieu, hyperthéos, dit Denis l'Aéropagite. Olivier Clément rappelle que les pères parlent par exemple du saisissement qui s'empare de l'homme lorsque, parvenu au bord d'une haute falaise, la mer vertigineuse s'ouvre devant lui. Il ajoute que si justement le ciel sert de symbole à la transcendance, c'est sans doute parce que l'azur profond, particulièrement dans les pays méditerranéens, est à la fois au-delà de nos prises et partout présent, enveloppant tout, pénétrant tout de sa lumière.

venez d'entendre le Notre Père chanter en araméen, la langue de Jésus-Christ. C'était un extrait de la célébration œcuménique du 15 janvier 2016 à Notre-Dame du Liban à Paris, en unité de prière avec les chrétiens d'Orient. Notre Père, que ton nom soit sanctifié. Sanctifié, voilà bien un mot difficile à comprendre. La traduction œcuménique de la Bible, la TOP, écrit « Fais connaître à tous qui tu es ». En note, elle précise que puisque Dieu est le Saint par excellence, cette prière ne peut signifier qu'on ajoute quoi que ce soit à sa sainteté. Mais elle indique qu'on reconnaît, qu'on manifeste ce qu'il est, qu'on lui rende gloire. Le dictionnaire Larousse indique que sanctifier, c'est attribuer à quelque chose un caractère sacré, noble, exceptionnel. C'est le placer au-dessus de tout. Sanctifier signifie quelquefois louer, bénir, fêter. Je reviens à Olivier Clément qui écrit ceci « Le nom invoque et évoque la présence. Il n'a pas prise sur elle, comme dans les magies. Il nous offre à elle. » Ainsi, dans la prière de Jésus, celle des pères du désert et celle du pèlerin russe, « Seigneur Jésus-Christ, Fils de Dieu, aie pitié de moi, pécheur », l'invocation du nom rend Dieu présent. Seigneur, que ton règne vienne. Olivier Clément, encore lui, signale qu'une variante très ancienne de l'évangile de Luc remplace « Vienne ton royaume » par « Vienne ton Esprit Saint et qu'il nous communique ton royaume », c'est-à-dire ta gloire, ta Shekina, ta présence divine en hébreu, tes énergies, ta grâce, ta lumière, ta vie, ta force, ta joie. Dans l'évangile de Luc au chapitre 17, versets 20 à 21, Jésus répond à cette demande. Comme les pharisiens demandaient à Jésus quand viendrait le règne de Dieu, il prit la parole et dit « La venue du règne de Dieu n'est pas observable. On n'y dira pas « Voilà, il est ici » ou bien « Il est là ». En effet, voici que le règne de Dieu est au milieu de vous. Le règne de Dieu est déjà parmi nous, au milieu du monde, au cœur de notre histoire. Il ne se trouve pas dans un lieu particulier ou à une époque déterminée. Notre Père, que ta volonté soit faite sur la terre comme au ciel. Dans l'évangile de Jean, chapitre 6, verset 39, Jésus dit ceci « La volonté de celui qui m'a envoyé, c'est que je ne perde rien de tout ce qu'il m'a donné, mais que je le ressuscite au dernier jour. » La volonté de Dieu est qu'à la fin, rien ne soit perdu. Cette prière a été prononcée par Jésus lui-même à Gethsémani, à un moment d'angoisse devant sa mort imminente. « Père, prie-t-il, si tu veux, éloigne de moi cette coupe, cependant que ce ne soit pas ma volonté, mais la tienne qui se fasse. » Dans l'évangile de Luc, chapitre 22, verset 42. Nous demandons à Dieu son aide pour accomplir sa volonté et pour faire de nous des ouvriers de son royaume. Notre Père, donne-nous aujourd'hui notre pain de ce jour. Nous demandons à Dieu la nourriture terrestre indispensable pour nous maintenir en vie, le pain nécessaire à notre vie de tous les jours. Mais nous lui demandons également la nourriture spirituelle, la nourriture de l'âme, de l'esprit. Dans l'évangile de Matthieu, au chapitre 4, versets 2 à 4, il est dit que Jésus fut tenté au désert. Après avoir jeûné 40 jours et 40 nuits, Jésus eut faim. Si tu es fils de Dieu, ordonne que ces pierres deviennent des pains. Jésus répondit, il est écrit, l'homme ne vivra pas seulement de pain, mais de toute parole qui sort de la bouche de Dieu. Cette demande du Notre Père
peut ainsi être associée à la béatitude dans l'évangile de Matthieu, au chapitre 5, verset 6, « Heureux ceux qui ont faim et soif de la justice, car ils seront rassasiés. » Ou elle peut aussi être rapprochée du psaume 107, versets 1 et 9, « Louez l'Éternel, car il est bon, car sa miséricorde dure à toujours, car il a satisfait l'âme altérée, il a comblé de bien l'âme affamée. »

Vous venez d'entendre le Pater Noster en latin composé en 1922 par Nikolaï Kedrov, compositeur russe exilé en France, chanté ici par le groupe vocal Cantus Colorus. Notre Père, pardonne-nous nos offenses, comme nous pardonnons aussi à ceux qui nous ont offensés. Dans les évangiles, Jésus nous invite à de nombreuses reprises à pardonner. Il a souvent proclamé que pour nous accorder son pardon, Dieu nous demande de pardonner nous-mêmes à nos frères et sœurs. Dans l'évangile de Matthieu, au chapitre 6, versets 14 à 15, « Si vous pardonnez aux hommes leurs fautes, votre Père céleste vous pardonnera aussi. Mais si vous ne pardonnez pas aux hommes, votre Père non plus ne pardonnera pas vos fautes. » Encore dans l'évangile de Matthieu, chapitre 5, versets 23 à 24, « Lorsque tu vas présenter ton offrande à l'autel, si là, tu te souviens que ton frère a quelque chose contre toi, laisse ton offrande là, devant l'autel, va d'abord te réconcilier avec ton frère, et ensuite, viens présenter ton offrande. » L'évangile de Matthieu, toujours, chapitre 5, paragraphe 44 à 47, « Moi je vous dis, aimez vos ennemis et priez pour ceux qui vous persécutent, afin d'être vraiment les fils de votre Père qui est aux cieux. Car il fait lever son soleil sur les méchants et sur les bons. Il fait tomber la pluie sur les justes et sur les injustes. En effet, si vous aimez ceux qui vous aiment, quelle récompense méritez-vous ? Les publicains eux-mêmes n'en font-ils pas autant ? Et si vous ne saluez que vos frères, que faites-vous d'extraordinaire ? Les païens eux-mêmes n'en font-ils pas autant ? Enfin, encore dans l'évangile de Matthieu, chapitre 7, versets 1 et 2, « Ne jugez pas pour ne pas être jugés. De la manière dont vous jugez, vous serez jugés. De la mesure dont vous mesurez, on vous mesurera. » Notre Père ne nous laisse pas entrer en tentation. L'ancienne traduction, celle que j'ai connue dans mon enfance, disait « Ne nous laisse pas succomber à la tentation ». Adoptée par un compromis œcuménique passé en 1966 avec les orthodoxes et les protestants, après la fin du Concile Vatican II, l'Église l'a traduit par « Ne nous soumets pas à la tentation », traduction qui se voulait littérale du latin, mais qui a posé problème. Une nouvelle traduction du Notre Père est entrée en vigueur le 3 décembre 2017. Elle la remplace par « Ne nous laisse pas entrer en tentation ». Cette nouvelle traduction écarte l'idée que Dieu lui-même pourrait nous soumettre à la tentation. Ce n'est pas Dieu qui tente l'homme, mais le diable appelé justement le tentateur. Dans sa lettre de Saint Jacques, au chapitre 1, versets 13 et 14, il est clairement proclamé « Dans l'épreuve de la tentation, que personne ne dise « Ma tentation vient de Dieu ». Dieu, en effet, ne peut être tenté de faire le mal et lui-même ne tente personne. Chacun est tenté par sa propre convoitise qui l'entraîne et le séduit. » À la veille de sa mort à Gethsémani, Jésus trouve ses disciples en train de dormir et dit à Pierre dans l'évangile de Matthieu, chapitre 26, versets 40 et 41, « Ainsi, vous n'avez pas eu la force de veiller une heure avec moi. Veillez et priez afin de ne pas tomber au pouvoir de la tentation. L'esprit est plein d'ardeur, mais la chair est faible. » Et enfin, dernière prière du Notre Père, « Mais délivre-nous du mal. » Le mal, le malin ou Satan, l'adversaire ou encore le tentateur. Cette prière est à mettre en relation avec la précédente. Ne nous laisse pas seuls aux mains du tentateur. La traduction œcuménique de la Bible, la TOP, indique en note que de toute façon,
le mal est ici compris en relation avec une puissance malveillante. Le tentateur, c'est celui qui pousse Adam et Ève à manger le fruit défendu, à désobéir à Dieu et à se rebeller contre lui. C'est lui qui demande à Dieu d'éprouver Job pour qu'il le maudisse sur son fumier et prouve ainsi que sa foi est uniquement intéressée. C'est encore lui qui tente Jésus au désert, et c'est toujours lui qui nous tente tous les jours. Voilà les mots que Jésus nous a enseignés. Vous donc priez ainsi. C'est la prière que le Seigneur lui-même nous a laissée et que nous osons dire. Elle contient toutes les prières à Dieu. Puissions-nous la faire nôtre. Je vous remercie d'avoir écouté cette émission, l'émission Lectio Divina, au micro régional de Béco, à la technique que je remercie beaucoup, Satchel Hart, à dans un mois.

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1: Publication en italien d'un recueil de textes sur la paix de Léon XIV, le pape en signe lui-même la préface, il invite à embrasser la paix, premier don offert par Jésus ressuscité à ses disciples. Le Liban va-t-il connaître un peu de paix? Son armée commence à se déployer dans des zones convenues avec Israël, avec comme objectif de désarmer le Hezbollah. Le quotidien toujours très difficile des Palestiniens de la bande de Gaza, malgré 9 mois de cessez-le-feu intermittent, la population civile peine à se relever, manquant toujours de tout. L'Espagne confrontée une nouvelle fois ce mois-ci à un important incendie, cette fois à une centaine de kilomètres au nord de Madrid, dans un parc naturel. Il faudra encore attendre plusieurs jours avant de le maîtriser.
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1: Bonjour, le pape invoque la paix sur la tombe de Saint-Benoît. Léon XIV s'est en effet rendu hier à l'abbaye du Mont Cassin au sud de Rome pour une visite privée. Il y a adressé une supplication pour la paix dans ces régions du monde marquées par le sang et les conflits, selon la salle de presse du Saint-Siège. Justement, dans un contexte mondial déchiré par les conflits, la course aux armements, quelle est la véritable force de l'Église? C'est tout le sens du nouvel ouvrage du pape Léon XIV intitulé « Désarmée et désarmante, la paix est un don ». Le livre est publié pour l'instant en italien par la librairie éditrice Vatican. C'est le pape lui-même qui en signe la préface, invitant chacun à embrasser le premier don que le Christ ressuscité a offert à ses amis et au monde entier, la paix. Les précisions de Jean-Vier Yamehogo.
3: Dans un contexte mondial déchiré par les conflits et la course aux armements, quelle est la véritable force de l'Église? C'est tout le sens du nouvel ouvrage du pape Léon intitulé « Désarmée et désarmante, la paix est un don ». Le livre est publié pour l'instant en italien par la librairie éditrice Vatican sous la direction d'Alexandre Banfi. Mais c'est le pape lui-même qui en fait la préface, invitant chacun à embrasser le premier don que le Christ ressuscité a offert à ses amis et au monde entier, la paix. La paix est un don du ressuscité, mais c'est aussi une responsabilité et elle suppose un effort, car le Christ lui-même a souffert. La paix se construit par des petits gestes quotidiens. La paix s'édifie à travers la vérité. Ce ne sont pas les armes atomiques qui apportent la paix, mais le désarmement. Un monde où les machines aussi sophistiquées et rapides soient-elles décideraient d'un bombardement sur des personnes sans défense serait vraiment effroyable, écrit le pape. La conscience d'un seul homme peut valoir le monde entier. Et Léon XIV termine sa préface avec l'invitation déjà lancée par Pie XI. Rendons grâce à Dieu de nous faire vivre en des temps difficiles. Maintenant, personne n'a le droit d'être médiocre. Que chacun fasse de la paix la cause de sa vie.
1: Jean-Vier Yamehogo. Et parmi ces pays marqués par le sang et les conflits, le Liban pris en étau entre le Hezbollah et Israël. Ce matin, le département d'État américain a annoncé le début de la mise en œuvre du dispositif dit des zones pilotes dans 3 localités du sud du pays. Conformément à l'accord cadre signé par le Liban et Israël fin juin à Washington, l'armée libanaise doit se déployer dans ces zones et prendre les mesures opérationnelles nécessaires pour assumer le désarmement du Hezbollah. Ces développements interviennent à quelques heures d'une rencontre entre le président Joseph Aoun et Donald Trump à la Maison-Blanche. À Beyrouth, Paul Khalife.
4: L'armée libanaise a annoncé le début de son déploiement à Zaoutar el-Gharbiye, l'une des 3 localités englobées dans la première zone pilote au nord du fleuve Litani. Les 2 autres villages concernés par ce dispositif expérimental n'ont jamais été occupés par l'armée israélienne. Dans un bref communiqué, l'armée libanaise a appelé les citoyens à ne pas se rendre à Zaoutar el-Gharbiye tant que la situation sécuritaire ne sera pas stabilisée. Les modalités de la mise en œuvre du dispositif des zones pilotes restent floues. L'accord prévoit la création d'une structure de coordination entre les armées libanaises et israéliennes sous l'égide des États-Unis. Une délégation militaire américaine présente à Beyrouth depuis 10 jours doit s'assurer du respect par le Liban de ses engagements, qui consistent à désarmer le Hezbollah et à démanteler ses infrastructures dans les zones pilotes. Des informations parues dans la presse libanaise indiquent qu'une annexe sécuritaire signée par le Liban et Israël comporte les noms de 3400 membres du Hezbollah qui ne seront pas autorisés à retourner dans leur village. C'est seulement si les États-Unis et Israël estiment que l'armée libanaise a bien rempli sa mission que les Israéliens entameront un retrait progressif du sud Liban. Le Hezbollah et un large éventail du spectre politique libanais ont rejeté l'accord cadre et son annexe sécuritaire qui n'a jamais été officiellement rendu public. Paul Khalife, Beyrouth, RFI pour Radio Vatican.
1: Pas de pause dans le reste du Proche et du Moyen-Orient. L'armée américaine a poursuivi ses bombardements sur l'Iran. L'Iran qui a continué d'envoyer missiles et drones sur les pays de la région qui abritent des bases ou des intérêts américains. C'est le cas de la Jordanie et de Bahreïn. Autre terre qui a connu le sang et les conflits, la bande de Gaza, dévastée par la guerre entre Israël et le Hamas. Voilà 9 mois qu'un cessez-le-feu a été conclu. Depuis le 10 octobre 2025, 1000 Palestiniens, dont 265 enfants, ont été tués par l'armée israélienne. Quant à la situation humanitaire de la population civile, qui n'a nulle part pour se loger, elle ne s'est que très légèrement améliorée, comme en témoigne Mgr William Chomali, vicaire général et vicaire patriarcal latin pour Jérusalem et la Palestine.
5: Les gens de Gaza habitent maintenant dans 47% de Gaza, parce que les Israéliens ont conquis les 53%. Donc, il y a une densité démographique très grande. 80% de l'infrastructure est toujours détruite. Et cela concerne les bâtiments, mais aussi l'eau et l'électricité. Beaucoup d'écoles, d'universités n'existent plus. Beaucoup de gens, des milliers, habitent dans les tentes. Quand on parle d'aide humanitaire, il faut parler de nourriture, aussi médicaments, et tout ce qui est nécessaire pour survivre. Moi, je distingue entre nourriture et autre chose. Un peu de médicaments entre, mais pas tout ce qu'il faut. Maintenant, la nourriture entre à travers importation faite par les marchands. Il faut payer la nourriture et la rue d'Israël. Le patriarche est allé en juin et il a trouvé que le marché a plus de choses à manger que pendant sa dernière visite avant Noël, où j'étais avec lui. Au ce moment-là, j'ai vu avec mes yeux qu'il y avait quelque chose, des magasins. Les magasins, ça veut dire une tente ou deux tentes, l'une à côté de l'autre, c'est tout. Ce n'est pas un supermarché.
1: Les propos recueillis par Jean-Charles Puzolu. Le pape était aux Canaries il y a un peu plus d'un mois pour parler au monde du drame de l'immigration illégale. Eh bien, un nouvel accident a été rapporté aujourd'hui par le Haut Commissariat pour les réfugiés. La semaine dernière, un naufrage a eu lieu au large de la Mauritanie. 144 personnes sont mortes ou sont portées disparues. L'embarcation était secourue le 18 juillet après avoir dérivé 25 jours sur l'océan Atlantique. Elle était partie de Gambie, direction l'Espagne. Seules 38 personnes ont survécu. En Espagne, ce sont les flammes qui inquiètent. L'incendie qui ravage une partie de la Castille, à une centaine de kilomètres au nord de Madrid, ne faiblit pas et a désormais calciné 29 000 hectares, ce qui entraîne l'évacuation de 1 200 personnes. Mais la situation pourrait changer dans les prochaines heures. Les précisions de Louis Marsens.
6: Le plus grand incendie de la saison en Espagne, qui a démarré jeudi, ne sera pas maîtrisé avant plusieurs jours. Mais selon le président de la Castille, on commence, je cite, à voir la lumière, car les pompiers ont désormais adopté une stratégie offensive contre le feu. L'intervention cette nuit de 600 pompiers a permis de réduire l'avancée des flammes. Mais la situation demeure très compliquée. 34 villages ont dû être évacués, 14 autres sont confinés. En tout, 1 200 personnes ont dû quitter leur logement. Si le feu se stabilise aujourd'hui, certains habitants devraient pouvoir rentrer chez eux. Mais ce feu dans la région de Guadalajara est loin d'être le seul. On dénombre pas moins d'une vingtaine d'incendies actifs dans le pays, dont ceux de Teruel en Aragon et de Ségovie à l'ouest de Madrid, qui inquiètent les autorités. Ces incendies risquent malheureusement de se multiplier car l'Espagne fait face depuis ce mardi à une nouvelle vague de chaleur. Depuis le début de l'année, près de 110 000 hectares ont été ravagés par les flammes dans le pays. Barcelone, Luis Marsens pour Radio Vatican.
1: Recherche toujours en cours en Afghanistan, dans le nord-est du pays, d'une centaine de personnes toujours portées disparues après des inondations brutales dans une région montagneuse difficile d'accès. 23 morts ont été recensés ces derniers jours. Des fraudes aux examens universitaires sont en train de provoquer une crise politique majeure en Inde. Simple mouvement de colère au début, la protestation a pris de l'ampleur avec l'engagement du parti des cafards. Cela débouchait hier sur une manifestation massive réprimée violemment par la police. Les manifestants réclament le départ maintenant du ministre de l'Éducation. L'opposition entre maintenant dans la danse, son chef Rahul Gandhi venant d'appeler le Premier ministre Narendra Modi à la démission. Voilà, c'est la fin de cette édition. Avant de se quitter, un petit rappel en ce temps de vacances. N'hésitez pas à nous écrire, à nous dire qui vous êtes, vous, nos auditeurs, à nous dire pourquoi vous nous suivez tous les jours, quelles sont vos remarques. Cela nous permettra de mieux vous connaître et de mieux vous servir. Pour cela, écrivez-nous à français@vaticannews.va. Voilà, excellente journée. Prochain retour de l'actualité, ce sera demain matin.
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10: Bonjour, bonjour à toutes, bonjour à tous et bienvenue dans Du Sucre dans votre été, l'émission estivale coproduite par les antennes belges de RCF, Bruxelles où je suis, Liège et Sud-Belgique. Alors on va passer l'été ensemble, les trois premières semaines ce sera avec moi, puis ensuite avec Sandy Louis et Denis Levin-Fosse et enfin avec Olivier Goncette. Et Du Sucre dans votre été, c'est du lundi au jeudi jusqu'au 27 août. Le principe de cette émission: passer quasiment une heure avec notre invité, découvrir son actualité, apprendre à mieux le connaître à travers ses souvenirs d'été et le questionnaire « Qu'est-ce qui vous redonne de l'élan quand vous avez le moral dans les chaussettes ?» Et enfin, notre invité nous fera découvrir son coup de cœur. Il y aura bien sûr de la musique et des chroniques. Tous les mardis en alternance, vous entendrez Anne-Sophie Montoisy et Frédéric Petit. Elles vous emmèneront en balade en Wallonie à la découverte ou redécouverte des trésors de notre belle région avec cette chronique « L'été au fil des pas ». Et aujourd'hui, c'est Anne-Sophie qui vous emmènera du côté de Namur et d'Inan. Et puis on entendra la chronique quotidienne du Mondial. Exceptionnellement aujourd'hui, elle n'est pas signée Bernard Van Vinkt, mais Monseigneur le Jeune, évêque de Namur, qui est fan de foot. Bah tiens, puisqu'on en parle. Nananananer. Ouais, je crois qu'on a tous envie de faire un pied de nez, de tirer la longue à Donald Trump ce matin. Il a voulu tricher. Bah, les Diables Rouges ont quand même gagné de façon magistrale. 4-1. Alors, un coca pour fêter ça et pour dire bye bye, America. Et puis, rendez-vous pour le quart de finale Belgique-Espagne vendredi à 21h. On met du sucre dans votre été, c'est l'invité. Alors, je ne sais pas si mon invité aime jouer au foot, mais il aime dribbler entre plusieurs projets et évoluer sur plusieurs terrains de jeu. Et il marque souvent des buts en nous faisant passer, nous, spectateurs et spectatrices, par toutes les émotions. Vous avez pu applaudir ce comédien belge diplômé de l'IAD au printemps dernier au Théâtre des Martyrs à Bruxelles, dans Canis Lupus, cette réinterprétation très libre de Pierre et le Loup de Prokofiev. Adaptation signée Adeline Dieudonné, mais un projet dont il était à l'origine. Et puisque je parle de foot, eh bien moi je le verrai assez libéraux. Alors c'est un poste qui n'existe plus compte tenu de l'évolution du marquage et du pressing et qui consistait donc à anticiper, à relancer, à couvrir ses coéquipiers, le tout sans marquage strict. Un électron libre, quoi. Bah finalement, je trouve que ça lui va bien. Lui qui, en tant que comédien, auteur et metteur en scène, s'épanouit autant dans le théâtre de rue, le cirque, le théâtre jeune public ou aussi le court-métrage. Bon, on va voir avec lui le domaine dans lequel il travaille en ce moment. Bonjour Simon Waters. Voilà. Bah alors si je n'allume pas le micro, ça va pas. J'étais tout émue. Bonjour Simon. Voilà, le côté libéraux, électron libre, ça vous va?
12: Oui. Ouais. Oui, ça me plaît. Ça laisse un peu de marge de manœuvre.
10: Ouais. Et alors justement, c'est le fait d'aller sur plusieurs terrains qui vous a attiré vers le théâtre.
12: Qu'est-ce qui m'a attiré vers le théâtre? Déjà, c'est un peu par... c'est familial. Mmh. Donc mon père faisait du cirque. Mmh. Donc il était le fondateur... Enfin, il était, parce que plus maintenant il est retraité, mais fondateur de l'école de cirque de Bruxelles. Et en même temps, il faisait du théâtre de rue. Donc, on pourrait dire que je suis tombé dedans quand j'étais petit.
10: Un enfant de la balle, quoi.
12: Voilà. Alors, j'ai deux frères, ils ne font pas la même chose. Donc, chacun a le droit de faire ce qu'il veut.
10: Exactement.
12: Et de se libérer ou pas de ça. Mais ça donne des envies. Tu te dis pourquoi pas. Et puis pourquoi pas, tu essayes. Et puis j'étais dans une école où il y avait une option théâtre et c'était un endroit qui semblait, qui me permettait de m'épanouir d'une certaine manière. Puis quand on te donne des bons points là-dedans, tu te dis, bon, je pourrais continuer.
10: Bah ouais, et puis, ça a l'air de marcher, j'y vais. Voilà, hein. Tant que je gagne, je joue.
12: Ouais, bah, exactement. tu fais une ou deux fois tapis et ça continue.
10: Puis... Bah voilà, tu remets la mise et, voilà. tu veux rafler encore.
12: Mais la particularité, c'est que c'est encore comme ça. Mm. Il faut toujours recommencer.
10: C'est vrai.
12: Il n'y a pas de certitude, il y a des perspectives, des envies, des essais, des cordes lancées, en espérant que ça fasse mouche.
10: Voilà. Et parfois, bah, la ligne qu'on a lancée, c'est pas celle qui va bouger, c'est une autre ligne. Et c'est ça aussi la beauté et l'incertitude et le stress de ce métier.
12: Oui. Mm. Oui. C'est pas celle qu'on a prévue. Et puis, se laisser un peu porter. Alors, il y a quand même des convictions stratégiques.
10: Bien
12: sûr. Il faut un petit peu réfléchir à la chose, rester mobile et enthousiaste.
10: Bah, activer des énergies, quoi. C'est pas en restant à ne rien faire qu'on va activer quoi que ce soit. Mais on active, on bouge des choses et à un moment, on ne sait pas pourquoi, c'est ça qui vient.
12: Oui. Ouais. Mais alors, ce qui est possible aussi, c'est de multiplier les entrées. Donc, ça veut dire continuer à avoir peur. On était sur la métaphore des cannes à pêche, d'avoir plusieurs cannes à pêche en même temps.
10: Exactement.
12: Et alors, des fois, c'est pas facile parce qu'il faut arriver à les gérer et s'assurer qu'il n'y a, ça n'est pas de touche de part et d'autre.
10: Ouais.
12: Mais néanmoins, et ça permet de relativiser aussi, relativiser la situation, se dire je peux m'épanouir dans plusieurs choses et que la forme théâtrale n'est pas unique. Parce que sinon, on va te dire que le théâtre peut être comme ça et que tu risques de t'enfermer dans un confort ou c'est pas le terme de confort, non, mais dans une famille théâtrale, dans une structure, dans quelque chose qui et le théâtre a quand même un besoin de déséquilibre.
10: Oui, de chaos aussi pour créer, pour être libéré.
12: Oui, de temps, de chaos, parce que sinon, je suis persuadé que si tu ne prends pas de risques, tu t'essouffles plus vite.
10: Oui, voilà. Même si c'est parfois peut-être au risque de s'éparpiller un peu, mais toujours en suivant le même fil rouge. On recolle les morceaux en les éparpillant, c'est ça ?
12: Oui. Après, les années peuvent être longues, l'air de rien, et donc avoir des moments de répit, ça peut être bien, mais ça peut être assez déstabilisant. Ne pas avoir ce sentiment du vide ou de ne plus servir à rien.
10: Ouais. Et dans ces cas-là, qu'est-ce qu'on fait, Simon Waters? On va au ciné, on lit, on essaie de créer des projets, on fait des petits boulots.
12: Ça va dépendre de chacun, ça va dépendre des réalités financières de chacun, ça va dépendre de ta capacité à rebondir, de ta sensibilité. Tout est envisageable. Alors, il y a la particularité du statut d'artiste qui est des fois mise à mal, mais donc ça permet de ne pas être dans une grande, grande pauvreté. On ne pourrait pas dire que c'est simplement un chômage, donc rien n'est exceptionnel. Ça ne te permet pas de vivre très, très, très, très convenablement. Mais
10: ça permet de survivre.
12: De survivre.
10: D'avoir la tête hors de l'eau.
12: Exactement. Mais néanmoins, le vide, la plupart des acteurs et actrices que je connais ont fait ce choix pour jouer. Et donc, ne pas avoir de travail, parce que c'est la réalité du métier et que c'est un métier difficile, c'est dur à entendre. Et donc, il faut arriver à rebondir. Et tout le monde fait des choses différentes. Selon mes amis, font tous des choses différentes. Moi, je travaille dans des ateliers, je fais plutôt des choses manuelles, ou bien je me mets en place des nouveaux projets. Voilà, c'est vraiment multiple, et je sais que ça reste une année vide, une année qui se... Parce que les saisons se font très fort à l'avance, donc si par exemple en janvier, février, tu sais que tu n'as rien l'année prochaine, ça peut être... C'est dur à vivre.
10: Oui, c'est angoissant.
12: Très angoissant, et puis surtout si tu as des enfants, des choses pareilles, que tu les emmènes à l'école, qu'est-ce que tu fais de ta journée? Alors c'est la difficulté du chômage aussi, je pense que ne croire que les chômeurs sont des gens qui en profitent et qui passent toute leur journée à...
10: Non, chercher du travail, c'est un réel travail. On ne dira jamais assez l'angoisse du chômeur.
12: Et ce sentiment d'être inutile.
10: D'être éjecté de la société.
12: Voilà.
10: Comme, voilà.
12: Alors, et puis dans un choix théâtral, de ne pas être à la hauteur, il y a des doutes par rapport à tes compétences.
10: De moins susciter le désir.
12: Il est certain qu'on peut faire ça par envie d'être aimé. Il y a quelque chose qui est quand même, soyons honnêtes. Et donc ça, c'est difficile à vivre. Et donc on comble par mille et une manières. Mon potager est très beau.
10: très bien.
12: Je répare des vélos. Je chasse tout. Ma maison est nickel. Je suis capable de tout faire et que je sais que si la situation devient encore plus délicate, on réfléchira encore aux choses différemment. Mais
10: on s'adaptera, on rebondira.
12: C'est la force de l'être humain, à mon avis. C'est cette capacité d'adaptation. Alors, c'est aussi un bagage culturel qui m'est donné par l'éducation que j'ai eue, par une situation socio-culturelle qui est aussi une chance. Mm-hmm. Et donc, tout le monde n'a pas ces mêmes opportunités, soyons honnêtes. Mm-hmm. Et moi, je l'ai, donc je vais tenter d'en profiter et surtout de respecter les personnes qui n'ont pas eu cette opportunité-là.
10: Exactement. Mais moi, je me demandais, Simon Waters, à quel moment on sait, on sent qu'on veut être comédien, même si on est conscient de toutes les difficultés. Est-ce que vous vous souvenez du moment où vous avez dit « Oui, je comprends le contexte, mais c'est ça que je veux faire. » Ou c'est plus compliqué que ça, c'est plus diffus.
12: C'est un éternel... Chaque fois que je monte en scène, on va dire. Chaque fois, alors non. On va nuancer. Il y a des spectacles que j'ai beaucoup joués, plusieurs centaines de fois. À partir d'un moment, ça devient artisanal.
10: Oui.
12: Donc c'est une profession qui se rapproche de l'artisan, refaire les mêmes gestes, refaire les mêmes actions et essayer d'y mettre la même exigence. Mais lorsque tu te retrouves dans des plus grosses distributions, sur des plus grosses scènes, ou bien dans des projets où la pression est plus forte, tu t'interroges pourquoi tu le fais, à quoi bon se mettre dans des états pareils. Et à la seconde où tu es sur le plateau, tu ressens cette conviction. Et puis il y a la dose d'adrénaline, il y a encore ce saut dans le vide.
10: Ouais.
12: Il est grisant et déstabilisant. C'est une petite image de la vie. Oui, il y a quelque chose qui est. Après, il y a eu des certitudes, il y a eu des doutes. En rentrant à l'IAD, j'étais loin d'être le plus attendu.

0: rapport de conviction.
1: Ouais.
0: Je veux, et puis petit à petit, tu...
1: Savoir la foi, en fait, quelle qu'elle soit, mais savoir la foi en soi, en ce qu'on veut.
0: Oui, et puis te dire, pour l'instant, je ne sais pas faire... Il y a d'autres choses que je ne sais pas faire.
1: Voilà.
0: Donc voilà, j'apprendrai pour plus tard, réparer les vélos. Mais
1: j'aime bien, Simon Wauters, le fait que vous ayez parlé d'artisanat, parce que je trouve qu'effectivement, dans votre approche, j'ai l'impression que vous vous sentez autant artisan qu'artiste. Je vous dis ça parce que j'ai l'impression que mélanger les supports, les matières, c'est un peu votre fil rouge. Le jeu, la musique et le découpage de papier, par exemple, dans Canis Lupus, le mélange de théâtre et de marionnettes dans le spectacle pour enfants que vous avez mis en scène, où sont passées les étoiles. Il y a toujours ce côté-là, à la fois le cœur, le corps, la tête et les gestes. J'ai l'impression que ça, pour vous, c'est votre ADN, c'est vraiment ça, en fait.
0: Oui, sans doute.
1: Ouais. En tout cas, c'est important, vraiment,
0: je crois que le théâtre...
1: ce rapport à l'artisanat aussi.
0: Oui, ça certainement. Alors, dans les étapes de création, je pense tout haut. Hein, je crois que tout ce qu'on peut avoir dans les théories théâtrales, etc., de trouver l'inspiration, tu peux l'avoir dans les répétitions. Tu peux les avoir lorsque tu crées et tout à coup faire confiance à ton instinct. Cet instinct-là, il a été formaté par tes études, par le fait que tu sens la chose et que tu deviens un peu expert dans cette chose-là. Ça, c'est la partie artistique. Tu ne sais pas expliquer d'où ça vient. Tu dis, j'ai envie d'aller là-bas, je vais là-bas. Bon, on verra bien, et puis on verra ce que le metteur en scène en dit, mais cet instinct-là, il est propre. Après, refaire et refaire la même chose en mettant de côté cet instinct-là et en tenant la barque et en essayant d'être précis dans le cadre, à l'écoute de ton partenaire si tu en as, de tes partenaires si tu en as encore, ou même du public pour sentir la chose, eh bien cette nécessité, elle est comme les artisans qui doivent face à un même objet refaire le même mouvement, ou même c'est pas le même bois, c'est pas la même essence, mais le mouvement reste le même.
1: On s'adapte juste à ce qu'on a entre les mains, mais c'est la même approche.
0: Et pour les sculpteurs, c'est la même chose, ou un tailleur de pierre, c'est la même chose. Cette nécessité de... Il y a l'improvisation, il y a l'instinct, oui, c'est ça. Et puis il y a la matière.
1: Et il y a tout le travail.
0: Oui, c'est voilà. Ça. Et puis nous, ce qui est facile, c'est que des fois, quand le texte est bien écrit, c'est pas pour rien qu'il y ait des textes d'auteur et que du répertoire, ça le fait toujours.
1: C'est vrai. Oui. Justement, je me demandais comment il se fait le choix de vos projets. Là, vous faites confiance à l'instinct ou à la raison qui vous dit tiens, j'ai pas encore exploré ça, il faudrait que j'y aille.
0: Un peu de tout. Parce que, comme je le disais, une année est longue, donc c'est l'agenda aussi qui détermine. Garder un pied dans chaque réseau, continuer de... Il y a aussi une certaine, comment on va dire, fidélité.
1: Ouais.
0: Être fidèle à, aimer travailler avec quelqu'un, quelqu'une.
1: Se sentir en confiance et se dire, ok, on va continuer parce que c'est vraiment bien.
0: Oui, c'est bien. Ou puis après, des opportunités. Oui. Donc, par exemple, j'en parlerai peut-être après, avec les Bonimenteurs, c'est une compagnie dans laquelle je suis depuis longtemps, qui démarre, qui a mis du temps à éclore, on va dire ça comme ça, et maintenant qui, semblerait-il, casse un peu son plafond de verre. Et ça fait très plaisir d'avoir participé, avec les hauts et les bas, à cette éclosion. Il y a des compagnies qui sont plus vieilles. Il y a Jean-Michel Frère, avec qui je travaille.
1: Pour Canis Lupus, voilà, notamment.
0: Et de lui, il va bientôt prendre sa retraite. Donc, j'essaye de me l'accaparer un maximum. Et puis, parce que j'aime travailler avec ce monsieur. Et que j'ai l'impression qu'on a des choses encore à défendre. Et puis, il y a toujours l'idée d'être ouvert à des nouvelles rencontres. En fait, pour l'instant, je sais que ce qu'il ne faut pas manquer, c'est ce qu'on dit maintenant, c'est les émergents. Donc, je serais très heureux de travailler avec des metteurs en scène ou metteuses en scène qui démarrent, prendre ce risque-là. De se retrouver dans d'autres des prises de... Il y a quand même cette notion de risque. Alors, quand tu fais du théâtre jeune public, il y a la possibilité aussi de jouer beaucoup de fois, donc

0: sais que tu peux prendre du risque quand tu sais que les perspectives sont bonnes.
1: Oui, on va dire. Exactement. Voilà. On balise un petit peu la prise de risque.
0: Voilà,
1: c'est ça.
0: Voilà.
1: C'est comme si on fait de l'escalade, on sait qu'il y a toujours un risque, mais quand même, on est un petit peu encordé.
0: Et c'est nécessaire, et que si tu ne vises pas tout de suite la 8B, tu vas rester sur une 5B pour rester raisonnable, comme ça tu ne trembles pas trop. Mais néanmoins, voilà, j'ai encore une soif de découvrir aussi l'univers d'autres personnes. Il y a cette envie de se mettre au service.
1: Ouais.
0: Je me considère comme vraiment fort comme interprète.
1: Ouais, et comme porteur de projet, j'ai l'impression. C'est un mot qu'on utilise beaucoup, c'est une expression qu'on utilise beaucoup maintenant, et c'est aussi important.
0: C'est porteur d'un projet, parce que Jean-Michel, qui est quelqu'un qui accepte cette d'avoir je suis pas porteur de projet à proprement parler, lui est producteur, je lui propose la chose et lui je suis moteur, mais néanmoins dans l'absolu je préfère être sur le plateau. Si tu me proposes, je veux bien être tout le temps sur le plateau.
1: Voilà.
0: C'est ça qui m'intéresse. Et des répétitions, si ça doit durer 8 heures et que pendant 8 heures je suis sur le plateau, je ne serais pas fatigué.
1: Non, parce que c'est le plaisir enfantin de jouer. Je suis là et je ne quitte pas le terrain de jeu.
0: C'est là où je me sens le plus compétent. À la mise en scène, c'est un nouvel essai. C'est une position agréable et autre. Et puis, c'est gai de pouvoir. Ça n'arrive pas souvent de dire j'ai envie qu'on le fasse comme ça.
1: Ouais.
0: Je pense que c'est comme ça qu'on va faire ou pas, et on prend des décisions. Mais être au service, comprendre, se mettre au niveau et comprendre ce qu'on te veut et ce que le metteur, enfin, satisfaire d'une certaine manière le metteur en scène et trouver un langage commun avec lui, j'adore.
1: Ouais.
0: J'y prends vraiment beaucoup de plaisir.
1: Oui, Simon Waters, donc je rappelle, vous êtes interprète, donc, et metteur en scène, donc on l'a dit. Moi, je me demandais aussi, Simon, si, par exemple, vous écoutez une émission de radio, vous assistez à une expo, vous entendez une phrase dans la rue, une conversation, un thème, voilà, ou une personnalité comme ça. C'est ça aussi qui peut vous donner envie de creuser le sujet.
0: Bien entendu, bien entendu. C'est ce qu'on appelle le travail ou bien l'inspiration, je ne sais pas. Heureusement, il y a
1: les
0: en fait
1: deux.
0: Ce qui est bien, oui.
1: C'est rester en alerte en fait.
0: C'est rester en alerte, savoir se dire que une saison c'est vite fini, que la saison d'après continue, que les projets doivent aller sur le long terme, que si on veut déposer un projet, il faut l'avoir déjà bien réfléchi en amont, et surtout ce qui est bien, c'est qu'il y a des gens qui sont nettement plus compétents, qui ont déjà pensé à certaines choses et qui en discutent librement. Et tu fais, ah, ça, c'est pas complètement con.
1: Ouais, c'est pas bête, ça.
0: Qu'est-ce que j'ai entendu dernièrement? Attendez, j'essaie de réfléchir, c'était dans quel cadre? À la RTBF, il y avait un monsieur qui parlait de la réalité, de la situation des gens du voyage. Voilà.
1: Ouais.
0: Mmh. Et ici du cirque en plus, tu dis bah, c'est toujours intéressant. Ça reste une population que je trouve très mise de côté, et surtout que s'il y a bien une structure qui doit prendre ses responsabilités par rapport à ça, c'est l'Europe.
1: Mm.
0: On a créé l'Europe avec Schengen, etc.
1: Oui, pour la libre circulation, justement.
0: Libre circulation. Quel était le premier peuple à déjà de facto être dans cette libre circulation? Ah oui, personne ne veut, personne ne les protège, et il n'y a pas de structure supra-étatique qui pourrait les protéger et leur donner des droits et des devoirs.
1: Oui.
0: Et puis, il y a encore et toujours cette vision, cette
1: méfiance,
0: largement.
1: Cet ostracisme.
0: Voilà, exactement. Mm. Et donc, cette particularité. Je me suis dit, en fait, ce serait vraiment intéressant de le proposer en spectacle jeune public.
1: Oui.
0: Et que dans les œuvres de cette spectacle jeune public que j'ai déjà découvert ou que j'ai entendu parler, tu dis, moi, ça, c'est pas encore une thématique qui était abordée. Et donc, à ce moment-là, tu appelles un autre ami, tu dis Vincent Zabusque, avec qui je travaille chez les Bonimenteurs et chez les Icomars. tu...
1: Vincent Zabus, qui est scénariste, dessinateur de BD, quand voilà, même. Ouais. Il faut quand même le souligner. Il est absolument talentueux. Je vous recommande tout ce qu'il fait.
0: Voilà, bah je lui inocule des idées. Alors, ça prend des fois du temps. Et même des fois, je lui en parle. Il n'emboîte pas directement, mais c'est moi qui fais mon petit bonhomme de chemin par rapport à ça. Et je me dis, bah là, ce serait intéressant d'avoir le point de vue d'un enfant. Par rapport à cette thématique. Et donc, il y a plusieurs bouquins, je lui ai envoyé le mien. Et donc, peut-être que ça va prendre faire mouche. Et donc, la radio, tout le temps. Le monde est suffisamment intéressant et compliqué que c'est pour vrai. Avoir des thématiques à faire.
1: À explorer, oui. À creuser. Simon Waters, on va quand même aussi parler, on va revenir sur les bonimenteurs, mais on va aussi parler du spectacle là, qui se prépare, c'est à Avignon, c'est ça ?
0: C'est avec les bonimenteurs.
1: C'est avec les bonimenteurs, justement, ça tombe bien. Ça tombe parfaitement bien. Donc voilà, ça parle de quoi et c'est à Avignon à partir de quand ?
0: Alors ça parle, c'est plutôt une forme. Lorsque vous arrivez près de l'endroit où il y aura le spectacle, on est donc c'est dans le cadre du théâtre des Dons à Avignon, mais on ne joue pas en Avignon même, on joue à Villeneuve-les-Avignon, juste en dehors dans la partie théâtre de rue.
1: D'accord.
0: On joue 2 semaines, ils ont commencé cette semaine-ci, et on joue jusqu'au 20 ou le 21, je ne sais plus. Ce n'est pas très grave. Toutes les informations seront sur lesbonimenteurs.be ou bonimenteurs.be. Nous avons un nouveau site qui a été très bien fait par mon ami Jean. Bref, et donc, vous verrez, il y a un gradin de 30 places, très exactement, qui est face à une maison, ou des maisons, dans une rue, face à une porte, avec un banc et un vélo. Vous vous installez, vous faites la file pour pouvoir accéder à ce gradin. Des fois la file est longue, des fois elle est moins longue, mais il y a 30 personnes qui peuvent aller s'installer. Ils mettent un casque audio qui est à peu près le similaire qu'à celui que nous portons ici actuellement, sur leur tête, et puis ils s'installent, ils entendent une petite musique de bossa nova, tout le monde a la même. Ok, on peut démarrer. Le bonimenteur qui les a installés va appuyer sur un petit bouton, et là, ils entendent une histoire dans leur casque. En même temps que cette histoire, ils voient l'action d'un quidam, d'un passant qui rentre dans le cadre, devant cette maison, devant cette porte. Il fait plusieurs actions. Ces actions sont très simples. Il se penche en avant, se frotte le nez, regarde en l'air, regarde le sac plastique qu'il a dans sa main. Il a un blouson. Il regarde un peu la maison qui est derrière lui. Des actions pendant 3 minutes 50. Puis les actions se terminent et il sort du cadre. Tout le monde a entendu une histoire dans son casque, mais personne n'a entendu la même histoire. Et donc, on incite les gens à enlever leur casque, les remettre là où ils ont pris, et de changer de place pour écouter une autre histoire.
1: Pour écouter une autre histoire.
0: Et donc, ils peuvent changer de place 30 fois.
1: D'accord.
0: Et il y a 30 interprétations différentes par rapport à la même action. Les interprétations sont multiples, il y en a pour ceux qui sont pour public averti, d'autres pas. Donc, ce n'est pas toutes les histoires ne sont pas pour les enfants.
1: Non.
0: Le dépeceur de monstres n'est pas pour les enfants.
1: Non.
0: Voilà. Voilà. Mais ni adultère, mais le petit Paul ou Ginette à bicyclette. Il y a une version qui est uniquement instrumentale. Il y a un safari. Il y a des fois c'est dans la tête du monsieur qu'on regarde. Des fois c'est des gens qui parlent de ce monsieur. Donc vraiment une grande liberté d'interprétation. Et donc les gens, on les incite à rester au minimum 3 histoires. Parce que c'est à partir de 3 histoires que les choses décantent et qu'on commence à prendre du plaisir à se dire « Mais qu'est-ce qu'ils ont pu encore inventer pour les 30 autres ?» Et donc les gens sont pris dedans et surtout surpris par le variable d'émotion qui peut apparaître.
1: Alors ça, Simon Waters, c'est à Avignon, mais est-ce qu'il y a déjà des dates où vous pensez que vous allez pouvoir revenir ici en Belgique proposer ?
0: Il y a plein.
1: Il y a plein déjà.
0: Bah, j'étais ce week-end à Mons pour Mons au Carré. Là, nous sommes à Avignon. On sera à Spa pour le Festival Royal, le Royal Festival, pardon. j'en paierai des meilleurs. Ouais. Nous serons à Braine-l'Alleud le 6 septembre.
1: Oui, mais sinon, il y a toutes les dates, toutes donc les dates sur, le site bonimonteur au pluriel .be.
0: Voilà, mais voilà. La compagnie, il y a plusieurs spectacles, mais celui-là est un peu notre nouveau...
1: Oui, votre nouveau bébé, quoi.
0: Ouf, hein, un gros bébé.
1: Un gros bébé qu'il va falloir accompagner, qu'on va avoir envie d'éduquer. Ah, voilà.
0: On n'a rien à faire.
1: On n'a rien à faire, juste le laisser grandir.
0: Bah, parce que la forme se suffit.
1: Oui.
0: C'est vraiment ça qui est confortable.
1: Très bien. Simon Waters, notre invité aujourd'hui dans Du Sucre dans votre été. On marque une pause musicale. Allez, avec ce tube de l'année 2011, un hommage à la voix féminine que vous allez entendre, donc de LMFAO, qui est disparue hier.

0: Party Rock on t'aime, bah ouais, c'était ce tube donc de l'année 2011 par le groupe LMFAO. Il est temps de retrouver Anne-Sophie Montoisy pour l'été au fil des pas.
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2: Eh bien, je vais vous emmener aujourd'hui visiter la Wallonie un peu différemment. On va partir en balade à pied, on va partir en famille, entre amis ou bien même seul pour visiter le territoire wallon. Je vais vous emmener aujourd'hui découvrir le territoire qui entoure la Meuse. La Meuse au cœur de la Wallonie, entre Namur, la capitale, et Dinan, la perle mosane. Explore Meuse est une destination d'une incroyable diversité. On a des citadelles majestueuses, des châteaux qui sont perchés, des falaises vertigineuses, des villages pittoresques et bien sûr une nature qui est très généreuse. Ici, le patrimoine se vit en grand, en immersion. Alors on va partir à la découverte de paysages d'exception, à pied, mais aussi on peut le faire en vélo ou même encore en bateau, puisqu'on peut relier par exemple Namur à Dinan en bateau. Alors on a quelques petits coups de cœur à vous partager. Je vais d'abord vous parler du point de vue de Freyr. Alors on va grimper jusqu'au point de vue du Freyr et laisser derrière nous ce paysage magnifique. On va se laisser émerveiller par les falaises, par la Meuse et la nature qui est grandiose et qui s'étend à perte de vue. Alors, le château et le jardin de Freyr, eh bien, c'est un château qui date de la Renaissance. C'est un château familial qui est meublé et classé au patrimoine exceptionnel. Et il y a des jardins merveilleux, des jardins classiques qui sont labellisés. Ils sont envoûtants par le murmure des fontaines, le parfum des orangers, tricentenaires, mais aussi les labyrinthes et son Trianon. Le tout est posé vraiment comme une carte postale dans un cadre naturel, spectaculaire, en bord de Meuse. Et la zone est classée Natura 2000. Alors là, quand je vous parle des jardins de Freyr et du point de vue de Freyr, eh bien, on est à Astières. Donc, on est du côté de Dinan. Et du côté de Dinan, on peut faire beaucoup de choses un peu différentes en se promenant. On peut également se promener, par exemple, près du chemin de fer du Boc. On va vivre à ce moment-là un voyage assez insolite au cœur de la vallée du Boc. On va monter à bord d'un autorail des années 50 ou bien encore du train des années 30 et on va partir en balade. Elle peut être commentée, cette balade, si on le souhaite, pendant 1h30 entre Spontin, Ciney et Ivoire. On va traverser l'histoire, la nature, de merveilleux paysages. C'est vraiment un petit plaisir à faire en famille et au fil des tunnels et des viaducs, eh bien, on découvre le paysage différemment. Une fois que vous arrivez dans une gare, évidemment, vous continuez votre promenade à pied pour découvrir d'autres paysages. Et par exemple, si vous faites une halte à Spontin, on peut y découvrir également le château de Spontin. Et le château de Spontin, c'est un château qu'on ne connaît pas très bien. Il n'est pas très loin d'une sortie d'autoroute, donc on peut le découvrir aussi si on vient directement par l'autoroute et prendre alors à ce moment-là le chemin de fer du Boc pour aller plus loin, pour aller à Ivoire par exemple, et y découvrir à Ivoire l'île d'Ivoire, qui est une petite île préservée en plein milieu de la Meuse, qu'on rejoint en petite barque. On peut aller faire un petit barbecue, on peut aller se promener, découvrir les canards, découvrir toute la vie, la faune, la flore qu'il y a sur cette île. Et c'est vraiment une autre façon de se balader, de voyager. Mais pour revenir à Spontin, donc le château il est situé dans la commune d'Ivoire hein, et c'est un superbe château qui est un château très rare à posséder encore un authentique pont-levis. Et puis il illustre surtout l'évolution d'une habitation seigneuriale du Moyen-Âge jusqu'à nos jours. En fait, c'est à l'origine, vers le XIIIe siècle, il s'agissait simplement d'une tour défensive carrée dans la vallée du Boc, qui était destinée à protéger les usagers de l'antique voie romaine qui reliait Dinan à Huy. Et puis au fil du temps, il a subi de nombreuses attaques. Et dès la fin du XVIe siècle, les fortifications sont devenues inutiles. Le château s'est enfin transformé en résidence. Et puis en 2016, il a été utilisé comme décor de film pour Le fantôme de Canterville avec Michael Youn, Audrey Fleurot et Michel Larocque. Il y a un merveilleux parc également que l'on peut découvrir. Et puis on se balade dans le village de Spontin et on peut suivre le cours d'eau pour rejoindre alors à ce moment-là Ivoire et aller passer le restant de la journée sur la petite île. La fois prochaine, je vous emmènerai ailleurs. On ira peut-être en province de Luxembourg ou alors découvrir d'autres promenades beaucoup plus nature, accompagnées de jeux très rigolos.
0: Merci beaucoup Anne-Sophie pour cette première chronique. Elle était au fil des pas.
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0: Notre invité aujourd'hui, le comédien, metteur en scène, Simon Waters. Le souvenir que vous avez envie de partager avec nous, Simon, aujourd'hui, c'est quoi ?
4: C'est un souvenir d'enfance, dans les Landes, avec mes parents. Nous étions deux frères, j'ai deux frères, donc on était trois, près de Lacanau.
0: Oui, je connais.
4: Exactement. De l'autre côté de la grande dune qui sépare l'océan. Et donc, mais alors, c'est encore un moment de prendre un vélo, 15 minutes de vélo pour accéder. Bref, on est de l'autre côté et on voit au loin un immense nuage noir qui apparaît. Très, très, très, très noir. On trouve ça très, très, très beau avec mes frères. Mes parents sont sans doute très, très, très, très inconscients à ce moment-là parce qu'ils ne remarquent pas que tout le monde part. Et ce n'est que quand le nuage très très noir est au-dessus de nous, que on décide de s'en aller et que lorsqu'on arrive en haut de la butte, le vent se lève, le sable chasse. Je me souviens encore, ma mère se protège avec...
0: Vous aviez quel âge à peu près ?
4: J'avais 10 ans, je crois. Ma mère se protège moi et mon petit frère avec... juste mon petit frère et elle avec le gros crocodile en gonflable. Moi, je me protège avec une planche en frigolite. C'est un bien belge frigolite. mon père protège mon autre petit frère. Et puis, c'est des grelons gros comme des balles de ping-pong qui tombent, comme il peut y avoir les grosses tempêtes des Landes. Et j'ai perdu ma chaussure. mais on s'est tous réfugiés avec d'autres personnes dans une petite cabane, sans doute en rondin de sapin, de pin, des Landes. Et comme j'y avais perdu ma chaussure et que mon vélo, un très beau BMX doré, avait des crochets au pied, j'ai eu mal en pédalant.
0: Ah bah oui, forcément.
4: Et donc voilà, depuis lors, je regarde les orages landiens avec un peu d'attention quand même.
0: Un petit peu d'attention, les enfants, on y va. On va se méfier. Le questionnaire, qu'est-ce qui vous redonne de l'élan quand vous avez le moral dans les chaussettes ? Alors tiens, l'odeur ou le parfum qui réconforte ?
4: La mûre, l'odeur de la mûre.
0: Ouais. Le plat qui vous console ?
4: Tomate farcie.
0: La chanson qui fait du bien.
4: Nina Simone, My Baby Just Care For Me.
0: Ouais. Le tableau dans lequel vous aimeriez vivre ?
4: Turner, mais pas aussi longtemps.
0: Non, c'est vrai. Un plaisir qui ne coûte rien ?
4: Courir.
0: Le livre ou le film qui remonte le moral.
4: Les Goonies.
0: C'est génial. Oui, ça aussi, pareil. Votre personnage de film, de BD ou de roman.
4: Le Marsupilami.
0: En parlant de BD, tout à l'heure j'ai dit Vincent Zabus, qui était scénariste et dessinateur, il n'est que scénariste de BD, mais quel scénariste. Lisez à tout prix Mademoiselle Sophie, Incroyable ou encore La Fragilité des Hommes. Bref, vous regardez Vincent Zabus et vous lisez toutes ses BD. Voilà, la petite parenthèse est fermée. La personnalité sportive qui vous inspire, Simon Waters.
4: Nafissatou, Thiam.
0: Ouais, fabuleuse. Le sport que vous aimeriez essayer.
4: Le bobsleigh.
0: Le sport auquel vous ne comprenez rien mais qui est quand même rigolo à pratiquer ou à regarder.
4: Le bowling anglais.
0: Le sport que vous aimez regarder à la télé mais pas pratiquer.
4: Le tennis.
0: Ouais. Ça serait quoi votre mantra de compétition ?
4: J'ai pas vraiment de mantra, j'aime les rituels.
0: D'accord, mais... et ça serait quoi votre rituel ?
4: Quoi que ce soit, tout comportement, on fait les mêmes choses et on est tous d'aller dans le même sens. Mais crier très fort et faire du bruit, ça ne c'est
0: non,
4: pas pour moi.
0: Non, voilà. Votre juron préféré quand vous criez ?
4: Bordel de queue.
0: Votre expression belge préférée ?
4: Ouï. Mais on peut dire que un ouï ou deux ouï ou trois ouï, ça va dépendre de la situation.
0: C'est vrai. Vous êtes bien dans du sucre dans votre été. Merci d'être avec nous. Et à présent, mettons nos pas dans ceux d'Armel Delmel pour le tour des abbayes.

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1: Bonjour à toutes et à tous. Pour cette première chronique, je vous emmène dans une abbaye bien connue avec le petit espoir de peut-être vous la faire redécouvrir sous un nouveau jour, l'abbaye de Maretsou. Alors si vous le pouvez, je vous conseille d'y arriver et d'en repartir en Drésienne. Ces sortes de cuistaxes sur rails qui suivent l'ancienne ligne de chemin de fer et donc le Ravel. Plusieurs distances s'offrent à vous, plusieurs départs donc. Et si vous optez pour la plus longue, eh bien une pause en terrasse, la première de votre périple, s'offrira à vous à mi-chemin. Une fois arrivé à Maretsou, vous pourrez bien sûr vous restaurer et savourer une bière ou un fromage produit à l'abbaye. D'ailleurs, saviez-vous que la bière de Maretsou que vous trouvez dans le commerce n'est pas brassée à l'abbaye? Une ancienne loi napoléonienne interdit le brassage d'alcool près d'une école. La présence du collège Saint-Benoît dans l'enceinte de l'abbaye a donc fait que c'est à Duvel que la bière est brassée. Cependant, depuis quelques années, des bières saisonnales sont bel et bien brassées à l'abbaye. Vous ne les trouverez nulle part ailleurs, puisqu'elles passent des barriques à la pompe du bar et ne sont jamais mises en bouteille. À chaque saison, de nouvelles bières aromatisées sont créées avec le houblon qui pousse désormais sur les terres des moines. S'il est trop tôt ou que vous n'avez pas encore faim, faites donc une visite guidée de l'abbaye. Vous y découvrirez le processus de fabrication du fromage et de la bière évidemment, mais aussi des coins de l'abbaye auxquels vous n'auriez pas accès sans votre guide. Personnellement, j'ai eu l'occasion de la visiter à 3 reprises avec le même guide et à chaque fois, on apprend quelque chose de nouveau. Ce guide, c'est Monsieur Matelard et c'est un ancien professeur du collège Saint-Benoît. Cela fait aujourd'hui plus de 25 ans qu'il fait visiter l'abbaye et on peut dire qu'il connaît bien son sujet. Au cours de la visite, peut-être vous emmènera-t-il dans les cloîtres, comme ce fut le cas lors de ma dernière visite, pour vous expliquer la signification des nombres cachés partout dans les jardins du cloître.
2: Alors je vais vous emmener de l'autre côté parce que de l'autre côté vous aurez une vue sur l'ensemble du monastère et la vue sur les 2 tours. D'accord. Et ça crée quelque chose d'absolument unique. Vous êtes au cœur de l'abbaye et alors il y a une immense symbolique qui est autour de tout ceci. Il faut déjà se rendre compte que la cour est un carré et que le carré, ça nous vient de la culture grecque, le carré pour les Grecs, la terre était un carré, dont nous avons cette expression, les 4 coins du monde. Et le 4 occupe tout l'espace de notre vie. Hein. Dire à quelqu'un ses 4 vérités, ne pas couper un cheveu en 4, ne pas y aller par 4 chemins, monter un escalier 4 à 4, la semaine des 4 jeudis, se couper en 4, être tiré à 4 épingles, être enterré entre 4 planches. Hein. Et nous symbolisons le temps par les 4 saisons, l'espace, les 4 points cardinaux, la nature, les 4 éléments naturels. Et il y en a d'autres. Hein. Quand quelqu'un a tout fait dans la vie, il a fait les 400 coups. Oui, mais c'est-à-dire que je cherche un peu à retrouver le sens des choses. Et donc, le 4, c'est vraiment le terrestre. Et le 3, c'est le divin. Donc, 4 la terre, 3 le ciel. 7, la totalité du savoir. Les 7 jours de la semaine, les 7 péchés capitaux, les 7 vertus, les 7 sacrements de l'Église, les moines prient 7 fois par jour. Et il faut tourner sa langue 7 fois dans sa bouche.
1: C'était donc Monsieur Matelard lorsque j'ai eu la chance de revisiter l'abbaye de Maretsou avec lui. Alors, une fois la visite terminée, que vous êtes passé par la brasserie, s'il vous reste du temps, ressortez de l'abbaye et dirigez-vous à pied ou en voiture.
3: Allez, on écoute les d'abord Alison de Wolf Today et on retrouve après Simon Waters.
1: Toute proche. Cette abbaye de sœurs est moins connue, mais vous y trouverez un accueil chaleureux et je vous le donne en mille, une bière que vous n'aurez certainement pas encore goûtée. Si vous êtes venu jusqu'à Maretsou en Drésienne, ne loupez surtout pas le dernier retour, sinon vous devrez rentrer à pied. Et n'oubliez pas non plus que même si l'appel des terrasses est fort à Maretsou, l'alcool se consomme toujours avec modération.
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0: Alice on the Roof avec Today Alice on the Roof qui sera en concert à Bruxelles au Cirque Royal. Ce sera le 3 octobre. Pas de coup dans l'eau, pas de coup de soleil, mais le coup de cœur de l'invité. Notre invité aujourd'hui, le comédien et metteur en scène, Simon Waters. Alors le coup de cœur, Simon, pour qui?
1: Pour mon petit frère.
0: Oui, il s'appelle comment?
1: Valentin.
0: Valentin.
1: Valentin. J'aime bien aussi Denis, hein, mais je ne pourrais pas parler de lui. Une chose à la fois, c'est pour la seconde invitation.
0: Oui, très bien, rendez-vous est pris.
1: Et donc Valentin, lui, donc, il est professeur de religion catholique. Mais c'est donc à la Sainte Famille d'Elmette à Scarbeck, il fait ça très bien. Mmh. Parce qu'il ne parle pas véritablement de religion catholique, il parle de toutes les religions et il leur fait une histoire des religions d'une certaine manière. Il les fait découvrir à tous des élèves avec des parcours, des origines différentes, mmh. Que la religion est multiple et que bah, tout le monde est tout aussi convaincu de sa propre religion, et c'est peut-être ça qui nous rassemble tous,
0: ouais.
1: Ou pour ceux qui n'en ont pas aussi. Et donc voilà, mais ça c'est des... En même temps, il est profondément créatif et son cerveau est encore un peu plus rapide que le mien. Et donc, il a mis en place un projet il y a quelques années, pendant le Covid. Il habite Place de la Reine, à côté de l'église Sainte-Marie.
0: Oui, oui, je vois très bien. Donc, c'est la grande place qui est à Scarbeck.
1: Voilà, voilà, c'est ça.
0: On arrive.
1: Et bien, qui est très urbaine, un peu occupée par des gens qui sont en dilettante, qui sont des toxicomanes, autres. Donc, c'est des gens qui sont un peu perdus. Et très dominée par une légende masculine.
0: C'est
1: et,
0: vrai. Voilà. Je me fais un plaisir à chaque fois de traverser la rue pour montrer que la rue aussi appartient aux femmes.
1: Et, voilà. Et donc, et aux enfants, et aux jeux.
0: Exactement.
1: Et donc, voilà. Et donc lui, il s'est dit, bah, en fait, il faudrait pouvoir réinvestir cet espace-là. Et quel est le jeu de base qui se fait en rue? C'est la marelle.
0: Ouais.
1: Et donc, il a commencé à peindre des marelles. Il a organisé le Festival international et universel de la marelle. Mon frère est philosophe de formation, donc il a la capacité d'inventer des grands slogans. s'il m'entendait, il serait fâché.
0: Et le fait que à Scarbeck, ou il va le développer aussi un petit peu partout ailleurs
1: donc
0: à Bruxelles?
1: Maintenant, petit à petit, ça c'était en 2019, donc le temps faisant fonction et ses ambitions n'ayant pas de limite, il a commencé à proposer et avoir des demandes à différents endroits. Donc la ville de Bruxelles, Bruxelles Capitale, Bruxelles Mobilité, l'a engagé pour pouvoir développer des marelles. C'est toujours éphémère.
0: Mmh.
1: Donc ça reste entre 3 et 8 semaines. C'est radicalement participatif, comme dirait mon frère. Ça veut dire qu'on demande, on propose véritablement la participation aux enfants, aux jeunes. On leur propose pas tout de suite la peinture. D'abord, on leur propose de dessiner avec des craies pour voir s'ils mangent la craie, ils ne pourront pas avoir la peinture. parce qu'il ne faut pas aller trop vite quand même. S'ils n'ont pas mangé la craie, c'est bien, tu peux peut-être passer à la peinture.
0: Mmh.
1: Et parce qu'il y a quand même une recherche un peu graphique néanmoins. On ne veut pas que ça ressemble juste à un gros pâté.
0: Mmh.
1: On veut qu'il y ait de la vie.
0: Bah, que ce soit joli, une marelle aussi.
1: Ben, oui, c'est joli. Et puis c'est surtout d'impliquer aussi, on implique des personnes qui sont issues du monde du graphe ou du monde de la peinture, qui ont eux un bagage technique. Et donc, on les implique dedans. On est trois à souvent être engagés de plus en plus, quasiment tous les week-ends, pour aller peindre des espaces urbains.
0: Ouais.
1: Là, nous étions dans une cour à Chaussée-de-Mons, dans une cour d'un lieu d'accueil pour enfants pendant l'été. Les gazelles de Bruxelles.
0: Mm-hmm.
1: C'est une magnifique petite cour d'école à l'ancienne. Je l'ai fait à d'autres moments. Enfin, bref, il l'a fait à Berkem et autres. Et donc, je trouve que ce projet est profondément simple, profondément rassembleur et surtout profondément destiné aux personnes qui sont un peu laissées pour compte, qui subissent plus violemment les canicules.
0: C'est vrai, oui, parce que non, tout le monde, on n'a pas tous chaud, on va le préciser.
1: Il y
0: a des gens qui habitent effectivement sous les toits, on pense à eux et pas que, voilà. En tout cas, tout ce projet Simon Waters, on peut le retrouver sur marelle.brussels.
1: C'est ça.
0: C'est bien ça,
1: voilà.
0: Et vous, on vous retrouvera, je l'espère, à la rentrée aussi un petit peu partout, et déjà donc à Avignon la semaine prochaine, donc avec les Bonnie Monteurs. Merci.
1: Merci
0: beaucoup,
1: beaucoup,
0: Simon Waters. Merci.
1: Au revoir.
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Madame, Monsieur, bonjour. Merci de rejoindre notre émission La Voix de Dieu dans la Voix des Hommes. Satchel Arta, la technique, et Michel Vanenbass au micro. Dans les compositions pour orgue et orchestre, on trouve le concerto en sol de Francis Poulenc. Il est écrit pour orgue, cordes et timbales. L'œuvre se joue sans interruption. Divers styles, comme savait le faire Poulenc, s'y mélangent. L'œuvre utilise de puissants contrastes, des moments méditatifs ou tutti percutants. L'orgue est utilisé avec une grande connaissance de l'instrument, des accents plus modernes et des accents plus romantiques. C'est la princesse de Polignac qui commanda l'œuvre à Poulenc et l'œuvre, d'ailleurs, lui est dédiée. Achevé en août 1938, le concerto fut créé par Maurice Duruflé à l'orgue et l'Orchestre symphonique de Paris sous la direction de Roger Desormières. Voici le concerto pour orgue, cordes et timbales sous les doigts de François-Henri Houbart, titulaire de l'orgue de l'église de la Madeleine à Paris. Il est accompagné par l'Orchestre symphonique du Pays de la Loire sous la direction de Marc Soustrot. C'est un CD Pierre

0: C'était le concerto pour orgue, corde et timbales de Francis Poulenc.
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0: Restons dans le domaine de la musique française avec

Schreiber, qui est un représentant de ce qu'on appelle dans le courant littéraire « Sturm und Drang », traduit de « Tempête et Passion ». Écoutons le « Chasseur maudit » de César Franck, l'Orchestre national de Lyon, est placé sous la direction de Nicolas Schepps-Schneider. C'est un CD Bruzane.

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1: Restons en France avec Claude Debussy et sa petite suite composée pour piano à quatre mains, mais retranscrite plusieurs fois et notamment pour quatuor à cordes, version que je vous propose d'écouter aujourd'hui. Quatre mouvements composent l'œuvre, nous écouterons successivement en bateau, cortège, menuet et ballet, dans l'interprétation du Quatuor Van Cuyck. C'est un CD alpha.

0: petite suite de Claude Debussy.
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0: Et pour terminer cette émission avec des pages, c'est vrai, assez longues, voici quelques pages, une page en tout cas pour le piano à quatre mains. Et nous allons écouter Claudine Orloff et Burkhard Spindler dans Duettino opus 11 de Camille Saint-Saëns. C'est un CD Cypress et je vous souhaite une très bonne semaine.

Bonjour tout le monde. Aujourd'hui dans Solem l'Opéra, on va s'intéresser aux prières à l'opéra. C'est Michel Vandenbosch, qui est producteur de La Voix de Dieu dans La Voix des Hommes sur cette antenne, qui m'en a donné l'idée, car ce dimanche 12 octobre à 17h, les chœurs de l'opéra chantent les plus belles prières des opéras à la Monnaie de Bruxelles. C'est l'occasion de faire un petit tour des prières que l'on trouve à l'opéra et je vous propose de commencer tout de suite avec l'Ave Maria, chantée par Desdémone dans l'Othello de Verdi qui sera au programme de la Monnaie. Cet air intervient à la fin de l'opéra. Desdémone n'a cessé de clamer sa fidélité et son innocence à Othello, mais rien à faire. Othello n'écoute que Iago. Iago le jaloux, Iago le traître, qui a fini par persuader Othello que son plus fidèle ami, Cassio, a une liaison avec Desdémone. Desdémone sait que son sort est scellé et qu'elle va mourir. Elle dit donc adieu aux vivants en chantant ce magnifique Ave Maria. Verdi avait écrit dans une lettre à son librettiste Arrigo Boito: la Desdémone est un rôle dont le fil, la ligne mélodique ne seront jamais de la première à la dernière note. Tout comme Iago n'a qu'à déclamer et ricaner, et tout comme Othello, autrefois guerrier, autrefois amant passionné, autrefois dévasté, doit chanter et psalmodier, Desdémone doit toujours chanter. Plus facile à dire qu'à faire. Depuis quelques années, Maria Agresta endosse ce rôle avec beaucoup de justesse et de délicatesse. Je vous propose de l'écouter dans son Ave Maria. Elle est accompagnée de l'orchestre de l'Académie de Sainte-Cécile, dirigée par Antonio Papano.

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1: Desdémone n'est pas la seule à prier en attendant la mort. Samson, le champion des Hébreux, en appelle aussi à Dieu à la fin du Samson et Dalila de Camille Saint-Saëns. Samson, qui veut aider son peuple à sortir de l'esclavage des Philistins, tient sa force surhumaine de sa tresse. Malheureusement, il est retombé dans les filets d'amour de Dalila, qui s'est alliée avec les Philistins. Amoureux fou, il a fait l'énorme erreur de lui confier son secret. Ni une, ni deux, Dalila va profiter de son sommeil pour couper sa tresse et faire entrer les soldats philistins qui capturent Samson. Le tableau suivant s'ouvre dans une prison. Samson est là. On l'a torturé, on lui a crevé les yeux. Accablé par le remords, il chante « Vois ma misère, hélas ». Il en appelle à la pitié et au pardon de son Dieu, au moins pour son peuple, car pour lui, il sait bien que tout est perdu, même son honneur, et qu'il va falloir boire le vin jusqu'à la lie. Je vous propose d'écouter l'interprétation de Roberto Alagna qui a époustouflé le public et les critiques lors de sa prestation au Corégie d'Orange en juillet 2021. L'air dure près de 9 minutes, un peu long pour le format de mon émission. Je vais donc vous faire écouter la deuxième partie de cet air qui va aller crescendo jusqu'à ce que Dieu entende les prières de Samson et fasse écrouler le temple. On écoute Roberto Alagna accompagné de l'orchestre du Royal Opera House dirigé par Bertrand de Billy.

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1: Puisque nous en sommes à ceux qui implorent Dieu avant de mourir, restons-y avec le Vici d'Arte du Tosca de Puccini. Je vous résume au galop l'histoire de Tosca. Nous sommes à Rome. Scarpia, le chef de la police, rêve de mettre la cantatrice Tosca dans son lit. Plutôt que de lui demander, hein, non. Il a fait emprisonner Cavaradossi, l'amant de Tosca. Il l'a torturé et menace ensuite de l'exécuter. Sauf si Tosca se donne à lui. Un petit problème d'ego, si vous voulez mon avis. Tosca, désespérée, se demande bien ce qu'elle a fait au bon Dieu pour mériter un tel sort, elle qui n'a vécu que pour l'amour et pour l'art. Ce lamento débute par une phrase descendante en vague, ce qui est la marque de fabrique de Puccini. Et c'est vrai que quand on l'écoute, on a vraiment cette sensation de phrases qui viennent s'échouer sur un rivage. Les violons et altos doublent doucement la voix de Tosca. C'est d'une mélancolie incroyable. Vous pouvez sortir vos mouchoirs parce que ce n'est pas fini. Après cet accès de désespoir, Tosca chante son incompréhension dans un passage plus sombre, plus animé. Les mots « perché, perché, pourquoi ?» reviennent plusieurs fois, mais nul ne répond à la prière de Tosca, dont le désespoir éclate dans une troisième partie qui s'achève sur des notes aiguës fortissimo, ornées d'un point d'orgue et bien sûr des applaudissements du public. Jusqu'ici, Tosca a joué le rôle de l'amoureuse un peu superficielle. En un instant, elle doit monter dans le registre dramatique, montrer toute l'émotion d'une femme qui s'apprête soit à se donner, soit à mourir, sans tomber dans l'excès sentimental. Maria Callas reste pour moi l'interprète incontestée du Vici d'Arte. Elle était Tosca, et quand elle chante, on entend l'âme de la Callas qui a tout donné, elle aussi, à son art.

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1: Nous allons quitter un petit peu les mourants pour nous intéresser à un vainqueur malheureux, le Rodrigue du Cid de Massenet, largement inspiré de la pièce éponyme de Corneille. Le Cid de Massenet est très peu produit et c'est bien dommage, car quelle belle histoire que celle de Rodrigue et de Chimène. Pour ceux qui n'ont pas étudié Corneille à l'école, je vous résume l'histoire. Rodrigue et Chimène sont amoureux et leurs deux pères sont d'accord pour le mariage. Génial. Mais le père de Rodrigue, Don Diègue, obtient un poste convoité par le père de Chimène, qui s'appelle le comte de Gormas, et qui est tellement furieux qu'il en vient à gifler Don Diègue. Ah, moins génial. Don Diègue, trop vieux pour se venger par lui-même, remet sa vengeance entre les mains de son fils Rodrigue, qui se retrouve déchiré entre son amour et son devoir. C'est ce qu'on appelle un dilemme cornélien. Rodrigue finit par écouter la voix du sang et tue le père de Chimène en duel. Chimène, toujours amoureuse, n'a d'autre choix que de demander justice et demande la tête de Rodrigue au roi. Fort à propos, les morts attaquent le royaume. C'est l'occasion pour Rodrigue de prouver sa valeur et d'obtenir le pardon du roi. Mais la bataille se présente mal. Rodrigue adresse alors une prière à Dieu qui va l'entendre, puisqu'il sortira vainqueur de la bataille. On va écouter « Ah, tout est bien fini », chanté par Jonas Kaufmann. Il est accompagné du Bavarian State Orchestra, dirigé par Bertrand de Billy.

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1: Dans La force du destin de Verdi, c'est Léonore qui est jouée par une soprano qui doit faire face à un terrible dilemme. Son père a été tué par accident par son amoureux, Don Alvaro. Son propre frère a juré de la tuer pour venger l'honneur de sa famille. Léonore a d'abord fui avec Don Alvaro et puis elle s'est retrouvée seule, on ne sait pas très bien pourquoi. Désespérée, elle se réfugie au monastère de la Madone des Anges. Elle obtient du père Guardiano l'autorisation de vivre en ermite dans un lieu isolé proche du couvent. Il promet de ne jamais révéler l'identité de Léonore qui chante alors « La Vergine degli Angeli ». Dans cet air, la soprano accompagnée à la harpe doit toujours chercher l'équilibre entre sa souffrance et son désir d'être oubliée et l'espoir que la Vierge puisse la protéger et lui apporter enfin la paix de l'âme. Musicalement, cela se traduit par de longues lignes vocales et de nombreux crescendo. Le chœur, quant à lui, accompagné par le violoncelle, doit suivre le crescendo et soutenir la prière de Léonore en mettant l'accent sur les mots-clés, notamment le mot « protéger » qui revient de nombreuses reprises. La Vergine degli Angeli sera au programme de la Monnaie le 12 octobre. On va écouter Sonra Rabdanovsky accompagné de l'Orchestre Philharmonique de Russie dirigé par Constantin Orbélian.

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1: Jusqu'ici, nous avons évoqué les prières faites à Dieu ou à la Vierge. Nous sommes restés dans le monde chrétien. Mais l'opéra regorge également de prières adressées à des dieux païens, notamment la prière à Isis et Osiris dans la flûte enchantée de Mozart. Dans cet opéra, le prince égyptien Tamino va devoir passer par plusieurs épreuves initiatiques pour obtenir la main de Pamina, sa bien-aimée. Avant les épreuves, le grand prêtre Zarastro, accompagné de ses fidèles, va chanter une prière d'encouragement et de protection pour Tamino. C'est un air qui se veut bienveillant, rassurant. Le chant du prêtre traduit la sagesse, l'autorité, le chemin vers la lumière, tout le contraire de la reine de la nuit qui représente l'obscurité dans cet opéra maçonnique. Car vous l'ignorez peut-être, mais La Flûte enchantée est un opéra hommage de Mozart à l'idéologie maçonnique. Le librettiste Schikaneder faisait partie de la même loge que Mozart et l'opéra est truffé de symboles maçonniques, le chiffre 3 étant un des plus marquants. L'opéra débute par trois grands accords, car pour accéder à la loge, l'apprenti devait frapper trois fois à la porte, la reine de la nuit a trois dames d'honneur, les enfants qui guident Tamino sont trois, il y a trois temples et trois épreuves, et la prière que l'on va entendre débute également par trois grands accords. Vous avez saisi l'idée. De toute façon, on en reparlera car ce sera le sujet de mon émission de la semaine prochaine. On va écouter Roland Bracht, accompagné de l'Orchestre symphonique de la radio bavaroise, dirigé par Bernard Entick.

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1: On va continuer notre tour du monde des prières païennes avec l'Aria Blanche d'Ourga, extrait du Lacmé de Delibes. L'histoire de Lacmé se passe en pleine période d'expansion coloniale. En 1600, les Anglais ont fondé la Compagnie anglaise des Indes orientales. Pendant deux siècles, la France et l'Angleterre se sont disputés ce territoire et ce sont les Anglais qui l'ont emporté. En 1876, la reine Victoria est couronnée impératrice des Indes et les Anglais occupent donc le pays. Cette colonisation, vous vous en doutez, ne va pas sans créer des frictions. Plusieurs rébellions ont été matées avec violence et les Hindous plient, mais ne rompent pas, notamment sur les croyances religieuses. L'hindouisme a continué à être pratiqué en secret. Au moment où Lacmé commence, le Brahman Nilakanta adresse ses prières à la déesse Durga. Loin de prêcher l'apaisement, Nilakanta exhorte au contraire ses sujets à la lutte contre l'oppresseur indien. Tout l'exotisme, l'orientalisme de ces contrées lointaines s'entend dans la partition de Lacmé qui fait régulièrement appel à la harpe, à la flûte, aux clochettes, aux tambourins, mais aussi aux crotales. Ces derniers, ce sont des petits instruments constitués de deux disques de bois ou de métal réunis par une lanière de cuir ou une ficelle. Cela ressemble à des castagnettes, mais les danseurs les portent à la cheville et elles s'entrechoquent en produisant un son métallique, l'idéal pour accompagner une procession de prêtres brahmanes. On va écouter Nathalie Dessay, accompagnée de l'orchestre du Capitole de Toulouse, dirigée par Michel Plasson.

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1: On va rester en Asie avec la prière à Brahma dans les Pêcheurs de perles de Georges Bizet. Cet opéra se passe sur l'île de Ceylan. Nadir, le pêcheur, et Zurga, le chef de la tribu, sont amis depuis l'enfance. Ils sont tous deux amoureux de la même femme, Leïla, la prêtresse, mais ils ont choisi de préserver leur amitié et de ne pas courtiser Leïla. C'est bien beau, mais Leïla ne partage pas le même idéal, car elle est amoureuse de Nadir. Le problème pour elle vient du fait qu'elle est prêtresse et que l'amour lui est interdit. Tout ce petit monde va se tourner autour, chacun a la langue et le cœur liés pour diverses raisons, mais le cœur finit toujours par s'exprimer, que ce soit dans le silence ou dans le double langage, comme dans la prière « Ô Dieu Brahma » que l'on va écouter. Dans cet air, officiellement, la grande prêtresse Leïla chante des invocations au dieu Brahma et à la déesse Shiva. Mais en réalité, Leïla s'adresse à Nadir qui fait partie de l'assistance. Pour cette prière, Bizet, tout comme Delibes dans le Lakmé que l'on vient d'évoquer, n'a pas lésiné sur l'orientalisme. Georges Bizet a notamment utilisé des accords répétés sur une même syllabe qui rappellent l'utilisation du bourdon, qui est un instrument clé dans la construction musicale des musiques sacrées indiennes. Le mélisme vient renforcer le caractère religieux du chant. Le mélisme, c'est tout simplement le fait de chanter plusieurs notes sur la même syllabe. Il y a, dans l'air que l'on va entendre, vous verrez, dans les premières mesures, la chanteuse fait du mélisme. Cela donne un côté éthéré, spirituel, qui convient parfaitement à une prière chantée. Comment va se finir l'histoire d'amour entre Nadir et Leïla? Vous le saurez dans une prochaine émission qui y sera consacrée. En attendant, nous allons écouter Julie Fuchs, accompagnée de l'Orchestre National de Lille, dirigée par Alexandre Bloch.

Je ne pouvais pas finir ce solemne opéra consacré à la prière à l'opéra sans évoquer Casta Diva, extrait du Norma de Bellini. L'action de Norma se déroule en Gaule. Les Gaulois, menés par Oroveso, combattent l'occupation des Romains menée par le proconsul Pollione. On a fait appel à la grande prêtresse Norma, la fille d'Oroveso, pour qu'elle s'adresse aux dieux et leur demande conseil. Le malheur veut que Norma entretienne une liaison secrète avec Pollione. Cruel dilemme, une fois encore, rien n'est jamais simple à l'opéra. Elle va donc chanter Casta Diva, qui est une prière à la déesse Lune. Pour Casta Diva, Bellini voulait un morceau parfait. Il l'a écrit 8 fois avant d'être satisfait, et ça en vaut la peine. Mais quel morceau de bravoure pour la soprano! Jugez plutôt. L'air commence presque sans accompagnement. Les notes sont espacées et entre chacune d'elles, pas question de savonner, c'est-à-dire de glisser un peu sur une note difficile. Il faut garder le souffle et l'amplitude. Le chant s'envole ensuite par 3 fois jusqu'au contrut. Quand c'est bien chanté, c'est tout simplement sublime. Pour ce morceau, j'ai un faible pour Montserrat Caballé, mais un enregistrement vient tout juste de paraître au mois de septembre avec Mélodie Moore dans le rôle de Norma. Les critiques ne tarissent pas d'éloges sur cette soprano américaine. Je suis un petit peu plus réservée pour tout vous dire. Oui, c'est vrai, elle le chante très bien et le reste du CD est à l'avenant, mais c'est sur scène que l'on voit si on a affaire à une grande Norma comme le furent en leur temps Montserrat Caballé et La Calas. Je réserve donc pour le moment mon jugement et je vous laisse juger.

0: Chères auditrices, chers auditeurs, bonjour. Vous écoutez La Voix des Choses. Et ce mois-ci, Geneviève Berger et moi-même avons le grand plaisir d'accueillir Bertrand Duels et
1: bonjour.
0: Fabien Rivassin.
2: Bonjour.
0: Qui sont des rocailleurs, qui sont même des lapins rocailleurs, on va y revenir. Et que Geneviève et moi avons eu le plaisir de rencontrer sur leur chantier en cours. Peut-être à présent terminé, qui était à Uccle, au parc de la Sauvagère. Et c'était un endroit magnifique. C'est dans un jardin créé par Joseph Beusens.
2: Jules Beusens.
0: Et du coup, voilà. Jules Beusens, qui est très connu pour les jardins qu'il a créés, essentiellement en Europe et toujours pour des familles assez aristocratiques. Aristocratique, oui. Ou de la grande bourgeoisie, et qui a créé le mouvement et les jardins pittoresques. Donc, un lieu sur lequel nous reviendrons un peu plus tard, mais dans lequel ils étaient en plein travail et en grand travail aussi. Et là aussi, nous y reviendrons un peu freinés par les intempéries. Mais avant d'en arriver à tous ces détails du métier de rocailleur, nous allons commencer par la question rituelle que nous posons pour commencer l'émission. Cher Bertrand, cher Fabien, quels enfants étiez-vous? Je ne sais pas qui commence.
1: Sage, pas très studieux, mais sage, je pense.
0: Bertrand.
1: Oui. Quand même assez intéressé déjà par tout ce qui était artistique, le dessin, et puis les premiers pas dans la rocaille, on va dire, dans le bac à sable, quoi, à faire des choses, quoi, mais bon, à créer de toute façon, à m'inventer des histoires et à partir dedans et à m'amuser, quoi, en tout cas.
0: D'accord. Et vous, Fabien?
2: Moi, un peu moins sage, mais très vite aussi dans le dessin, toujours à bricoler quelque chose. Oui, j'avais piqué des outils dans les tiroirs de mon père, je bricolais des trucs, et oui.
0: Donc tous les deux créatifs dès le départ.
2: Oui.
3: Voilà, et quand nous vous avons demandé, mais comment devient-on rocailleur? Parce qu'il y a même une série de gens, à vrai dire, qui ne savent pas ce qu'est la rocaille, ou encore moins que le métier de rocailleur existe encore. Ah ben, votre réponse, elle était simple, c'était par hasard. Mais néanmoins, derrière ce hasard, il y a sans doute un concours de circonstances que vous pouvez nous raconter en deux mots. On ne va pas refaire tout votre parcours, mais quel est ce hasard qui vous a amené à un métier si peu connu et puis si peu partagé.
1: Oui, moi en fait, c'est pas du tout la voie vers laquelle je me dirigeais. J'allais plutôt vers tout ce qui était hôtellerie et boulangerie, pâtisserie. Et puis j'ai commencé à suivre les cours de sculpture en promotion sociale, auquel j'ai vraiment très très fort accroché. Et de fil en aiguille, en fait, j'ai rencontré des gens qui travaillaient dans les décors de parcs d'attractions. Et c'est un peu la même technique que la rocaille. Et donc, en allant travailler avec ces gens dans les parcs d'attractions pour les décors, j'ai rencontré Gabriel Pirlet et Françoise Lombard, qui sont restaurateurs de rocaille. Et voilà, et de fil en aiguille, en fait, j'ai commencé à travailler avec eux, et puis ça s'est pas arrêté, donc là ça fait 20 ans qu'on travaille ensemble, et que ça s'est développé un peu comme ça, en tout cas pour moi, et pour Fabien, ça, il vous raconte lui-même.
2: Mais moi je venais d'arrêter mes études en sculpture, en supérieur, à la Cambre, ça ne me convenait pas trop. Et donc je cherchais du travail dans le décor, et donc je connaissais Françoise Lombard, et sur un chantier ils avaient eu besoin d'aide. Pendant ce chantier-là, donc c'était, si je me souviens bien, un chantier au Botanique, dans le jardin du du Botanique. Et pendant ce chantier, Gabriel Pirlet avait été contacté pour travailler pendant l'hiver dans un parc d'attractions. Bertrand faisait partie déjà de cette équipe-là. Et donc Gabriel m'a donné sa place, parce que lui n'avait pas envie de le faire. Et c'est là que, pendant ce chantier, c'est compliqué, hein, parce que la panne en hiver, à l'extérieur, c'est un plaisir.
4: C'est du sport.
2: C'est du sport. Oui. Et donc c'est pendant ce chantier-là que Bertrand et moi, on est devenus un binôme. Et on a commencé à s'interpeller à travers les échafaudages par le doux nom de lapin.
3: Non, qui est resté. Donc.
2: Qui est resté.
3: Oui, voilà. Et qu'est-ce que ça vous apporte de travailler à deux, plutôt que tout seul ou plutôt qu'en plus grand groupe?
1: On va dire qu'on se partage les compétences un peu.
2: Il y a une complémentarité.
1: Il y a une complémentarité claire, précise, je pense. Et puis c'est un boulot assez physique, donc c'est bien d'être aussi accompagné, de pas travailler tout seul dans ce genre de travail chronophage et physique, parce que ça prend beaucoup de temps. C'est un peu comme on travaille un peu comme si c'était un oignon, donc couche par couche par couche. Donc tout ça prend énormément de temps. On est toujours dans des endroits qui sont peu accessibles aussi, il faut pas oublier ça. Des fonds de jardin, des parcs, il y a toujours moyen d'être super équipé avec des brouettes mécaniques, ce genre de choses, ce qui est rarement le cas. Donc on fait un peu tout à la main, à l'ancienne. Et donc ça aide à être à deux et puis à réfléchir aussi. À se donner des conseils, c'est pas parce qu'on est professionnel de la profession, comme j'aime bien le dire, on est toujours en questionnement, en tout cas, de toute façon, sur ce qu'on est en train de réaliser, parce qu'il y a toute une analyse à faire sur l'objet et sur la technique de celui qui a fait l'objet avant nous, vu que on essaye de s'approprier la technique pour être au maximum, au plus proche. Quoi.
0: Ça, on va revenir là-dessus aussi. Autre chose à...
2: Oui, non, je crois qu'effectivement, Bertrand a dit qu'effectivement, c'est fort physique. On est toujours en train de grimper, de descendre, avec ou bien des matériaux, des pierres. Donc, seul, c'est... je dirais que c'est presque impossible.
0: Geneviève a dit tout à l'heure que peut-être certains de nos auditeurs et nos auditrices ne savent pas ce que c'est qu'une rocaille. J'avais été voir une définition, mais c'est un peu compliqué. Et donc, si je dis installation imitant la nature, donc branches de bois, rochers, etc., mais sans jamais passer pour de la vraie nature, donc en assumant son statut d'imitation, et essentiellement composée de pierres et de mortier, vous adhérez à cette
1: définition-là.
0: Et alors, ma question, c'était, le but, c'est de recréer ça, enfin, en tout cas, en ce qui concerne la rénovation ou la conservation, parce que plus tard, on parlera aussi des créations que vous réalisez. Mais donc, vous êtes toujours dans la nature, vous imitez la nature, tout en ne faisant pas croire que c'est la vraie nature. Donc quel rapport, justement, est-ce que ça détermine avec la nature qui environne le jardin, l'installation?
2: C'est une métaphore de la nature. Je comprends la nature, je la digère, donc je peux la restituer. Et une rocaille, qu'elle soit votive comme une grotte de Lourdes ou peu importe, un pont, une cascade, quelque part c'est toujours une manière de scénariser le jardin.
0: Oui, vous nous aviez parlé de dramaturgie d'ailleurs.
2: Oui, il y a une dramaturgie, on entend la cascade avant de la voir. Le minéral va structurer dans cette espèce végétale une certaine circulation. On va jouer à se faire peur en passant sur des pas japonais pour traverser le cours d'eau. C'est un scénario.
1: Oui, parfois ça cache aussi les choses interpellantes. Donc ça peut effectivement amener à un jardin flamboyant ou des choses comme ça qu'on ne voit pas directement. Et donc la rocaille nous dirige et à un moment impressionne par l'endroit où elle nous amène.
3: Oui, c'est vrai que ça impressionne parce que les enfants, enfin moi j'ai des souvenirs de ça et je pense que les enfants sont quand même vite impressionnés par ce genre de construction comme les grottes ou les faux rochers. Il y a quelque chose de très fascinant, d'un peu mystérieux dans l'apparition de ces rocailles dans les parcs et les jardins.
1: Oui, ouais. Tout à fait. Et là, on a refait justement du côté de Hatte. Donc moi, je suis à toi. Mmh. On a refait une grotte de Lourdes et où moi j'ai été étant enfant grimper. Enfin, c'était un lieu de jeu aussi, quoi. Enfin, moi j'en garde des souvenirs d'avoir été pique-niquer avec ma maman. Enfin voilà.
3: Oui, ce sont des lieux qui attirent.
1: Ouais, ouais. Et puis ça, on se demande comment c'est arrivé là en fait.
3: Oui, c'est ça. Oui.
1: Ah, il y a des gens qui font ça. Enfin.
2: Oui. La grotte a une symbolique extrêmement puissante. Hein. Si on parle d'attirer, la grotte c'est le ventre de la terre, c'est la source. Donc que la grotte soit votive ou païenne ou peu importe, c'est une symbolique extrêmement puissante.
0: Eh bien, on va rester sur ces quelques mots. Et clôturer cette première partie par le premier de vos choix musicaux qui s'imposait évidemment puisque vous êtes les rocailleurs lapins ou les lapins rocailleurs, vous y avez fait allusion. Et donc c'est Robert Charlebois avec la compagnie des lapins bleus.

0: Après les lapins bleus qui ne doivent pas s'enrhumer et qui ont besoin de parapluies, tout autre chose. Donc la rocaille, alors vous m'arrêtez si je dis une bêtise, mais j'étais un petit peu cherchée et j'ai vu qu'on la trouvait en Italie dès la Renaissance dans les jardins des très grandes familles. Et chez nous, c'est surtout à partir du 19e siècle. Je le regarde avec hésitation. Et la passion de... le goût très prononcé de Léopold II aussi pour les rocailles qui a installé dans des endroits publics et puis qui a disséminé chez des particuliers. C'est juste.
1: Oui, c'est juste. Il y en a déjà un petit peu au 18e quand même.
0: Oui, vous nous aviez parlé des peintures de Hubert Robert, qui est un peintre, mais aussi un créateur.
1: En Belgique, il y a le Rocher d'Âtre, par exemple. Il y a quelques fabriques aussi du 18e en rocaille, ici à Bruxelles, au parc Walkiers. Mais c'est effectivement surtout au 19e parce qu'il y a cette conjonction où la Belgique, via le Congo, amène énormément d'argent. Et donc Léopold II va restructurer complètement la ville de Bruxelles en créant ses grands boulevards. Et ces grands boulevards sont ponctués de parcs comme le parc Josaphat, le parc de Woluwe. Et à ça se rajoute la création du ciment. Qui est vraiment une création du 19e, et particulièrement en Belgique avec Blaton, qui était vraiment à l'époque un des grands capitaines d'industrie de Léopold II, au même titre que Solvay. Et Blaton rachète le brevet du ciment Portland en 1865. Et là, la construction change complètement.
0: D'accord. Mais après la guerre et l'industrialisation, le goût pour la rocaille diminue un peu. Et maintenant, on en retrouve tout le charme, et donc avec des conservations et des rénovations. Mais quand vous vous trouvez, on parlera de la création plus tard, mais quand vous vous trouvez devant un site qu'on vous demande de restaurer, comment est-ce que vous pratiquez? Est-ce qu'il est nécessaire de faire une étude théorique préalable, d'aller étudier les plans, etc.? Ou bien est-ce que c'est en grattant, fouillant, grattant, comme vous nous avez dit que vous deviez beaucoup le faire, ou les deux?
2: Ben déjà, il faudrait avoir des plans, ce qui n'est pas le cas. Rarement.
3: Ah oui.
2: Il n'y a pas de plan. Il n'y avait pas de cadastre ou d'architecte qui dessinait ce genre de choses. Alors il y avait effectivement on peut retrouver des esquisses, des cartes postales, des photos qui peuvent nous donner une direction, mais c'est tout. Et après, c'est vraiment de l'analyse de l'objet et d'essayer de le comprendre au mieux.
3: Donc la plupart du temps, vous ne savez pas qui a créé la rocaille non plus.
2: On commence à reconnaître la main.
3: Oui, vous reconnaissez le style.
2: On reconnaît le style et donc on arrive à dire, voilà. Mais sinon, non, on n'a pas vraiment d'éléments qui précisent clairement comment est l'objet à la base. En sachant qu'en plus, c'est une création. Donc dans toute création... Voilà, la personne qui commandait le travail voulait, une cascade ou un rocher, un massif alpin. Et après, c'était au rocailleur à faire son art et donc à imaginer comment il allait faire pour que ça surprenne son client. Et donc, dans le parc de la Sauvagère, justement, il y a pas mal de repentis où il a travaillé, il est revenu après sur son travail parce qu'il devait certainement pas être satisfait de lui. Voilà, mais tout ça, on le découvre effectivement en grattant, en cherchant, en regardant, vu que c'est des fers, c'est une structure en fer, donc on voit par où les fers, même les fers corrodés, on les retrouve. Et donc on peut plus ou moins estimer, le rocher est plus penché à droite ou à gauche. Et donc voilà, c'est toute une analyse de ce qui reste. Et Fabien.
1: Oui, non, c'est complètement ça. Il y a effectivement toujours un côté un peu archéologue avec la truelle dans une main et la brosse de l'autre. Et effectivement, on gratte. En général, la première, deuxième semaine de chantier, on ne fait que ça. Parfois, on retrouve quand même des archives. Au parc de la Sauvagère, on avait quand même des archives parce que c'était quand même Jules Buyssens et On a en archive aussi une publicité du Rocailleur. Voilà, on sait qui c'est. C'était François Dumilieu qui a aussi fait les Rocailles du Parc Josaphat. Et oui, on croise, mais comme il y a très peu ou jamais d'archives vraiment précises sur le travail du rocailleur lui-même, c'est plutôt sur le jardinier ou l'architecte, c'est surtout effectivement un travail de lecture, d'interprétation, quelle a été sa volonté, quel était le geste, retrouver le geste. Donc, on est constamment attentif et constamment en questionnement. On est des manuels qui réfléchissons.
2: En tout cas, par rapport.
3: Mais comme tous les manuels, comme tous les artisans que nous rencontrons.
2: Oui,
3: clairement. Oui, souvent, ils nous disent c'est aussi leur main qui pense.
1: Ah oui.
3: C'est la main qui pense avant. avant tout, ouais.
2: Oui, c'est ça, mais c'est comme, oui, quelqu'un qui restaure une peinture, je pense. Où il doit analyser le tableau pour pouvoir avoir la même technique ou se rapprocher, en tout cas pour un tableau, peut-être se rapprocher au maximum de ce qui est existant. Pour nous, je pense que c'est pareil, c'est aussi se rapprocher un maximum de la main du créateur, par rapport à la sculpture. Après, nous, on travaille tellement en volume énorme. On peut se permettre des petites... mais l'idée, c'est quand même d'être au plus proche de la couleur et au plus proche de la sculpture. Donc on peut se retrouver avec des choses à refaire où la sculpture est pas forcément compliquée, mais elle va le devenir parce que nous, il faut qu'on s'adapte à ça. Et comme nous, on a notre propre main aussi, on a tendance toujours à vouloir... magnifier voilà l'objet, et donc ah ouais bon c'est pas très très réussi comme sculpture, donc on veut faire mieux, mais en fait on doit se retenir et se mettre des freins parce que sinon on n'arrive pas au même résultat que la personne qui l'a fait avant nous.
0: D'accord. Voilà. Mais justement, est-ce que vous nous avez parlé tout à l'heure d'un oignon avec plusieurs couches, et est-ce que vous pouvez expliquer à nous, nos auditeurs et auditrices, les différentes étapes, parce que vous parlez de tri, vous parlez de ciment, de chaux, de bois, donc il y a plusieurs, il y a 5 étapes, vous aviez dit, hein, c'est ça?
2: Oui, entre 4 et 5, oui. Donc tout dépend, il y a la façon structure métallique, donc cage, où on va déjà donner la forme du rocher ou de la branche. Enfin, la branche, c'est juste un fer. Mais bon, je vais plutôt m'arrêter sur le rocher, ce sera plus simple. Donc on va donner la forme au rocher avec des fers qu'on va plier, tordre pour donner une forme vide sur laquelle on va venir mettre un treillis qui va pouvoir venir accueillir notre première couche de mortier qui s'appelle un gopti.
0: Hein?
2: Un gopti. Donc c'est ça va être les couches successives justement préparatoires pour le rocher, quoi. Et donc on va en mettre une première qui va, elle, juste être là pour accueillir la seconde, parce que si on essaye de trop charger, ça ne marche pas. On peut pas mettre directement 15 cm de mortier sur ce support, ça ne fonctionne pas. Et donc voilà, on va faire une première couche, une deuxième couche, parfois une troisième couche, déjà avec la couleur du mortier de finition. Et puis là, on arrive avec le mortier de finition, où on va, celui-là, on va venir et on va le sculpter. Donc on va le placer, et puis on va attendre son séchage, enfin le bon moment pour donner le bon effet. Mmh. Et tout ça dépend de la météo, du vent, de l'hydrométrie, enfin ça dépend d'énormément de choses, de la température, du soleil, si c'est en plein soleil, si c'est pas en plein soleil. Donc faut tout le temps être attentif à ça aussi, ne pas en faire de trop, pour pas se retrouver à courir comme des lapins.
1: Oui, on est donc extrêmement dépendant de la matière.
3: Et de la matière,
1: c'est la matière
3: et des
1: qui
3: conditions.
1: Décide. Nous, ouais. Nous ne faisons que la suivre.
3: Ouais. Et la matière, c'est du ciment ou du ciment de la chaux?
1: Ciment chaud, souvent.

0: de pas avoir de craquelure, de détachement.
1: Oui, parce qu'après, ça doit tenir le coup. Il va pleuvoir, il va neiger, la végétation va arriver. Donc votre travail va se modifier, en quelque sorte. Pas fondamentalement, mais il va prendre un autre aspect. Un petit peu.
0: Il va prendre un autre aspect, il va prendre de la patine, ce qu'on appelle la patine naturelle, en fait, vu que généralement on est en sous-bois ou dans un jardin, donc il y a tout ce qui est végétaux, toute la poussière de la terre qui va venir se mettre dans les interstices, et donc voilà, ça va être une patine naturelle, ce qui fera aussi qu'on verra encore moins l'intervention de notre travail. Après, c'est des restaurations, donc c'est des parties sur d'autres parties. Donc c'est quelque chose, c'est des objets qu'il faut continuer à surveiller, parce que forcément les parties où nous ne sommes pas intervenus, vu qu'elles ont une centaine d'années, vont continuer à se dégrader, pas forcément de la même façon que les parties sur lesquelles on sait qu'on a restauré. Et donc ça se peut qu'on nous rappelle dans 3 ans
2: pour
1: le rocher d'à côté.
0: Voilà.
2: C'est bien, ça vous fait du travail.
0: Oui.
2: On va maintenant écouter votre deuxième choix, c'est Atlas par le groupe Battles.

0: Voilà, nous retrouvons Bertrand Duels et Fabien Ribassin dans l'émission La Voix des Choses. Et bon, nous avons parlé de rocailles, donc de ces fausses grottes, ces passerelles, ces ponts japonais. On en trouve un peu partout à Bruxelles. On pourrait même faire une balade dans les suivants. Est-ce que vous pourriez nous parler de certains lieux emblématiques où nos auditeurs pourraient, par exemple, aller voir un bel exemple de rocaille ou de rocaille que vous avez restauré?
1: Eh bien, à deux rues d'ici, le
0: ici,
1: parc
0: c'est
1: Paulus.
0: Nous sommes à la oui, nous sommes.
1: Ici, il y a le parc Paulus qui a cette particularité d'être l'unique parc de la commune de Saint-Gilles. Mmh. Parce que c'était une commune extrêmement urbanisée, justement au 19e, on retombe sur le 19e. Et le parc Paulus, c'est un ancien jardin privé, de nouveau. Mais c'est un superbe écrin avec un grand enrochement avec la maison Pilgrim. On a l'impression qu'elle est posée sur ce rocher, il y a une cascade, il y a un très beau pont. On est aussi dans la scénarisation comme

0: comme on disait tantôt, avec quand on est dans le bas du jardin, les chemins disparaissent dans le rocher. On a l'impression que le rocher est d'une seule venue, alors que quand on circule à l'intérieur, il est sectionné plusieurs parts par les chemins. Donc ça, c'était vraiment un classique. Il y a des points de vue, il y a des...
1: Mais ça, c'est une belle invitation d'aller voir ce parc Paulus, parce qu'il y a comme ça à Bruxelles des tas de petits parcs un peu cachés, qui ne sont pas toujours très apparents. Il y a juste une grille quelquefois entre deux maisons. Et
0: c'est voilà. Ça. Là, on est vraiment en intérieur d'îlot.
1: C'est ça, oui.
2: Puis vous avez travaillé aussi au parc Josaphat.
0: Au parc Josaphat, oui, à plusieurs reprises, puisque on repasse après les Vandales.
3: Oui, il n'y a pas que le temps en fait qui nous fait travailler. Il y a aussi les gens qui abîment et qui cassent, vu que c'est des endroits publics. Tout le monde y a accès et les lieux ne sont pas forcément protégés. Donc voilà,
1: il y a beaucoup de...
0: Ça arrive, ce qui est à hauteur de coup de pied, en faux bois, c'est un classique.
2: Mais enfin, c'est trop triste.
0: Oui. À Josaphat, il y a un garde-corps qu'on a refait 3 fois.
1: Ah oui.
3: Oui, mais c'était, je dois préciser que c'était au moment de la restauration. Et donc,
1: oui, fragile.
3: C'est tout était très très fragile, quoi. Mais après, voilà. Après, il y a d'autres endroits comme les grottes aux étangs d'Ixelles, où on a passé vraiment beaucoup de temps à restaurer cet édifice. Où il y a, si je me trompe pas, si tu me diras, hein, Fabien, parce que je me souviens plus exactement, mais je crois que c'est 150 stalactites qu'on a fait. Et qui, voilà, c'est la portée de main, effectivement. Les gens se demandent si c'est vrai ou faux, ou si c'est solide, je sais pas. Mais en tout cas, oui, elles sont... c'est un des édifices, en tout cas, dans Bruxelles, qu'on a refait, et qui est vraiment très, très, très mal entretenu par la commune, je pense. Que, et, oui. Et voilà, c'est un peu dommage. Ben c'est pas grave, on y retournera.
1: Non, mais c'est intéressant d'entendre parler d'entretien, parce qu'effectivement, il ne suffit pas de restaurer après.
3: Il y a tout un suivi à faire, parce qu'il y a des plantes invasives, il y a effectivement les gens. Mais c'est ce que j'expliquais aussi tantôt avec la grotte de Lourdes qu'on a refait pas loin de chez moi, où moi-même je m'amusais à grimper dessus parce que c'est parce que ça donne envie. Et là, un peu, les grottes de l'étang d'Ixelles, c'est un peu ça aussi. Alors, le problème, c'est pas de grimper dessus, c'est l'arrachement.
1: Peut-être que c'est plus fragile que ce que ça n'en a l'air. Les gens ne se rendent pas compte que c'est fragile.
0: L'intérieur de cette grotte des étangs d'Ixelles est vraiment tout à fait conçu comme un décor.
1: Oui.
0: C'est pas fait pour se pendre. Mais bon, dans une grotte naturelle, il y a plein de stalactites. Si on les touche, on les casse.
1: Bien sûr.
3: Là, c'est pareil.
0: Voilà.
2: Mais ça vaudrait peut-être, en vous entendant, je me dis, ça vaudrait peut-être la peine que quand les communes ou je ne sais pas, l'IBGE engage des travaux tellement importants, qu'il y ait un petit panneau discret, mais qui dise ce que c'est qu'une rocaille et qui dise attention, c'est fragile.
3: Oui, moi je pense qu'il faut plus qu'un panneau discret, il faut qu'on le voit bien ce panneau. Il faut que les gens soient interpellés par le panneau et peut-être ça intéresse aussi à l'histoire de l'objet et à ce qu'il fait là.
2: Oui.
1: Il y a une méconnaissance, en fait. Où les gens, ça fait partie du paysage, mais on ne sait pas ce que c'est. Oui, on va dire quelque chose comme ça.
0: Ça a été longtemps considéré comme kitsch. Déjà, dès le 18e, rococo.
1: Ah oui.
0: Quelque chose de un rocher excessif, tordu. Ça va trop loin. Donc, c'était déjà considéré comme kitsch. Mais il n'empêche que ça fait partie de notre patrimoine, de l'histoire de la ville, de l'Europe en général. Il n'y a pas qu'à Bruxelles qu'il y en a. Mais oui, une sensibilisation. Après, on peut pas contrôler tout le monde.
1: Non, on le sait.
2: Non. Pour en revenir à du beaucoup plus concret, vous avez déjà un petit peu évoqué tout à l'heure le fait que c'était un métier dur, un métier physique, et puis c'est aussi un métier qui est soumis aux aléas de la météo. Quand nous sommes allés vous voir à Uccle, vous aviez été empêché de travailler pendant plusieurs jours à cause de pluie diluvienne, et donc vous étiez quand même un peu sous pression pour terminer le chantier avant que le mauvais temps ne s'installe définitivement.
0: Oui. L'année n'a pas été.
3: C'était pas la plus évidente des années.
0: Non, c'était pas la plus évidente. Voilà, le gel est un problème, les fortes pluies c'est un problème.
3: Les fortes chaleurs.
0: C'est beaucoup de situations où, dans ces cas-là, si on doit faire une finition, on ne peut pas la faire. Comme je disais tout à l'heure, on est extrêmement dépendant de la matière. Et
3: des éléments naturels.
0: Oui.
3: Parce les éléments qu'on produit, nous, on ne peut pas les produire en atelier, par exemple. C'est beaucoup trop compliqué, c'est trop grand, c'est trop lourd, c'est trop. Donc, il faut qu'on fasse ça sur place. Alors, on pourrait mettre sur des petits objets, ça nous est déjà arrivé de se protéger avec des bâches, vous êtes venu à la Sauvagère, vous avez vu, si on doit protéger un site comme la Sauvagère, ça devient complètement fou, quoi.
1: Sous une
3: cloche.
0: Oui. Sous une tente de festival.
1: Oui, voilà. Et donc, on pourrait penser que pendant l'hiver, vous êtes au coin du feu, les pantoufles aux pieds, et en fait, pas du tout, parce qu'il y a des chantiers en intérieur. Alors là, c'est très stupéfiant qu'on fasse de la rocaille en intérieur. Qu'est-ce que vous faites, par exemple?
3: Déjà, pour parler des rocailles à l'intérieur, il y avait tout ce qui était jardin d'hiver, déjà, de base. Donc ça c'est sous verrière et voilà. Après nous on essaye de développer un peu les choses en changeant un peu, en actualisant, en rendant ça plus contemporain, en îlot de cuisine ou en cage d'escalier, en desk d'accueil pour des bureaux. Voilà, on a fait des pots aussi à un moment.
2: Vous allez faire une salle de bain?
3: Et là, on va faire une salle de bain.
0: Et là, on va bientôt faire une salle de
2: bain. Oui, mais c'est tout à fait intéressant, parce que comme disait Geneviève, pour nous, en tout cas, c'est complètement aussi inattendu. Donc, et là, vous travaillez avec des designers.
0: Oui, on a une clientèle de designers qui nous commandent beaucoup de faux rochers. Ça leur plaît beaucoup. L'artisanat n'est pas seulement restaurer l'ancien. On peut tout à fait faire de l'artisanat contemporain et nouveau. Il n'y a rien qui n'empêche.
1: Nous
0: implémenter comme ça une vision plus plus contemporaine, plus tranchée, c'est pousser aussi la matière dans ses limites. Comme on fait en sculpture, donc au niveau des couleurs, au niveau de la texture, nous ça nous permet d'expérimenter des choses qu'il est impossible d'expérimenter sur un chantier de restauration, puisque nous sommes
3: tenus,
0: soumis à rester dans les clous.
2: Oui, dans l'esprit.
3: Oui, dans le langage. L'esprit.
0: Donc, respecter
1: la création, au contraire, on attend de vous d'être surpris.
3: Mais maintenant, maintenant, par rapport à nos créations, nos créations à nous, on est. Alors, effectivement, il y a un travail avec le client par rapport à la finition, mais une fois que c'est décidé, c'est décidé. On ne revient pas dessus. Parce qu'on ne peut pas. Une fois qu'on est parti avec notre main, on est parti avec notre main. On s'arrête plus, on change pas, quoi. Parce que c'est énorme. La cage d'escalier, il y avait, je sais plus combien de mètres carrés, mais
0: 120
3: mètres carrés. Donc c'est sur 4 étages. On change pas de technique à un moment, quoi. Donc tout ça est décidé à l'avance. Mais après, c'est quand même notre main. C'est notre vision à nous cette fois-ci, et pas la vision. Comme on l'aurait en restauration, on essaye de reproduire le geste.
0: Oui, encore une fois, il n'y a pas de plan, même quand on fait quelque chose de neuf aujourd'hui, il n'y a pas de plan. On se met d'accord esthétiquement avec le client, et puis après, il y a toujours un moment où on leur sort notre magnifique phrase, il faut faire confiance à la poésie de l'artisan.
1: Et c'est quoi votre poésie, votre touche personnelle, justement?
3: Moi, je pense qu'on... on arrive à faire quelque chose d'assez d'assez réel. Enfin, c'est toujours une interprétation, mais
0: je pense d'observation.
3: Je pense qu'on on va chercher on va chercher assez loin, quoi. Mais voilà.
1: Il y a toujours une part d'imitation de la nature,
3: oui,
1: ou bien,
3: bien
1: vous
3: sûr.
1: Vous en détachez tout à fait?
3: Non. C'est, on reste quand même ça dans ce but de rocaille.
1: Oui.
3: Alors effectivement, quand on fait l'îlot de cuisine, on part sur un minéral, mais vraiment
0: épuré.
3: Épuré, mais on reste sur ce côté minéral.
0: Parce qu'il y a de l'imitation, mais ça peut être une totale interprétation, juste signifier le rocher avec très peu de choses.
1: Oui.
0: Mais d'un projet à l'autre, c'est tellement différent. Et, mais c'est ça qui est très gai dans le métier, c'est qu'on fait rarement deux fois la même chose.
3: C'est chaque fois un nouveau défi.
4: Et ça, c'est excitant.
3: Bah, bien sûr.
4: Oh, évidemment, oui.
3: Mais bien sûr, on reproduit pas tout le temps la même chose, et ça, c'est gai.
2: Bien. Eh bien, il ne reproduit pas tout le temps la même chose non plus. Nous allons écouter Thomas Fersen dans Les Cravates.

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0: Chères auditrices, chers auditeurs, vous écoutez toujours La Voix des Choses et les lapins rocailleurs, Bertrand Duels et Fabien Ribassin. Quelles sont, pour chacun, les grandes joies de votre métier? Ce qui vous fait tenir, continuer malgré toutes les difficultés? Ce qui vous met vraiment... ce qui vous apporte vraiment quelque chose de riche et de joyeux?
1: Mais... C'est cette création, enfin création ou restauration, enfin je sais pas, en même temps c'est tellement gai d'être dehors aussi, enfin il y a tout ça qui rentre en compte, il y a le travail du patrimoine, il y a la compréhension de l'objet, il y a vraiment énormément de trucs qui fait que même si c'est dur, on y retourne parce que c'est agréable de voir ces objets qui ont plus de 100 ans et qui ont une histoire et qu'on leur donne, on leur rend un peu de la lumière comme ça. On les remet un peu dans la lumière. Je sais pas, ouais, moi, mais j'avais déjà ça avec les parcs d'attractions en me disant. Parce que personne ne pense qu'il y a des gens qui font les décors.
0: Absolument.
1: Quoi. Et moi, j'avais eu ça quand je travaillais pour Disney où je voyais. Les parents qui couraient pour aller aux attractions et les enfants qu'on traînait parce qu'ils étaient admiratifs par rapport à... parce qu'ils rentrent dans un univers, et là c'est un peu pareil parce que ça fait partie d'une histoire, d'un univers de... Voilà, c'est tellement gai de se dire qu'il y a des gens qui vont regarder ça en se disant mais waouh, ça va être exceptionnel.
0: Et pour vous, Fabien?
2: Oui, moi je trouve ça c'est extrêmement satisfaisant de lire l'objet, de le comprendre, de comprendre la démarche qui a été faite avant nous pour pouvoir la restituer. Et puis à un niveau purement personnel, j'adore mettre les mains dans la matière. C'est fondamental, et ça je pense pour la plupart des artisans, le geste, travailler la matière, la comprendre, la respecter, c'est super gai, quoi.
3: Et est-ce que vous rencontrez ou est-ce que vous trouvez des jeunes qui partagent ce même plaisir de mettre la main à la matière? Je veux dire, est-ce que vous n'êtes pas très nombreux ou bien vous êtes carrément les seuls en Belgique? Je ne sais pas. Qu'est-ce qui va se passer après vous? Est-ce qu'il y a une formation quelque part? Est-ce que vous avez des apprentis?
1: Alors, on n'a pas d'apprentis. Il y a une formation qui se donne à la paix de Dieu, mais qui est en 3 jours, donc qui n'est pas assez. Et puis, pour vraiment apprendre ce métier, il faut venir sur le terrain.
3: Il faut des années,
1: oui. Oui, et puis il faut venir sur le terrain pour se rendre compte. Alors, on a déjà eu quelques personnes qui sont venues nous aider, mais qui trouvent effectivement que le travail est très dur, enfin physiquement, et donc ça rebute un peu. Oui, nous on espère, on désespère pas.
2: Non, on désespère
1: et peut-être
2: pas,
1: que grâce à votre émission, on va peut-être trouver un lapro, hein,
2: voilà.
1: qui va pouvoir venir se muscler.
2: on pense que c'est pas simplement engager quelqu'un, c'est vraiment une question de rencontre. Comme nous, on a eu avec
1: Gabriel.
2: Avec Gabriel. Qui a été pendant 20 ans d'une générosité incroyable, intellectuellement, dans la matière, on a énormément appris. Donc c'est une question de rencontre. Et nous, quelqu'un qui reste avec nous un an et qui s'en va de son côté... ne nous rend pas service du tout. Donc, oui, c'est une question de rencontre, mais on trouvera bien.
3: Oui, vous avez encore le temps, mais il faut temps pour former. Oui,
1: oui, c'est ça, il y a tout, oui. Tout ce qui va avec. Oui.
2: On aimerait bien un nous de 25 ans.
3: Oui.
1: Un mélange de nous deux.
2: On s'est poussé les brouettes comme des...
1: Non, mais bien sûr, mais oui, mais il n'y a pas que ça, quoi. Il y a effectivement toute la compréhension de l'objet, enfin, voilà.
3: Oui,
1: et qu'on.
2: Il y a nous, plein de niveaux différents dans le métier.
1: Oui, nous, ça nous intéresse très fort, et donc on a envie aussi de tomber sur la personne qui sera très fortement intéressée par l'univers. Mm-hmm. Mais c'est très compliqué, parce qu'en plus, c'est un métier qui n'existe.
2: Quasi plus.
1: Pas. Enfin, plus.
3: Oui, c'est ça, pour être intéressé, il faut savoir que
1: faut,
3: ça existe.
1: Il faut connaître,
3: déjà,
1: enfin,
3: faut
1: oui.
3: Connaître.
1: Faut...
3: oui c'est une question de rencontre, effectivement.
1: Ouais.
3: Bien.
0: Alors, vous nous avez parlé d'un aspect auquel on n'aurait jamais pensé, c'est la place des manuels dans la société avec des problèmes très concrets de transport, de camionnette. Vous pouvez détailler un petit peu ?
2: Parce que c'est intéressant. Oui, bah c'est un peu particulier à Bruxelles maintenant, mais les politiques de mobilité et de stationnement de la région bruxelloise ont complètement mis hors de l'équation les métiers manuels. On passe énormément de temps dans les embouteillages, le stationnement, déplacer une camionnette toutes les deux heures quand on fait une journée de 8 heures et qu'on travaille manuellement, c'est aussi un problème. Oui, on fait avec, hein, on s'en sort toujours, mais voilà, on en connaît qui ne peuvent plus intervenir à Bruxelles.
3: Qu'est-ce que vous souhaiteriez si vous interpelliez les politiques?
1: Moi, je crois que ça doit être un dialogue ouvert avec plusieurs corps de métier, déjà, parce que c'est ça qui est compliqué aussi, peut-être. Mais que ce soit... qu'on puisse pas avoir un passe-droit, mais en tout cas quelque chose qui nous permet de pas devoir déplacer notre véhicule, effectivement, parce que comme on a des marchandises, des matériaux, des machines à bouger, des trucs qui sont lourds, qui sont dans la camionnette, on peut pas se retrouver à 200 mètres et aller chercher le marteau-piqueur qui pèse 4,5 tonnes, quoi. Enfin,
3: oui. Donc il n'y a pas eu de concertation avec des métiers tels que les autres.
2: Une réflexion plus holistique sur les besoins de chacun. Nous, on fait partie d'une économie locale, artisane. L'économie locale fait, à mon sens, plus partie de la solution que du problème écologique. Oui, une réflexion globale. Il faut de la place pour tout le monde.
3: Oui, et à travers des détails, mais ça n'en est pas un au quotidien, des détails tels quels, on voit la place qu'on donne à l'artisanat dans notre société aussi.
2: Tout à fait.
3: C'est symptomatique.
0: Mais dans vos... Ça, c'est le très mauvais côté des choses. Dans le bon côté des choses, vous avez aussi des commandes publiques. Donc, vous travaillez pour des communes, des institutions, et puis aussi pour des particuliers. Qui sont vos clients, en fait, aujourd'hui? Qui fait appel au lapin rocailleur?
1: Les communes, et les organismes comme l'IBGE ou ce genre de choses, qui eux ont des objets qui sont effectivement plus dans le public. Et puis il y a aussi tous les particuliers qui ont des rocailles chez eux. Et puis il y a dernièrement avec les designers et des gens un peu fous qui ont des idées complètement. Mettre des rochers à l'intérieur d'une maison, c'est dingue. Et nous, ça nous met en joie, en fait, tout ce genre de choses, d'avoir des gens qui soient aussi dingues que nous, presque, et de pouvoir y aller comme ça. Allez, on fait une salle de bain. D'accord, on fait une salle de bain.
2: Oui. c'est gai de construire de la fantaisie, quoi.
0: Oui. Et tout à l'heure, j'ai oublié où je n'ai pas eu le temps de vous demander, quand vous travaillez comme ça à l'intérieur avec des créations, de la fantaisie, vous utilisez les mêmes matériaux? Non, des matériaux.
2: Si.
0: Ah si, tout à fait les mêmes matériaux.
2: Tout à fait les mêmes matériaux, mais...
0: La liberté, c'est sur les couleurs que vous choisissez, alors?
1: Ça peut être sur les couleurs et sur les formes. Je veux dire, quand on fait un îlot de cuisine, on se doute bien qu'il a... Donc c'est un rocher... Mais on part pas dans un délire trop grand, ça reste...
3: Il faut que ça reste fonctionnel.
1: Voilà, c'est ça, quoi.
0: On doit pouvoir tourner autour,
1: ouais, sans se prendre les pieds,
3: dans les racines.
1: Que ce soit facile. Quoi. Oui.
2: La technique nous permet une grande, grande liberté de forme.
0: Oui, c'est ça.
2: Et on s'adapte à n'importe quel coin, espace... On fait souvent aussi pas mal de cache-misère, cacher des tuyaux, des parce que voilà, la technique s'y prête. Et comme nous ne sommes pas droits, un peu tordus, c'est toujours l'occasion pour...
3: voilà, qui pourrait donner des idées à certains auditeurs qui pensent que jamais ils n'auront besoin de rocailleurs, mais en fait, oui, il suffit d'imaginer.
0: Exactement.
1: Oui.
2: Contactez-nous.
1: Faut aimer le style.
3: Les rocailleurs, vous êtes, on vous trouve sur Facebook, sur Instagram.
0: La joie se partage, c'est le slogan de notre radio. D'après tout ce que vous venez de nous dire, ça pourrait aussi être le vôtre. Ça vous parle ?
1: Clairement.
2: Oui, il faut rire dans la vie.
0: D'où votre nom ? Parce qu'on n'en a pas beaucoup épilogué sur le nom.
1: Ah, sur le nom de Rocailleurs les Lapins ?
0: Oui, parce que ça met en joie, ce n'est pas morose comme nom.
1: Oui, non, bien sûr, mais c'est un choix... alors, c'est ce que
2: assumé.
1: Ça... Oui, tout à fait, c'est... Enfin, oui, complètement assumé. Mais on s'est demandé au début, hein, quand on voulait lancer un peu notre côté à nous, voilà, si on gardait notre nom, si on mettait nos deux noms et être très, très carré, puis en fait ça nous ressemble tellement peu. on est plein de fantaisie, plein d'humour, plein de choses comme ça, donc ça nous va très bien, les lapins, quoi. C'est...
2: Oui,
1: et puis maintenant les gens retiennent.
3: Aussi.
0: Oui,
1: et puis tout c'est assez agréable aussi parce que... les gens qui signaient les rocailles signaient par leur nom en tant qu'artiste. Et nous, on signe avec des lapins.
3: Donc, vous mettez des petits lapins dans...
1: Ouais, on met toujours un lapin quelque part dans une des restaurations de rocailles qu'on fait ou dans nos créations. Enfin, on a créé une sorte de tampon comme ça. Enfin, c'est pas un tampon, mais je veux dire, c'est quelque chose qui
3: revient. C'est toujours le même lapin,
1: quoi.
3: Oui.
2: Ben, les rocailleurs avant parfois signaient, donc c'est pour ça que nous on se permet de et quand on trouve la signature et que on doit réparer quelque chose juste à côté, c'est gai d'apposer sa signature à côté de l'ancien, de dater.
0: Tout à fait.
2: Parce que, voilà, dans 100 ans, s'il y a d'autres rocailleurs qui viennent, eux, ils auront peut-être la même émotion que nous, on a eue.
1: Les tortues, tu veux dire ?
2: Oui, ce sera peut-être des tortues.
3: Oui.
2: Ils sont peut-être en train de partir maintenant.
1: Oui, c'est peut-être ça.
0: Mais c'est une invitation supplémentaire à nos auditrices et à nos auditeurs de faire un tour des parcs de Bruxelles, de chercher vos rocailles et dans vos rocailles de chercher les lapins qui se dissimulent. Geneviève et moi voudrions vous remercier très chaleureusement pour le temps que vous nous avez consacré sur le terrain, ici en studio. Remercier Geneviève, bien sûr.
3: Merci à Marie.
0: Remercier Stéphane Fumière qui réalise cette émission et sans laquelle elle ne serait pas. Et puis remercier aussi nos auditrices et nos auditeurs qui, de mois en mois, nous sont fidèles et nous retrouvent. Alors, vous êtes en train d'écouter l'émission. Sachez que vous pouvez la retrouver samedi à 13h. Dimanche à 1h du matin, si vous êtes un peu couche-tard ou si vous avez des insomnies, ou à 18h, et puis bien sûr, sans modération, en podcast sur le site de rcf.be. Et comme Geneviève l'a dit aussi, vous pouvez retrouver nos invités sur leur page Facebook ou Instagram. Au mois prochain, et bonne écoute.

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1: Bonjour chers auditeurs et bienvenue dans l'émission Sous le figuier à l'ombre de la sagesse où nous échangeons avec le père Xavier Dijon. Bonjour père Xavier Dijon.
2: Bonjour Véronique.
1: Dans notre série d'émissions intitulée Pour y voir clair, nous cherchons à mettre en évidence les critères de discernement qu'un chrétien peut proposer aujourd'hui à ses contemporains pour qu'ils prennent les bonnes options dans la conduite de leur vie personnelle et sociale. Pour ce faire, nous avons commencé à détailler les données qui s'imposent à l'être humain du fait même de sa nature créée par Dieu. Comme la première de ces données est la vie elle-même qui nous a saisis sans que nous puissions la saisir, vous avez abordé la fois dernière la nécessité pour tout être humain de respecter la vie en sa propre personne comme en la personne d'autrui. C'est ainsi que dans cette émission-là, que vous pouvez retrouver en cherchant l'onglet « Sous le figuier RCF Bruxelles », vous avez rappelé à contre-courant de certaines tendances de la bioéthique actuelle l'illicéité morale de l'avortement et de l'euthanasie. Mais je reviens encore sur ces positions fermes que prend l'Église catholique dans la défense de la vie humaine, parce que je constate qu'elle suscite parfois des commentaires critiques sur le plan politique cette fois, où l'on entend que dans le domaine de la protection de la vie, l'Église devrait prendre garde à ne pas faire le jeu de l'extrême droite. Car cette formation politique, qui prend aujourd'hui des proportions importantes, se présente généralement, elle aussi, comme défenseuse de la vie, tandis qu'elle laisse courir des idéologies profondément inégalitaires qui peuvent s'avérer tout aussi meurtrières. On peut donc se demander s'il est bon pour l'Église de se retrouver de ce côté-là de l'échiquier politique, si tant est que l'Église est du côté d'un échiquier politique.
2: Eh bien, c'est ce que j'allais dire, Véronique. C'est là, je pense, qu'est le piège. C'est que, fatalement, nous sommes dans un jeu politique. En mai 68, on disait « tout est politique ». Et donc, si tu te tais, tu es complice. Et donc, il y avait une espèce de tenailles qui vous venaient vous encercler. Il y a un soin, il faut se situer dans l'échiquier. Et dans ce sens-là, on dit « si tu défends la vie, tu es de droite, voire d'extrême droite ». Mais alors, on défend la vie à la petite échelle de la personne humaine, du
1: ça
2: bébé.
1: Ça veut dire quoi, ça?
2: On défend une vie dans le ventre de la mère, ou on défend une vie dans un hôpital. Mais voilà, les problèmes sont quand même beaucoup plus vastes que ça. Et il y a d'autres atteintes à la vie, qui sont par exemple le capitalisme, qui, dans sa logique d'accumulation du capital et du profit, réduit les travailleurs parfois jusqu'à l'esclavage, et ça crée des drames. Il y a la frontière. Le fait de fermer les frontières et de repousser les étrangers qui veulent, ou les réfugiés qui veulent venir chez nous, ben, ça provoque des drames aussi en Méditerranée. Il y a le réchauffement climatique. Et on crée des inondations, on crée des sécheresses qui tuent. Donc,
1: tout ça a un lien avec la vie aussi, c'est ça que vous voulez
2: nous
1: dire.
2: Exactement, oui. Et donc, lorsqu'on insiste sur l'avortement, sur l'euthanasie, quand l'Église tient ce discours-là, on le dit, ben voilà, c'est l'extrême droite. Mais je pense qu'il y a un défaut de logique dans cette accusation-là, si vous voulez.
1: Est-ce que vous pouvez nous expliquer ça? Qu'est-ce que vous voulez dire en disant un défaut de logique?
2: Eh bien, si je dis l'Église a un message qui rappelle l'illicéité de l'avortement et de l'euthanasie, Or, l'extrême droite freine de toutes ses forces pour qu'on n'introduise pas ou qu'on n'élargisse pas dans l'arsenal législatif d'un pays, justement, cet avortement et cette euthanasie. Donc, dit la conclusion, l'Église est d'extrême droite.
1: C'est un peu rapide.
2: Et alors, justement, alors, pour expliquer que c'est rapide, on va employer le terme technique et on va dire que dans cette façon de raisonner, le moyen terme, c'est-à-dire le terme qui se trouve dans la majeure et dans la mineure, n'est pas pris dans son extension universelle.
1: Alors vous allez encore nous expliquer ça, hein, parce que majeure, mineure...
2: Oui. Si je vous dis, tous les chiens sont des animaux, vous êtes d'accord avec moi? Or, tous les chats sont des animaux, vous êtes d'accord avec moi? Mais si je vous dis, donc, tous les chiens sont des chats,
1: je ne
2: vous
1: ne
2: serez plus d'accord. Pourquoi? Parce que le mot « animal », qui est le moyen terme, il se trouve dans la majeure et dans la mineure, n'est pas pris dans son extension universelle. Pour dire l'extension universelle, il faut dire tous les animaux. Et si je dis tous les animaux sont des chiens...
1: Ça ne va plus.
2: Ça ne va plus. Mais si je dis, disons que tous les animaux sont des chiens, or les chats sont des animaux, donc... Les chats sont des chiens. C'est évidemment faux, mais c'est logiquement juste, formellement juste, parce que j'ai pris le mot « animaux » dans son extension universelle, en disant « tous les animaux ». Bon, je reviens, après cette comparaison un peu bébête, je reviens à notre question de l'extrême droite. Si je dis « tous ceux qui freinent l'extension de l'avortement ou de l'euthanasie sont d'extrême droite, or l'Église, hein, donc l'Église est d'extrême droite. Mais ce n'est pas vrai, ma majeure n'est pas vraie. Donc l'Église, lorsque elle prend sa position défavorable, enfin rappelant l'illicité morale de l'avortement et de l'euthanasie, elle tient une position qui ne se laisse pas enfermer dans le cercle de l'extrême droite.
1: Parce qu'elle est beaucoup plus large, en fait.
2: Parce que elle... Exactement. Elle est plus large. Et on va y revenir. Donc, elle ne tient pas les autres positions de l'extrême droite. Et elle est en dehors, comme on le disait tout à l'heure, elle est en dehors de l'échiquier politique. En politique... Les gens proposent ceci ou cela en fonction de mon intérêt de classe sociale, de mon intérêt linguistique, de mon intérêt philosophique. Et donc, lorsque l'Église voit que sa position est reprise par tel ou tel parti politique, que ce soit par conviction sincère ou par récupération politique des croyants, ben, l'Église dit ben, « c'est bien, s'ils font ça, ils font ça ». Mais lorsqu'il y a une convergence ou une superposition entre une position de l'Église et une position d'un parti, il faut bien préciser les limites de cette convergence. Ce n'est pas parce qu'un parti dit la même chose que l'Église est enfermée dans ce parti-là. Donc l'Église, si vous voulez, elle est un petit peu au-dessus de la mêlée, au sens, et tout simplement parce que son objet ne consiste pas à prendre le pouvoir dans un pays déterminé, ce que font les partis politiques. Son objet est de dire la vérité qu'elle a reçue du Christ.
1: Et d'être au service de cette vérité.
2: Et d'être au service de la vérité-là et de la proclamer à temps et à contre-temps, comme dit saint Paul. Donc, elle doit parfois aller à l'encontre des tendances massives d'une société déterminée, parce qu'elle témoigne de la vérité du Christ. Donc, de ce côté-là, je pense que c'est important de bien préciser d'où parlez-vous. C'était la fameuse question en mai 68, hein, d'où parlez-vous? Eh bien, un parti d'extrême droite va partir des convictions nationales qu'elle a, et donc d'une certaine conception de la vie en société, qui va par exemple négliger davantage des questions qui supposent plus la solidarité. Bon, c'est une façon de voir l'homme, et le parti va pousser cette direction-là, mais l'Église ne prétend pas imposer une position particulière dans le champ des forces politiques. Elle dit ce qu'elle a à dire.
1: Et ce qu'elle a à dire est beaucoup plus large que uniquement les questions de bioéthique première.
2: Voilà. Et donc, elle doit aussi, et d'une certaine façon, on pourra dire qu'elle rejoint la gauche, mais entre guillemets, elle ne rejoint pas. Elle dit des choses dans lesquelles la gauche se retrouve davantage.
1: On pourra peut-être voir ça après la pause musicale.
2: Oui, et puisque une des causes larges, c'est la paix, bien je vous propose d'écouter la Symphonie pour la paix de Mariam Kone et Ahmed Kaedi, qui chantent pour la réconciliation nationale au Mali.

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1: Avec le père Xavier Dijon, dans cette émission Pour y voir clair, nous parlons de la défense de la vie sur l'échiquier politique et à propos du danger pour l'Église d'être cataloguée comme étant d'extrême droite à cause de ses positions en matière de bioéthique. Vous avez donné une première réponse qui part du champ politique pour dire, si je résume, que le message de l'Église s'adresse à toutes les personnes de bonne volonté et ne s'identifie pas au programme d'un parti déterminé. Mais il reste encore à entendre l'autre réponse, qui part du champ ecclésial.
2: Exactement, Véronique, parce que le message de l'Église ne se limite pas à défendre la vie sur le plan un peu plus étroit de la bioéthique, puisque sa doctrine sociale prend aussi cette défense de la vie dans de nombreux autres secteurs, et précisément qui ne sont pas spécialement prisés par l'extrême droite. Et je pense par exemple aux migrations ou au réchauffement climatique. Prenez par exemple l'encyclique du pape François Laudato Si sur la protection de la maison commune en 2015. Il fait constamment le lien entre la protection de notre maison commune, c'est-à-dire la terre, et la protection de la vie humaine, en particulier celle des pauvres. Et lorsqu'il parle, par exemple, des pollutions, la pollution de l'air, ou lorsqu'il parle des difficultés de l'accès à l'eau, eh bien, ça provoque de nombreuses morts prématurées dans les populations pauvres. Alors, dans la protection de l'environnement, il s'agit donc aussi de la protection de la vie humaine. Est-ce que vous voulez lire une phrase du numéro 5 de cette encyclique Laudato Si?
1: La destruction de l'environnement humain est très grave parce que non seulement Dieu a confié le monde à l'être humain, mais encore la vie de celui-ci est un don qui doit être protégé de diverses formes de dégradation.
2: Alors vous voyez que, puisque maintenant on rencontre encore souvent, dans les rangs de l'extrême droite précisément, un climato-scepticisme qui est préjudiciable à l'avenir de l'humanité, ben, il nous est bon d'entendre ce message ecclésial qui veut protéger la vie humaine, mais cette fois sur la large échelle de la planète. C'est une question de cohérence, vous voyez.
1: Tout se tient, tout est lié.
2: Oui, exactement. C'est aussi une phrase célèbre de Laudato aussi. Alors, c'est la même chose en ce qui concerne les migrations. Mais ici, alors, nous passons de l'encyclique Laudato aussi, à 5 ans plus tard, à Fratelli Tutti, sur la fraternité et l'amitié sociale en 2020. Et donc, dans cette encyclique, le pape François s'insurge contre les attitudes hostiles aux migrants et qui peuvent aussi entraîner la destruction de nombreuses vies. Et voulez-vous lire cette fois dans Fratelli Tutti, numéro 39 ?
1: Il est inacceptable que les chrétiens partagent cette mentalité et ces attitudes, faisant parfois prévaloir certaines préférences politiques sur les convictions profondes de leur foi. La dignité inaliénable de chaque personne humaine, indépendamment de son origine, de sa couleur ou de sa religion, est la loi suprême de l'amour fraternel.
2: Donc, nous reviendrons dans des émissions ultérieures sur cette question fondamentale, à la fois de la protection de la maison commune et de la migration. Mais ici, je voudrais insister sur le caractère catholique du message chrétien.
1: Catholique veut donc dire universel ?
2: Universel, oui. Et parce que, au fond, nous sommes partis de la protection de la vie, parce que c'est le premier don fait par le Créateur à la nature humaine, et nous avons parlé de l'éthique personnelle, en bioéthique donc. Mais il faut élargir cette éthique personnelle jusqu'à l'éthique sociale pour pouvoir considérer cette protection de la vie à l'échelle d'une solidarité large.
1: Et sur tous les plans, je dirais.
2: Voilà, au plan donc, politique, la migration, au plan économique ou écologique, au plan de la distribution des biens, la destination universelle des biens. Donc, on voit bien que pour vraiment prendre au sérieux la protection de la vie et en accueillir ce don-là comme un don fondamental qui est reçu par tout homme, il faut mobiliser à la fois la bioéthique au sens strict, mais il faut mobiliser aussi une solidarité internationale, une réflexion internationale, dans laquelle précisément l'Église est engagée. Que ce soit, donc, comme vous venez de le faire dans les citations, du côté du climat ou du côté de la migration. Et donc, être catholique, dans ce sens-là, c'est reconnaître que la vie à protéger est aussi bien celle de l'enfant dans le sein de sa mère que celle du migrant qui risque le naufrage dans la Méditerranée. Elle est aussi bien celle du grand malade qui n'en finit pas de mourir que celle des populations affamées par les sécheresses ou les inondations. Donc, il n'y a pas lieu de choisir son camp en réduisant la protection de la vie à l'une ou l'autre de ces formes-là. Donc, j'espère que je me fais bien comprendre. Il s'agit de voir que, alors que les partis peuvent avoir des positions que l'on va appeler partisanes, donc qui vont défendre un point de vue particulier, l'Église ne veut pas se laisser emporter dans un de ces camps, de ces clans, parce que elle dit quelque chose de l'homme qui lui vient de plus loin que l'homme. Autrement dit, c'est vrai qu'il y a une séparation de l'Église et de l'État, et c'est très bien que ce soit comme ça, précisément pour que l'Église ne prenne pas le pouvoir dans un État. Mais séparation de l'Église et de l'État, ça veut dire que l'Église doit jouer son rôle. Et ce rôle-là, c'est celui qui lui est assigné par le Christ, qui vient à elle, comme il est venu dans la pauvreté et de la crèche et de la croix, comme il est venu, et qui a quelque chose à dire sur Dieu et sur l'homme. Et donc, c'est parce que elle contemple cette vie du Christ que l'Église dit ce qu'elle a à dire sur la protection de la vie, où que ce soit, et par rapport à quel partenaire, quel acteur politique.
1: Et nous invite à être inventif pour la faire manifester en acte, cette défense de la vie.
2: Évidemment, alors ça, ce sera le rôle des laïcs chrétiens, de s'engager dans la vie politique pour faire valoir cette position-là, tout en respectant la liberté religieuse de chacun des concitoyens. Et si vous permettez encore, Véronique, je pense que l'Église est vraiment soucieuse, y compris dans des questions de société, est vraiment soucieuse de protéger la vie. Et c'est encore dans Fratelli Tutti, le pape dénonce des fausses réponses qui ne résolvent pas les problèmes posés et qui, en définitive, ne font qu'ajouter de nouveaux facteurs de destruction dans le tissu de la société nationale et planétaire. Il s'agit, un, de la guerre, deux, de la peine de mort. Alors, à propos de la peine de mort, eh bien, la position de l'Église a évolué. Thomas d'Aquin, lui, disait que la peine de mort se justifie comme l'amputation d'une jambe gangrenée. Pour sauver le corps, il faut couper la jambe. Et donc, pour sauver la société d'un dangereux bandit, il faut... Et puis, la réflexion a évolué jusqu'à Fratelli Tutti, précisément, où le pape François dit que la peine de mort est inadmissible. Alors, elle est inadmissible en raison de l'inaliénable dignité de tout être humain. Donc, même le plus grand meurtrier a reçu le don de la vie, et une société ne peut pas supprimer cette vie qui est un don.
1: Elle doit l'empêcher de nuire sans supprimer.
2: Exactement. Et alors, l'autre raison qui est intéressante aussi, c'est de rappeler que le droit pénal n'est pas là comme une vengeance, parce que la vengeance ne fait que relancer la spirale de la violence. Le droit pénal est là pour remettre le délinquant dans le circuit. Et c'est ce qu'on appelle la fonction médicinale, c'est une fonction de remède que se trouve la peine. Quant à la guerre, on voit bien dans un contexte comme aujourd'hui où la guerre

0: Touchons les blessures, palpons la chair des personnes affectées. Prêtons attention à la vérité de ces victimes de la violence. Regardons la réalité avec leurs yeux et écoutons le récit, le cœur ouvert. Nous pourrons ainsi reconnaître l'abîme de mal qui se trouve au cœur de la guerre et nous ne serons pas perturbés d'être traités de naïfs pour avoir fait le choix de la paix.
1: Donc ça me paraît significatif précisément de la façon dont l'Église voit la protection de la vie. C'est vraiment voir qu'il ne s'agit pas d'une vie abstraite, il s'agit de la vie chaque fois d'une personne déterminée, d'une femme, d'un enfant, d'un homme, et que donc nous avons à remettre en question, à partir de ce don fondamental, nous avons à remettre en question les logiques qui prônent trop facilement la violence. Il faut absolument que les relations internationales soient réglées par le dialogue et la diplomatie plutôt que par la guerre.
0: Merci beaucoup, Père Xavier Dijon, de nous avoir aidé à voir tout le rôle de la défense de la vie dans le monde.
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1: Bonjour chers auditeurs et bienvenue dans cette émission sur l'Église où j'ai la joie d'échanger avec l'abbé Jean-Luc Marois. Bonjour.
2: Bonjour.
1: Bienvenue dans cette émission, chers auditeurs. Vous pouvez écouter les émissions précédentes. Le sujet a déjà été introduit. Dans une première émission, vous nous avez montré comme ce sujet était vaste et nous l'avons, dans la deuxième émission, approché l'Église à partir d'images tirées de l'Écriture et répétées dans le Concile ou approfondies dans le Concile Vatican II. Je reprends quelques images principales, importantes, peuple de Dieu, corps du Christ, temple de l'Esprit. Et ce n'est que quelques-unes des images qu'on a citées et qu'on a reprises. Mais pourquoi faut-il toutes ces images pour expliquer ce qu'est l'Église ?
2: Alors c'est une bonne question et Paul VI, dans un discours d'ouverture de la deuxième session du Concile, s'est exprimé sur ce sujet en disant que la pluralité des images à laquelle recourt le Concile est intentionnelle parce qu'elle entend souligner le caractère inépuisable du mystère de l'Église. Et c'est pour ça que nous en avions parlé justement dans la deuxième émission, lorsque nous avions déjà abordé la question du mystère de l'Église. Eh bien, puisqu'il y a mystère, comment parler de ce mystère ? Une des manières d'aborder la question, c'est justement par cette pluralité d'images. S'il n'y avait eu qu'une seule image, alors on se serait tout à fait focalisé sur celle-ci. Et peut-être c'est ce qui s'est passé aussi quand on a parlé de peuple de Dieu. Il y a un côté restrictif justement. Mais on doit résister au fait qu'il n'y aurait qu'une seule manière de parler de l'Église à travers cette image du peuple de Dieu, en gardant cette pluralité, parce qu'on est face au mystère. Et si on accepte quelque part d'entrer dans cette pluralité, alors on découvre que, je ne vais pas parler de la pluralité qu'il y a en Dieu parce que ce serait un peu étrange, mais on découvre, je vais citer Paul VI, que l'Église est alors une réalité imprégnée de la présence de Dieu. Ce n'est pas toujours facile à admettre ça, et par conséquent d'une nature telle qu'elle admet toujours de nouvelles et plus profondes explorations d'elle-même. Donc, au fond,
1: vous pourrez nous expliquer ça, oui.
2: Oui, c'est ça. Donc, l'Église, on ne peut pas, l'aborder comme une chose ou une réalité fixée. C'est une réalité qu'on ne cesse d'explorer, qui a toujours, qui nous invite et qui nous appelle à la découvrir dans ses profondeurs. Et ça, à chaque époque de l'histoire de l'Église, on en découvre certaines réalités.
1: Et chaque époque peut-être met en avant certains éléments aussi ?
2: Voilà, tout à fait certains éléments, absolument. On le voit très très bien dans Lumen Gentium.
1: Donc un texte de Vatican II.
2: Un texte de Vatican II qui explore, approfondit la question de la sainteté, par exemple, de l'Église, hein, de laïque, c'est quelque chose qui a toujours été présent, bien sûr. Mais, tout à coup, il y a comme un mûrissement, une conscience approfondie de l'importance de cette réalité, de la sainteté de l'Église, et de l'appel à la sainteté de tous les chrétiens. Alors, on pourra, et certainement on va le faire, approfondir cette question. Pourquoi, en fait ? Est-ce que tout à coup, ça apparaît de façon si nette dans un chapitre de Lumen Gentium. Mais voilà une dimension, alors qui n'est pas une image en tant que telle, mais les images de l'Église dont on parlait il y a un instant, eh bien donc, invitent à des explorations. Et ces explorations, elles ne sont jamais finies. Il est même nécessaire qu'on se mette à leur école, au fond.
1: Donc, si je vous comprends bien, le Concile a développé toutes ces images, mais est-ce que depuis le Concile, on a continué à progresser dans ces images et cette description de l'Église ?
2: On a continué à progresser, effectivement, parce que de plus en plus, il y en avait une qui prédominait sur les autres et qui a fini par effacer les autres. dans la conscience générale.
1: Et cette une, c'est peuple de Dieu ?
2: Peuple de Dieu, qui est devenu l'axe central. On voit ça très clairement chez Congar, par exemple. Il en parle assez abondamment en disant que c'était vraiment une redécouverte de l'Église comme peuple de Dieu. Mais du coup, d'autres images sont restées dans l'ombre, où on en a perdu un peu la conscience, l'importance.
1: Or, c'est comme une symphonie. Ces images se répondent,
2: oui,
1: et se...
2: C'est ça.
1: Se nourrissent, je ne sais pas, ou nourrissent en tout cas notre pensée sur l'Église.
2: Et nourrissent notre pensée. Et donc, la Commission théologique internationale, en 84, donc à peu près une vingtaine d'années après, s'est un peu alertée de cela, en disant, je cite, que la multiplication des expressions, donc des images, permettra en outre d'éviter les excès qu'engendrerait immanquablement l'utilisation d'une seule formulation, en l'occurrence peuple de Dieu. Donc là, il y avait une petite alerte qui était lancée spécialement aux théologiens, bien entendu, pour garder toute la gamme, si on peut dire. On a parlé un peu de symphonie, mais c'est juste pour pouvoir faire résonner tout ce qui est à notre disposition pour approcher une réalité qui, par nature, a besoin, en fait, de différentes images. Elle ne se réduit pas à une seule.

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1: Avec l'abbé Jean-Luc Marois, nous parlons de l'Église et je voulais vous demander, après cette pause musicale, au fond, à quoi les gens pensent-ils quand ils pensent à l'Église aujourd'hui ? C'est peut-être difficile à dire, mais...
2: Oui, je ne veux pas me mettre à la place des gens, mais quand même, quand on lit dans les médias catholiques, par exemple, des interviews, etc., on voit quand même les grands sujets de préoccupation aujourd'hui concernant l'Église et les questions ou bien les affirmations que les gens posent par rapport à l'Église. Et en général, de façon générale, ces affirmations ou ces questions, elles sont des redondantes. On l'a vu avec les deux synodes qui ont eu lieu à Rome. Elles touchent par exemple, les médias s'en font toujours un peu les choux gras, la question du mariage des prêtres ou l'ordination des femmes. Mais si on interroge alors des chrétiens pratiquants, on leur demande... Pour vous, c'est quoi l'Église ? Ils vont parler peut-être de leur paroisse, ils vont parler du prêtre, leur curé, ils vont parler en fait de leur expérience concrète, en fait, ce qui est tout à fait évidemment. Tout ça n'a rien de faux, évidemment, c'est tout à fait juste, puisque c'est comme ça qu'on commence à découvrir un tout petit peu l'Église, en famille, ou bien en allant effectivement dans sa paroisse, ou.
1: En pèlerinage aussi, on voit une dimension.
2: Voilà. Donc, et à partir de là, il y a une réalité, voilà, qui est, on pourrait dire, mesurable. Dans les médias aussi, bon, alors il y a d'autres questions qui vont surgir, c'est la fréquentation dominicale, par exemple, ou bien le nombre de mariages, de baptêmes, etc. Mais une approche, finalement, qui risque toujours d'être un tout petit peu sociologisante. Et c'est ça la difficulté, c'est que ce qu'on voit, alors, de l'Église, c'est ce qui apparaît immédiatement sous nos sens, ou bien ce que l'on peut en comprendre. Mais nous sommes invités à la regarder aussi dans son invisible, dans ce qui n'est pas immédiatement perceptible par nos sens, mais qui doit nous être révélé, qui doit être déposé quelque part dans nos cœurs. Je disais ça dans la première émission, je pense que si l'Église est née comme un projet divin dans le cœur de Dieu, alors c'est aussi par là qu'on peut la comprendre, en interrogeant le Seigneur.
1: Et du coup aussi, j'imagine, en interrogeant l'Écriture ?
2: En interrogeant les Écritures, en interrogeant les sources qui nous permettent de découvrir ce que les apôtres eux-mêmes ont découvert, au fond. On mûrit. Rappelez-vous, on disait que dans les évangiles, les quatre évangiles, le mot « église » n'apparaît que deux fois. Donc on voit bien qu'il a fallu du temps pour que cette réalité de l'Église émerge aussi dans la conscience, alors que pour nous, eh bien, dans le credo, on va dire l'Église est une, sainte, catholique et apostolique, on a une sorte de définition, on va dire, mais ce n'était pas le cas du temps des apôtres. En fond, les apôtres, avec Jésus, vivaient une réalité ecclésiale qui n'était pas encore nommée. Mais elle était déjà pleinement présente, parce qu'elle était, dans le Christ et dans le rapport entre les apôtres et le Christ lui-même, et puis après tous les disciples de Jésus. Et ce n'est que petit à petit que l'Église devient une question. Et dans Matthieu d'ailleurs, une question qui est très vite liée à une polémique, hein, puisque... je ne sais pas si on en avait déjà parlé dans le premier... Parce que quand Jésus dit à Pierre, tu es Pierre, et sur cette pierre je bâtirai mon église, on est dans un moment très positif, au fond. C'est un moment de révélation, de grâce. Même pour nous, aujourd'hui, qui entendons cela, ça nous permet toujours de relier les successeurs de Pierre, les évêques, à la parole même du Christ. Donc c'est très précieux. Mais alors, quand Jésus annonce sa passion, juste après... C'est un verset ou deux après. Pierre dit non, ça ne t'arrivera pas. Donc, tout de suite, si on réfléchit à la question de l'accomplissement, au fond, de ce projet ecclésial que Jésus a dans son cœur et qu'il veut voir se réaliser, hein, puisque Jésus est au fondement de l'Église, eh bien, la question de la croix se pose immédiatement. Je parlais de polémique, mais je ne sais pas si c'est le bon mot, mais en tout cas, C'est quand même très étrange que ces deux épisodes soient collés l'un à l'autre. Et donc, il me semble que c'est aussi un appel, du coup, pour Pierre, les apôtres, et donc pour nous, à remonter toujours à la révélation et au mystère de l'Église, sans quoi on ne comprendra jamais la croix et le mystère pascal.
1: Si je vous comprends bien, il y a aussi un effort continuel de purification, en fait.
2: Oui, il y a un effort de purification. Et c'est ce que dit de Lubac, justement, quand il dit dans son texte, dans son livre sur la méditation sur l'Église, qu'il faut toujours qu'on corrige nos vues à son sujet, donc au sujet de l'Église. Hein, je le cite, hein. Toujours, il nous faut également corriger à son sujet les vues que la chair et le sang nous inspirent à nous-mêmes. Donc il y a aussi une conversion à l'Église, comme une conversion à Dieu.
1: Parce qu'il y a une conversion à ce qu'on ne voit pas, en fait, aussi.
2: Oui. Et ce qui est donc, comme on disait, de l'ordre de la révélation et de l'invisible. Et alors de Lubac dit, au fond, nous avons besoin, donc on revient à la question des images, mais on va la déborder, nous avons besoin de voir, Balthazar le dira aussi, des personnes qui incarnent l'Église et qui vont nous donner une image, alors on revient un peu à l'idée de l'image, une image accomplie ou en train de s'accomplir. Accomplie clairement avec la Vierge Marie, c'est ce que dit de Lubac, elle est figure de l'Église, bon alors elle est aussi mère de l'Église, etc. Mais si on reprend Pierre, par exemple, on peut dire une figure qui s'accomplit, enfin, qui devient ecclésiale de plus en plus, à mesure que Pierre lui-même est dans ce cheminement de conversion, de purification, où il en arrive finalement à entendre Jésus lui demander, c'est la grande question aussi que le Christ nous pose, « Pierre, m'aimes-tu ?» Et alors, à la fin de l'épisode, donc dans Saint Jean, chapitre 21, donc, l'évangéliste dit, ben voilà, Jésus montre à Pierre comment est-ce qu'il va mourir aussi, hein, dans cette fidélité, dans cette confiance, dans cet amour du Christ, hein, qui n'est pas si évident ni spontané pour Pierre, comme ça ne l'est pour aucun d'entre nous. Et donc là, il y a ce cheminement de purification, effectivement, sur lequel on reviendra, hein, certainement dans nos émissions, mais qui est tout à fait incontournable. L'Église, au fond, elle est toujours en train de se convertir à Dieu d'abord et à ce que le Christ désire qu'elle soit.

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1: Abbé Jean-Luc Marroy, vous venez de nous parler de la conscience progressive de Pierre et des apôtres en la réalité de l'Église. Hein. Ils comprenaient de plus en plus à travers leur conversion. Est-ce que c'est présent aussi de plus en plus pour les premiers chrétiens ?
2: Oui, vraiment. J'étais moi-même très, très touché par une homélie du deuxième siècle. En fait, c'est la toute première homélie que nous possédons.
1: Qu'on a gardée.
2: Oui, c'est ça. Chez les pères apostoliques. Donc, il y a les pères apostoliques, c'est par exemple aussi les lettres d'Ignace d'Antioche, la Didascalie des apôtres, l'épître aussi de Saint Clément. Donc, quelques textes en fait qui remontent à l'aube du christianisme, si on laisse de côté, bien sûr, les écritures elles-mêmes, hein, mais qui sont encore antérieures. Hein, mais les premiers écrits chrétiens, eh bien, parmi cette petite collection, il n'y a pas tellement de textes quand même au tout début, avant qu'on passe vraiment à la période des pères de l'Église. Eh bien, dans une homélie écrite par un homme vivant à Rome, qu'on a attribué d'ailleurs à Saint Clément. Hein, vous savez que Clément, il est venu. Donc il y a Pierre, puis il y a Lin, il y a Clé, puis il y a Clément. Hein, Lin et Clé, on ne sait pas grand-chose, mais Clément, oui, justement parce qu'il a écrit une épître. Et donc on l'étudie, cette épître, encore aujourd'hui. Mais donc, dans cette homélie, il est écrit ceci, je cite, « Les livres des prophètes et les apôtres portent aussi que l'Église n'est pas de ce siècle, mais qu'elle est née au commencement. Elle était spirituelle, comme notre Jésus, et elle s'est manifestée dans les derniers temps pour nous sauver. »
1: C'est très riche, en fait. On pourrait développer... Elle n'est pas de ce siècle.
2: Elle n'est pas de ce siècle. Et elle ne sera jamais de ce siècle, si on peut dire. Hein. Donc, si elle n'était pas du temps des tout premiers chrétiens, ben elle ne sera jamais. Et donc, il y aura toujours un danger à vouloir l'assimiler purement et simplement, encore qu'elles doivent, bien sûr, s'inculturer. Elles doivent dialoguer avec les cultures, etc. Mais vouloir l'assimiler purement et simplement à son temps ou au monde, mais ce serait une erreur grave, parce qu'en réalité elle porte en son sein un mystère qu'elle est appelée à communiquer à tous les siècles jusqu'à la fin des temps. Et c'est ce mystère-là qu'elle porte et qu'elle annonce, c'est bien sûr le mystère du Christ.
1: Et qu'est-ce qu'il veut dire quand il dit qu'elle est née au commencement?
2: Clairement, pour cet auteur-là, Elle est née avec la création, voire antérieurement à la création.
1: Elle est dans le dessein de Dieu depuis toujours.
2: Depuis toujours. Depuis toujours, Dieu avait en lui ce désir de créer le monde, de créer l'humanité, de créer l'Église. C'est-à-dire en fait une communion entre les hommes en lui, depuis toujours. Et c'est aussi pour cela qu'on peut affirmer, sans trop se tromper, que l'Église aussi subsistera toujours, même au-delà de ce temps. Même si elle portera peut-être plus le nom d'Église, puisque ce serait une réalité eschatologique, distincte. Mais l'Église, elle n'est pas seulement créée par le Christ, si vous voulez, au moment où il dit à Pierre, Pierre, tu es Pierre, et sur cette pierre je bâtirai mon église, et puis elle disparaîtra quand le Christ reviendra dans sa gloire. C'est pas ça l'idée. Et c'est très clair dans le livre de l'Apocalypse, puisque tout à la fin de l'Apocalypse, il y a ces fameux versets, l'Esprit et l'Épouse disent « Viens ». On peut dire « Oui, alors ça c'est juste avant que Jésus revienne dans sa gloire ». Mais même au-delà du temps, l'Église dira toujours au Christ « Viens ». Parce que cette figure de l'épouse n'épuisera jamais son désir de l'époux. Et l'époux, qu'est le Christ, n'épuisera jamais son désir de s'unir à l'Église. Donc il y a là une réalité qui, comme le mariage au fond, le mariage est aussi originel, mais possède une réalité, un mystère de salut qui se poursuivra aussi au-delà du temps. Bon, c'est très mystérieux, hein, parce que nous, on a tendance bien sûr, c'était le début aussi de notre interview, à réfléchir avec des catégories du temps. Et est-ce qu'on en a d'autres ? Ben, on a la foi qui nous permet d'explorer alors quelque chose qui déborde le temps. Mais on va encore avancer.
1: Et comment avancer alors ?
2: Bon, là, je vous ai parlé d'une homélie du IIe siècle, et vous pourrez me dire, oui, mais bon, ça, ce sont des élaborations qui se sont faites après coup. Mais si nous relisons le prologue de Saint Jean, en particulier le verset que je vous cite, « Ils ne sont pas nés du sang », donc ceux qui sont devenus chrétiens, croyants, ils ne sont pas nés du sang, ni d'une volonté charnelle, ni d'une volonté d'homme, ils sont nés de Dieu. Là, nous voyons très bien que notre condition chrétienne, ici-bas, elle est déterminée par une renaissance en Dieu. Donc nous participons du mystère éternel de Dieu. La vie de Dieu s'écoule en nous. Et ça aussi, pour nous, c'est un grand mystère. C'est aussi mystérieux que de parler, comme nous le faisons, du mystère de l'Église. Être chrétien est aussi un grand mystère. Qui sommes-nous ? Que sommes-nous, finalement ? L'assemblée de ceux qui ont été déjà sanctifiés, qui participent déjà de l'invisible, de par notre baptême. Et cette réalité-là, nous savons bien qu'elle se manifestera dans toute sa plénitude, une fois encore, dans une réalité eschatologique au-delà du temps.
1: Merci beaucoup, monsieur l'abbé Jean-Luc Marois, de nous éclairer sur ce grand mystère qu'est l'Église.
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2: Bonjour, bonjour à toutes, bonjour à tous et bienvenue dans Du Sucre dans votre été, l'émission estivale coproduite par les antennes belges de RCF, Bruxelles où je suis, Liège et Sud-Belgique. Alors on va passer l'été ensemble, les trois premières semaines ce sera avec moi, puis ensuite avec Sandy Louis et Denis Levin-Fosse et enfin avec Olivier Goncette. Et Du Sucre dans votre été, c'est du lundi au jeudi jusqu'au 27 août. Le principe de cette émission: passer quasiment une heure avec notre invité, découvrir son actualité, apprendre à mieux le connaître à travers ses souvenirs d'été et le questionnaire « Qu'est-ce qui vous redonne de l'élan quand vous avez le moral dans les chaussettes ?» Et enfin, notre invité nous fera découvrir son coup de cœur. Il y aura bien sûr de la musique et des chroniques. Tous les mardis en alternance, vous entendrez Anne-Sophie Montoisy et Frédéric Petit. Elles vous emmèneront en balade en Wallonie à la découverte ou redécouverte des trésors de notre belle région avec cette chronique « L'été au fil des pas ». Et aujourd'hui, c'est Anne-Sophie qui vous emmènera du côté de Namur et d'Inan. Et puis on entendra la chronique quotidienne du Mondial. Exceptionnellement aujourd'hui, elle n'est pas signée Bernard Van Vinkt, mais Monseigneur le Jeune, évêque de Namur, qui est fan de foot. Bah tiens, puisqu'on en parle. Nananananananer. Ouais, je crois qu'on a tous envie de faire un pied de nez, de tirer la longue à Donald Trump ce matin. Il a voulu tricher. Bah, les Diables Rouges ont quand même gagné de façon magistrale. 4-1. Alors, un coca pour fêter ça et pour dire bye bye, America. Et puis, rendez-vous pour le quart de finale Belgique-Espagne vendredi à 21h. On met du sucre dans votre été, c'est l'invité. Alors, je ne sais pas si mon invité aime jouer au foot, mais il aime dribbler entre plusieurs projets et évoluer sur plusieurs terrains de jeu. Et il marque souvent des buts en nous faisant passer, nous, spectateurs et spectatrices, par toutes les émotions. Vous avez pu applaudir ce comédien belge diplômé de l'IAD au printemps dernier au Théâtre des Martyrs à Bruxelles, dans Canis Lupus, cette réinterprétation très libre de Pierre et le Loup de Prokofiev, adaptation signée Adeline Dieudonné, mais un projet dont il était à l'origine. Et puisque je parle de foot, eh bien moi je le verrais assez libéraux. Alors c'est un poste qui n'existe plus compte tenu de l'évolution du marquage et du pressing et qui consistait donc à anticiper, à relancer, à couvrir ses coéquipiers, le tout sans marquage strict. Un électron libre, quoi. Bah finalement, je trouve que ça lui va bien. Lui qui, en tant que comédien, auteur et metteur en scène, s'épanouit autant dans le théâtre de rue, le cirque, le théâtre jeune public ou aussi le court-métrage. Bon, on va voir avec lui le domaine dans lequel il travaille en ce moment. Bonjour Simon Waters. Voilà. Bah alors si je n'allume pas le micro, ça va pas. J'étais tout émue. Bonjour Simon. Voilà, le côté libéraux, électron libre, ça vous va?
3: Oui.
2: Ouais.
3: Oui, ça me plaît. Ça laisse un peu de marge de manœuvre.
2: Ouais. Et alors justement, c'est le fait d'aller sur plusieurs terrains qui vous a attiré vers le théâtre.
3: Qu'est-ce qui m'a attiré vers le théâtre? Déjà, c'est un peu par... c'est familial.
2: Mmh.
3: Donc mon père faisait du cirque.
2: Mmh.
3: Donc il était le fondateur... Enfin, il était, parce que plus maintenant, il est retraité, mais fondateur de l'école de cirque de Bruxelles. Et en même temps, il faisait du théâtre de rue. Donc, on pourrait dire que je suis tombé dedans quand j'étais petit.
2: Un enfant de la balle, quoi.
3: Voilà. Alors, j'ai deux frères, ils ne font pas la même chose. Donc, chacun a le droit de faire ce qu'il veut.
2: Exactement.
3: Et de se libérer ou pas de ça. Mais ça donne des envies. Tu te dis pourquoi pas. Et puis pourquoi pas, tu essayes. Et puis j'étais dans une école où il y avait une option théâtre et c'était un endroit qui semblait, qui me permettait de m'épanouir d'une certaine manière. Puis quand on te donne des bons points là-dedans, tu te dis bon, je pourrais continuer.
2: Bah ouais,
3: et puis,
2: ça a l'air de marcher, j'y vais. Hein. Tant que je gagne, je joue.
3: Ouais, bah, exactement. Tu fais une ou deux fois tapis et ça continue.
2: Et puis, voilà, tu remets la mise et tu veux rafler encore.
3: Mais la particularité, c'est que c'est encore comme ça. Il faut toujours recommencer.
2: C'est vrai.
3: Il n'y a pas de certitude, il y a des perspectives, des envies, des essais, des cordes lancées, en espérant que ça fasse mouche.
2: Voilà. Et parfois, bah, la ligne qu'on a lancée, c'est pas celle qui va bouger, c'est une autre ligne. Et c'est ça aussi la beauté et l'incertitude et le stress de ce métier.
3: Oui. Oui, oui, c'est pas celle qu'on a prévue, et puis se laisser un peu porter. Alors, il y a quand même des convictions stratégiques.
2: Bien
3: sûr. Il faut un petit peu réfléchir à la chose, rester mobile et enthousiaste.
2: Bah, activer des énergies, quoi. C'est pas en restant à ne rien faire qu'on va activer quoi que ce soit, mais on active, on bouge des choses, et à un moment, on sait pas pourquoi, c'est ça qui vient.
3: Oui. Ouais. Mais, alors, ce qui est possible aussi, c'est de multiplier les entrées. Donc ça veut dire continuer à avoir, on était sur la métaphore des cannes à pêche, d'avoir plusieurs cannes à pêche en même temps.
2: Exactement.
3: Et alors des fois c'est pas facile parce qu'il faut arriver à les gérer et s'assurer qu'il n'y a, ça n'y a pas de touche de part et d'autre.
2: Ouais.
3: Mais néanmoins, et ça permet de relativiser aussi, de relativiser la situation, se dire je peux m'épanouir dans plusieurs choses et que la forme théâtrale n'est pas unique. Parce que sinon, on va te dire que le théâtre peut être comme ça et que tu risques de t'enfermer dans un confort ou dans un... Même pas, c'est pas le terme de confort, non, mais dans une famille théâtrale, dans une structure, dans quelque chose qui est... Et le théâtre a quand même un besoin de déséquilibre.
2: Oui, de chaos aussi pour créer, pour être libéré.
3: Oui, de temps, de chaos, parce que sinon, je suis persuadé que si tu ne prends pas de risques, tu t'essouffles plus vite.
2: Oui, voilà. Même si c'est parfois peut-être au risque de s'éparpiller un peu, mais toujours en suivant le même fil rouge. On recolle les morceaux en les éparpillant, c'est ça ?
3: Oui, oui. Après, les années peuvent être longues, l'air de rien, et donc avoir des moments de répit, ça peut être bien, mais ça peut être assez déstabilisant. Ne pas avoir ce sentiment du vide ou de ne plus servir à rien.
2: Ouais. Et dans ces cas-là, qu'est-ce qu'on fait, Simon Waters ? On va au ciné, on lit, on essaie de créer des projets, on fait des petits boulots.
3: Ça va dépendre de chacun, ça va dépendre des réalités financières de chacun, ça va dépendre de ta capacité à rebondir, de ta sensibilité. Tout est envisageable. Alors, il y a la particularité du statut d'artiste qui est des fois mise à mal, mais donc, ça permet de ne pas être... Dans une grande, grande pauvreté, on ne pourrait pas dire que c'est simplement un chômage, donc rien n'est exceptionnel. Ça ne te permet pas de vivre très, très, très, très convenablement. Mais c'est
2: ça permet de survivre.
3: De survivre.
2: D'avoir la tête hors de l'eau.
3: Exactement. Mais néanmoins, le vide, la plupart des acteurs et actrices que je connaisse ont fait ce choix pour jouer. Et donc, ne pas avoir de travail. Parce que c'est la réalité du métier et que c'est un métier difficile, c'est dur à entendre. Et donc, il faut arriver à rebondir. Et tout le monde fait des choses différentes. Selon mes amis, font tous des choses différentes. Moi, je travaille dans des ateliers. Je fais plutôt des choses manuelles ou bien je me mets en place des nouveaux projets. Voilà, c'est vraiment multiple, et je sais que ça reste une année vide, une année parce que les saisons se font très fort à l'avance. Donc si par exemple en janvier, février, tu sais que tu n'as rien l'année prochaine, ça peut être c'est dur à vivre.
2: Oui, c'est angoissant.
3: Très angoissant, et puis surtout si tu as des enfants ou des choses pareilles, tu les emmènes à l'école. Qu'est-ce que tu fais de ta journée ? Alors, c'est la difficulté du chômage aussi. Je pense que ne croire que les chômeurs sont des gens qui en profitent et qui passent toute leur journée à...
2: Non, chercher du travail, c'est un réel travail. On dira jamais assez l'angoisse du chômeur.
3: Ce sentiment d'être inutile.
2: Exactement, d'être éjecté de la société.
3: Voilà.
2: Alors, dans
3: un choix théâtral, de ne pas être à la hauteur, il y a des doutes par rapport à tes compétences.
2: De moins susciter le désir.
3: Il est certain qu'on peut faire ça par envie d'être aimé. Il y a quelque chose qui est quand même... Soyons honnêtes. Et donc ça, c'est difficile à vivre. Et donc, on comble par mille et une manières. Mon potager est très beau.
2: très bien.
3: Je répare des vélos. Je chasse tout. Ma maison est nickel. Je suis capable de tout faire. Et que je sais que si la situation devient encore plus délicate, on réfléchira encore aux choses différemment. Mais
2: ouais, on s'adaptera, on rebondira.
3: C'est la force de l'être humain, à mon avis. Sûr. C'est cette capacité d'adaptation. Alors, c'est aussi un bagage culturel qui m'est donné par l'éducation que j'ai eue, par une situation socio-culturelle qui est aussi une chance. Mm-hmm. Et donc, tout le monde n'a pas ces mêmes opportunités, soyons honnêtes. Mm-hmm. Et moi, je l'ai, donc je vais tenter d'en profiter et surtout de respecter les personnes qui n'ont pas eu cette opportunité-là.
2: Exactement. Mais moi, je me demandais, Simon Waters, à quel moment on sait, on sent qu'on veut être comédien, même si on est conscient de toutes les difficultés. Est-ce que vous vous souvenez du moment où vous avez dit « Oui, je comprends le contexte, mais c'est ça que je veux faire. » Ou c'est plus compliqué que ça, c'est plus diffus.
3: C'est un éternel... Chaque fois que je monte en scène, on va dire. Chaque fois, alors non, on va nuancer. Y a des spectacles que j'ai beaucoup joués, plusieurs centaines de fois. Ouais, à partir d'un moment, ça devient artisanal.
2: Oui.
3: Donc c'est une profession qui se rapproche de l'artisan, refaire les mêmes gestes, refaire les mêmes actions et essayer d'y mettre la même exigence. Mais lorsque tu te retrouves dans des plus grosses distributions, sur des plus grosses scènes, ou bien dans des projets où la pression est plus forte, tu t'interroges, pourquoi tu le fais ? À quoi bon se mettre dans des états pareils ? Et à la seconde où tu es sur le plateau, tu ressens cette conviction. Et puis il y a la dose d'adrénaline, il y a encore ce saut dans le vide.
2: Ouais.
3: Il est grisant et déstabilisant. C'est une petite image de la vie. Oui, il y a quelque chose qui est. Après, il y a eu des certitudes, il y a eu des doutes. En rentrant à l'IAD, j'étais loin d'être le plus attendu. On me l'a dit. On m'a dit très honnêtement. On s'est demandé ce qu'ils allaient foutre avec moi en me prenant en première à l'IAD. Ah bon? Ben, après, on me l'a dit en quatrième, en me disant, on est très content d'avoir pris après.
2: C'est bien.
3: Voilà.
2: Mais c'est vrai que la première année, il faut la passer, surtout quand on entend cette phrase-là, on dit zut.
3: Mais il ne me l'avait pas dit à ce moment-là. Bien mais sûr. Je sentais que je rentrais par la petite porte, où sans doute qu'ils ont dit, bon, d'accord, mais on n'y arrivera jamais. Mais c'est le travail, la conviction de vouloir le faire. Oui, c'est ça, il y a un rapport de conviction.
2: Ouais.
3: Je veux, et puis... petit à petit, tu...
2: Savoir la foi, en fait, quelle qu'elle soit, mais savoir la foi en soi, en ce qu'on veut.
3: Oui, et puis te dire, pour l'instant, je ne sais pas faire... Il y a d'autres choses que je ne sais pas faire.
2: Voilà.
3: Donc voilà, j'apprendrai pour plus tard, réparer des vélos, mais...
2: Mais j'aime bien, Simon Waters, le fait que vous ayez parlé d'artisanat, parce que je trouve qu'effectivement, dans votre approche, j'ai l'impression que vous vous sentez autant... artisan qu'artiste. Je vous dis ça parce que j'ai l'impression que mélanger les supports, les matières, c'est un peu votre fil rouge. Le jeu, la musique et le découpage de papier, par exemple, dans Canis Lupus, le mélange de théâtre et de marionnettes dans le spectacle pour enfants que vous avez mis en scène, où sont passées les étoiles. Il y a toujours ce côté-là, à la fois le cœur, le corps, la tête et les gestes. J'ai l'impression que ça, pour vous, c'est votre ADN. C'est vraiment ça, en fait.
3: Oui, sans doute.
2: Ouais. En tout cas, c'est important, vraiment.
3: Je crois que le théâtre...
2: Ce rapport à l'artisanat aussi.
3: Oui, oui, bah, ça certainement. Alors, dans les étapes de création, je pense tout. Hein, je crois que tout ce qu'on peut avoir dans les théories théâtrales, etc., de trouver l'inspiration, tu peux l'avoir dans les répétitions. Tu peux les avoir lorsque tu crées et tout à coup faire confiance à ton instinct. Cet instinct-là, il a été... formaté par tes études, par le fait que tu sens la chose et que tu deviens un peu expert dans cette chose-là.
2: Bien
3: ça,
2: sûr.
3: C'est la partie artistique. Tu ne sais pas expliquer d'où ça vient. Tu dis, j'ai envie d'aller là-bas, je vais là-bas.
2: Bon,
3: on verra bien. Et puis, on verra ce que le metteur en scène en dit. Mais cet instinct-là, il est propre. Après, refaire et refaire la même chose en mettant de côté cet instinct-là et en tenant la barque et en essayant d'être précis, dans le cadre, à l'écoute de ton partenaire si tu en as, de tes partenaires si tu en as encore, ou même du public pour sentir la chose, eh bien, cette nécessité, elle est comme les artisans qui doivent, face à un même objet, refaire le même mouvement, ou même, c'est pas le même bois.
2: Oui.
3: C'est pas la même essence, mais le mouvement reste le même.
2: On s'adapte juste à ce qu'on a entre les mains, mais c'est la même approche.
3: Et pour les sculpteurs, c'est la même chose, ou un tailleur de pierre, c'est la même chose. Cette nécessité de... Il y a l'improvisation, il y a l'instinct, oui, c'est ça, et puis il y a la matière.
2: Et puis il y a tout le travail.
3: Oui, c'est ça. Et puis nous, ce qui est facile, c'est que des fois, quand le texte est bien écrit, c'est pas pour rien qu'il y ait des textes d'auteur et que du répertoire, ça le fait toujours.
2: C'est vrai. Oui. Justement, je me demandais comment il se fait le choix de vos projets. Là, vous faites confiance à l'instinct ou à la raison qui vous dit « Tiens, j'ai pas encore exploré ça, il faudrait que j'y aille. »
3: Un peu de tout. Parce que, comme je le disais, une année est longue, donc c'est l'agenda aussi qui détermine. Garder un pied dans chaque réseau, continuer de... Il y a aussi une certaine, comment on va dire, fidélité.
2: Oui.
3: Être fidèle à, aimer travailler avec quelqu'un, quelqu'une.
2: Se sentir en confiance et se dire, ok, on va continuer parce que c'est vraiment bien.
3: Oui, c'est bien. Ou puis après, des opportunités. Oui. Donc, par exemple, j'en parlerai peut-être après avec les Bonimenteurs. C'est une compagnie dans laquelle je suis depuis longtemps, qui démarre, qui a mis du temps à éclore, on va dire ça comme ça. Et maintenant, qui, semblerait-il, casse un peu son plafond de verre. Et ça fait très plaisir d'avoir participé, avec les hauts et les bas, à cette éclosion. Il y a des compagnies qui sont plus vieilles. Il y a Jean-Michel Frère, avec qui je travaille.
2: Pour Canis Lupus, voilà, notamment.
3: Et de lui, il va bientôt prendre sa retraite. Donc, j'essaye de me l'accaparer un maximum. Et puis, parce que j'aime travailler avec ce monsieur. Et que j'ai l'impression qu'on a des choses encore à défendre. Et puis, il y a toujours l'idée d'être ouvert à des nouvelles rencontres. En fait, pour l'instant, je sais que ce qu'il ne faut pas manquer, c'est ce qu'on dit maintenant, c'est les émergents. Donc, je serais très heureux de travailler avec des metteurs en scène ou metteuses en scène qui démarrent, prendre ce risque-là. De se retrouver dans des prises de... Il y a quand même cette notion de risque. Alors, quand tu fais du théâtre jeune public, il y a la possibilité aussi de jouer beaucoup de fois. Donc, tu sais que tu peux prendre du risque quand tu sais que les perspectives sont bonnes. On va dire.
2: Exactement. Voilà. On balise un petit peu la prise de risque. C'est comme si on fait de l'escalade, on sait qu'il y a toujours un risque, mais quand même, on est un petit peu encordé.
3: Et c'est nécessaire. Et que si... Tu ne vises pas tout de suite la 8B, tu vas passer sur une 5B pour rester raisonnable, comme ça tu ne trembles pas trop. Mais néanmoins, j'ai encore une soif de découvrir aussi l'univers d'autres personnes. Il y a cette envie de se mettre au service. Je me considère comme vraiment fort comme interprète.
2: Ouais, et comme porteur de projet, j'ai l'impression. C'est un mot qu'on utilise beaucoup, c'est une expression qu'on utilise beaucoup maintenant, et c'est aussi important.
3: C'est porteur d'un projet, parce que Jean-Michel, qui est quelqu'un qui accepte d'avoir un porte... Je ne suis pas porteur de projet à proprement parler, lui est producteur, je lui propose la chose, et lui, je suis moteur. Néanmoins, dans l'absolu, je préfère être sur le plateau. Si tu me proposes, je veux bien être tout le temps sur le plateau.
2: Voilà.
3: C'est ça qui m'intéresse. Et des répétitions, si ça doit durer 8 heures et que pendant 8 heures je suis sur le plateau, je ne serai pas fatigué.
2: Non, parce que c'est le plaisir enfantin de jouer. Je suis là et je ne quitte pas le terrain de jeu.
3: C'est là où je me sens le plus compétent. À la mise en scène, c'est un nouvel essai. C'est une position agréable et autre. C'est gai de pouvoir, ça n'arrive pas souvent, de dire j'ai envie qu'on le fasse comme ça. Je pense que c'est comme ça qu'on va faire ou pas, et on prend des décisions. Mais être au service, comprendre, se mettre au niveau et comprendre ce qu'on te veut et ce que le metteur, enfin, satisfaire d'une certaine manière le metteur en scène et trouver un langage commun avec lui, j'adore.
2: Ouais.
3: J'y prends vraiment beaucoup de plaisir.
2: Oui, Simon Waters, donc je rappelle, vous êtes interprète, hein, donc, et metteur en scène, donc on l'a dit. Moi, je me demandais aussi, Simon, si, par exemple, vous écoutez une émission de radio, vous assistez à une expo, vous entendez une phrase dans la rue, une conversation, un thème, voilà, ou une personnalité comme ça. C'est ça aussi qui peut vous donner envie de creuser le sujet.
3: Bien entendu, bien entendu. C'est ce qu'on appelle le travail ou bien l'inspiration, je ne sais pas. Heureusement, il y a des, en fait, ce qui est bien,
2: c'est rester en alerte, en fait.
3: C'est rester en alerte, savoir se dire que une saison c'est vite fini, que la saison d'après continue, que les projets doivent aller sur le long terme, que si on veut déposer un projet, il faut l'avoir déjà bien réfléchi en amont, et surtout, ce qui est bien, c'est qu'il y a des gens qui sont nettement plus compétents, qui ont déjà pensé à certaines choses et qui en discutent librement. Ouais. Et tu fais, ah, ça, c'est pas complètement con.
2: Ouais, c'est pas bête, ça.
3: Qu'est-ce que j'ai entendu dernièrement? Et attendez, j'essaie de réfléchir, c'était dans quel cadre? À la RTBF, il y avait un monsieur qui parlait de la réalité, de la situation des gens du voyage. Voilà.
2: Ouais.
3: Et étant ici du cirque en plus, tu dis, c'est toujours intéressant. Ça reste une population que je trouve très mise de côté, et surtout que s'il y a bien une structure qui doit prendre ses responsabilités par rapport à ça, c'est l'Europe.
2: Mm.
3: On a créé l'Europe avec Schengen, etc.
2: Oui, pour la libre circulation, justement.
3: Libre circulation. Quel était le premier peuple à déjà de facto être dans cette libre circulation? Ah oui, personne ne veut, personne ne les protège. Mm. Il n'y a pas de structure supra-étatique qui pourrait les protéger et leur donner des droits et des devoirs.
2: Oui.
3: Et puis, il y a encore et toujours cette vision, cette
2: méfiance.
3: Largement.
2: Cet ostracisme.
3: Voilà, exactement. Mm. Et donc, cette particularité. Je me suis dit, en fait, ce serait vraiment intéressant de le proposer en spectacle jeune public.
2: Oui.
3: Et que dans les œuvres de spectacle jeune public que j'ai déjà découvert ou que j'ai entendu parler, tu dis, moi, ça, c'est pas encore une thématique qui a été abordée. Et donc, à ce moment-là, tu appelles un autre ami, tu dis, Vincent Zabusque, avec qui je travaille chez Les Bonimenteurs et chez Lizzie Gomard.
2: Vincent Zabusque, qui est scénariste, dessinateur de BD, il faut quand même le souligner, qui est absolument talentueux, je recommande tout ce qu'il fait.
3: Voilà, lui inocule des idées, alors ça prend des fois du temps, et même des fois, je lui en parle, il n'emboîte pas directement, mais c'est moi qui fais mon petit bonhomme de chemin par rapport à ça, et je me dis, là, ce serait intéressant d'avoir le point de vue d'un enfant. Par rapport à cette thématique. Et donc, il y a plusieurs bouquins, je lui ai envoyé bien. Et donc, peut-être que ça va prendre fer mouche. Et donc, la radio, tout le temps. Le monde est suffisamment intéressant et compliqué que
2: c'est
3: pour
2: vrai.
3: Avoir des thématiques à faire.
2: À explorer, à creuser. Simon Waters, on va quand même aussi parler, on va revenir sur les Bonimenteurs, mais on va aussi parler du spectacle là, qui se prépare, c'est à Avignon, c'est ça?
3: C'est avec les Bonimenteurs.
2: C'est avec les Bonimenteurs, justement, ça tombe bien, voilà. Ça tombe parfaitement bien. Donc voilà, ça parle de quoi et c'est à Avignon à partir de quand?
3: Alors ça parle, c'est plutôt une forme. Lorsque vous arrivez près de l'endroit où il y aura le spectacle, on est donc c'est dans le cadre du théâtre des Dons à Avignon, mais on ne joue pas en Avignon même, on joue à Villeneuve-les-Avignons, juste en dehors dans la partie théâtre de rue.
2: D'accord.
3: On joue deux semaines, ils ont commencé cette semaine-ci, et on joue jusqu'au 20 ou le 21, je ne sais plus. Ce n'est pas très grave. Toutes les informations seront sur lesbonimenteurs.be ou bonimenteurs.be. Nous avons un nouveau site qui a été très bien fait par mon ami Jean. Bref, et donc, vous verrez, il y a un gradin de 30 places, très exactement, qui est face à une maison, ou des maisons, dans une rue, face à une porte, avec un banc et un vélo. Vous vous installez, vous faites la file pour pouvoir accéder à ce gradin. Des fois la file est longue, des fois elle est moins longue, mais il y a 30 personnes qui peuvent aller s'installer. Ils mettent un casque audio qui est à peu près le similaire qu'à celui que nous portons ici actuellement, sur leur tête, et puis ils s'installent, ils entendent une petite musique de bossa nova, tout le monde a la même. Ok, on peut démarrer. Le bonimenteur qui les a installés va appuyer sur un petit bouton. Et là, ils entendent une histoire dans leur casque. En même temps que cette histoire, ils voient l'action d'un quidam, d'un passant qui rentre dans le cadre, devant cette maison, devant cette porte. Il fait plusieurs actions. Ces actions sont très simples. Il se penche en avant, se frotte le nez, regarde en l'air, regarde le sac plastique qu'il a dans sa main. Il a un blouson.
2: Ouais.
3: Il regarde

0: voilà, mais ni adultère, mais le petit Paul ou Ginette à bicyclette. Il y a une version qui est uniquement instrumentale, il y a un safari, il y a des fois c'est dans la tête du monsieur qu'on regarde, des fois c'est des gens qui parlent de ce monsieur, donc vraiment une grande liberté d'interprétation. Et donc les gens, on les incite à rester au minimum 3 histoires. Parce que c'est à partir de 3 histoires que les choses décantent et qu'on commence à prendre du plaisir à se dire mais qu'est-ce qu'ils ont pu encore inventer pour les 30 autres. Et donc les gens sont pris dedans et surtout surpris par le variable d'émotion qui peut apparaître.
1: Alors ça, Simon Waters, c'est à Avignon, mais est-ce qu'il y a déjà des dates où vous pensez que vous allez pouvoir revenir ici en Belgique proposer ?
0: Il y a plein.
1: Il y a plein déjà.
0: Bah, j'étais ce week-end à Mons pour Mons au Carré. Là, nous sommes à Avignon. On sera à Spa pour le Festival Royal, j'en paierai des meilleurs. Ouais. Nous serons à Braine-l'Alleud le 6 septembre.
1: Oui, mais sinon, il y a toutes les dates, sur le site bonimonteur au pluriel.be.
0: Voilà, mais la compagnie, il y a plusieurs spectacles, mais celui-là est un peu notre nouveau...
1: Oui, votre nouveau bébé, quoi.
0: Ouf,
1: hein,
0: un gros bébé.
1: Un gros bébé qu'il va falloir accompagner, qu'on va avoir envie d'éduquer.
0: On n'a rien à faire.
1: Juste le laisser grandir.
0: Parce que la forme se suffit.
1: Oui.
0: C'est vraiment ça qui est confortable.
1: Très bien. Simon Waters, notre invité aujourd'hui dans Du Sucre dans votre été. On marque une pause musicale. Allez, avec ce tube de l'année 2011, un hommage à la voix féminine que vous allez entendre, donc de LMFAO, qui est disparue hier.

0: Parti rock, on t'aime, bah ouais, c'était ce tube donc de l'année 2011 par le groupe LMFAO. Il est temps de retrouver Anne-Sophie Montoisy pour l'été au fil des pas.
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2: Eh bien, je vais vous emmener aujourd'hui visiter la Wallonie un peu différemment. On va partir en balade à pied, on va partir en famille, entre amis ou bien même seul pour visiter le territoire wallon. Je vais vous emmener aujourd'hui découvrir le territoire qui entoure la Meuse. La Meuse au cœur de la Wallonie, entre Namur, la capitale, et Dinan, la perle mosane. Explore Meuse est une destination d'une incroyable diversité. On a des citadelles majestueuses, des châteaux qui sont perchés, des falaises vertigineuses, des villages pittoresques et bien sûr une nature qui est très généreuse. Ici, le patrimoine se vit en grand, en immersion. Alors on va partir à la découverte de paysages d'exception, à pied, mais aussi on peut le faire en vélo ou même encore en bateau, puisqu'on peut relier par exemple Namur à Dinan en bateau. Alors on a quelques petits coups de cœur à vous partager. Je vais d'abord vous parler du point de vue de

0: Frayir. Alors, on va grimper jusqu'au point de vue du Frayir et laisser derrière nous ce paysage magnifique. On va se laisser émerveiller par les falaises, par la Meuse et la nature qui est grandiose et qui s'étend à perte de vue. Alors, le château et le jardin de Frayir, eh bien, c'est un château qui date de la Renaissance. C'est un château familial qui est meublé et classé au patrimoine exceptionnel. Et il y a des jardins merveilleux, des jardins classiques qui sont labellisés. Ils sont envoûtants par le murmure des fontaines, le parfum des orangers, tricentenaires, mais aussi les labyrinthes et son Trianon. Le tout est posé vraiment comme une carte postale dans un cadre naturel, spectaculaire, en bord de Meuse. Et la zone est classée Natura 2000. Alors là, quand je vous parle des jardins de Frayir et du point de vue de Frayir, eh bien, on est à Astières. Donc, on est du côté de Dinan. Et du côté de Dinan, on peut faire beaucoup de choses un peu différentes en se promenant. On peut également se promener, par exemple, près du chemin de fer du Boc. On va vivre à ce moment-là un voyage assez insolite au cœur de la vallée du Boc. On va monter à bord d'un autorail des années 50 ou bien encore du train des années 30 et on va partir en balade. Elle peut être commentée, cette balade, si on le souhaite, pendant 1h30 entre Spontin, Ciney et Ivoire. On va traverser l'histoire, la nature, de merveilleux paysages. C'est vraiment un petit plaisir à faire en famille et au fil des tunnels et des viaducs, eh bien, on découvre le paysage différemment. Une fois que vous arrivez dans une gare, évidemment, vous continuez votre promenade à pied pour découvrir d'autres paysages. Et par exemple, si vous faites une halte à Spontin, on peut y découvrir également le château de Spontin. Et le château de Spontin, c'est un château qu'on ne connaît pas très bien. Il n'est pas très loin d'une sortie d'autoroute, donc on peut le découvrir aussi si on vient directement par l'autoroute et prendre alors à ce moment-là le chemin de fer du Boc pour aller plus loin, pour aller à Ivoire par exemple, et y découvrir à Ivoire l'île d'Ivoire, qui est une petite île préservée en plein milieu de la Meuse, qu'on rejoint en petite barque. On peut aller faire un petit barbecue, on peut aller se promener, découvrir les canards, découvrir toute la vie, la faune, la flore qu'il y a sur cette île. Et c'est vraiment une autre façon de se balader, de voyager. Mais pour revenir à Spontin, donc le château il est situé dans la commune d'Ivoire hein, et c'est un superbe château qui est un château très rare à posséder encore un authentique pont-levis. Et puis il illustre surtout l'évolution d'une habitation seigneuriale du Moyen-Âge jusqu'à nos jours. En fait, c'est à l'origine, vers le XIIIe siècle, il s'agissait simplement d'une tour défensive carrée dans la vallée du Boc, qui était destinée à protéger les usagers de l'antique voie romaine qui reliait Dinan à Huy. Et puis au fil du temps, il a subi de nombreuses attaques. Et dès la fin du XVIe siècle, les fortifications sont devenues inutiles. Le château s'est enfin transformé en résidence. Et puis en 2016, il a été utilisé comme décor de film pour Le fantôme de Canterville avec Michael Youn, Audrey Fleureau et Michel Larocque. Il y a un merveilleux parc également que l'on peut découvrir. Et puis on se balade dans le village de Spontin et on peut suivre le cours d'eau pour rejoindre alors à ce moment-là Ivoire et aller passer le restant de la journée sur la petite île. La fois prochaine, je vous emmènerai ailleurs. On ira peut-être en province de Luxembourg ou alors découvrir d'autres promenades beaucoup plus nature, accompagnées de jeux très rigolos.
1: Merci beaucoup Anne-Sophie pour cette première chronique. Elle était au fil des pas.
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1: Notre invité aujourd'hui, le comédien, metteur en scène, Simon Waters. Le souvenir que vous avez envie de partager avec nous, Simon, aujourd'hui, c'est quoi?
3: C'est un souvenir d'enfance, dans les Landes, avec mes parents. Nous étions deux frères, j'ai deux frères, donc nous étions trois, près de Lacanau.
1: Oui, je connais.
3: Exactement. Mmh. De l'autre côté de la grande dune qui sépare l'océan. Et donc, mais alors, c'est encore un moment de prendre un vélo, 15 minutes de vélo pour accéder. Bref, on est de l'autre côté et on voit au loin un immense nuage noir qui apparaît.
1: Ouais.
3: Très, très, très, très noir. On trouve ça très, très, très beau avec mes frères. Mes parents sont sans doute très, très, très, très inconscients à ce moment-là parce qu'ils ne remarquent pas que tout le monde part. Et ce n'est que quand le nuage très très noir et tout au-dessus de nous, que on décide de s'en aller
1: oui.
3: et que lorsqu'on arrive en haut de la butte, les nues. Le vent se lève, le sable chasse. Mmh. Je me souviens encore, ma mère se protège avec...
1: Vous aviez quel âge à peu près?
3: J'avais 10 ans, je crois. Mmh. Ma mère se protège, protège moi et mon petit frère avec... juste mon petit frère et elle avec le gros crocodile en gonflable. Moi, je me protège avec une planche, une planche en frigolite. C'est un bien belge, frigolite. mon père protège mon autre petit frère. Et puis, c'est des grelons gros comme des balles de ping-pong qui tombent, comme il peut y avoir les grosses tempêtes des Landes. Mmh. Et j'ai perdu ma chaussure. mais on s'est tous réfugiés avec d'autres personnes dans une petite cabane, sans doute en rondin de sapin, de pin, des Landes. Et comme j'y avais perdu ma chaussure et que mon vélo, un très beau BMX doré, avait des crochets au pied, j'ai eu mal en pédalant.
1: Ah, bah oui, forcément.
3: Et donc voilà, depuis lors, je regarde les orages landiens avec un peu d'attention quand même.
1: Un petit peu d'attention, oui. Les enfants, on y va. On va se méfier. Le questionnaire, qu'est-ce qui vous redonne de l'élan quand vous avez le moral dans les chaussettes? Alors tiens, l'odeur ou le parfum qui réconforte?
3: La mûre, l'odeur de la mûre.
1: Ouais. Le plat qui vous console?
3: Tomate farcie.
1: La chanson qui fait du bien?
3: Nina Simone, My Baby Just Care For Me.
1: Ouais. Le tableau dans lequel vous aimeriez vivre?
3: Turner, mais pas aussi longtemps.
1: Non, c'est vrai. Un plaisir qui ne coûte rien?
3: Courir.
1: Le livre ou le film qui remonte le moral?
3: Les Goonies.
1: C'est génial. Oui, ça aussi, pareil. Votre personnage de film, de BD ou de roman?
3: Le Marsupilami.
1: Ouais. Ah bah tiens, en parlant de BD, tout à l'heure j'ai dit Vincent Zabus, qui était scénariste et dessinateur, il n'est que scénariste de BD, mais quel scénariste! Lisez à tout prix Mademoiselle Sophie, Incroyable ou encore La Fragilité des Hommes. Bref, vous regardez Vincent Zabus et vous lisez toutes ses BD. Voilà, la petite parenthèse est fermée. La personnalité sportive qui vous inspire, Simon Waters?
3: Nafissatou Thiam.
1: Ouais, fabuleuse. Le sport que vous aimeriez essayer?
3: Le bobsleigh.
1: Le sport auquel vous ne comprenez rien mais qui est quand même rigolo à pratiquer ou à regarder?
3: Le bowling anglais.
1: Le sport que vous aimez regarder à la télé mais pas pratiquer?
3: Le tennis.
1: Ouais. Ça serait quoi votre mantra de compétition?
3: J'ai pas vraiment de mantra, j'aime les rituels.
1: D'accord, mais... et ça serait quoi votre rituel?
3: Quoi que ce soit, on fait les mêmes choses et on est tous d'aller dans le même sens. Mais crier très fort et faire du bruit, ça ne c'est
1: non,
3: pas pour moi.
1: Non, voilà. Ouais, ouais. Votre juron préféré quand vous criez?
3: Bordel de queue.
1: Votre expression belge préférée?
3: Ouïouïouï. Mais on peut dire que un ouï ou deux ouï ou trois ouï, ça va dépendre de la situation.
1: C'est vrai. Vous êtes bien dans du sucre dans votre été. Merci d'être avec nous. Et à présent, eh bien, mettons nos pas dans ceux d'Armel Delmel pour le tour des abbayes.

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1: Bonjour à toutes et à tous. Pour cette première chronique, je vous emmène dans une abbaye bien connue avec le petit espoir de peut-être vous la faire redécouvrir sous un nouveau jour. L'abbaye de Maretsu. Alors si vous le pouvez, je vous conseille d'y arriver et d'en repartir en Drésienne. Ces sortes de cuistax, ce rail qui suivent l'ancienne ligne de chemin de fer et donc le Ravel. Plusieurs distances s'offrent à vous, plusieurs départs donc. Et si vous optez pour la plus longue, eh bien une pause en terrasse, la première de votre périple, s'offrira à vous à mi-chemin. Une fois arrivé à Maretsu, vous pourrez bien sûr vous restaurer et savourer une bière ou un fromage produit à l'abbaye. D'ailleurs, saviez-vous que la bière de Maretsu que vous trouvez dans le commerce n'est pas brassée à l'abbaye? Une ancienne loi napoléonienne interdit le brassage d'alcool près d'une école. La présence du collège Saint-Benoît dans l'enceinte de l'abbaye a donc fait que c'est à Duvel que la bière est brassée. Cependant, depuis quelques années, des bières saisonnales sont bel et bien brassées à l'abbaye. Vous ne les trouverez nulle part ailleurs, puisqu'elles passent des barriques à la pompe du bar et ne sont jamais mises en bouteille. À chaque saison, de nouvelles bières aromatisées sont créées avec le houblon qui pousse désormais sur les terres des moines. S'il est trop tôt ou que vous n'avez pas encore faim, faites donc une visite guidée de l'abbaye. Vous y découvrirez le processus de fabrication du fromage et de la bière évidemment, mais aussi des coins de l'abbaye auxquels vous n'auriez pas accès sans votre guide. Personnellement, j'ai eu l'occasion de la visiter à 3 reprises avec le même guide et à chaque fois, on apprend quelque chose de nouveau. Ce guide, c'est Monsieur Matelard et c'est un ancien professeur du collège Saint-Benoît. Cela fait aujourd'hui plus de 25 ans qu'il fait visiter l'abbaye et on peut dire qu'il connaît bien son sujet. Au cours de la visite, peut-être vous emmènera-t-il dans les cloîtres, comme ce fut le cas lors de ma dernière visite, pour vous expliquer la signification des nombres cachés partout dans les jardins du cloître.
2: Alors je vais vous emmener de l'autre côté parce que de l'autre côté vous aurez une vue sur l'ensemble du monastère et la vue sur les 2 tours. D'accord. Et ça crée quelque chose d'absolument unique. Vous êtes au cœur de l'abbaye et alors il y a une immense symbolique qui est autour de tout ceci. Il faut déjà se rendre compte que la cour est un carré et que le carré, ça nous vient de la culture grecque, le carré pour les Grecs, la terre était un carré, dont nous avons cette expression, les 4 coins du monde. Et le 4 occupe tout l'espace de notre vie. Hein. Dire à quelqu'un ses 4 vérités, ne pas couper un cheveu en 4, ne pas y aller par 4 chemins, monter un escalier 4 à 4, la semaine des 4 jeudis, se couper en 4, être tiré à 4 épingles, être enterré entre 4 planches. Hein. Et nous symbolisons le temps par les 4 saisons, l'espace, les 4 points cardinaux, la nature, les 4 éléments naturels. Et il y en a d'autres. Hein. Quand quelqu'un a tout fait dans la vie, il a fait les 400 coups. Mais c'est-à-dire que je cherche un peu à retrouver le sens des choses. Et donc, le 4, c'est vraiment le terrestre. Et le 3, c'est le divin. Donc, 4, la terre, 3, le ciel. 7, la totalité du savoir. Les 7 jours de la semaine, les 7 péchés capitaux, les 7 vertus, les 7 sacrements d'église, les moines prient 7 fois par jour. Et il faut tourner sa langue 7 fois dans sa bouche.
1: C'était donc Monsieur Matelard lorsque j'ai eu la chance de revisiter l'abbaye de Maretsu avec lui. Alors, une fois la visite terminée, que vous êtes passé par la brasserie, s'il vous reste du temps, ressortez de l'abbaye et dirigez-vous à pied ou en voiture.
3: Allez, on écoute d'abord Alison de Wolff Today et on retrouve après Simon Waters.
1: Cette abbaye de sœurs est moins connue, mais vous y trouverez un accueil chaleureux et je vous le donne en mille, une bière que vous n'aurez certainement pas encore goûtée. Si vous êtes venu jusqu'à Maretsu en Drésienne, ne loupez surtout pas le dernier retour, sinon vous devrez rentrer à pied. Et n'oubliez pas non plus que même si l'appel des terrasses est fort à Maretsu, l'alcool se consomme toujours avec modération.
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0: Alice on the Roof avec Today Alice on the Roof qui sera en concert à Bruxelles au Cirque Royal. Ce sera le 3 octobre.
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0: Notre invité aujourd'hui, le comédien et metteur en scène, Simon Waters. Alors le coup de cœur, Simon, pour qui?
2: Pour mon petit frère.
0: Oui, il s'appelle comment?
2: Valentin.
0: Valentin.
2: Valentin. J'aime bien aussi Denis, hein, mais je ne pourrais pas parler de lui. Une chose à la fois, c'est pour la seconde invitation.
0: Oui, très bien, rendez-vous est pris.
2: Et donc Valentin, lui, donc, il est professeur de religion catholique. Mais ça, donc à la Sainte Famille d'Elmette à Scarbeck, qui fait ça très bien, parce qu'il ne parle pas véritablement de religion catholique, il parle de toutes les religions et il leur fait une histoire des religions d'une certaine manière. Il les fait découvrir à tous des élèves avec des parcours, des origines différentes, que la religion est multiple et que tout le monde est tout aussi convaincu de sa propre religion, et c'est peut-être ça qui nous rassemble tous, ou pour ceux qui n'en ont pas aussi. Et donc voilà, mais ça c'est des... En même temps, il est profondément créatif, et son cerveau est encore un peu plus rapide que le mien. Et donc, il a mis en place un projet il y a quelques années, pendant le Covid. Il habite Place de la Reine, à côté de l'église Sainte-Marie.
0: Oui, je vois très bien. Donc, c'est la grande place qui est à Scarbeck.
2: Voilà, c'est ça.
0: On arrive.
2: Et bien, qui est très urbaine, un peu occupée par des gens qui sont en dilettante, qui sont des toxicomanes, autres. Donc, c'est des gens qui sont un peu perdus. Et très dominée par une légende masculine.
0: C'est vrai. Voilà. Je me fais un plaisir à chaque fois de traverser la rue pour montrer que la rue aussi appartient aux femmes.
2: Et aux enfants et aux jeux.
0: Exactement.
2: Et donc voilà. Et donc lui, il s'est dit, en fait, il faudrait pouvoir réinvestir cet espace-là. Et quel est le jeu de base qui se fait en rue? C'est la marelle.
0: Ouais.
2: Et donc, il a commencé à peindre des marelles. Il a organisé le Festival international et universel de la marelle. Mon frère est philosophe de formation, donc il a la capacité d'inventer des grands slogans. s'il m'entendait, il serait fâché.
0: Il le fait que à Scarbeck ou il va le développer aussi un petit peu partout ailleurs
2: donc
0: à Bruxelles?
2: Maintenant, petit à petit, ça c'était en 2019, donc le temps faisant fonction et ses ambitions n'ayant pas de limite, il a commencé à proposer et à avoir des demandes à différents endroits. Donc la ville de Bruxelles, Bruxelles Capitale, Bruxelles Mobilité l'a engagé pour pouvoir développer des marelles. C'est toujours éphémère. Donc ça reste entre 3 et 8 semaines. C'est parti profondément, radicalement participatif, comme dirait mon frère. Ça veut dire qu'on demande, on propose véritablement la participation aux enfants, aux jeunes. On leur propose pas tout de suite la peinture. D'abord, on leur propose de dessiner avec des craies pour voir s'ils mangent la craie, ils ne pourront pas avoir la peinture. parce qu'il ne faut pas aller trop vite quand même. S'ils n'ont pas mangé la craie, c'est bien, tu peux peut-être passer à la peinture. Et parce qu'il y a quand même une recherche un peu graphique néanmoins. On ne veut pas que ça ressemble juste à un gros pâté. On veut qu'il y ait de la vie.
0: Que ce soit joli, une marelle aussi.
2: Oui, c'est joli. Et puis c'est surtout d'impliquer aussi, on implique des personnes qui sont issues du monde du graphe ou du monde de la peinture, qui ont eux un bagage technique. Et donc, on les implique dedans. On est trois à souvent être engagés de plus en plus, quasiment tous les week-ends, pour aller peindre des espaces urbains. Là, nous étions dans une cour à Chaussée de Mons, dans une cour d'un lieu d'accueil pour enfants pendant l'été. Les gazelles de Bruxelles. C'est une magnifique petite cour d'école à l'ancienne. Je l'ai fait à d'autres moments. Bref, il l'a fait à Berkem et autres. Et donc, je trouve que ce projet est profondément simple, profondément rassembleur et surtout profondément destiné aux personnes qui sont un peu laissées pour compte, qui subissent plus violemment les canicules.
0: C'est vrai, parce que non, tout le monde, on n'a pas tous chaud, on va le préciser.
2: Il y
0: a des gens qui habitent effectivement sous les toits, on pense à eux et pas que. Voilà. En tout cas, tout ce projet, Simon Waters, on peut le retrouver sur marelle.brussels.
2: C'est ça.
0: C'est bien ça.
2: Voilà.
0: Et vous, on vous retrouvera, je l'espère, à la rentrée aussi, un petit peu partout, et déjà donc, à Avignon la semaine prochaine, donc avec les Bonnie Monteurs. Merci beaucoup, Simon Waters. Merci.
2: Au revoir.
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7: Bonjour à tous et à toutes et bienvenue dans ce nouveau showcase de l'été. Je suis heureux de vous retrouver et aujourd'hui, coup de projecteur sur une artiste belge qui apporte une belle dose de fraîcheur et d'originalité à la scène pop, mesdames et messieurs, Leo and the Cats. Derrière ce nom plein de fantaisie se cache Léonore, une artiste aux multiples talents, auteure, compositrice et interprète. Elle est aussi comédienne et danseuse. Formée notamment au Conservatoire Royal de Bruxelles, elle développe un univers où la musique dialogue avec le théâtre, l'humour et une grande liberté artistique. Avec Leo and the Cats, elle propose une pop moderne, colorée, parfois électronique, où se rencontrent énergie, émotion et autodérision. Son projet Crazy Cat Lady reflète parfaitement cet univers singulier, un concept musical qui célèbre la différence, l'acceptation de soi et le plaisir d'être pleinement soi-même. Entourée de ses musiciens, ses fameux Cats, et d'une communauté de fans baptisée les Kitties, Leo construit un véritable monde autour des chansons. Un univers nourri par des influences comme Freddie Mercury, Pink ou encore Lady Gaga, tout en conservant une identité qui lui est propre. Parmi les morceaux qui ont marqué son actualité récente, on retrouve notamment Crazy Cat Lady, un titre dansant, drôle et affirmé qui résume bien son envie de proposer une musique positive, libre et décomplexée. Sur scène, Leo and the Cats transforme ses concerts en véritables moments de spectacle. Entre chansons, performances et échanges avec le public, l'artiste cherche avant tout à créer une rencontre et à partager une expérience qui dépasse le simple rendez-vous musical. Côté actualité, Leo poursuit le développement de son projet pop et continue de faire grandir son univers artistique. Son travail s'inscrit dans cette nouvelle génération d'artistes belges qui explorent de nouvelles manières de raconter des histoires à travers la musique. Pour le moment, aucune nouvelle date de concert n'est officiellement annoncée, mais les prochaines actualités sont à suivre sur ses différents canaux d'artistes. Avec son énergie communicative, son univers décalé et sa volonté de célébrer la singularité de chacun, Leo and the Cats fait partie de ces artistes belges qui donnent à la pop une couleur nouvelle. Et d'ailleurs, on va l'écouter tout de suite dans un live enregistré ici dans les studios de RCF Bruxelles. Ce live, vous pouvez le retrouver en vidéo au complet sur la chaîne de la vie d'artiste sur YouTube, et je vous dis à très bientôt pour un nouveau showcase de l'été.

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1: Et c'est Stéphane qui est aux commandes et Myriam Spira, mon invitée pour nous parler de son premier roman, L'envol de la mémoire. Myriam Spira, cet envol, c'est pas du tout un envol, c'est un envol à la fois figuré et propre parce que vous avez un apprentissage d'aviatrice et vos parents vous ont légué un poids très lourd, celui de la déportation. Et c'est leurs souvenirs respectifs que vous avez dû, en quelque sorte, essayer de vous en libérer tout en les gardant en mémoire.
2: Oui, absolument, absolument, c'est tout à fait ça. On a grandi tous les cinq avec les témoignages omniprésents de mon père et de ma mère, qui avaient été tous les deux des résistants, tous les deux déportés. Et ils ne cessaient de parler de leur expérience de la déportation. Et de fait, ce livre... si je puis me permettre, qui n'est vraiment pas un roman, c'est vraiment un récit de vie, un témoignage, raconte ce qu'ils ont traversé et l'impact transmis chez nous, chez chacun de nous, donc l'héritage que nous avons en nous et les stigmates encore présents aujourd'hui, plus de 80 ans après la libération des camps.
1: Nombre de familles de déportés qui ont survécu ont une espèce de pudeur, ils n'osent pas en parler. Mais vos parents en ont parlé beaucoup, Joseph et Betty en ont beaucoup parlé. Oui. De leur souffrance, de leur galère, de leur ignominie, de l'ignominie qu'ils ont rencontrée.
2: Oui, absolument. Je ne suis pas sûre qu'il s'agisse de pudeur pour ceux qui n'ont pas parlé, parce que le mutisme a été aussi dévastateur que les témoignages. J'ai eu l'occasion d'échanger à ce sujet avec des gens qui ont lu le livre, et en fait... je pense qu'à l'époque, les gens, la société n'avait aucune notion de l'effet de la psychologie, de l'effet, de l'impact, etc. Et beaucoup ont préféré se taire, ne rien raconter, beaucoup. Et ils ont finalement répondu aux questions de leurs petits-enfants. Moi, j'appartiens à ce qu'on appelle la deuxième génération, c'est-à-dire les enfants de rescapés. Et donc, nombreux sont ceux qui disent « moi, je ne sais rien, je sais qu'ils ont été déportés, mais ils n'ont rien voulu dire. » Et chez nous, je ne me l'explique pas. En fait, je pense que c'est parce que, peut-être, que c'est parce qu'ils étaient tous les deux des anciens déportés, que quand ils se sont rencontrés, mais vraiment quelques mois après la libération, je pense que c'était en janvier 1946...
1: Dans un bus qui allait à la Croix-Rouge.
2: Un train de la Croix-Rouge qui emmenait des rescapés.
1: Parce qu'ils étaient dans un état lamentable.
2: Absolument,
1: évidemment.
2: Absolument. Ils se sont rencontrés dans ce train de la Croix-Rouge. Et à l'époque, il n'y avait pas les médias comme aujourd'hui, les GSM, la télé, tout ça. Et donc, ils ont commencé à parler, puis ils se sont tout de suite compris. Et ils se sont chacun dévoilés, ils ont raconté. Et c'était sans filtre parce qu'ils connaissaient les horreurs l'un et l'autre. Alors que chacun de la rue était en liesse parce que c'était la libération et n'aurait pu entendre les atrocités, les horreurs qui ont été perpétrées par les nazis dans les camps de concentration. Et donc, eux se sont compris, c'est ça qui les a rapprochés, en fait. Et ils ont toujours parlé l'un à l'autre et l'autre à l'un. Et quand les enfants sont nés, ils ont continué à parler encore et toujours. Et voilà.
1: Donc, ça ne les lâchait pas.
2: Ça ne les lâchait pas. Et je peux même dire que quand ma maman est décédée, elle a eu un AVC, elle a été atteinte comme ça pendant à peu près 2 mois. Et vraiment, jusqu'à son dernier jour, à son dernier souffle, elle évoquait, avec le langage qu'elle avait, parce que son cerveau était déconnecté à cause de l'AVC, elle évoquait les corps qu'elle jetait dans les fours crématoires et la fumée et les flammes et l'odeur. Elle évoquait tout ça. Elle voyait ça jusqu'à son dernier souffle. Et elle est décédée à 85 ans, que je ne me rappelle plus. Oui.
1: Mais beaucoup plus que, justement, beaucoup plus qu'une histoire qui a déjà été tellement racontée et qui a comme départ les camps de concentration, beaucoup plus que ça, c'est ce qui reste, les traces dans la mémoire.
2: Oui,
1: disons... Votre récit, c'est ça.
2: Oui,
1: en
2: effet.
1: C'est les traces,
2: en effet. Oui,
1: les traces dans la mémoire, non seulement de ceux qui l'ont vécu,
2: oui, oui.
1: Mais des descendants.
2: C'est tout à fait exact ce que vous dites. Et c'est ça qui a intéressé Grasset aussi. Quand ils ont lu mon manuscrit, ils m'ont dit que c'est la première fois qu'on va éditer un livre qui parle justement... Qui, pas qui parle de la déportation, mais qui... qui donne un témoignage 100% au travers d'un descendant, donc de la troisième génération, parce qu'eux ont édité beaucoup de livres où c'était un dialogue entre un parent et un fils, une fille, un dialogue souvent. Et ici, j'étais seule face au témoignage, puisque mes deux parents sont décédés. Et donc, c'est ça qui les intéressait. Et donc, mon témoignage exige de passer par le récit et de mon père et de ma mère pour comprendre les stigmates et l'héritage qui est en nous et qui est encore, mais vraiment omniprésent, même si le livre a été réellement cathartique et m'a permis de me délester. Mais les stigmates sont là. Voilà.
1: Est-ce que c'était ce besoin aussi qui vous a conduit à l'écriture, ce besoin de vous délester par l'écriture?
2: Eh bien non. Au départ, dès l'âge de 12-13 ans, j'ai toujours su que j'allais raconter l'histoire de mes parents. Et quand mon père est décédé en 1995, je me suis dit, maintenant il est vraiment temps, et je m'y suis mise. Et j'ai raconté l'histoire de mon père, l'histoire de ma mère. Je suis arrivée à nous parce que je savais que mon but, c'était la deuxième génération. Et quand je suis arrivée à moi, à nous les cinq, la fratrie, eh bien, je ne savais pas quoi dire. J'ai écrit une page et demie et puis c'est resté page blanche pendant 3 mois, une autre fois 6 mois. À un moment donné, il y a eu une pause de 3 ans. Et donc, ça m'a pris beaucoup de temps. Et ce n'est vraiment que quand j'ai terminé le récit complet de mes parents, de nous, de moi, de ma fille, parce qu'il m'a fallu vivre une grossesse, un accouchement, voir mon bébé, ma fille grandir petit à petit, pour prendre beaucoup plus conscience et identifier ce qui était imprégné en nous. Et donc, c'est pour ça que ce livre a été tellement long à écrire, parce que dans mon manuscrit, j'avais mis en sous-titre « Une vie pour s'envoler », avec le terme « s'envoler » à double sens, bien entendu, celui de, effectivement, piloter des petits avions, mais aussi « se délester ». Et même, ce n'est pas choquant ce que je vais dire, mais lorsque mon père est décédé et ensuite ma maman, je me suis sentie tellement soulagée et délestée parce que j'ai enfin compris que c'était leur vie et leur destin et que j'avais le droit de vivre. D'où ce sous-titre qui n'apparaît pas dans le livre de Grasset, puisque le manuscrit a été retravaillé pour en faire un livre, mais dans mon manuscrit, il était noté en sous-titre « Une vie pour s'envoler », parce qu'il a fallu une vie pour s'envoler.
1: Ce n'est décidément pas simple d'être l'enfant d'un rescapé des camps. C'est encore moins simple d'être l'enfant de deux rescapés des camps. Qui suis-je, moi, le numéro 5 du quota? Une vie pour un mort. Ai-je le droit de pleinement vivre alors que Joseph a perdu tous les siens et s'est perdu lui-même à Auschwitz? Et Betty, elle, incapable de passer un seul jour sans revoir les cadavres qu'elle avait empilés sur ce chariot traîné péniblement jusqu'au four crématoire pour y jeter les corps de ses compagnes, encore vivantes la veille. Pas un jour sans repenser aussi à la toute jeune fille de 18 ans, battue puis déchiquetée sous ses yeux. Sa vie à elle aussi fut anéantie à Ravensbrück et à Mauthausen. Oui, la deuxième génération a son propre regard sur la vie et sur la mort, les mêlant souvent l'une à l'autre, aussi loin que ma mémoire me ramène en arrière, c'est-à-dire vers l'âge de 5 ans. Je me rappelle ces souvenirs évoqués encore et encore autour du repas dominical. J'écoutais. Tous les cinq, nous écoutions. Dans un silence quasi religieux, les récits de notre père, les interventions de notre père, plus macabres les uns que les autres, nos parents arboraient souvent une sorte de sourire factice, comme pour s'excuser, adoucir l'horreur, tandis que l'atrocité de leurs paroles s'imprégnait en moi, comme en chacun de nous. Des images morbides se projetaient chaque jour un peu plus sur l'écran de mon cerveau, y gravant des angoisses profondes qui colonisaient mon terrain émotionnel d'enfant, de futur adulte, et plus tard de maman. Et c'est vrai que, vous le racontez, vous avez eu du mal vous-même à construire une famille, à vous construire.
2: Oui, oui, la façon dont vous l'avez lu m'émeut vraiment, c'est comme si c'était pas moi qui l'avais écrit, c'est vraiment... Waouh, quoi. Je suis vraiment émue dans votre interprétation de la lecture. Oui, ça n'a pas été facile, en effet. Et bon, il faut se dire que ma maman a subi des expériences médicales en rapport avec la stérilisation. Et donc, sur les cinq, nous sommes trois filles et on n'a pas été fertiles, ni l'une, ni l'autre, ni la troisième. Et moi, j'ai la chance d'être née la dernière, le plus loin de la libération. Et donc, j'ai pu effectivement avoir une fille, mais pas plus. Et ça a été très long et vraiment pas facile. Et mes autres sœurs, ça a été très compliqué. Ma sœur aînée, elle a eu d'énormes problèmes. Elle est née en 48, donc c'était à peine 3 ans, parce que ma maman, c'est à Ravensbrück en janvier 45 qu'elle a subi ces expériences. Et elle a eu la chance d'en sortir vivante et de pouvoir donner la vie, effectivement.
1: Donc c'est vrai que ça n'a pas seulement marqué la mémoire, l'esprit, l'émotion, mais aussi le corps.
2: Ah oui, absolument. Oui, complètement. Je vous dis, ma sœur, elle a eu énormément de problèmes de santé dramatiques. Et d'ailleurs, quand elle est née, c'était en Afrique du Sud. Ils ont fait venir un curé en disant « la petite ne vivra pas ». Et à ma maman, on disait « ton lait n'est pas bon ». Enfin, c'était vraiment assez dramatique. Et elle a eu énormément de problèmes de santé. Toute la sphère gynécologique était atteinte. Et mon autre sœur aussi, elle a dû avoir beaucoup d'interventions pour redonner la vie. Et moi, heureusement, c'est venu spontanément, mais ça a été très lent. Et je pense que le corps de ma mère a dû être, que les produits ont dû...
1: Bien sûr, la marquer.
2: Oui, la marquer.
1: Laisser des traces, en tout cas.
2: Laisser des traces, mais on se sont dissipés aussi au fil des années, puisque moi, je suis née plus de 15 ans après la libération. Donc voilà, j'ai entre guillemets cette chance-là, mais... On a une fille unique, alors on voulait bien plus d'enfants, mais voilà. Mais on n'est pas les seuls et ce n'est pas les gens, uniquement les gens qui descendants des camps qui ont des difficultés à avoir des enfants. Mais en tout cas, moi, j'ai constaté ça chez nous.
1: Alors, votre père, votre papa, Joseph, était violoniste.
2: Oui, absolument.
1: Il raconte une expérience en tant que violoniste qu'il a vécue. Vous le racontez, en tout cas. Vous le rapportez dans votre, dans votre récit.
2: Il y a plusieurs passages.
1: Il y en a plusieurs d'interventions.
2: Oui, donc je ne sais pas auquel vous faites allusion, mais j'imagine c'est celui quand il a été un jour appelé au secrétariat, le Schreibstube, et quand les déportés arrivaient au camp, ils devaient remplir des fiches. Et donc sur sa fiche, il avait inscrit qu'il était violoniste, donc on l'a appelé, on lui a mis dans les mains un violon en lui demandant de prouver ce qu'il avait inscrit, donc... Il était sidéré et il avait été envoyé à travailler dans les mines avec ses mains qui étaient devenues toutes abîmées. Et il s'est mis à jouer du violon, donc ils étaient enchantés qu'il sache jouer du violon. Et là, il a été appelé régulièrement pour divertir les soldats, les Allemands. Et donc, à un moment donné, il y a un capot qui aimait beaucoup sa musique aussi et qu'il faisait jouer. Et donc, avec le temps, il s'est dit, tiens, si je demande à pouvoir m'entraîner... peut-être que j'échapperai un petit peu à des corvées plus rudes. Et ça a été le cas, on l'a laissé s'entraîner. Donc il allait au Streibtube, il prenait son violon, enfin le violon, et il allait s'entraîner dans le bâtiment des latrines. Et il y a été plusieurs fois jusqu'au jour où justement un des capots arrive avec un prisonnier. Et puis il commence à asperger ce prisonnier d'eau brûlante et puis d'eau glaciale et puis d'eau brûlante, et mon père est en choc et le capot lui dit continue, c'est très très bien, etc. Et donc mon père était obligé de jouer pendant que ce pauvre prisonnier était torturé entre l'eau bouillante et l'eau glaciale. Et donc après ça, il n'a plus demandé à aller parce que c'était ça jouer au camp.
1: Je crois qu'on ne peut pas imaginer ce qui s'est passé.
2: Non.
1: On ne peut pas.
2: Même moi qui ai grandi avec tous ces témoignages, je les répète et je les relate dans mon livre, mais c'est tout simplement inimaginable. Et combien de fois ma mère n'a pas dit « mais qu'est-ce qu'un humain est capable de faire endurer à un autre humain ?»
1: On ne pouvait pas prévoir. On ne peut pas l'imaginer.
2: Non.
1: Et justement, vous parliez de Joseph, votre père qui était musicien.
2: Oui.
1: Et vous nous proposez Chausson, un musicien que votre père aimait particulièrement.
2: C'est le poème d'Ernest Chausson. Il l'a interprété lui-même à l'époque où il était premier violon dans l'orchestre de Johannesburg. Et on a encore un tout vieux 78 ou 78 tours avec cet enregistrement, et c'est tout simplement magnifique, absolument magnifique pour le violon.

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1: Nous écoutions le poème de Chausson. C'était une musique que votre père, Joseph, aimait particulièrement, Myriam Spira. Vous venez d'éditer un livre, un récit, chez Grasset, L'envol de la mémoire. Et cet envol, c'est celui de cette... C'est votre envol, délesté de cette lourde charge qui était la mémoire de la déportation de vos parents, Joseph et Betty, tous les deux résistants. Votre papa était juif, mais pas votre maman. Elle était belge, mais résistante elle aussi. Et de toute façon, il y avait tellement d'autres personnes que les juifs dans les camps. Et c'était, ils avaient le même sort.
2: Oui, oui, absolument, absolument. Et ce sont les camps qui les ont rapprochés, puisqu'ils se sont rencontrés dans ce train de la Croix-Rouge, et peu importait leur background, je veux dire, c'est la même expérience traumatique qui les a vraiment rapprochés. Et en effet, oui, ils étaient tous les deux résistants. Mon père, il transportait des journaux de la Libre Belgique dans son étui à violon, et ma maman, elle avait, dans son groupe de résistants, on lui avait confié un post-émetteur qu'elle avait caché chez elle. Et les Allemands n'ont pas trouvé, mais ils l'ont arrêté quand même. Donc elle a été torturée, et puis elle n'a jamais rien lâché, elle n'a dénoncé personne. Et donc elle a inventé une histoire après pour qu'on la laisse tranquille. Et en effet, elle a été déportée. Mais tout le groupe de résistance, elle était la seule femme. Donc tous les garçons, il y a eu un procès à Berlin, tous les garçons ont été condamnés à mort par décapitation. Et ma maman, comme c'était une femme, ben, elle a été déportée vers Ravensbrück et puis Mauthausen. Il y avait le début de la première partie de votre question.
1: Oui, on parle un peu de votre maman.
2: Ah oui, l'envol. Oui, non, le nom de l'envol. Oui, oui, l'envol de la mémoire. Et donc, c'est un nom, un titre un petit peu à double sens, parce que l'envol, c'est effectivement le fait de déposer, de mettre des mots émotés sur les mots M-A-U-X de mes parents, a permis effectivement de me délester de cet héritage, même s'il reste. Mais effectivement, j'ai pu m'en alléger. Et l'envol, ben oui, c'est pas la mémoire qui s'envole, c'est l'envol.
1: C'est vous qui
2: c'est
1: pouvez.
2: C'est moi, exactement.
1: C'est vous qui pouvez vous envoler.
2: Voilà, et exactement. Et le double sens, ça fait allusion effectivement à l'aviation, puisque je pilote des petits avions monomoteurs. Mais la mémoire reste. Donc c'est l'envol de la mémoire, et quelqu'un m'a fait la remarque, oui, mais il y a une espèce d'ambiguïté, je dis oui et non, pour moi non, vraiment c'est l'envol de la mémoire, mais la mémoire reste, mais je suis allégée. Voilà.
1: Alors parlons un peu de Betty.
2: Oui, alors elle était très jeune, donc elle avait 21 ans quand elle a été arrêtée, et... Elle a d'abord été, comme je disais, torturée dans des bureaux. Elle est née à Bruges, hein, donc son réseau fonctionnait sur la côte belge et récupérait des pilotes anglais et américains qui avaient été abattus. Et soit il les cachait pour les soigner, soit il les cachait le temps de pouvoir les renvoyer vers l'Angleterre. Et donc, il y avait un dinghy qui les emmenait vers un bateau qui mouillait le long de la côte. Et voilà, donc, okay, oui, elle a été arrêtée, torturée, puis jetée de prison en prison en Allemagne.
1: C'est son silence qui lui a donné ce courage extraordinaire.
2: Oui, oui.
1: Et
2: oui.
1: Si vous voulez, on va aussi passer à la troisième génération, parce que vous avez une fille.
2: Oui, absolument. Oui,
1: et
2: oui.
1: Vous lui écrivez à la fin de votre récit.
2: Oui, c'est un peu dédié à ma fille.
1: Une
2: oui,
1: très belle lettre, elle s'appelle... Havaya.
2: Oui,
1: c'est un sens en hébreu.
2: Oui, c'est Havaya avec un H, Havaya. On le prononce très très doucement. Et en fait, c'est un anagramme du nom de Dieu, Yehovah, et qui contient à la fois le passé. En fait, en hébreu, les mots sont généralement basés sur trois lettres. Et donc, dans son prénom, on retrouve ces trois lettres. Donc, c'est Haya, c'est le passé. Hove, c'est le présent. Et Hiye, c'est le futur. Donc, c'est en un mot... qui est un anagramme du nom de Dieu, c'est l'entité passé, présent, futur. Voilà.
1: À toi, Havaya. Tu avais 5 ans. Chaque mercredi, je venais te chercher à l'école et te déposer chez Betty pour déjeuner. Je filais au bureau et le soir, on vous rejoignait, papa et moi, pour dîner, tous les quatre. Or, ce jour-là, la sirène du Homme Hashawa, le jour de commémoration de l'Holocauste, a retenti pour une minute de silence à Maïmo, ton école. À mon arrivée le soir, Betty m'a dit « Tu sais que ta fille m'a demandé aujourd'hui ?» J'étais installée dans mon fauteuil, elle m'a pris la main et m'a dit « Betty, raconte-moi ta Shoah. » J'ai la gorge serrée chaque fois que j'y repense. Je sais également que j'ai aussitôt enjoint à Betty de n'en rien faire, connaissant trop bien l'impact de tel récit. Je l'ai rassurée en lui promettant qu'un jour, lorsque tu en serais capable et prête, tu entendrais et tu apprendrais. L'école a joué ce rôle. À tes 16 ans, avec le voyage en Pologne, préparé tout au long de l'année en classe, incluant la visite des camps suivie symboliquement de l'arrivée en Israël, le jour du Yom Ha'atzmaout, excusez-moi pour la prononciation, jour de l'indépendance. Et aujourd'hui, il y a ce livre. Je le devais à Betty et à Joseph pour te raconter leur Shoah, ce qui m'était cher depuis le début. C'était que je te laisse le récit de notre famille, à toi ma fille. Tu as ici un pan de tes origines, et qui sait peut-être de tes enfants plus tard.
2: Eh ben dites donc, j'aime beaucoup comment vous lisez, c'est magnifique.
1: Ben c'est vous qui l'avez écrit,
2: oui,
1: hein, c'est vous qui en avez
2: oui, mais c'est pas comme si c'était moi, c'est vous qui avez lu et vous lisez tellement bien. Et en plus, je revois tellement cette scène, ma fille a 33 ans aujourd'hui. Elle avait 5 ans et ça, ce passage, je vous assure, ce livre, c'est un livre qui est au présent. Ce n'est pas un énième livre sur la Shoah. Et quand vous me lisez ce passage-là, c'est tellement, ça montre tellement à quel point ce livre est encore présent aujourd'hui. Vraiment, les stigmates et voilà.
1: Merci d'être venue nous en parler, Myriam. L'envol de la mémoire est paru aux éditions Grasset. Au revoir, Myriam. Et j'espère qu'on se reverra pour d'autres récits.
2: Ah ben avec grand plaisir et merci infiniment à vous pour votre accueil et mon invitation. Vraiment, merci beaucoup.
1: Au revoir.
2: Au revoir.
0: La librairie des ondes, un magazine proposé par Marie-Ève Stéven.

Bonjour et bienvenue dans cette émission produite par l'Académie de chant grégorien de Belgique, au cours de laquelle nous écouterons quelques séquences. Il s'agit de textes généralement poétiques développés à partir de la dernière syllabe de l'Alléluia avant la proclamation de l'Évangile au cours de la messe. De très nombreuses séquences ont été composées pour la liturgie de l'Eucharistie, mais elles ont été pratiquement toutes retirées après le Concile de Trente, il y a donc fort longtemps. Il n'en subsiste que quelques-unes qui sont encore chantées au cours de la messe.

Ce sont celles que nous vous proposons d'écouter. D'autres séquences, très belles d'ailleurs, peuvent naturellement être chantées en d'autres occasions. Il s'agit de compositions plus tardives de ce qu'on appelle le vieux fond du chant grégorien, et d'un point de vue musical, elles se rapprochent plutôt des hymnes. Nous commencerons par la séquence de la messe du jour de Pâques, Victime Paschali Laudes, qui évoque la rencontre entre Jésus et Marie-Madeleine le jour de la résurrection. À la victime pascale chrétien, offrez le sacrifice de louange. L'agneau a racheté les brebis. Le Christ innocent a réconcilié les pécheurs avec le Père. La mort et la vie s'affrontèrent en un duel prodigieux. Dis-nous, Marie-Madeleine, qu'as-tu vu en chemin? J'ai vu le sépulcre du Christ vivant. J'ai vu la gloire du ressuscité. Nous écoutons l'ensemble italien Aurora Surgit, voix de femme.

Nous écoutions la séquence de la messe du dimanche de Pâques. Voici maintenant la séquence de la messe de la Pentecôte. Veni Sancte Spiritus. Viens, Esprit Saint, et du haut du ciel envoie un rayon de ta lumière. Viens, ô Père des pauvres, viens, dispensateur des dons. Viens, lumière des cœurs, consolateur souverain, hôte bienfaisant de l'âme, douce fraîcheur, repos dans le labeur, rafraîchissement dans la fièvre, réconfort dans les larmes. Nous écoutons les moines de Fontgombault.

C'était la séquence de la messe de la Pentecôte. Une autre très belle séquence est celle de la messe du Saint-Sacrement, Laudation, dont le texte a été écrit par saint Thomas d'Aquin au XIIIe siècle. Il s'agit d'une véritable leçon de théologie sur l'Eucharistie. Cette séquence est relativement longue. Nous ne pourrons dès lors que vous en offrir un extrait, c'est-à-dire les strophes finales, qui sont d'ailleurs souvent chantées séparément, notamment au cours de l'adoration du Saint-Sacrement. Ecce panis angelorum, voici le pain des anges, devenu la nourriture des pèlerins. C'est le vrai pain des enfants qu'il ne faut pas jeter aux chiens. D'avance, il fut annoncé par Isaac en sacrifice, par l'agneau pascal immolé, par la manne donnée à nos pères. Ô bon pasteur, pain véritable, ô Jésus, aie pitié de nous, nourris-nous et protège-nous, fais-nous voir les biens éternels dans la terre des vivants. Cette pièce est interprétée par la Schola Monachensis, autrement dit la Schola de Munich.

Après la séquence de la messe du Saint-Sacrement, voici celle de la messe des funérailles, le Dies Irae. Il n'est plus à l'ordre du jour dans la liturgie de la Préconcile, que l'on appelle maintenant le rite ordinaire. Par contre, il subsiste dans ce qu'on appelle le rite extraordinaire, qui est celui qui était en vigueur auparavant et qui peut encore être célébré aujourd'hui à certaines conditions. Il s'agit d'une très belle pièce musicale qui a d'ailleurs inspiré de nombreux compositeurs classiques. Pensons par exemple au Requiem de Mozart. Si elle a été retirée de la liturgie, c'est parce qu'elle insiste un peu trop sur la colère de Dieu et la punition des pécheurs. Aujourd'hui, l'Église préfère mettre davantage en avant la miséricorde de Dieu. Toutefois, si on lit le texte du Dies Irae, la miséricorde y est bien présente. Encore une fois, il s'agit d'une pièce relativement longue que nous ne pouvons donc vous offrir seulement en extrait dans le cadre de cette émission. Nous retrouvons ici le chœur italien Aurora Surgit, mais cette fois avec des voix d'hommes.

Après la séquence du Dies Irae, nous clôturerons cette émission avec une autre séquence également très connue, à savoir le Stabat Mater. Cette pièce est encore chantée lors de la messe dite de la Vierge des Sept Douleurs le 15 septembre. Elle suit celle de la Sainte Croix Glorieuse. L'auditeur est invité à partager l'immense douleur de la Vierge lors de la crucifixion de son Fils. Debout, la mère des douleurs près de la croix était en larmes quand son Fils pendait au bois. Dans son âme qui gémissait, toute brisée et endolorie, le glaive la transperça. Qu'elle était triste et affligée, la femme, entre toutes bénie, la mère du Fils unique. Dans le chagrin qui la poignait, cette tendre mère pleurait son Fils mourant sous ses yeux. Quel est celui qui, sans pleurer, pourrait voir la mère du Christ dans un supplice pareil ? Cette pièce est interprétée par l'ensemble italien Cantori Gregoriani.

La séquence Stabat Mater clôturait cette émission consacrée au chant grégorien et produite par l'Académie de chant grégorien de Belgique. L'Académie a comme objectif la promotion du chant grégorien, mais surtout la formation. Elle organise des cours, des séminaires et des stages. Le prochain stage d'été aura lieu à l'abbaye de Maredret du 13 au 20 août, sous la direction de Juan Carlos Asensio qui nous vient de Madrid. Le cours de chant grégorien de Bruxelles et celui de Liège reprendront en automne prochain. Pour tout renseignement concernant les activités de l'Académie, rendez-vous sur le site www.grégorien.be. Au revoir et à bientôt.

0: Si vous arrivez maintenant, on vous souhaite la bienvenue sur RCF. Retrouvons les pèlerins depuis la grotte de Massabielle à Lourdes pour la prière du chapelet.
1: Nous sommes rassemblés au nom du Père et du Fils et du Saint-Esprit.
2: Amen.
1: Chers frères et sœurs, soyez les bienvenus à Lourdes dans cette grotte de Massabielle, où la Vierge Marie, l'Immaculée Conception, est apparue à Bernadette. Avec elle, nous méditerons les mystères joyeux du rosaire. Nous prions avec tous les pèlerins présents à Lourdes. Nous prions aussi avec tous ceux et celles qui, de par le monde, nous sont unis, par l'écoute de la radio chrétienne francophone, par l'écoute de la chaîne de télévision catholique KTO et par leur connexion au site internet du sanctuaire de Lourdes. Je crois en Dieu, le Père Tout-Puissant, Créateur du ciel et de la terre, et en Jésus-Christ, son Fils unique, notre Seigneur, qui a été conçu du Saint-Esprit, est né de la Vierge Marie, a souffert sous Ponce Pilate, a été crucifié, est mort et a été enseveli, est descendu aux enfers, le troisième jour est ressuscité des morts, est monté aux cieux, est assis à la droite de Dieu, le Père Tout-Puissant, d'où il viendra juger les vivants et les morts. Je crois en l'Esprit Saint, à la Sainte Église catholique, à la communion des saints, à la rémission des péchés, à la résurrection de la chair, à la vie éternelle. Amen. Prions aux intentions du Saint-Père, le pape Léon XIV. Notre Père qui es aux cieux, que ton nom soit sanctifié, que ton règne vienne, que ta volonté soit faite sur la terre comme au ciel.
3: Donne-nous aujourd'hui notre pain de ce jour. Pardonne-nous nos offenses, comme nous pardonnons aussi à ceux qui nous ont offensés. Et ne nous laisse pas entrer en tentation, mais délivre-nous du mal.
1: Je vous salue Marie, pleine de grâce, le Seigneur est avec vous. Vous êtes bénie entre toutes les femmes, et Jésus, le fruit de vos entrailles, est béni.
3: Sainte Marie, Mère de Dieu, priez pour nous pauvres pécheurs, maintenant et à l'heure de notre mort. Amen.
1: Je vous salue, Marie, pleine de grâce, le Seigneur est avec vous. Vous êtes bénie entre toutes les femmes, et Jésus, le fruit de vos entrailles, est béni.
3: Sainte Marie, Mère de Dieu, priez pour nous pauvres pécheurs, maintenant et à l'heure de notre mort. Amen.
1: Je vous salue Marie, pleine de grâce, le Seigneur est avec vous. Vous êtes bénie entre toutes les femmes, et Jésus, le fruit de vos entrailles, est béni.
3: Sainte Marie, Mère de Dieu, priez pour nous pauvres pécheurs, maintenant et à l'heure de notre mort.

0: Ô Marie conçue sans péché, premier mystère joyeux, l'Annonciation. De l'Évangile selon saint Luc. L'ange du Seigneur dit à Marie : Sois sans crainte, car tu as trouvé grâce auprès de Dieu. Présentons au Seigneur avec confiance toutes les intentions que nous venons d'entendre, les intentions qui nous sont confiées et celles que nous portons en notre cœur. Notre Père qui es aux cieux, que ton nom soit sanctifié, que ton règne vienne, que ta volonté soit faite sur la terre comme au ciel.
1: Donne-nous aujourd'hui notre pain de ce jour. Pardonne-nous nos offenses, comme nous pardonnons aussi à ceux qui nous ont offensés, et ne nous laisse pas entrer en tentation, mais délivre-nous du mal.
0: Je vous salue Marie, pleine de grâce, le Seigneur est avec vous. Vous êtes bénie entre toutes les femmes, et Jésus, le fruit de vos entrailles, est béni.
1: Sainte Marie, Mère de Dieu, priez pour nous pauvres pécheurs, maintenant et à l'heure de notre mort. Amen.
0: Je vous salue Marie, pleine de grâce, le Seigneur est avec vous. Vous êtes bénie entre toutes les femmes, et Jésus, le fruit de vos entrailles, est béni.
1: Sainte Marie, Mère de Dieu, priez pour nous pauvres pécheurs, maintenant et à l'heure de notre mort. Amen.
0: Je vous salue Marie, pleine de grâce, le Seigneur est avec vous. Vous êtes bénie entre toutes les femmes, et Jésus, le fruit de vos entrailles, est béni.
1: Sainte Marie, Mère de Dieu, priez pour nous pauvres pécheurs, maintenant et à l'heure de notre mort. Amen.
0: Je vous salue Marie, pleine de grâce, le Seigneur est avec vous. Vous êtes bénie entre toutes les femmes, et Jésus, le fruit de vos entrailles, est béni.
1: Sainte Marie, Mère de Dieu, priez pour nous pauvres pécheurs, maintenant et à l'heure de notre mort. Amen.
0: Je vous salue Marie, pleine de grâce, le Seigneur est avec vous. Vous êtes bénie entre toutes les femmes, et Jésus, le fruit de vos entrailles, est béni.
1: Sainte Marie, Mère de Dieu, priez pour nous pauvres pécheurs, maintenant et à l'heure de notre mort. Amen.
0: Je vous salue Marie, pleine de grâce, le Seigneur est avec vous. Vous êtes bénie entre toutes les femmes, et Jésus, le fruit de vos entrailles, est béni.
1: Sainte Marie, Mère de Dieu, priez pour nous pauvres pécheurs, maintenant et à l'heure de notre mort. Amen.
0: Je vous salue, Marie, pleine de grâce, le Seigneur est avec vous. Vous êtes bénie entre toutes les femmes, et Jésus, le fruit de vos entrailles, est béni.
1: Sainte Marie, Mère de Dieu, priez pour nous pauvres pécheurs, maintenant et à l'heure de notre mort. Amen.
0: Je vous salue Marie, pleine de grâce, le Seigneur est avec vous. Vous êtes bénie entre toutes les femmes, et Jésus, le fruit de vos entrailles, est béni.
1: Sainte Marie, Mère de Dieu, priez pour nous pauvres pécheurs, maintenant et à l'heure de notre mort. Amen.
0: Je vous salue Marie, pleine de grâce, le Seigneur est avec vous. Vous êtes bénie entre toutes les femmes, et Jésus, le fruit de vos entrailles, est béni.
1: Sainte Marie, Mère de Dieu, priez pour nous pauvres pécheurs, maintenant et à l'heure de notre mort. Amen.
0: Je vous salue Marie, pleine de grâce, le Seigneur est avec vous. Vous êtes bénie entre toutes les femmes, et Jésus, le fruit de vos entrailles, est béni.
1: Sainte Marie, Mère de Dieu, priez pour nous pauvres pécheurs, maintenant et à l'heure de notre mort. Amen.
0: Gloire

0: Ô Marie conçue sans péché,
1: priez pour nous,
0: pécheurs. Deuxième mystère joyeux, la visitation de l'Évangile selon saint Luc. Élisabeth dit à Marie, « Comment ai-je ce bonheur que la mère de mon Seigneur vienne jusqu'à moi ?» Prions pour les visiteurs d'hôpitaux et de prisons. Prions aussi pour tous ceux et celles qui attendent d'être visités. Notre Père, qui es aux cieux, que ton nom soit sanctifié, que ton règne vienne, que ta volonté soit faite sur la terre comme au ciel.
2: Donne-nous aujourd'hui notre pain de ce jour. Pardonne-nous nos offenses, comme nous pardonnons aussi à ceux qui nous ont offensés. Et ne nous laisse pas entrer en tentation, mais délivre-nous du mal.
3: Je vous salue, Marie, pleine de grâce. Le Seigneur est avec vous. Vous êtes bénie entre toutes les femmes, et Jésus, le fruit de vos entrailles, est béni.
2: Sainte Marie, Mère de Dieu, priez pour nous pauvres pécheurs, maintenant et à l'heure de notre mort. Amen.
3: Je vous salue, Marie, pleine de grâce. Le Seigneur est avec vous. Vous êtes bénie entre toutes les femmes, et Jésus, le fruit de vos entrailles, est béni.
2: Sainte Marie, Mère de Dieu, priez pour nous pauvres pécheurs, maintenant et à l'heure de notre mort. Amen.
3: Je vous salue, Marie, pleine de grâce. Le Seigneur est avec vous. Vous êtes bénie entre toutes les femmes, et Jésus, le fruit de vos entrailles, est béni.
2: Sainte Marie, Mère de Dieu, priez pour nous pauvres pécheurs, maintenant et à l'heure de notre mort. Amen.
3: Je vous salue, Marie, pleine de grâce. Le Seigneur est avec vous. Vous êtes bénie entre toutes les femmes, et Jésus, le fruit de vos entrailles, est béni.
2: Sainte Marie, Mère de Dieu, priez pour nous pauvres pécheurs, maintenant et à l'heure de notre mort. Amen.
3: Je vous salue, Marie, pleine de grâce. Le Seigneur est avec vous. Vous êtes bénie entre toutes les femmes, et Jésus, le fruit de vos entrailles, est béni.
2: Sainte Marie, Mère de Dieu, priez pour nous pauvres pécheurs, maintenant et à l'heure de notre mort. Amen.
3: Je vous salue, Marie, pleine de grâce. Le Seigneur est avec vous. Vous êtes bénie entre toutes les femmes, et Jésus, le fruit de vos entrailles, est béni.
2: Sainte Marie, Mère de Dieu, priez pour nous pauvres pécheurs, maintenant et à l'heure de notre mort. Amen.
3: Je vous salue, Marie, pleine de grâce. Le Seigneur est avec vous. Vous êtes bénie entre toutes les femmes, et Jésus, le fruit de vos entrailles, est béni.
2: Sainte Marie, Mère de Dieu, priez pour nous pauvres pécheurs, maintenant et à l'heure de notre mort. Amen.
3: Je vous salue, Marie, pleine de grâce. Le Seigneur est avec vous. Vous êtes bénie entre toutes les femmes, et Jésus, le fruit de vos entrailles, est béni.
2: Sainte Marie, Mère de Dieu, priez pour nous pauvres pécheurs, maintenant et à l'heure de notre mort. Amen.
3: Je vous salue, Marie, pleine de grâce. Le Seigneur est avec vous. Vous êtes bénie entre toutes les femmes, et Jésus, le fruit de vos entrailles, est béni.
2: Sainte Marie, Mère de Dieu, priez pour nous pauvres pécheurs, maintenant et à l'heure de notre mort. Amen.
3: Je vous salue, Marie, pleine de grâce. Le Seigneur est avec vous. Vous êtes bénie entre toutes les femmes, et Jésus, le fruit de vos entrailles, est béni.
2: Sainte Marie, Mère de Dieu, priez pour nous pauvres pécheurs, maintenant et à l'heure de notre mort. Amen.
0: Gloria.

0: Ô Marie conçue sans péché,
1: priez pour nous qui
0: avons. Troisième mystère joyeux, la nativité de l'Évangile selon saint Luc. Les anges dirent aux bergers, voici que je vous annonce une grande joie qui sera celle de tout le peuple. Prions pour toutes les personnes qui se vouent au service de la vie humaine, pour qu'elles soient davantage aimées et protégées. Prions également pour tous les nouveau-nés et pour les enfants qui naissent en ce jour. Notre Père qui es aux cieux, que ton nom soit sanctifié, que ton règne vienne, que ta volonté soit faite sur la terre comme au ciel.
1: Donne-nous aujourd'hui notre pain de ce jour. Pardonne-nous nos offenses,
2: comme nous pardonnons aussi à ceux qui nous ont offensés. Et ne nous laisse pas entrer en tentation, mais délivre-nous du mal.
3: Je vous salue, Marie, pleine de grâce. Le Seigneur est avec vous. Vous êtes bénie entre toutes les femmes. Et Jésus, le fruit de vos entrailles, est béni.
1: Sainte Marie, Mère de Dieu, priez pour nous pauvres pécheurs, maintenant et à l'heure de notre mort. Amen.
3: Je vous salue, Marie, pleine de grâce. Le Seigneur est avec vous. Vous êtes bénie entre toutes les femmes. Et Jésus, le fruit de vos entrailles, est béni.
1: Sainte Marie, Mère de Dieu, priez pour nous pauvres pécheurs, maintenant et à l'heure de notre mort. Amen.
3: Je vous salue, Marie, pleine de grâce. Le Seigneur est avec vous. Vous êtes bénie entre toutes les femmes, et Jésus, le fruit de vos entrailles, est béni.
1: Sainte Marie, Mère de Dieu, priez pour nous pauvres pécheurs, maintenant et à l'heure de notre mort. Amen.
3: Je vous salue, Marie, pleine de grâce. Le Seigneur est avec vous. Vous êtes bénie entre toutes les femmes, et Jésus, le fruit de vos entrailles, est béni.
1: Sainte Marie, Mère de Dieu, priez pour nous pauvres pécheurs, maintenant et à l'heure de notre mort. Amen.
3: Je vous salue, Marie, pleine de grâce. Le Seigneur est avec vous. Vous êtes bénie entre toutes les femmes, et Jésus, le fruit de vos entrailles, est béni.
1: Sainte Marie, Mère de Dieu, priez pour nous pauvres pécheurs, maintenant et à l'heure de notre mort. Amen.
3: Je vous salue, Marie, pleine de grâce. Le Seigneur est avec vous. Vous êtes bénie entre toutes les femmes, et Jésus, le fruit de vos entrailles, est béni.
1: Sainte Marie, Mère de Dieu, priez pour nous pauvres pécheurs, maintenant et à l'heure de notre mort. Amen.
3: Je vous salue, Marie, pleine de grâce. Le Seigneur est avec vous. Vous êtes bénie entre toutes les femmes, et Jésus, le fruit de vos entrailles, est béni.
1: Sainte Marie, Mère de Dieu, priez pour nous pauvres pécheurs, maintenant et à l'heure de notre mort. Amen.
3: Je vous salue, Marie, pleine de grâce. Le Seigneur est avec vous. Vous êtes bénie entre toutes les femmes, et Jésus, le fruit de vos entrailles, est béni.
1: Sainte Marie, Mère de Dieu, priez pour nous pauvres pécheurs, maintenant et à l'heure de notre mort. Amen.
3: Je vous salue, Marie, pleine de grâce. Le Seigneur est avec vous. Vous êtes bénie entre toutes les femmes, et Jésus, le fruit de vos entrailles, est béni.
1: Sainte Marie, Mère de Dieu, priez pour nous pauvres pécheurs, maintenant et à l'heure de notre mort. Amen.
3: Je vous salue, Marie, pleine de grâce. Le Seigneur est avec vous. Vous êtes bénie entre toutes les femmes, et Jésus, le fruit de vos entrailles, est béni.
1: Sainte Marie, Mère de Dieu, priez pour nous pauvres pécheurs, maintenant et à l'heure de notre mort. Amen.

0: Ô Marie conçue sans péché,
1: priez pour nous.
0: Quatrième mystère joyeux, la présentation de Jésus au temple. De l'Évangile selon saint Luc. Marie et Joseph amenèrent Jésus à Jérusalem pour le présenter au Seigneur. Prions pour tous les jeunes qui attendent l'appel de Dieu à donner leur vie pour servir le Seigneur et leurs frères et sœurs. Notre Père qui es aux cieux, que ton nom soit sanctifié, que ton règne vienne, que ta volonté soit faite sur la terre comme au ciel.
1: Donne-nous aujourd'hui notre pain de ce jour.
2: Je vous salue, Marie, pleine de grâce. Le Seigneur est avec vous. Vous êtes bénie entre toutes les femmes, et Jésus, le fruit de vos entrailles, est béni.
1: Sainte Marie, Mère de Dieu, priez pour nous, pauvres pécheurs, maintenant et à l'heure de notre mort. Amen.
2: Je vous salue, Marie, pleine de grâce. Le Seigneur est avec vous. Vous êtes bénie entre toutes les femmes, et Jésus, le fruit de vos entrailles, est béni.
1: Sainte Marie, Mère de Dieu, priez pour nous, pauvres pécheurs, maintenant et à l'heure de notre mort. Amen.
2: Je vous salue, Marie, pleine de grâce. Le Seigneur est avec vous. Vous êtes bénie entre toutes les femmes, et Jésus, le fruit de vos entrailles, est béni.
1: Sainte Marie, Mère de Dieu, priez pour nous pauvres pécheurs, maintenant et à l'heure de notre mort. Amen.
2: Je vous salue, Marie, pleine de grâce. Le Seigneur est avec vous. Vous êtes bénie entre toutes les femmes, et Jésus, le fruit de vos entrailles, est béni.
1: Sainte Marie, Mère de Dieu, priez pour nous pauvres pécheurs, maintenant et à l'heure de notre mort.
2: Je vous salue, Marie, pleine de grâce. Le Seigneur est avec vous. Vous êtes bénie entre toutes les femmes, et Jésus, le fruit de vos entrailles, est béni.
1: Sainte Marie, Mère de Dieu, priez pour nous pauvres pécheurs, maintenant et à l'heure de notre mort. Amen.
2: Je vous salue, Marie, pleine de grâce. Le Seigneur est avec vous. Vous êtes bénie entre toutes les femmes, et Jésus, le fruit de vos entrailles, est béni.
1: Sainte Marie, Mère de Dieu, priez pour nous pauvres pécheurs, maintenant et à l'heure de notre mort. Amen.
2: Je vous salue, Marie, pleine de grâce. Le Seigneur est avec vous. Vous êtes bénie entre toutes les femmes, et Jésus, le fruit de vos entrailles, est béni.
1: Sainte Marie, Mère de Dieu, priez pour nous pauvres pécheurs, maintenant et à l'heure de notre mort. Amen.
2: Je vous salue, Marie, pleine de grâce. Le Seigneur est avec vous. Vous êtes bénie entre toutes les femmes, et Jésus, le fruit de vos entrailles, est béni.
1: Sainte Marie, Mère de Dieu, priez pour nous pauvres pécheurs, maintenant et à l'heure de notre mort. Amen.
2: Je vous salue, Marie, pleine de grâce. Le Seigneur est avec vous. Vous êtes bénie entre toutes les femmes, et Jésus, le fruit de vos entrailles, est béni.
1: Sainte Marie, Mère de Dieu, priez pour nous.
2: Je vous salue, Marie, pleine de grâce. Le Seigneur est avec vous. Vous êtes bénie entre toutes les femmes, et Jésus, le fruit de vos entrailles, est béni.
1: Sainte Marie, Mère de Dieu, priez pour nous pauvres pécheurs, maintenant et à l'heure

0: Marie conçue sans péché,
1: priez pour nous qui avons
0: foi. Cinquième mystère joyeux, le recouvrement de Jésus au temple. De l'Évangile selon saint Luc. Marie et Joseph trouvèrent Jésus dans le temple, assis au milieu des docteurs, les écoutant et les interrogeant. Seigneur, nous te prions pour les personnes qui n'ont plus de lien avec leur famille. Nous te confions également toutes les familles en difficulté. Notre Père qui es aux cieux, que ton nom soit sanctifié, que ton règne vienne, que ta volonté soit faite sur la terre comme au ciel.
1: Donne-nous aujourd'hui notre pain de ce jour. Pardonne-nous nos offenses, comme nous pardonnons aussi à ceux qui nous ont offensés. Et ne nous laisse pas entrer en tentation, mais délivre-nous du mal.
0: Je vous salue Marie, pleine de grâce, le Seigneur est avec vous. Vous êtes bénie entre toutes les femmes, et Jésus, le fruit de vos entrailles, est béni.
1: Sainte Marie, Mère de Dieu, priez pour nous pauvres pécheurs, maintenant et à l'heure de notre mort. Amen.
0: Je vous salue Marie, pleine de grâce, le Seigneur est avec vous. Vous êtes bénie entre toutes les femmes, et Jésus, le fruit de vos entrailles, est béni.
1: Sainte Marie, Mère de Dieu, priez pour nous pauvres pécheurs, maintenant et à l'heure de notre mort. Amen.
0: Je vous salue Marie, pleine de grâce, le Seigneur est avec vous. Vous êtes bénie entre toutes les femmes, et Jésus, le fruit de vos entrailles, est béni.
1: Sainte Marie, Mère de Dieu, priez pour nous pauvres pécheurs, maintenant et à l'heure de notre mort. Amen.
0: Je vous salue Marie, pleine de grâce, le Seigneur est avec vous. Vous êtes bénie entre toutes les femmes, et Jésus, le fruit de vos entrailles, est béni.
1: Sainte Marie, Mère de Dieu, priez pour nous pauvres pécheurs, maintenant et à l'heure de notre mort. Amen.
0: Je vous salue Marie, pleine de grâce, le Seigneur est avec vous. Vous êtes bénie entre toutes les femmes, et Jésus, le fruit de vos entrailles, est béni.
1: Sainte Marie, Mère de Dieu, priez pour nous pauvres pécheurs, maintenant et à l'heure de notre mort. Amen.
0: Je vous salue Marie, pleine de grâce, le Seigneur est avec vous. Vous êtes bénie entre toutes les femmes, et Jésus, le fruit de vos entrailles, est béni.
1: Sainte Marie, Mère de Dieu, priez pour nous pauvres pécheurs, maintenant et à l'heure de notre mort. Amen.
0: Je vous salue Marie, pleine de grâce, le Seigneur est avec vous. Vous êtes bénie entre toutes les femmes, et Jésus, le fruit de vos entrailles, est béni.
1: Sainte Marie, Mère de Dieu, priez pour nous pauvres pécheurs, maintenant et à l'heure de notre mort. Amen.
0: Je vous salue Marie, pleine de grâce, le Seigneur est avec vous. Vous êtes bénie entre toutes les femmes, et Jésus, le fruit de vos entrailles, est béni.
1: Sainte Marie, Mère de Dieu, priez pour nous pauvres pécheurs, maintenant et à l'heure de notre mort. Amen.
0: Je vous salue, Marie, pleine de grâce. Le Seigneur est avec vous. Vous êtes bénie entre toutes les femmes, et Jésus, le fruit de vos entrailles, est béni.
1: Sainte Marie, Mère de Dieu, priez pour nous pauvres pécheurs, maintenant et à l'heure de notre mort. Amen.
0: Je vous salue, Marie.

0: Marie conçue sans péché,
1: priez pour nous.
0: Prions. Tu as voulu, Seigneur, qu'à l'annonce de l'ange, ton Verbe prit chair dans le sein de la Vierge Marie. Réponds à nos supplications, puisque nous la croyons vraiment Mère de Dieu. Fais que nous trouvions secours dans sa prière auprès de toi, par Jésus-Christ, ton Fils, notre Seigneur, qui vit et règne avec toi dans l'unité du Saint-Esprit, Dieu pour les siècles des siècles.
1: Amen.
0: Le Seigneur soit avec vous.
1: Et avec votre esprit.
0: Et que Dieu Tout-Puissant vous bénisse. Le Père, le Fils et le Saint-Esprit.
1: Amen.
0: Notre-Dame de Lourdes.
1: Priez-vous.
0: Notre-Dame de Lourdes.
1: Priez-vous.
0: Notre-Dame de Lourdes.
1: Priez-vous.
0: Sainte Bernadette.
1: Priez-vous.

0: Jésus qui est fort. À la fin, c'est Dieu qui gagne, c'est Jésus qui est fort.
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0: Bonjour et bienvenue dans Génération Laudato Si, votre rendez-vous hebdomadaire pour prendre soin de notre maison commune. Pour cet épisode, je vous retrouve de nouveau à l'éco-centre spirituel du Châtelard à Lyon, un centre chrétien de 36 hectares perché sur une très belle colline. Nous partons à la découverte de cet endroit hors du commun en donnant la parole à ses habitants et ses salariés. Et aujourd'hui, on va rencontrer Françoise Keller qui participe à l'accueil et anime des formations au Châtelard, en particulier en communication non violente. Je la retrouve tout de suite, c'est parti.
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1: Bonjour Françoise Keller.
2: Bonjour.
1: Merci beaucoup d'être avec nous pour cet épisode. Alors, on est dans le hall du Châtelard, un espace avec des baies vitrées, très lumineux, c'est assez joli. Il y a des bureaux pour l'accueil juste derrière nous. Il y a aussi un petit salon ici où on voit que les participants et ceux qui font des retraites peuvent se poser pour discuter. Je crois qu'autour de nous, c'est un lieu de silence. On voit qu'il n'y a pas beaucoup de bruit. C'est un lieu important, l'accueil au Châtelard.
2: Ben, l'accueil, c'est le lieu où les gens arrivent. Hein. Donc, il y a un mélange souvent, effectivement, de gens qui vont être en silence, de gens qui arrivent parce qu'ils viennent pour une préparation au mariage ou parce qu'ils viennent pour une session sur l'écoute ou sur l'écologie ou une session d'athée des quarts mondes. Voilà. Et donc, c'est un lieu où se mixent des publics qui viennent avec des attentes différentes.
1: On voit passer quelques retraitants au milieu de nous. Vous proposez donc des formations toute l'année ici ?
2: Alors, le Châtelard propose en fait différents types de propositions. Il y a toute la dimension retraite spirituelle, avec les exercices spirituels et la spiritualité ignatienne. Et puis, il y a aussi des sessions de formation. Il y a aussi des sessions pour les couples, les familles, les préparations au mariage, les parents qui vivent un deuil d'enfant, les personnes qui ont 20 ans de mariage, etc. Et puis, donc, il y a depuis quelques années aussi des sessions autour de l'écologie, l'écologie intégrale. Il y a un certain nombre de propositions pour approfondir sa foi, pour réfléchir, pour partager avec d'autres.
1: Et j'avais vu, je crois, sur le site qu'il y a 4000 personnes environ qui passent chaque année ici au Châtelard. Vous, Françoise Keller, vous avez travaillé plusieurs années comme ingénieure en entreprise. Et puis, vous avez senti un appel à faire autre chose. Et vous avez notamment commencé à travailler dans un centre spirituel, un autre, qui s'appelle La Chardonnière, pas très loin d'ici. Un centre que les Lyonnais connaissent bien sous le nom de Notre-Dame des Sans-Abris. Pourquoi vous vous sentiez appelée à travailler là-bas ?
2: Donc c'était avant que La Chardonnière soit Notre-Dame des Sans-Abris. Donc c'était un centre d'accueil spirituel franciscain. Pour moi, la foi et l'action sont très liées. C'est-à-dire, j'ai toujours voulu, et depuis très longtemps, je pense depuis enfant, que mon engagement professionnel il soit en lien avec ma foi. Donc effectivement, il y a un moment où l'entreprise, je crois que j'en avais vu un peu les limites. Et du coup, c'était l'opportunité de vivre dans un lieu spirituel, de mettre mes compétences de gestion de projet, gestion d'équipe au service d'un projet spirituel.
1: Alors, au même moment, on est dans les années 2000, vous découvrez la communication non violente, qu'on appelle aussi CNV. Qu'est-ce que c'est la CNV ?
2: Alors, la CNV, c'est un processus qui nous permet de clarifier comment nous pouvons nous y prendre pour prendre soin de la relation avec nous et de la relation avec les autres. Comment prendre soin à la fois de nous et des autres.
1: C'est un processus qui se fait en famille, qui se fait en couple, à travers des amis, des communautés.
2: Alors, ce qui est génial, c'est que c'est un processus qu'on peut utiliser dans tous les champs de sa vie. Donc, on va l'utiliser en famille, on va l'utiliser de soi à soi, prendre soin de notre santé, notre intériorité. Et puis aussi dans le monde du travail, dans le monde associatif, dans les communautés religieuses, etc.
1: D'accord, je comprends un peu mieux. Donc, vous êtes formatrice en CNV actuellement à Lyon. Vous êtes aussi, Françoise Keller, mère de 4 enfants, mariée à Pierre, vous êtes catholique. Cette aventure que vous vivez au Châtelard depuis quelques années, est-ce que c'est un choix personnel ou un choix de couple peut-être ?
2: Alors, c'est d'abord un choix personnel. C'est-à-dire que quand j'ai vu ce projet d'éco-centre spirituel, je me suis dit, là, il y a vraiment quelque chose qui m'attire. Et j'ai eu envie de m'impliquer. Et puis j'ai dit à Pierre, allez, tu viens. Donc pendant la partie construction du projet, on l'a fait ensemble, avec des sensibilités différentes. Moi plus sur la CNV, lui plus sur l'accueil des plus fragiles et des plus pauvres. Et voilà. Et après, certains moments on les fait ensemble, et d'autres moments on le fait chacun avec nos talents et nos sujets d'intérêt spécifiques.
1: Et qu'est-ce qui vous a attiré plus exactement dans ce projet ?
2: Eh bien, je crois que ce qui m'a attirée dans ce projet, j'ai eu la sensation de pouvoir poser mes valises. C'est-à-dire que je suis passionnée par la communication non-violente. Pour moi, la foi, c'est quelque chose d'essentiel. Et je suis aussi très sensible à la dimension écologique depuis plusieurs années. Et j'avais l'impression que je n'avais pas de lieu pour vivre les trois en même temps. Et là, tout d'un coup, il y a un projet où j'ai le droit, où j'ai l'espace de pouvoir vivre les trois, d'être accueillie avec les trois et de pouvoir me reposer en étant moi-même, en fait.
1: Et depuis quand cette question écologique, elle est importante pour vous ? Est-ce qu'elle a toujours été là ou bien est-ce que vous avez vécu une conversion ces dernières années ?
2: Alors, je pense que la dimension écologique, elle a été peut-être toujours là au sens où sensible à l'impact des choix que je fais sur le monde, sur la société. Est-ce que ce que je fais est aligné avec le monde dans lequel j'ai envie de vivre ? Ça, c'est vraiment ce qui me porte et qui m'a amené à la CNV d'ailleurs. Et en même temps, eh ben, je ne crois pas que c'est au début de la Laudato Si d'ailleurs que j'en ai pris conscience, mais c'est petit à petit. Il y a eu un documentaire, Nos enfants nous accuseront, qui pour moi était un électrochoc. Et petit à petit, j'ai vraiment pris conscience en rencontrant des gens, en lisant des livres, en écoutant des émissions comme les vôtres, de l'importance de l'écologie.
1: Donc, Françoise Keller, en 2023, le Châtelard, qui était un centre spirituel, est devenu un éco-centre spirituel et a complètement transformé ses programmations, les formations qui sont proposées ici. Quand est-ce que vous avez rejoint ce projet? Est-ce que vous avez été immédiatement mise dans l'équipe d'accueil du Châtelard?
2: Alors, moi, j'ai eu la chance, comme je faisais déjà des formations en communication non violente au Châtelard, d'avoir été sollicitée au tout début de l'émergence de ce projet d'éco-centre. J'ai adoré cette période, c'est-à-dire que le Châtelard a dit, voilà, on veut réfléchir au projet, qui est intéressé? Et il y avait une forme de gratuité, c'est-à-dire on n'avait aucune idée de si ce qu'on allait proposer, ça allait se concrétiser. Et moi, j'ai vraiment beaucoup aimé cette période d'espace ouvert pour dire, mais finalement, cet éco-centre, l'écologie intégrale, vous le rêvez comment? Et voilà, j'ai adoré cette période.
1: Alors Françoise Keller, on va quitter ce hall d'entrée pour faire comme les retraitants et s'installer dans une salle de l'éco-centre spirituel du Châtelard, derrière nous. On va aller s'installer pour continuer d'échanger. C'est parti.
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1: Françoise Keller, un nombre important de personnes aujourd'hui disent qu'elles ne trouvent pas leur place dans l'Église catholique pour des raisons variées. Par exemple, parce qu'elles se sentent mal à l'aise avec l'institution ou bien parce qu'elles ne trouvent pas de chrétiens qui parlent d'écologie de manière audible pour eux. Ces personnes, vous en rencontrez régulièrement dans votre quotidien au Châtelard?
2: Mais moi, ce qui me donne beaucoup de joie, c'est qu'effectivement, on rencontre au Châtelard un certain nombre de personnes qui sont, j'ai envie de dire, qui ont rencontré le Christ, qui sont touchées par son message, qui sont en quête spirituelle et qui, effectivement, n'ont pas forcément trouvé un lieu pour pouvoir partager leur foi, pour pouvoir partager leur questionnement autour de l'écologie. Et du coup, effectivement, ces personnes-là, quand elles viennent ici, il y a vraiment presque des réparations, des personnes qui vont dire « Ah, je peux être sensible à l'écologie et être accueillie dans l'Église. Ah !» Voilà, et qui découvrent que oui, c'est possible, ça se vit, qui peuvent le vivre ici et du coup qui repartent après avec l'espoir que oui, je peux le vivre du coup dans ma paroisse, dans mon quartier, dans le mouvement écologique, dans mon entreprise. Et je trouve ça tellement précieux.
1: Qu'est-ce qui vous marque le plus chez ces personnes que vous rencontrez?
2: Ben, moi, je crois que ce qui me marque le plus, c'est de rencontrer des personnes qui... Alors, ça peut être soit des... Comme j'ai un peu les trois sujets d'intérêt, la communication non violente, la relation humaine, l'écologie et l'Église, mais je peux rencontrer des personnes qui sont touchées par un des domaines et qui sont heureuses de rencontrer les autres. Des personnes qui sont sensibles à l'écologie, qui me disent « Ah, mais je peux aussi vivre la non-violence ou vivre ma foi en étant sans me renier dans ma sensibilité à l'écologie ». Ou des chrétiens qui sont très engagés dans leur église et qui tout d'un coup disent « Ah, mais je peux aussi être sensible, faire un chemin de conversion écologique ou découvrir ou travailler mes relations humaines tout en restant chrétien. » Et ce qui me touche, c'est les personnes qui témoignent du fait que tout d'un coup, ça leur donne un espace de réconciliation intérieure. Quelqu'un me disait ça la semaine dernière. Je peux réconcilier les différentes parties de moi qui avaient l'air morcelées ou séparées. Voilà. Et il y a un endroit où je peux le vivre. Et alors, c'est aussi intéressant parce que dans les sessions ou les retraites, ben c'est aussi la personne qui est plus sensible à l'écologie qui rencontre quelqu'un qui va être plus sensible à la relation humaine ou à la spiritualité. Et il y a aussi des rencontres qui se font entre les personnes quand elles ont l'occasion de se parler, quand ce n'est pas une retraite en silence, évidemment.
1: Dans le cas des personnes qui ne sont pas du tout chrétiennes, mais qui décident quand même de venir se former au Châtelard, qu'est-ce que vous pensez qu'elles peuvent trouver dans la spiritualité catholique?
2: Alors, moi, je crois qu'à un moment, on peut trouver une rencontre. Hein. On peut trouver une rencontre et du coup, être moins seul. Par exemple, dans les personnes qui travaillent auprès des plus pauvres, bah, c'est trouver un chemin d'espérance et une rencontre de quelqu'un qui est là et qui nous précède, qui, dans aussi toute la dimension écologique, bah, de quelqu'un qui dit qu'il nous est avec nous. Voilà, dans tout ce défi de l'écologie et qui nous donne de l'espérance.
1: Enfin, ça, j'aimerais qu'on parle un peu maintenant avec vous de la programmation du Châtelard, qu'on a fait que survoler, évoquer légèrement. Concrètement, comment est-ce que vous faites dans l'éco-centre pour tenter de répondre à la quête spirituelle de ces personnes qui viennent ?
2: Alors du coup, dans l'éco-centre, j'ai envie de dire, il y a une tradition de spiritualité ignatienne qui est là et qui est maintenue. Donc il y a les retraites spirituelles, il y a les préparations au mariage, il y a l'accompagnement des couples, des familles, des personnes qui cherchent aussi du discernement, à discerner dans leur vie, etc. Ça demeure, j'ai envie de dire. Et puis, il y a la partie formation aussi, tout simplement. Formation spirituelle, formation au discernement, formation à l'accompagnement spirituel. Et puis, il y a cette nouvelle dimension qui se déploie, qui est de se former, d'expérimenter aussi l'écologie chrétienne. Mmh. Donc, à la fois avec l'accueil des plus pauvres, il y a des choses à la ferme, par exemple, pour l'accueil des personnes fragiles, vulnérables, à la fois la formation à toute l'écologie chrétienne, la formation à l'alimentation ou la spiritualité, de relire Laudato aussi, approfondir le lien entre travail qui relie et puis exercice spirituel.
1: Et c'est intéressant parce que quand on discutait pour préparer cette émission, vous me disiez, si nous on propose pas ça au Châtelard, en fait ces personnes vont chercher des réponses ailleurs, dans des ashrams ou dans d'autres lieux. Donc on a quand même un devoir de proposer à la fois des réponses à la crise écologique qu'on traverse et un apport spirituel catholique.
2: Ce qui me touche effectivement, c'est de rencontrer, donc moi à la fois par la CNV, par l'écologie, je rencontre des personnes qui sont touchées, qui sont vraiment en quête et qui sont préoccupées du monde qu'on est en train de préparer pour les générations futures et qui sont des fois concernées si c'est des jeunes adultes. Et qui, s'ils n'entendent pas cette parole, ont l'impression qu'en fait l'Église n'est pas présente. Alors il y a eu la date aussi, mais tout le monde n'en a pas entendu parler. Et du coup, effectivement, de pouvoir avoir un lieu où je peux expérimenter que, oui, c'est possible. Effectivement, si j'en entends pas parler, je vais chercher ailleurs. Je vais chercher, qui est-ce qui parle de spiritualité, d'écologie ou de sobriété. Mm-hmm. Et je vais partir, effectivement, dans un ashram ou pire, dans une secte, ce que je souhaite pas, Et de se dire, en fait, l'Église catholique, elle parle aussi de ça, elle a un message à dire là-dessus.
1: Alors, on l'entend dans ce que vous dites, le Châtelard tente de répondre vraiment concrètement à ce besoin d'écologie et de foi avec des propositions très originales. Bien justement, je vous emmène à un atelier de formation des groupes CVX, Communauté de vie chrétienne, où les participants au Châtelard ont décidé d'intégrer la dimension écologique dans leur parcours. C'est un reportage de Philippe Lansac.
3: Alors, nous allons nous installer sur des tables de pique-nique qui ont été fabriquées avec les bois du Châtelard. Les pieds de chêne qui sont morts il y a quelques années, on les a abattus il y a 2 ans. Et puis, on a fabriqué des tables et le reste de bois va servir dans le projet immobilier. Donc, on peut s'asseoir autour de la table.
4: Il y a quelques chaises.
3: On peut prendre quelques chaises parce que les tables sont très lourdes.
5: Isabelle, moi je m'intéresse à l'éco-spiritualité depuis 2-3 ans, depuis que je suis à la retraite. Et aussi c'est le temps depuis lequel je suis grand-mère. Et dans la perspective du monde qu'on va laisser à nos petits-enfants. L'idée pour moi aussi c'est de trouver de la motivation et de l'élan et du sens pour bouger, pour changer. C'est pas facile. Ce qui était facile, je l'ai fait. Et maintenant, j'atteins les choses qui sont inconfortables. Donc, pour avancer, pour être mu, il faut de l'élan. Et c'est ça que je viens chercher. Voilà, donc c'est dans cet esprit-là que je viens. Je suis ravie que CVX s'en saisisse.
6: Oui, donc, Olivier, donc, au niveau écologie, mon expérience en église, c'est une expérience paroissiale. Lors de la première réunion, quand on a fait un peu notre brainstorming, on s'est dit, oula, on rentre dans un terrain hyper balisé, peut-être que tout a été dit, qu'est-ce qu'on pourrait faire de plus ? Et je viens avec cette question, oui, mais peut-être que, en fait, cette écologie intégrale est à reconsidérer au regard de l'actualité, de notre vie quotidienne. Il y aura des élections municipales, par exemple, dans quelques mois. Donc, reconsidérer l'écologie intégrale au regard de l'actualité, un peu comme l'Évangile, que l'on connaît par cœur, mais qui est à reconsidérer toujours là où on est, là où on vit.
7: Donc, Cécile. Alors, du coup, moi, la dimension environnement, ça fait longtemps que je suis dedans, parce que je travaille, je suis une formation ingénieur du vivant, agronome, quoi. Et j'ai toujours travaillé dans ce secteur-là, en lien avec le secteur école, qui, lui, est un acteur économique aussi. donc avec les tensions, voilà. Et du coup, ma question, ouais, c'est aussi pour progresser individuellement et collectivement. Moi, j'ai besoin aussi d'élan. Enfin, j'ai fait ce qui était facile aussi pour moi. Après, c'est enfin, aussi d'élan et de la dimension communautaire pour avancer. Et du coup, le faire ensemble, ça peut être porteur d'élan, motivation, etc.
8: Je suis Béatrice. Moi, ça fait un petit moment aussi que ces questions me préoccupent. Je suis un peu militante dans le sens où je suis partie aussi avec, je ne sais pas si vous vous souvenez, là, des explorations de gaz de schiste. En fait, moi, j'ai commencé à militer à ce moment-là. Et puis après, j'ai fait les marches pour le climat, etc. Et puis il y a 15 jours, j'ai pris ma carte chez les écologistes. Alors, je fais également ce que je peux. Avec la paroisse, on a monté un petit groupe qui s'appelle Laudato Si, mais ils vivotent. Puis moi, je suis très intéressée par la question de l'éco-spiritualité aussi, c'est-à-dire la dimension plus ouvrière, qu'on appelle les méditants militants. Enfin, avoir un chemin spirituel aussi, ça me paraît important.
1: Françoise, qu'est-ce qui vous touche ou vous marque dans ce qu'on vient d'entendre ?
2: Dans ce qu'on vient d'entendre, il y a plusieurs choses qui me touchent. La première, c'est ce lien entre l'éco-conscience, la conscience des défis qui peut nous dépasser, et puis le besoin d'espérance, voilà, que j'ai entendu un peu en filigrane chez certaines personnes, et que je trouve que la foi chrétienne a vraiment un message particulier là-dessus. L'autre chose qui me touche, c'est d'entendre, en tout cas ça résonne par rapport à mon expérience et ce que je vois un peu autour de moi, c'est qu'on croit avoir compris ce que c'est que l'écologie. On fait quelque chose, on lance des choses, et puis en fait, on se rend compte que c'est un niveau beaucoup plus profond et beaucoup plus spirituel, et en même temps plus concret. Voilà, ce lien aussi entre le spirituel et puis le très concret. Mais que voilà, l'écologie, c'est pas juste trier ses déchets et porter ses pommes, ses épluchures de pommes au compost, que c'est vraiment une conversion profonde. Et j'ai l'impression que ça se fait, enfin moi je l'ai vécu comme ça, un peu en spirale, et j'ai l'impression dans ce que j'ai entendu aussi qu'il y avait un peu ça. J'en ai expérimenté un niveau, et je me rends compte qu'en communauté, je peux en expérimenter un autre.
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1: J'aimerais qu'on parle maintenant de l'originalité de votre parcours, qui est de mêler la communication non violente, la foi chrétienne et cette dimension d'écologie intégrale que vous avez évoquée auparavant. Alors, pour la communication non violente, vous êtes actuellement formatrice. Comment est-ce que vous êtes arrivée vous-même à la CNV ?
2: Alors, c'est les clins d'œil du Seigneur. On peut dire que c'est le hasard ou alors le clin d'œil du Seigneur, je ne sais pas. En fait, j'ai découvert la communication non violente quand je dirigeais le centre d'accueil franciscain, où on accueillait des groupes de différentes sortes. Et puisque le thème de la maison d'accueil, c'était le développement de la personne dans toutes ses dimensions. Et du coup, il y avait aussi la dimension personnelle. Et du coup, on accueillait des groupes de développement personnel de tout style. Et il y avait des groupes qui faisaient de la CNV et qui m'avaient l'air d'avoir quelque chose qui m'a attirée, en fait. Mm-hmm. Dans leur comportement, j'avais les personnes en insertion, dans leur capacité à dire merci, faire des demandes, accepter les noms, etc. Et donc, c'est ce lieu-là qui m'a offert ce cadeau de découvrir la CNV.
1: Je crois que vous avez aussi rencontré vous-même Marshall Rosenberg, le fondateur de la CNV.
2: Voilà, j'ai eu la chance, effectivement, de commencer à me former au moment où il était encore en vie. Il est passé à Lyon, même. Et donc, j'ai fait plusieurs stages avec lui. Et c'est vrai que, dès le premier stage, j'ai eu besoin de vérifier est-ce que sa façon de voir la CNV était cohérente avec ma foi. Ça a été vraiment la première chose que je suis allée vérifier, tellement. Je me disais, mais c'est ça, quoi. C'est ce que je cherche à vivre.
1: Et vous l'avez senti tout de suite ?
2: Et je l'ai senti, je l'ai vérifié avec lui. Avec un petit clin d'œil, il m'a dit, mais tu sais, le premier testament, c'est moi qui l'ai écrit. Donc, je pense que, voilà, il était d'origine juive. Et il avait aussi ce message de la CNV, c'est pour que chaque chrétien soit encore plus chrétien, chaque bouddhiste encore plus bouddhiste. Vraiment que chacun approfondisse la CNV dans sa propre spiritualité.
1: Donc la CNV, ça fait partie intégrante des formations animées au Châtelard. Vous animez des formations en CNV, mais aussi des retraites transition intérieure et écologie intégrale. C'est les titres qu'on peut lire dans ce qui est proposé en ligne, par exemple. Qu'est-ce qu'on peut vivre exactement dans ces retraites ? Et je m'adresse aux auditeurs qui sont peut-être tentés, mais qui ne savent pas s'ils vont passer le pas.
2: Voilà, alors la communication non violente, c'est une approche laïque au départ. C'est-à-dire vraiment chacun peut l'expérimenter avec sa spiritualité. La chance qu'on a au Châtelard, c'est d'offrir l'opportunité d'expérimenter ce processus-là en lien avec sa foi. Voilà, en lien avec le commandement d'amour, aimez vos ennemis, bah ouais, mais concrètement, comment on le fait ? Aimer l'autre comme soi-même, ouais, bah déjà, apprendre à s'aimer soi, c'est pas facile. Aimer l'autre, c'est pas toujours facile. Il y en a qu'on aime moins que d'autres, voilà. Et du coup, bah, la CNV, elle donne des choses concrètes pour vivre cet appel du Seigneur à à aimer. Voilà. Donc ça, c'est vraiment le lien CNV et foi. Et puis, la chance aussi dans ces quatre jours, c'est de pouvoir aussi y mettre le lien avec la création. C'est-à-dire que comment je peux prendre soin de mes quatre relations fondamentales, la relation à Dieu, c'est ma vocation, ce à quoi on l'a appelé, mais aussi la relation à moi, la relation aux autres et la relation à la création, à la nature. Voilà, à la création dont nous sommes partis. Enfin, voilà.
1: Donc pour vous, la CNV permet de prendre mieux soin de ces quatre relations qui font de l'écologie intégrale
2: du coup. Alors en tout cas, c'est ce maillage de à la fois la dimension spirituelle, et je trouve que la spiritualité ignatienne est magnifique pour ça, à la fois la CNV et à la fois voilà, aussi le contact avec la nature qui nous aide en fait à revisiter nos relations. C'est-à-dire que quand on revisite la relation avec soi, par exemple, et ben on va le faire aussi dans la création. Comment la terre me porte, comment l'air que je respire, en fait il vient de l'extérieur, c'est grâce aux feuilles d'arbres que j'ai un air qui respire, qui me permet d'être en santé. Donc tout ça est lié en fait.
1: Françoise Keller, comment votre projet est reçu dans l'Église de France aujourd'hui ? Est-ce que vous sentez que ce que vous proposez au Châtelard trouve un écho ailleurs ? Ou bien est-ce que vous sentez encore de la méfiance ou de l'étonnement dans l'Église catholique ?
2: Moi, ce qui me touche, c'est que peut-être qu'en termes d'institution, de système, c'est pas facile. Enfin, en tout cas, j'ai de la joie quand je rencontre des personnes qui disent « je suis en quête de ça ». Voilà, il y a des personnes qui sont peut-être moins sensibles ou pas encore touchées, ou pour qui c'est trop inconfortable, ou quand on commence à travailler l'écologie, on a des choses des privilèges à lâcher, ou d'autres façons de voir les choses, c'est pas que confortable. Peut-être que toute conversion d'ailleurs passe par des moments pas très confortables. Quand on commence à se former à la communication non violente, on reconnaît aussi que quand ça s'est pas bien passé, peut-être qu'on y a été pour quelque chose. Donc ce n'est pas que confortable, et en même temps ça ouvre un champ d'espérance et d'ouverture, de dire « ah mais oui, mais je peux être tout de moi », c'est-à-dire être à la fois avec ma foi, à la fois un être de relation, parce qu'on est tous des êtres de relation, et en même temps un être qui est concerné par quelle planète on laisse aux générations futures, quoi. Et donc je peux être tout de moi, mais c'est vrai que peut-être que des fois en termes de système c'est encore un peu inconfortable.
1: Pour celles et ceux qui nous écoutent, est-ce que vous pourriez nous donner un exercice concret de CNV que vous proposez dans vos sessions ?
2: Le premier exercice que je propose, c'est la gratitude. C'est de voir, par exemple, de reconnaître tout ce que je reçois qui fait que je suis en vie. L'air que je respire, qui m'est donné par les feuilles. L'air que je respire, d'ailleurs, si je respire, si mon cœur bat, c'est pas par ma volonté. Donc comment je peux me connecter à ma respiration, à mon cœur qui bat, à ce que j'ai fait aussi dans la journée qui a contribué. J'ai peut-être je prends du temps avec vous pour cette émission, vous êtes là en train de m'écouter, et comment je peux cultiver la gratitude pour moi, la gratitude pour les autres, la gratitude pour la création et la gratitude pour le créateur et pour Dieu.
1: Ce qui me touche en fait, c'est que c'est une démarche de main ouverte dont nous parle le pape François, et qui pour moi est source d'espérance. C'est-à-dire qu'à partir du moment où on cultive notre gratitude, c'est à ce moment-là on est peut-être plus à même d'être optimiste face à la crise que l'on traverse, de retrouver de l'énergie et de l'élan pour être plus résilient face aux grands défis écologiques que l'on est en train de traverser. Est-ce que vous, au quotidien, ça vous aide, la CNV, face à la crise écologique ?
2: Moi, là où la CNV m'aide vraiment par rapport à la crise écologique, c'est qu'elle aide à voir que quand je regarde l'état du monde, je suis traversée par des émotions. Je peux être traversée par du découragement, par de l'impuissance, par de la colère, par de la culpabilité, par de la joie, par de la gratitude. Je vis tout ça. La CNV, elle m'aide à reconnaître que c'est OK que j'ai des émotions. C'est OK que ça bouge, et que au lieu de mettre mon regard polarisé sur l'état du monde, un peu comme l'animal devant les phares de voiture qui regarde que les phares de voiture et qui du coup perd ses ressources, la CNV m'aide à voir que derrière ces émotions, en fait, ça parle des besoins, ça parle de mon aspiration du monde dans lequel j'ai envie de vivre. C'est parce que je suis en colère ou triste parce qu'en fait j'aspire à vivre un monde qui prend soin des plus fragiles, qui prend soin de la création, où il y a du respect de chacun, du respect du vivant. Et ça m'aide aussi à me dire comment je mets mon énergie sur là où je peux agir, sur quelle demande je me fais à moi, voilà, si je veux prendre soin des plus vulnérables, qu'est-ce que je fais moi ? Plutôt que de me dire, faudrait changer tout le monde, faudrait que tout le monde change, faudrait que la société soit différente.
1: Françoise, plus personnellement, vous me disiez tout à l'heure que vous continuez de vous former à l'écologie intégrale, que vous allez faire notamment un DU entre la faculté Loyola et le Châtelard.
2: Oui.
1: Pourquoi est-ce que vous avez à cœur de continuer de vous former ?
2: Eh bien, parce que je me rends compte que, en fait, vraiment, si je veux vivre l'écologie intégrale, c'est pas juste changer de façon de faire, c'est changer de façon d'être, et c'est même changer ma façon d'être en relation avec Dieu, de me voir dans l'espace, de me voir comme membre de cette création, de voir aussi la création comme autre chose qu'un décor. Et donc, j'ai envie de me nourrir de ça.
1: Et c'est beau ce que vous dites, parce qu'on pourrait penser en vous écoutant que vous avez déjà compris que c'est bon avec le travail que vous avez fait, vous êtes sensibilisé à l'écologie, mais en fait ce que j'entends c'est qu'il ne faut pas avoir peur d'aller plus loin, d'aller plus profond, comme ce que nous disaient les personnes dans le reportage, et d'oser aller à la rencontre de ces émotions désagréables qu'on continue de ressentir face à la crise écologique en cours. Françoise, on arrive au terme de cette émission, est-ce que vous auriez un conseil ou un message à laisser à celles et ceux qui nous écoutent ?
2: Ben, moi, ce qui me touche, en tout cas le plus, c'est le tout est lié du pape François. Hein, c'est que, est-ce qu'on peut regarder chaque être humain avec tout ce qu'il est, donc à la fois avec sa soif de relations de qualité, mais aussi avec

0: Je dirais le petit clin d'œil que je partage régulièrement avec mon mari, c'est juste le psaume qui dit « Justice épaisse embrasse ».
1: Merci beaucoup Françoise Keller, merci d'avoir été avec nous pour cet épisode. Merci de nous accueillir quelque part chez vous, ici au Châtelard.
0: Merci.
1: Merci à toute l'équipe du Châtelard qui nous a accueillis ces quelques jours. Merci à Stéphanie Tesson, la rédactrice en chef de l'émission. Merci à Laurane Sarraoui qui l'assiste dans la conception de cette émission. Et merci bien sûr à Clément Giroux pour les moyens techniques de Génération Laudato Si. Moi je vous dis à la semaine prochaine.
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6: Vous souvenez-vous de Milady de Winter? Ça vous parle? Vous savez, c'est la méchante. La méchante des Trois Mousquetaires d'Alexandre Dumas, publiée en 1844. Espionne pour le comte de Richelieu, maîtresse de Rochefort, mais aussi de Buckingham, l'amant de la reine, à qui elle confie ses ferrets. C'est elle qui empoisonne la charmante Constance de Boissieu, la fiancée de D'Artagnan. Elle a été mariée au comte de la Fère, plus connu sous le nom d'Athos. D'ailleurs, elle aura affaire avec chacun des Trois Mousquetaires, manipulatrice, séductrice, intrigante, bonne cavalière et meurtrière. Elle est maléfique et cruelle. Mais qui est-elle exactement? Car enfin, une femme a une histoire. Certes, elle n'a que 25 ans, mais elle a bien eu une enfance, des parents. Alors voilà un roman haletant, passionnant, qui se lie au galop, car les chapitres sont courts et la magie des capes et des épées opère encore. On y retrouve les personnages qu'on a toujours aimés, à travers la vie furieusement féminine d'une femme qu'on finirait par aimer. Un des meilleurs plaisirs de lecture de la rentrée et qui a obtenu le prix Renaudot. Bonjour Adélaïde de Clermont-Tonnerre.
7: Bonjour.
6: Un prix Renaudot amplement mérité, ça change tout d'un coup la vie d'une autrice, une telle récompense?
7: Oui, c'est magique. C'est vraiment magique parce que, évidemment, c'est merveilleux d'être reconnu par ce jury qui comporte de très grandes plumes et de très grands écrivains.
6: Et on salue et Dominique Bonnard.
7: Exactement, pour laquelle j'ai énormément d'admiration.
6: Moi aussi.
7: Et c'est aussi magique de voir l'effet que ça fait sur les lecteurs. Il y a tellement de gens qui viennent me voir en me disant, vous savez, j'en avais envie depuis longtemps, mais bon, là, avec le prix Renaudot, je me lance. Et donc, merci au prix Renaudot de m'accorder un peu de ce crédit et d'accorder un peu de ce crédit à Milady de Winter, parce que ce livre, il s'appelle « Je voulais vivre », parce que j'ai envie qu'elle revive cette femme, et oui, ça arrive grâce au lecteur.
6: Alors avant d'entrer dans le roman, j'aimerais revenir sur la fabrique du roman. On se demande qu'est-ce qui est vrai, qu'est-ce qui est faux. Tout est faux, évidemment. Mais
7: et tout est vrai.
6: C'est un roman, c'est une fausse biographie, un vrai personnage. Comment avez-vous travaillé?
7: Alors c'était assez subtil parce qu'il fallait que je sois loyale à Dumas. J'aime profondément, il m'a fait vibrer, il m'a fait découvrir le plaisir de lecture. J'ai passé des heures et des semaines même absolument magiques avec lui, donc je ne voulais en aucun cas abîmer son histoire ou la trahir. Donc j'ai commencé par trouver tous les indices qu'il a laissés sur cette femme. Mais cette femme, il l'esquisse. Elle est un personnage secondaire. Elle est effectivement la plus grande méchante de la littérature française, sans doute. Mais il n'a pas été comme pour ses autres personnages dans sa personnalité, son histoire. Exactement ce que vous avez dit en ouverture de cette émission. Et donc, à partir des blancs, des silences, des ambiguïtés, je me suis glissée pour littéralement épouser son texte avec le mien.
6: Alors, on est entre 1609 et 1609. 1373, on passe de la troisième à la première personne du singulier, on est entre le Berry et Maastricht, on fait le grand écart tout le temps.
7: On fait le grand écart parce que j'aime assez passionnément, depuis que j'ai commencé à travailler, un roman un peu total, c'est-à-dire un roman dans lequel, eh bien, on va avoir une sorte de précipité de la vie, une sorte de substantifique moelle, comme disait évidemment...

0: Rabelais, c'est-à-dire d'aller parler des hommes, des femmes, de la jeunesse, de la vieillesse, mais aussi avoir des émotions qui vont du rire aux larmes,
1: ah oui.
0: De l'adrénaline à l'apaisement. Et j'essaye de mettre. Je me rappelle un éditeur avec qui j'ai pas travaillé me disait on ne peut pas tout mettre dans un roman. Je crois que j'essaye de faire le contraire.
1: Mais vous avez bien raison. 475 pages qui se lisent comme un souffle. Et comme ce sont des chapitres courts, on a beau commencer à être fatigué, vous savez, c'est comme les films, c'est comme les séries, on dit allez, je fais l'épisode suivant, allez, je fais le chapitre suivant, et puis finalement vous en faites 10 d'un coup. Alors 20 ans plus tard, alors soyons précis, elle s'appelle Anne de Breuil, et soyons encore plus précis, Charlotte Anne de Breuil. D'où vient ce nom?
0: Alors ça, c'est exactement le nom que lui a donné Dumas, parce qu'il faut se rappeler que Dumas lui-même invente une héroïne, qu'il emprunte à un précédent romancier qui s'appelle Courty de Sandras, qui avait écrit les mémoires de Monsieur de D'Artagnan, dans lequel apparaît une certaine Milady, mais ça s'écrit M-I-L-E-D-I, et elle-même est inspirée d'un personnage historique qui était Lucy Hay, une comtesse de Carlisle, redoutable espionne qui a trahi et retrahi tout le monde, qui s'amusait à avoir des amants ennemis au même moment, donc elle était haute en couleur. Et donc c'est vrai qu'elle a plusieurs identités dans le livre Milady, elle se cache sous des masques divers, mais son nom de naissance est Charlotte Backson, le nom de sa mère est Anne de Breuil, et elle prend le nom de sa mère pour devenir Anne de Breuil, et ensuite la comtesse de la Fère, et ensuite Lady Clarick, et ensuite
1: Lady
0: Milady.
1: Lady Clarick, richissime, courtisée, elle a l'oreille des grands, manipulatrice sans foi ni loi, intrigante, traîtresse empoisonneuse, cette criminelle au visage angélique a traversé les siècles et la littérature, et vous dites, voici venu le temps d'écarter la légende pour rencontrer la femme. Même un personnage de fiction peut réclamer justice.
0: C'est exactement ça, parce que en fait, dans Les Trois Mousquetaires, elle est un archétype.
1: Oui.
0: Elle est la méchante. Mmh. Et elle est un objet de désir, de rancœur, de haine, un objet aussi pour le romancier. C'est très pratique, une méchante pour faire avancer. Voilà, une démone, une sorcière. D'ailleurs, elle a beaucoup d'éléments de la sorcière, à commencer par la marque.
1: On va en parler.
0: Exactement. Et évidemment, moi, j'ai envie de donner chair à cet archétype pour la transformer en femme, pour que d'objet elle devienne sujet, pour qu'on l'entende parler et pour qu'on connaisse les motivations. Comment devient-on la plus grande méchante de la littérature?
1: Et je tiens à dire que c'est pas un livre de nana, c'est vraiment un livre de romancier. Avec un grand R.
0: Mais vous savez, Virginia Woolf disait le stylo n'a pas de sexe. J'essaye qu'on entende aussi bien les voix des hommes que les voix des femmes dans ce texte. Et d'ailleurs, c'est un livre pour une femme, mais ce n'est pas un livre contre les hommes.
1: Et là, on a le parfum du cuir, l'odeur des chevaux, on a le foin, on a, on a les feuilles mortes au moment où, où Athos l'emmène dans la forêt. Il y a cette chasse, et on laisse passer le cerf, et ensuite il y a plein de marcassins, et elle se demande ce qu'elle va faire, et ça va être terrible. Mais là, on a l'humus.
0: Exactement. Je voulais qu'il y ait une grande sensorialité de la langue, et qu'on puisse voyager grâce aux mots à cette époque, de temps en temps. On ait l'impression de lire à la bougie avec les parfums de ce temps-là.
1: Alors, qu'est-ce qui motive un tel personnage? L'argent, le sexe, le pouvoir? Ben, en fait, rien de tout ça. Elle va utiliser l'argent, le sexe et le pouvoir, non comme des buts, mais comme des moyens pour parvenir à ses fins, la vengeance. Milady n'est pas une femme qui pleure, elle est de celles qui se vengent, écrivez-vous. Et puis, vous lui faites dire, alors ça c'est absolument incroyable, j'adore, je retrouve la page tout de suite. J'avais tort. La vengeance est une corrosion de toute votre personne, elle vous change à jamais. C'est une passion funeste. Ceux qui pardonnent le font-ils par esprit d'amour ou de guerre lasse? Comment se contraindre à l'oubli quand chaque parcelle de votre être porte la marque de l'offense? Longtemps j'ai vu, dans le pardon, non de la grandeur mais du renoncement, une pitoyable tentative de se sauver soi-même. Après avoir puni mon pire ennemi, après avoir goûté à cette coupe, j'en ai même voulu plus. Cet étourdissement est devenu ma seule raison de vivre. Buckingham, le bourreau, le comte de l'affaire, il fallait qu'ils payent tous, jusqu'au dernier. Il fallait que le châtiment soit entier.
0: Vous lisez très très bien.
1: Ça fait froid dans le dos. Ça fait froid dans le dos, mais effectivement, c'est la vengeance qui est au cœur de l'action.

0: Vous avez reconnu la musique de Guillaume Roussel qui accompagnait le film Milady. Milady, pour parler avec vous, Adélaïde de Clermont-Tonnerre, de Je voulais vivre chez Grasset, votre roman absolument épatant sur Milady de Winter. Je rappelle que vous avez obtenu pour lui ce prix Renaudot. De très belle naissance, Milady, elle avait tout pour une vie harmonieuse et heureuse. Et puis, à 6 ans, elle a dû fuir le château familial. Elle a vu des hommes s'emparer de sa mère. Elle a vu sa mère violée, égorgée, et sa grand-mère aussi. Qu'est-ce qui s'est passé ?
1: C'est vrai que Milady est par excellence l'héroïne dumasienne. Pourquoi ? Parce que vous l'avez très bien dit, elle est animée par la vengeance. Et ce qui est fascinant, c'est que si vous regardez, ce texte des Trois Mousquetaires paraît quelques mois avant Monte-Cristo. Mais Milady, préfiguration d'Edmond Dantès,
0: évidemment
1: est condamnée pour cette aspiration à la vengeance, alors qu'Edmond Dantès est magnifié et que nous sommes tous avec lui dans sa quête de justice. Et donc, il fallait évidemment trouver et expliquer quelle était l'origine de la rage de Milady, de sa volonté entièrement tendue vers cette réparation. Et là encore, je déploie l'imaginaire. Vous savez, Alexandre Dumas disait assez joliment « L'histoire est le clou auquel j'accroche mes romans ». Et à partir de ce clou, il se permettait des envolées. Et bien, disons que j'ai donné un passé à Milady, des sentiments, une chair, une âme, un mouvement, pour qu'on comprenne comment elle en arrive au crime terrible dont elle est responsable. Et je ne voulais pas en faire une sainte. Elle est tout sauf une sainte.
0: Alors qu'elle va en avoir l'éducation, elle va être élevée au couvent.
1: Oui.
0: Elle obtient d'ailleurs au couvent l'autorisation de prendre des cours d'équitation.
1: Oui.
0: Ce qui est quand même extraordinaire.
1: Elle est très habile à obtenir ce qu'elle veut.
0: Oui.
1: Et des cours d'escrime.
0: Donc elle comprend dès l'enfance comment manipuler d'une certaine façon.
1: C'est exactement ça. Milady est une extraordinaire manipulatrice. Elle est d'une intelligence supérieure. Elle arrive à comprendre quelles sont les fragilités et en même temps les aspirations des gens. Et donc c'est une séductrice au sens entier, c'est-à-dire pas uniquement une séductrice amoureuse, mais une séductrice par le verbe, par la capacité à convaincre et à emmener avec elle, à détourner du droit chemin ou du chemin tout simplement.
0: Vous parlez des femmes ou de vous ?
1: Alors je ne parle pas du tout de moi parce que tout, justement, je défends une veine romanesque, de l'imagination, du roman. C'est un hommage, Je voulais vivre, à tous ces romans qui nous ont fait vibrer, ce grand roman français du 19e. De temps en temps, très gentiment, des lecteurs me disent « Ah, vous écrivez enfin des romans à l'américaine ». Alors ça me fait très plaisir, mais en même temps, si on regarde le roman américain, a ses racines dans le grand roman français, tout comme le roman russe. Et pendant longtemps, vous savez, c'était passé de mode avec tout le mouvement du nouveau roman. On disait, les personnages, c'est pas intéressant. Et on disait, il faut être un styliste et ne pas raconter d'histoire. Eh bien, moi, je dis qu'il faut des personnages, une histoire, un style et que tout doit être en harmonie. En tout cas, c'est ce que j'essaye de faire.
0: C'est comme on revient au figuratif après l'abstraction en peinture.
1: Oui, en tout cas, de laisser une place pour ça.
0: Évidemment.
1: On n'est pas obligé de l'éliminer de notre héritage.
0: Alors, elle a une douleur atroce marquée à l'épaule au fer rouge d'une fleur de lys qui la flétrie à tout jamais, marquée par le bourreau de Béthune. Ça, c'est très joli comme clin d'œil, puisque c'est lui qui sera chargé de l'exécuter ensuite.
1: Exactement. Et ce qui est assez scandaleux, en fait, c'est que cette marque se fait en dehors de tout jugement. Le bourreau veut venger son frère et la marque au fer rouge, alors qu'il n'en a absolument pas le droit. Et ce qui m'a marqué au fond...
0: Ni la preuve.
1: Ni le droit, ni la preuve, ni aucune raison de le faire. Et ça donne, du coup, à Milady quelque chose d'une sorcière. Parce qu'en fait, on est, au moment où Milady meurt, en plein au moment où commence la chasse aux sorcières. Souvent, on pense que la chasse aux sorcières, c'est médiéval. Pas du tout, c'est le XVIIe siècle. Et que cherche-t-on pour retrouver la marque démoniaque sur le corps de la femme accusée de sorcellerie ? La marque. Elle en porte une éclatante.
0: Alors, elle, sous le nom de Charlotte Backson, elle sera mariée au comte de la Fère, qui ne s'appelait pas encore Athos. C'est un joli couple au départ.
1: Oui, elle croit follement à cet amour.
0: Ah bah carrément.
1: Elle est éperdument amoureuse d'Athos, comme je l'ai été la première fois où j'ai lu Les Trois Mousquetaires, je le reconnais sans honte. Et elle espère vraiment, au fond, pouvoir rentrer dans le rang.
0: À son mariage, elle prie, Seigneur, je suis votre humble servante. Donnez-moi le courage de ne rien laisser paraître des blessures que j'ai reçues et le courage d'effacer les débuts malheureux de mon existence. Merci de votre bonté envers moi. Je donnerai jusqu'à mes dernières forces pour devenir la femme qu'il espère. C'est absolument extraordinaire, cette repentance. Mais la repentance n'est pas en elle, dans son ADN, puisque c'est un terme à la mode. Elle a toujours cette vengeance en elle. Cette fois-ci, en pénétrant dans l'église, je n'implorais pas le pardon de Dieu. Je n'avais plus confiance en sa clémence et mes supplications passées n'avaient fait qu'aggraver mon sort. À chaque étape de mon existence, le Seigneur m'avait contrainte à m'enfoncer plus loin dans le péché et le mensonge. J'étais en colère contre lui, au même titre que la plupart de ceux qu'il avait créés à son image. L'orgue se fit entendre. L'église, dont le porche et les colonnes étaient sculptées de personnages saints, s'ouvrait sur un plafond à voûte en éventail décoré de guipures de pierre. La profusion de fleurs, de parfums, la puissance majestueuse des chants et l'élégance de l'assistance donnaient le vertige. J'avais choisi une robe d'un rose sombre, ornée d'un grand col de dentelle que couvrait un magnifique collier de perles offert par mon fiancé. Et là, on a encore une entrée magnifique, dans une église magnifique, mais un rejet complet de Dieu, de sa vie et de tous ses malheurs.
1: C'est exactement ça, c'est-à-dire que toute petite, elle est recueillie par un prêtre qui est d'une extraordinaire bonté et qui...
0: Ça, c'est Monseigneur Bienvenu.
1: Oui, exactement, mais en tout cas, il a voilà, cette humanité, cette générosité qui, moi, me touche. Et après, elle est détournée par un prêtre, malheureusement, beaucoup moins bien intentionné, qui profite de sa jeunesse et de sa séduction pour prendre avantage d'elle. Et donc, elle est en permanence dans sa vie partagée entre la volonté de rédemption et cette volonté de vengeance. Et puis, au bout d'un moment, d'une certaine manière, se radicalise dans sa colère et elle perd foi en Dieu.
0: Alors, Adélaïde de Clermont-Tonnerre, il faut dire que vous écrivez des scènes de combat avec une virtuosité qui me laisse sans voix. J'y retourne par gourmandise.
1: Merci.
0: Je ne cessais de reculer. J'avais beau être agile, il me dominait nettement. Il me toucha à l'épaule sans parvenir à percer ma veste de cuir. Il réattaqua aussitôt, visant ma gorge, pareil, une, deux, trois fois. Je crus ma dernière heure venue. Quand il étendit le bras une quatrième fois, je mis un genou à terre, arrêtant à nouveau le coup de mon épée et de ma dague croisée au-dessus de moi avant de me relever d'un bond. Je me défendais avec l'énergie du désespoir, ma vue se brouilla, j'étais hors d'haleine, je perdais ma clairvoyance et sentis mes muscles se figer quand par miracle, son pied fut retenu par une racine. Il trébucha et cette seconde inattention me sauva, mon épée transperça son œil gauche. Je le repoussai de toutes mes forces et il tomba en arrière, raide mort, avec imprimé sur ses traits répugnants une dernière grimace dans laquelle la stupeur se mêlait à la méchanceté. Je n'avais jamais tué auparavant, pas même un animal.
1: Alors ça, c'est un moment pour moi qui est fondateur de sa vie, parce que c'est la première fois qu'elle tue. Et évidemment, une femme qui tue, ça semble la transgression ultime. Et je voulais montrer qu'elle a ce débat moral terrible, parce qu'après, elle met beaucoup de temps à savoir si elle avait droit de faire ça, et si elle ne trahit pas sa nature et son sexe en prenant les armes des hommes.
0: Et oui, parce que les armes des femmes, à l'époque, c'est le poison.
1: C'est le poison, arme qu'elle maîtrise aussi, et en même temps, elle a l'inverse de cette arme, qui est le talent de la guérison.
0: Oui.
1: Et donc c'est là où, en fait, pour sortir de l'archétype, je montre ce qui est pour moi, je pense, profondément un être humain. Elle a le meilleur et le pire. Nous avons tous en nous le meilleur et le pire. Et on essaye de faire des choix pour aller plutôt vers le meilleur la plupart du temps.
0: Alors l'une des grandes forces du roman dans ce personnage, c'est la maternité. C'est l'événement qui aurait pu apaiser, mais non, elle devient une louve quand il s'agit de son petit garçon. C'est important pour vous qu'elle fût mère ?
1: Oui, d'abord parce que c'est dans le texte de Dumas, et qu'on est tous passés dessus quasiment sans le voir.
0: Ah oui, ça je ne l'avais pas vu.
1: Et parce que justement, on est dans cette catégorisation des femmes où la mère ne peut pas être méchante, alors que, évidemment, comme la blonde ne peut pas être méchante, donc c'est pour ça que tant de fois Milady a été adaptée par des actrices brunes, parce que la méchante doit être brune.
0: Mais vous êtes blonde et mère.
1: Et moi, je suis blonde et mère de deux garçons. C'est pour ça que j'ai une grande tendresse et pour les garçons et pour les hommes et que je ne suis pas du tout en lutte contre eux. Mais elle est mère d'un petit garçon. Et comme Dumas, vous savez, il a été élevé par une mère seule. Son père meurt très jeune, qui était le légendaire général Dumas, un homme d'un courage extraordinaire, abandonné de Napoléon, mort dans la misère. Eh bien, il passe très vite sur le fait qu'elle est mère, parce que lui-même, il a quand même un peu de mal à se dire qu'il va faire subir tant d'outrages à une maman.
0: Mais je trouve que ça donne une force et une consistance supplémentaire à Midwinter, parce que si on est passé au-dessus de sa maternité dans Dumas, c'est qu'elle n'est pas si importante chez vous, elle est vraiment centrale.
1: Et c'est là où je dis que à chaque fois je m'appuie sur ce qu'il a créé, et que je le déploie. Et simplement le fait de changer de point de vue, c'est-à-dire de parler depuis l'intériorité de Milady et de regarder les mêmes faits avec ses yeux, ça permet de se repositionner par rapport à l'histoire de Dumas. Et c'est exactement ce que je fais, c'est-à-dire le fait qu'on parle de sa maternité un tout petit peu plus, qu'on la voit en interaction avec son enfant, on ne peut plus la considérer de la même façon.
0: Maintenant, comme j'ai dit en introduction, on finit par l'aimer. Mais dès la première ligne, elle hurle, ou du moins veut le faire, mais aucun son ne sort de sa bouche. Dans la nuit, elle vient de distinguer, collé à la vitre, un visage d'une beauté sinistre. Le visage d'un homme qu'elle a aimé à se damner avant de le craindre de tout son être. Elle sent ses muscles se raidir, l'étouffement la saisit. Juste ça, on est avec elle. C'est-à-dire qu'on souffre avec elle, on a peur avec elle.
1: Alors ça me touche, parce que tout le projet, au fond, c'est que je vous mets, vous lecteurs, en position de réouvrir le procès de Milady. Ce fameux procès mené par 10 hommes. 10 hommes qui décident là aussi de sceller son sort en dehors de toute justice, dont l'un est son mari, enfin, et l'autre son amant. Donc on ne peut pas dire qu'ils sont d'une objectivité absolue sur cette femme.
0: D'autant qu'ils sont copains.
1: D'autant qu'ils sont amis, exactement. Eh bien, vous, lecteurs, je vous apporte les faits qui sont dans Dumas, et je vous apporte des témoignages ensuite d'une amie d'enfance, de D'Artagnan vieillissant, qui est pris quand même d'un dilemme moral en se demandant, lui qui est si courageux, s'il n'a pas été du mauvais côté de l'histoire.
0: On ne va pas divulgâcher, mais oui. Vos derniers chapitres à Maastricht sont absolument incroyables. D'autant qu'on sait que D'Artagnan meurt à Maastricht, donc on se dit, est-ce qu'on va aller jusque-là ? Donc je ne vais pas divulgâcher, mais alors, il y a un coup de, j'allais dire, de tonnerre ou de clermont-tonnerre pour la fin de votre roman. Moi, je tournais les pages en disant, mais ce n'est pas possible.
1: Ah, mais écoutez, tant mieux.
0: Jusqu'on y va.
1: Et du coup, vous, lecteurs, une fois que vous avez tout ça sous les yeux, à vous de décider, au fond, si vous confirmez la sentence, elle méritait la mort, si vous lui accordez des circonstances atténuantes, ou évidemment, ce que j'espère secrètement, si vous avez envie de la pardonner.
0: Ah, vous me posez la question à moi?
1: Oui.
0: Écoutez, j'aurais envie de lui pardonner, mais il y a de telles volte-face. On l'a vu avec la religion, quand elle rentre avec Olivier, c'est de l'amour, c'est de la paix, et elle demande du pardon. Et puis quand elle rentre avec l'autre, c'est la haine, c'est la vengeance qui revient. Donc, et puis vous écrivez sur la haine des choses qui sont terribles. Enfin, ça la prend dans la chair. Donc moi, j'ai envie de lui pardonner, mais je vais avoir très très peur. Je vais avoir très très peur qu'à un moment donné, ça se retourne.
1: Vous lui pardonnez avec un programme de réinsertion, en fait, c'est ça?
0: C'est ça.
1: D'accord.
0: Oui, avec un lourd programme de réinsertion. Mais parce que votre personnage, mais est-ce que c'est pas féminin finalement? Mais je ne veux pas, stigmatiser, évidemment. Mais elle est sans cesse dans un va-et-vient entre vengeance et paix intérieure.
1: Oui, mais il faut quand même reconnaître que la vie s'acharne sur elle. C'est-à-dire qu'à chaque fois qu'elle pense avoir trouvé un refuge, à chaque fois qu'elle pense qu'elle va pouvoir rentrer dans le rang, avoir une vie plus simple d'une certaine manière, le sort vient la frapper. Et c'est ça qui, je pense, la pousse vers ses extrêmes et font que cette femme d'une force vitale extraordinaire va devenir extrêmement dangereuse.
0: Et elle n'a que 25 ans.
1: Et elle n'a que 25 ans, elle n'a que 15 ans, elle n'a même pas 15 ans quand elle quitte le couvent, voilà, emmenée par le prêtre qui est son mentor, et elle a tout juste 25 ans quand elle est exécutée.
0: Et elle a 6 ans lorsque commence le roman et qu'elle arrive chez ce prêtre qui est un peu comme Monseigneur Myriel, Monseigneur Bienvenu, l'évêque de Digne, des Misérables, et oui. qui va essayer de... Enfin, qui voit qu'il y a une plaie, quoi, qui voit que c'est une enfant brisée.
1: Oui, il va vouloir l'aider, il l'aime profondément, il est d'une bonté paternelle incroyable, et c'est un prêtre qui a une extraordinaire intelligence des âmes, intelligence des cœurs, et là aussi, si ce prêtre, on peut imaginer, avait vécu plus longtemps, peut-être qu'il aurait réussi à l'emmener sur un autre destin.
0: Sur la pierre tombale, j'aimerais qu'on écrive ceci, parce que c'est vous qui l'avez écrit. Ma poitrine se gonflait à chaque respiration d'espoir et d'envie. Ma peau appelait les caresses. Mon sexe palpitait de plaisir. J'avais 25 ans. J'étais femme. J'étais mère. Je servais la France. Et je voulais vivre.
1: Et c'est la clé de voûte de ce livre. Et c'est pour ça que je lui ai donné ce titre-là. Cette femme a une énorme puissance vitale. Elle a une grande aspiration à l'idéal. Elle a une aspiration à la spiritualité qu'elle combat par moment et à laquelle elle revient. Et lui a-t-on laissé le choix ?
0: Tout a été laminé par les hommes.
1: Alors c'est plus complexe que ça, parce que justement il y a dans ce livre, d'ailleurs ce livre est dédié à toutes les femmes qui nous ont précédées, à tous les hommes qui les ont défendues et aimées. Moi je suis bouleversée par, quand je pense à nos mères, nos grand-mères, nos arrière-grand-mères, toutes ces femmes qui ont porté des familles, qui ont essayé de trouver un chemin, un espace d'expression, qui ont créé au fond le monde qui nous permet à nous, femmes d'aujourd'hui, d'avoir la chance inouïe de vivre en France au XXIe siècle. Et en même temps, toutes ces femmes ont eu des hommes qui les ont protégés et aimés. Et je suis très opposée un peu à cette guerre de tranchées dans laquelle nous nous trouvons aujourd'hui, où tous les hommes seraient coupables, toutes les femmes seraient victimes. Je pense encore une fois que c'est plus complexe, plus nuancé, et que la littérature est un refuge pour la nuance.
0: J'attends vite votre prochain roman, Adélaïde de Clermont-Tonnerre, Je voulais vivre, chez Grasset, le prix Renaudot de cette année. Merci infiniment de votre visite, Adélaïde de Clermont-Tonnerre. Merci à Cédric Cobat pour la réalisation, François Dieudonné, Philippe Alpeuch, Camille Meyer pour la réussite technique de notre rendez-vous. Alors demain, c'est mercredi, je vous emmènerai au cinéma pour parler de vie privée, de l'intermédiaire et de Follement. D'ici là, prenez soin de vous et des autres, il fait froid, soyons heureux, c'est urgent, je vous embrasse.

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2: Bonjour à tous, nous sommes très heureux de vous accueillir à nouveau sur votre radio chrétienne pour cette nouvelle édition de notre émission Où va la vie ? Au micro, comme chaque semaine, Frédéric Mounier. Je vous accompagne tout au long de cette conversation consacrée aux questions éthiques et comme chaque semaine, nous sommes en compagnie et en partenariat avec les facultés Loyola Paris, les facultés jésuites. Alors, nous arrivons au terme de cette série de 3 épisodes consacrés à l'éco-anxiété. Nous avons réfléchi ensemble, nous avons conversé ensemble tout au long des 2 dernières semaines comment réagir face aux jeunes qui nous disent qu'ils ne veulent plus prendre l'avion, ils ne veulent plus manger de la viande, ils ne veulent plus prendre la voiture, ils veulent changer de boulot, bref, ils veulent peut-être pour certains se retirer du monde. Alors, nous avons vu qu'il existe, au-delà des premières émotions, il existe des espaces de dialogue commun, de réflexion commune, aussi bien au sein du cabinet d'un psychiatre que au cœur de l'Église catholique avec la réflexion sur l'écologie intégrale qui est en cours depuis déjà plusieurs années. Alors je salue à nouveau nos invités. Dominique Coatanea, bonjour. Vous êtes théologienne, maîtresse de conférences aux facultés Loyola à Paris, où vous êtes responsable du domaine éthique, sociale et environnementale, et vous présidez l'ATHEM, l'Association des théologiennes et théologiens pour l'étude de la morale, une association, je le précise, œcuménique. Et puis nous sommes également en compagnie en duplex de Lyon avec le docteur Emmanuel Contamin. Bonjour docteur.
3: Bonjour.
2: Merci beaucoup d'être avec nous et merci de votre disponibilité. Vous êtes psychiatre spécialisé dans la thérapie des troubles post-traumatiques, c'est-à-dire que vous recevez des personnes jeunes et moins jeunes qui sont en situation de difficulté face à la crise, notamment environnementale, la peur de l'effondrement. Votre dernier livre s'intitule « Les 5 cercles de la résilience », pardon, c'est publié aux éditions BOD. Voilà, donc 3e et dernier épisode de notre série consacrée à l'éco-anxiété.
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2: Alors, l'éco-anxiété, nous avons abordé déjà un certain nombre de points. Je vous invite à réécouter à partir de nos plateformes et de nos sites internet les podcasts des 2 premiers épisodes. Docteur Emmanuel Contamin, vous êtes à Lyon et vous constatez à Lyon une certaine effervescence, une certaine vraiment créativité consacrée dans le monde associatif aux enjeux écologiques.
3: Oui, tout à fait. Je fais partie d'une association qui s'appelle Anciela, qui recense et fait connaître toutes les associations engagées pour la transition écologique et solidaire. Et elle édite comme ça un guide Agir à Lyon pour aider les gens à trouver une piste d'action, qui recense 800 associations rien que sur la métropole de Lyon. Donc il faut vraiment souligner que contrairement au bruit médiatique peut-être majoritaire, il n'y a pas de baisse de la prise de conscience, il n'y a pas de baisse du désir d'engagement.
2: Il n'y a pas de backlash, comme on dit en français, c'est ça ?
3: Ben, y a des tentatives de backlash des conservatismes, on l'a vu avec comme je vous disais, les chambres d'écho des réseaux sociaux qui soutiennent beaucoup les mouvements d'extrême droite. Mm-hmm. Mais il y a aussi une conscience sociale qui grandit. On l'a vu par exemple avec la pétition contre la loi Duplomb. Et il y a aussi un désir d'engagement qui est fort et qui est vraiment très encourageant. Et je voulais juste rajouter une chose sur ce lien que disait Dominique entre le cri de la terre, le cri des pauvres, et à quel point toutes les associations de solidarité, les associations catholiques comme le Secours catholique ou le CCFD, mais aussi toutes les associations laïques de solidarité, ont pris conscience du lien entre ces deux enjeux, ont développé par exemple ce qui s'appelle le pacte du pouvoir de vivre, et à quel point il y a un enjeu actuel de soutenir les associations qui font face à une réduction de leurs subventions publiques.
2: Oui, le pacte du pouvoir de vivre qui était notamment créé, dont l'un des acteurs était Laurent Berger à une époque. Et donc c'est un pacte qui réunit un monde associatif extrêmement divers et qui incite à être attentif à l'avenir du monde et, dans toute la mesure du possible, à modifier nos comportements. C'est bien ça dont il est question avec ce...
3: Exactement.
2: Voilà,
3: exactement.
2: C'est ça. Oui. Alors Dominique Coatanea, vous avez beaucoup insisté dans votre réflexion de théologienne autour de cette question de bien commun. C'est bien ça qui est en jeu aujourd'hui, c'est l'avenir commun de notre planète pour chacun entre nous et pour les générations à venir également.
4: Alors de fait, dans le pacte du pouvoir de vivre, le CERAS, qui est le centre d'action sociale des jésuites, est très engagé. Et nous avions mardi une réunion à Loyola, une soirée publique de mardi d'éthique publique sur les enjeux de la société civile, parce qu'il y a un numéro de la revue Projet qui est consacré pour les auditeurs qui seraient intéressés. Le dernier numéro de la revue Projet est consacré à cette transformation par la société civile et par le soutien finalement d'une société civile active, vivante, polymorphe, qui porte cet enjeu. Donc en fait, la dynamique de la genèse, on pourrait dire, de l'émergence d'un bien commun dans l'histoire des sociétés et dans ce moment de notre histoire, c'est vraiment une dynamique où les libertés, là où elles sont situées, que ce soit dans ma vie familiale, dans la vie associative, dans la vie économique, dans la vie politique, travaille vers le décryptage de cet horizon, ce que nous voulons porter en commun, les valeurs fondamentales qui sont cette visée de vivre et de vivre mieux, on pourrait dire aujourd'hui et demain, se mettre d'accord sur cet horizon commun et poser un cadre qui soit un cadre de délibération dans lequel les concitoyens choisissent de se contraindre mutuellement pour pouvoir engager. C'est exactement le sens de la vie publique, c'est-à-dire une vie qui va porter atteinte à la liberté de faire tout et n'importe quoi, d'être hors limite, mais qui pose un cadre qu'il faut renégocier à temps et à contre-temps. Et c'est bien ça le travail de l'associatif, le travail du syndicalisme, renégocier le cadre pour que ce cadre soit toujours plus enraciné sur cette dynamique, sur cette dialectique, on pourrait dire, entre justice, un ordre de droit plus juste que l'ancien, et animé par ce travail que je décrirais comme le travail de la charité, mais qu'on pourrait décrire comme le travail d'une meilleure vie pour tous.
2: Alors, permettez-moi, à ce stade de notre débat, je me tourne à la fois vers la théologienne et vers le psychiatre, permettez-moi de me faire l'avocat du diable et de, en quelque sorte, de porter la voix de certains de nos auditeurs qui, en ce moment, se disent, mais... Attention, il s'agit de, si je vous ai bien entendu, Dominique Coatanea, choisir de se contraindre mutuellement, ce que nous voulons porter en commun, mais en même temps, nous voyons bien que l'ensemble du discours politique, pour une grande partie, en tout cas l'ensemble du discours consumériste, l'ensemble du discours marketing, nous incite à consommer toujours plus... Et d'aller toujours plus loin, de prendre des vacances toujours plus loin. On sait que le transport aérien ne s'est jamais aussi bien porté qu'aujourd'hui. Il n'y a jamais eu autant d'avions dans le ciel de notre planète. Est-ce que la réalité des faits ne serait pas en train de démentir le tableau que vous nous brossez, Dominique Coatanea, théologienne, et Emmanuel Contamin, psychiatre, d'un monde qui est en train de réfléchir sur lui-même et qui est en train de se porter vers un horizon qui soit vivable pour tous? Comment vous réagissez à cette plaidoirie de l'avocat du diable, docteur Emmanuel Contamin?
3: Eh bien, c'est sûr qu'il y a une dimension conflictuelle très forte hein, qui se majore, je pense, dans ces dernières années avec l'élection de Trump,
2: oui.
3: Les influences politiques de la Russie, etc. Mais on est face à une réalité qui nous convoque, comme le dit le GIEC, un changement de paradigme. Je crois d'ailleurs que le pape François le dit aussi, c'est-à-dire un changement très en profondeur. Et le GIEC montre qu'il faut que ça articule à la fois un changement de la culture, des mentalités et un changement des consciences pour sortir de valeurs consuméristes et prioriser les biens communs, que ça nécessite aussi des changements politiques au sens de changement des régulations économiques et financières. Et donc là, même si on voit des choses négatives, j'ai beaucoup aimé le dernier livre d'Emmanuel Faber, l'ancien directeur général de Danone, qui oui. parle de tout un travail qui se fait actuellement de régulation de la finance en donnant déjà dans les évaluations financières des entreprises quels sont les risques sociaux et environnementaux qu'elles préservent ou au contraire qu'elles majorent pour orienter les investissements. Une autre donnée qui m'avait touchée, c'est qu'au dernier forum de Davos, forum donc des gens très riches, des grosses entreprises, des qui n'est pas altermondialiste, 160 personnes très riches, milliardaires, ont dit « mais nous, on souhaite payer plus d'impôts parce qu'on voit cette nécessité, cette montée des inégalités. On n'a pas besoin de posséder des centaines de milliards. Y a besoin que cet argent aille au bénéfice de la transition. »
2: Oui, donc il y a des choses qui bougent, mais néanmoins, vous insistez, docteur Emmanuel Contamin, pour nous dire que ce changement de paradigme, pour reprendre votre expression, et celle du GIEC en termes de culture et de conscience, il s'agit quand même d'une forme de combat, Dominique Coatanea, c'est-à-dire que comment faire pour que face aux climato-sceptiques, dont on voit bien que politiquement ils sont en croissance, aussi bien en Chine qu'aux États-Unis, qu'en Turquie, que voilà, dans un certain nombre des autocrates aujourd'hui qui gouvernent le monde n'ont pas grand-chose à faire de ce climat, de cette réflexion écologique. Et comment aborder sur le plan théologique, voire sur le plan évangélique, Dominique Coatanea, ce qui est quand même un affrontement? Il y a deux façons de voir le monde aujourd'hui.
4: Alors je pense qu'en effet, il s'agit de ne pas être irénique, oui. au sens de ne pas reconnaître à quel point la scène politique, économique, sociale est conflictuelle. Mais c'est une manière d'entrer de manière mature dans le conflit que de considérer que le conflit est un moment du processus. Et c'est un moment nécessaire, pour ainsi dire, parce qu'il s'agit de poser sur la table ce qui nous divise, de le regarder avec lucidité et notamment ce qui divise, on pourrait dire les gilets jaunes étant emblématiques de cet enjeu, c'est la perception, le sentiment d'être dans une fracture sociale oui. où les riches deviennent toujours plus riches et les pauvres ont toujours plus de mal à nouer les deux bouts.
2: Et les gilets jaunes ont déploré le fait de ne plus être admis au grand banquet de la consommation générale.
4: Alors, d'une certaine manière, c'était plutôt de dire que les contraintes environnementales pesaient sur eux plus que sur les autres, puisqu'ils avaient besoin de leur voiture pour aller travailler. Et ce n'était pas un luxe que d'utiliser la voiture. Donc l'enjeu, c'est comment travailler à une transition juste. Et c'est le terme de juste et de transition, évidemment. Mais comment cet enjeu de la justice sociale, c'est ce que disait Emmanuel tout à l'heure sur le fait que les enfants vivent aussi, et ça c'est quand même très important d'en prendre une vive conscience, que y compris dans nos pays où l'aisance matérielle, effectivement, rend les hommes et les femmes, et notamment les enfants qui vivent dans des familles sous contraintes fortes, la vie est encore plus difficile, parce qu'elle est proportionnellement partagée dans une injustice qui se voit tous les jours. Et donc, du coup, l'enjeu pour les politiques publiques de travailler à cette lutte contre les inégalités et de percevoir que l'engagement citoyen à l'impôt est un engagement à consentir, c'est ce que soulignaient les quelques-uns de Davos qui disaient, au fond, l'enjeu, c'est de dire que le travail de l'enrichissement de quelques-uns doit être au service de tous. Et que c'est ça le cœur même de la pensée chrétienne sur l'horizon d'un bien commun. C'est-à-dire qu'il ne s'agit pas de nier la nécessité de vivre et de vivre le mieux possible, mais que ce vivre bien doit être travailler comme un partage des richesses. Donc en fait, l'enjeu, c'est de consentir. C'est ce que je disais, ce mouvement de renoncer et consentir, c'est un mouvement très puissant dans la dynamique évangélique qui consiste à oser poser des cadres. Le pape François le dit dans Laudate Deum, lorsqu'il a pris la parole à la COP 28, il dit « Il faut que le multilatéralisme dans lequel nous sommes engagés à travers ce processus des COP soit un multilatéralisme qui a jusqu'à des contraintes.
2: Oui. »
4: Assumer, pour une part, que les politiques posent des contraintes, ça veut dire une société civile mature pour prendre la mesure de l'exigence de justesse, de justice dans les contraintes, qui doivent être réparties selon les possibilités de chacun.
2: Et donc, il nous faut travailler, et pour travailler, alors que nous arrivons bientôt au terme de cette troisième conversation, de ce troisième épisode de cette série de Où va la vie, consacrée au thème de l'éco-anxiété. Je rappelle que nous sommes en compagnie de Dominique Coatanea, théologienne, et du docteur Emmanuel Contamin, psychiatre. Peut-être Dominique Coatanea, en un mot, nous rappeler, puisqu'il nous faut travailler ces questions-là, quels sont les grands textes que propose l'Église, ces grands textes qui sont accessibles et qui nous permettent de nourrir notre réflexion sur ces questions d'écologie ?
4: Alors, sur les questions d'écologie, nous avons fêté en 2025 les 10 ans du grand texte Laudato Si. Laudato Si a été poursuivi par un texte régional, mais d'une très grande impact, qui est Querida Amazonia, sur la manière dont le bassin de l'Amazone, qui embarque tellement de populations à partir des conditions d'existence difficiles des peuples...
2: Et c'est un prototype aux yeux du pape François. Cette région était prototype de l'ensemble du monde.
4: Parce qu'elle est
2: significative.
4: D'une certaine manière, la manière dont le cycle du carbone se joue en forêt amazonienne et non seulement significatif, mais la bonne santé de la planète dépend de la manière dont les forêts, les immenses forêts primaires, comme le bassin d'Amazonie, mais aussi le bassin du Congo, hein, en Afrique, on pourrait dire, il y a là des enjeux non seulement locaux, mais qui ont des répercussions planétaires. Et donc c'est prendre conscience que ces textes mobilisent les acteurs transfrontières pour engager des transformations substantielles et que du coup, une manière en France de prendre conscience de ces enjeux planétaires, Emmanuel l'a souligné tout à l'heure, c'est ce qui s'est passé au cœur même de l'été, une jeune étudiante qui lance une pétition pour que la loi du plomb soit revisitée par les parlementaires, donc c'est faire rejouer par un processus de démocratie participative,
2: faire travailler la démocratie
4: représentative. Et donc vous voyez, il y a quelque chose de très pertinent dans nos institutions dont il convient aux politiques de se saisir.
2: Et de réactiver.
4: Exactement. Lorsque la société civile à cette maturité qui consiste à signer à plus de 2 millions de signatures, ça veut dire que le processus de conscientisation des enjeux planétaires est en train de travailler la société civile, que la société civile est vraiment un acteur multifonctionnel.
2: Ça peut bouger.
4: Les entreprises faisant partie aussi de la société civile. Donc vous voyez, il ne s'agit pas de cliver le débat, contrairement à ce qui est très souvent mis en avant, mais au contraire de montrer
2: de faire bouger
4: comment les lignes se croisent. Et le pape Benoît XVI avait travaillé cette dynamique-là, donc Caritas in Veritate, qui est un texte aussi qui porte sur la complémentarité des engagements.
2: Car le pape Benoît XVI était aussi un grand écologiste, il faut le rappeler, mais à sa manière, de façon peut-être moins tonitruante que le pape François. Docteur Emmanuel Contamin, je voudrais revenir à ce qui nous avait préoccupé lors de notre première émission, il y a 3 semaines, consacrée à la question de l'éco-anxiété. J'avais cité ces exemples que nous connaissons tous dans notre entourage de jeunes qui refusent de prendre l'avion, de manger de la viande, de circuler en voiture, voire même d'occuper des fonctions professionnelles dans l'économie traditionnelle. Alors, arrivé au terme de ces 3 épisodes, docteur Contamin, quel conseil en tant que praticien donnez-vous à ces jeunes qui, j'imagine, arrivent dans votre cabinet un peu braqués par le mur qu'a pu leur opposer leur entourage et des conversations qui n'ont pas pu avoir lieu peut-être au sein de leur famille, docteur Contamin.
3: Je leur conseille d'essayer de penser de façon stratégique pour renouer le dialogue. Il y a des petits livres, petits manuels de répartie écologique par exemple qui soutiennent cette façon stratégique de nourrir le dialogue. Et sinon de nourrir leurs liens avec des collectifs associatifs avec qui ils auront plus cette capacité de porter ensemble une même conviction, un même engagement. Je voulais souligner, puisqu'on était quand même au niveau un petit peu méta du système, Deux choses. D'abord, la Convention citoyenne pour le climat, qui a été aussi un très bel exemple de délibération collective, malheureusement très peu suivie d'action politique, mais qui donne confiance dans notre capacité collective à trouver des solutions qui articulent les fins du mois et la fin du monde. Et dire aussi que ce qu'on observe après les catastrophes naturelles, qui a été très bien étudié à l'Université du Delaware, aux États-Unis notamment, c'est que dans un premier temps, notre mouvement spontané est vraiment un mouvement d'altruisme, de solidarité, de coopération. Donc on agit vraiment avec des valeurs fondamentales qui sont très universellement partagées. Et ce qu'on observe dans un deuxième temps, c'est que soit c'est soutenu par les pouvoirs publics, il y a un sentiment d'équité, de justice, de prise en compte des plus vulnérables, et on a ce phénomène de croissance post-traumatique qui peut se jouer au niveau de nos sociétés, soit il y a des discriminations, des inégalités, les plus riches tirent la couverture à eux, et on va au contraire vers plus de fractures sociales. Peut-être deux exemples, hein, du côté positif, c'est la ville de Greenfield au sud des États-Unis, qui est une ville républicaine, conservatrice, qui a été dévastée par une tornade. Et malgré cette orientation politique, elle a vraiment pris l'option d'orienter les investissements de reconstruction dans le sens de la transition écologique de façon très massive. Et ce que disent les élus de cette ville, c'est ben, on a reconsidéré nos valeurs, on a repensé à nos enfants et nos petits-enfants, et on s'est dit, ben, il n'y a que ça à faire, quoi. Donc il y a des moments où on est ramené aux valeurs fondamentales, oui, au-delà.
2: On n'a plus le choix, il faut y aller.
3: Voilà. Et c'est ça l'enjeu pour nos sociétés, c'est que ben, face à des catastrophes qui seront plus fréquentes, on le sait, on ramène de la cohésion sociale et on ramène de la résilience au lieu de renforcer des clivages et des inégalités.
2: Et donc ça, c'est possible, c'est ce que vous nous dites, docteur Contamin.
3: Et c'est tout à fait possible, oui, mais c'est des choix qui doivent se faire non seulement au niveau individuel, mais vraiment au niveau politique aussi.
2: Donc il y a là, Dominique Coatanea, si je vous entends bien l'un et l'autre, la théologienne et le psychiatre, une façon de sortir par le haut des affrontements entre ce qu'on appelle les boomers, c'est-à-dire la génération qui a vécu les 30 glorieuses avec cette idée de progrès indéfini dans la consommation, de progrès indéfini dans le mode de vie, et puis cette génération aujourd'hui plus contrainte, plus inquiète sur l'avenir de la planète. Il y a une possibilité de dialogue, Dominique Coatanea.
4: Non seulement il y a une possibilité de dialogue, mais l'écoute des plus pauvres. À Loyola, nous avons tout un travail de recherche, de théologie, à partir de la parole des plus pauvres. Et ce que disent très souvent les plus pauvres sur ces enjeux écologiques, c'est de dire l'enjeu du partage, c'est avec tous. C'est Dieu n'exclut personne. Et le choix prioritaire de Dieu pour les derniers n'est pas un choix qui exclut les plus riches, mais qui vient dire aux plus riches à quel point Dieu est proche. Et donc se faire proche les uns des autres, c'est rentrer dans ce mouvement d'alliance, c'est rentrer dans ce mouvement qui est bonne nouvelle pour tous.
2: Mais vraiment pour tous. Todos, todos, todos, comme insistait le pape François. On arrive dans quelques instants au terme de ce troisième épisode de cette série de trois de Où va la vie, consacrée à l'éco-anxiété. Je voudrais vous demander, docteur Emmanuel Contamin, vous qui êtes psychiatre, peut-être d'élargir quelques minutes l'espace de nos tentes. Vous rencontrez beaucoup, beaucoup de jeunes. On parle beaucoup aujourd'hui, et on en reparlera dans le cadre d'Où va la vie, de l'évolution de la santé mentale des jeunes Français, qui est de plus en plus préoccupante. On l'a déjà entendu au micro d'Où va la vie, je pense notamment le jour où on a reçu le responsable de l'hôpital Sainte-Anne à Paris, qui s'est inquiété publiquement de l'état de la santé mentale des jeunes Français. Est-ce que vous partagez cette inquiétude de docteur Emmanuel Contamin? Est-ce que c'est quelque chose que la génération des seniors, à laquelle la génération des seniors doit être particulièrement attentif aujourd'hui?
3: Ben oui, bien sûr, c'est pas une opinion personnelle d'un psychiatre ou d'un autre, c'est vraiment des données épidémiologiques, de grandes études récentes qui nous l'affirment. Un gros enjeu, c'est la capacité à se projeter dans l'avenir, à pouvoir se représenter une vision réaliste et positive. Et je crois qu'on a une grosse responsabilité en tant que plus âgés, peut-être plus insérés dans les rouages de la société, la conscience de la difficulté à faire bouger, mais en même temps des capacités à faire bouger les choses, de prendre au sérieux cette attente des jeunes et de leur montrer que on travaille à construire cette possibilité d'une vision d'avenir où certes il y aura des difficultés, mais on pourra aussi essayer de se mettre ensemble pour y faire face et peut-être nous reconnecter à des valeurs fondamentales plus riches.
2: Donc prendre au sérieux les inquiétudes.
3: Tout à fait.
2: Essayer de les, comment dire, docteur Contamane, de les transmuter, de les transfigurer.
3: Mais essayer de les partager et de soutenir des compétences pour s'engager dans l'action qui seront peut-être pas les mêmes selon les générations, mais de montrer qu'on est avec et qu'on, et qu'on est engagé et pas qu'on est dans le déni, après moi le déluge, qu'on est nous-mêmes dans l'impuissance. On a besoin de leur montrer aussi un modèle d'adulte conscient, responsable, engagé. C'est ça qui leur apporte du soutien.
2: Des adultes non impuissants, pour reprendre votre expression.
3: Exactement.
2: C'est ce que nous pouvons être. Alors, je crois que le moment est venu, Domenico Attanea, de dire deux mots d'une proposition des facultés Loyola à Paris, justement, qui propose aux acteurs de l'économie, aux acteurs de l'Église, de réfléchir et de travailler ensemble sur l'enjeu de l'écologie intégrale. Il s'agit d'un diplôme interuniversitaire qui regroupe l'Institut catholique de Lille, les facultés Loyola Paris et plusieurs écolieux partenaires pour réfléchir sur l'écologie intégrale. Pouvez-vous nous en dire un mot, Domenico Attanea ?
4: C'est un diplôme que nous avons lancé en janvier 2025 sur une année non pas universitaire, mais civile, et qui reprend donc en janvier 2026 pour la prochaine promotion, et dont l'enjeu est de travailler aux racines théologiques et philosophiques de cette transition écologique, de ce qui fait la dynamique de l'écologie intégrale pour tout public, mais en particulier pour des hommes et des femmes qui sont soucieux de ce nouveau paradigme, qui ils sont déjà partiellement engagés, soit dans l'Église, soit dans leurs entreprises, dans leurs associations, et qui du coup ont envie de creuser ensemble, et l'effet promotion est tout à fait décisif en ce sens, à partir d'expériences aussi sur le terrain, dans des écolieux, pour montrer...
2: Alors voilà, c'est pas uniquement du jus de crâne, si j'ose dire.
4: Exactement.
2: C'est-à-dire que la promotion se déplace dans différents lieux. Vous pouvez nous en dire deux mots?
4: La première session en janvier est à Lille, à l'université, ensuite à Loyola pour la session de mars, et les trois sessions d'été, donc trois lieux différents, l'éco-centre spirituel du Châtelard, pour travailler éco-spiritualité.
2: C'est un centre jésuite.
4: Éco-psychologie, voilà, dans lequel le travail qui relie a toute sa place. Le Fondatio, qui a créé un écolieu à Lévière, à Angers, sur le même type de pédagogie, et le centre Hélène et Jean Bastère, qui a été fondé par Fabien Revol et les petits frères et petites sœurs de la création, et qui se trouve à Bergantil, à côté de Cahors, dans le Lot.
2: Et ce sont des promotions de combien d'étudiants, Domenico Attanea ?
4: Une trentaine.
2: Une trentaine d'étudiants. Et en vous entendant, on comprend bien que ce qui se passe entre ces étudiants est également créateur pour l'avenir. C'est-à-dire que là, vous êtes en train de mettre en œuvre un réseau porteur d'avenir qui, j'imagine, conjugue les compétences. Vous devez avoir des acteurs de l'économie, des acteurs de l'Église.
4: Et qui est déjà un réseau porté par Église Verte et par la dynamique œcuménique. Donc, vous voyez, on est en partenariat avec le mouvement Laudate aussi, avec le CERAS, le Secours catholique, vous voyez, le CCFD. Donc, il y a déjà beaucoup d'acteurs qui sont engagés sur ces questions. Et vraiment, ce DIU est l'occasion pour tous ces acteurs de faire avancer ensemble la dynamique de l'écologie intégrale.
2: Un grand merci à vous, Domenico Attanea, pour avoir participé à cette série de trois éditions d'Où va la vie, consacrée à l'éco-anxiété. Je rappelle que vous êtes théologienne, maître de conférence aux facultés Loyola, où vous assurez la responsabilité du domaine éthique, sociale et environnementale. Vous présidez par ailleurs l'Association des théologiennes et théologiens pour l'étude de la morale, l'ATHEM, qui est une association œcuménique. Un grand merci à vous, docteur Emmanuel Contamane, qui étiez avec nous depuis nos studios de Lyon. Je rappelle que vous êtes psychiatre spécialisé dans la thérapie des troubles post-traumatiques et vous travaillez effectivement sur la résilience dans toutes ses dimensions face aux crises mondiales, notamment la peur de l'effondrement. Je rappelle le titre de votre livre, Les 5 cercles de la résilience, aux éditions BOD. Voilà, chaque semaine, donc nous sommes avec Où va la vie, en partenariat avec les facultés Loyola Paris et donc le domaine d'éthique sociale et environnementale. Un grand merci à vous tous pour votre fidélité. Vous pouvez évidemment écouter et réécouter ces trois épisodes consacrés à l'éco-anxiété à partir de toutes les plateformes de podcasts, de balado-diffusion ou à partir des sites et applications de RCF et Radio Notre-Dame. Et si vous voulez en savoir plus et vous engager personnellement, eh bien je vous invite à visiter le site des facultés Loyola Paris, loyolaparis.fr. Un grand merci à vous tous pour votre fidélité et à la semaine prochaine pour une nouvelle série d'Où va la vie consacrée à un nouveau thème d'éthique contemporaine. Merci à tous. Dans un instant, vous allez retrouver la prière monastique.
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La prière du soir. En cette fin de journée, prions avec les moines de Cœur Moussa au Sénégal.

de la lettre de Saint Paul aux Romains. Ô abîme de la richesse, de la sagesse et de la science de Dieu, que ses décrets sont

voix incompréhensible. Qui en effet a jamais connu la pensée du Seigneur, qui en fut jamais le conseiller, ou bien qui l'a prévenu de ses dons pour devoir être payé de retour. Car tout est de lui et par lui et pour lui. À lui soit la gloire éternellement. Amen.

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1: Comment se repérer dans la Bible? Par où commencer? Eh bien, on en parle cette semaine dans le Béaba du christianisme avec le père Michel Quesnel, recteur émérite de l'Université catholique de Lyon.

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1: Faut-il un GPS pour découvrir la Bible ? Cette semaine, dans le béaba du christianisme, nous continuons de décortiquer les Écritures avec Michel Quesnel, prêtre de l'oratoire à Lyon, recteur émérite de l'Université catholique de Lyon, docteur en théologie, bibliste et exégète. Michel Quesnel, bonjour. Alors, la semaine dernière, nous avons vu comment était structurée la Bible, ce qui distinguait l'Ancien du Nouveau Testament. On a évoqué les styles littéraires variés propres aux communautés chrétiennes de l'époque. On va s'intéresser, pour commencer le deuxième volet de cette émission, eh bien aux évangiles, les écrits les plus connus finalement.
2: Oui, les évangiles. Lorsque Jésus a vécu, en gros, a prêché pendant environ 2 ans et demi, en général, on considère qu'il a commencé sa mission à l'automne de l'an 27 de notre ère et qu'il est mort en l'an 30. Et on a recueilli de ses paroles. Et il y a eu des recueils de paroles de Jésus qui ont servi pour que les communautés chrétiennes vivent. Et on considère que le plus ancien recueil de textes date environ de l'année 40-45, c'est-à-dire peut-être 10-15 ans après que Jésus a vécu. Et puis, lorsque les premiers témoins ont disparu et qu'ils n'ont plus pu raconter ce qui s'était passé, à ce moment-là, on a mis par écrit. L'évangile de Marc coïncide à peu près avec la mort de Pierre. Pierre a été exécuté à Rome en 64 de notre ère, vraisemblablement sous Néron. Et à ce moment-là, puisque les premiers témoins disparaissaient, il fallait mettre par écrit. Et alors, des auteurs ont composé des œuvres qui sont des œuvres littéraires. Il ne faut jamais oublier qu'un auteur a un projet d'auteur. Donc, des œuvres qui sont des œuvres littéraires dans lesquelles il a mis du récit et il a intégré des paroles qui ont été effectivement empruntés en général à des sources de paroles, des collections de paroles existantes.
1: Alors pourquoi dans la Bible on a finalement mis ces quatre évangiles, ces quatre versions de la vie du Christ ?
2: Ah ben parce que personne ne peut dire la parole définitive sur Jésus, et il est bien qu'il y ait quatre aspects différents. Alors il y en a trois qui ressemblent un peu, Matthieu, Marc et Luc. En revanche, l'évangile de Jean, qui est beaucoup plus tardif, hein, on le date en général des années 90-95, donne des aspects de la personne de Jésus. Prétendre saisir la totalité de la richesse de Jésus dans un seul récit, ce serait impossible. Et donc, ces regards variés permettent de donner justement des aspects. Ce sont des œuvres qui ont été destinées à des communautés différentes. Actuellement, les communautés chrétiennes sont différentes. Et il est bien qu'il y ait des regards différents.
1: C'est la partie la plus importante, c'est le noyau de la Bible, ces quatre évangiles.
2: Alors c'est au moins la partie la mieux connue, la mieux connue des chrétiens. On pense effectivement, si vous voulez, souvent que comme ce sont des récits sur Jésus, cela permet effectivement de l'approcher de façon très précise et comment dirais-je, très vivante. Les écrits de Paul sont plus difficiles, mais il y a aussi des choses très bien chez saint Paul.
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1: Et cette semaine, on parcourt la Bible avec Michel Quesnel dans le béaba du christianisme. On s'intéresse plus particulièrement à sa structure, la Bible, l'Ancien et le Nouveau Testament, un seul chemin vers Dieu. On pourrait dire, Michel Quesnel, finalement, que l'Ancien Testament, c'est l'attente et le Nouveau, l'accomplissement.
2: Oui. D'ailleurs, le mot accomplissement est employé par plusieurs auteurs du Nouveau Testament, par saint Paul et aussi beaucoup par Matthieu. Lorsque Jésus accomplit tel ou tel geste, par exemple, il est très fréquent que l'évangéliste Matthieu, qui lui-même est juif et écrit pour des juifs, commente en disant « Ainsi s'accomplit ce qui avait été prédit par le prophète, etc. »
1: On n'a pas parlé de l'Apocalypse, c'est le dernier livre du Nouveau Testament. Qu'est-ce que nous dit cet Apocalypse et quelle valeur a ce texte ?
2: Alors d'abord, il faut se dire que cet Apocalypse est la seule qui est dans la Bible, mais le genre littéraire Apocalypse a été très représenté dans les derniers siècles avant notre ère et dans les premiers siècles de notre ère. Qu'est-ce que c'est qu'une apocalypse ? C'est un voyant qui prétend avoir effectivement eu des révélations célestes et qui explique ce qu'il a vu et qui décrit ce qu'il a vu. mais à travers un symbolisme souvent extrêmement complexe, des symbolismes de couleurs, des symbolismes d'animaux, etc., etc., des symbolismes de personnages. Et ce sont des livres qui ont besoin d'être décryptés. Donc l'auteur d'une apocalypse ne prétend pas parler clair. Il parle essentiellement en symbole, et c'est pourquoi, effectivement, une apocalypse peut être interprétée de façon extrêmement différente. Vous avez des gens qui ont cru y voir la date de la fin du monde, qui n'y trouvent absolument pas, et d'autres gens qui ont vu dans les apocalypses des messages très sévères, puisque effectivement il y a des événements très tragiques qui sont décrits, et d'autres des messages de consolation. Il y a un peu de l'un et de l'autre. En général, les apocalypses sont rédigées à des époques troublées. Alors finalement, le voyant est témoin des troubles qui existent à l'époque où il écrit, et à travers du tragique et à travers de l'espérance, il dit comment ces troubles, comment cette période tragique peut déboucher sur des moments de bonheur.
1: On parlait de mythe et de réalité tout à l'heure, dans l'Apocalypse.
2: Alors, le mot mythe ne convient pas tout à fait, si vous voulez, parce que le mythe, c'est la mise en récit de conviction. Là, c'est pas seulement du récit, c'est aussi un ensemble beaucoup plus complexe. Le genre littéraire apocalypse, c'est plein d'images et il y a quelques éléments de récit. Il y a aussi des exclamations, vous avez des poèmes, vous avez de tout. Dans le bréviaire, vous avez des cantiques et qui ont été détachés de l'Apocalypse, par exemple.
1: Quel est finalement, Michel Kellen, le fil rouge de toute la Bible ?
2: Le fil rouge, le Dieu créateur a souhaité se faire connaître de la population humaine qu'il a créée, et progressivement, il a révélé des aspects de lui-même. Ça ne pouvait pas se faire du jour au lendemain, parce que Dieu est tellement au-dessus de ce que sont les humains que ça n'a pu commencer que de façon progressive. Donc l'élection d'un peuple qui a été sélectionné pour être le destinataire de textes législatifs aussi, comment faut-il vivre, etc. Et puis, progressivement, si vous voulez, les choses se sont développées, et on est arrivé à l'accomplissement de tout cela en la personne de Jésus, Jésus étant parole et image de Dieu. Ce que l'on peut voir de Dieu et dire de Dieu, c'est vraiment dans la personne de Jésus que cela s'accomplit. Mais de Jésus, on n'a que des approches, comme je le disais tout à l'heure, soit par des récits, soit par des écrits comme les lettres de saint Paul. Et donc finalement, pour nous, fréquenter la Bible, c'est vraiment connaître le projet que Dieu a sur les humains.
1: On ne peut pas résumer ça au kérigme, Dieu mort sur la croix pour nous sauver, ça ne résume pas la Bible. Ça.
2: C'est un peu trop court.
1: C'est un peu léger.
2: C'est un peu trop court.
1: Alors, est-ce qu'il y a un ordre pour lire la Bible, un ordre à respecter ? Par quoi est-ce qu'il faut commencer ?
2: Alors, rien n'est prescrit, mais si on veut entrer, comme c'est un texte compliqué, il vaut mieux trouver des portes d'entrée. Pour le Nouveau Testament, ce que je conseillerais sans doute, c'est de commencer par un évangile, et peut-être l'évangile de Marc.
1: Pourquoi ?
2: Le plus court, qui est le plus vivant et qui est le plus anecdotique. Les autres évangiles, Matthieu et Luc, sont davantage construits autour d'une théologie relativement précise, et quant à Jean, il est aussi lui-même très construit. Pour lire l'Ancien Testament, je vois deux possibilités, deux portes d'entrée. Soit commencer par le début du livre de la Genèse, en sachant très bien que les 11 premiers chapitres sont du mythe. On commence à avoir des choses qui touchent à l'histoire avec Abraham au chapitre 12. Mais ce qui est aussi relativement facile, c'est de commencer par les livres historiques qui décrivent des événements autour du roi Saül, du roi David, des royaumes d'Israël et de Juda, qui sont des récits historiques. Alors, tout n'est pas historiquement prouvé, mais ce sont quand même, si vous voulez, vous avez un fil narratif. Et quand on n'est pas très habitué à lire des livres compliqués, avoir un fil narratif, c'est quand même une aide sérieuse.
1: Alors, la Bible, c'est le livre le plus étudié, le plus traduit, c'est l'un des livres les plus vendus au monde. Pourquoi cette Bible fascine tant ?
2: Je crois d'abord, si
1: vous voulez...
2: Autant
1: d'ailleurs les croyants que les
2: non-croyants.
1: Oui,
2: je crois d'abord, si vous voulez, que les chrétiens sont quand même une grande partie de l'humanité, même si maintenant d'autres religions ont rejoint. Mais je crois aussi que pour des gens qui ne sont pas chrétiens, cela fascine. Parce que finalement, toute notre culture est imprégné de Bible. Vous allez dans une église, vous allez vous regarder de la peinture, dans un musée, etc. Vous avez de la Bible partout. Donc, ne pas l'approcher, y compris quand on est agnostique, un croyant athée, c'est se priver d'une approche de notre culture. Et je crois que ça vaut la peine, même si on n'a aucune conviction religieuse proche du christianisme, de la fréquenter, oui.
1: Déjà, sur le plan culturel, on a un intérêt à aller se plonger dans la Bible, mais c'est paradoxal parce que cette Bible, à la fois, elle est la plus étudiée, la plus traduite, la plus vendue au monde, et en même temps, si on pose la question...
2: la moins lue.
1: Non, mais voilà, c'est ça, on la connaît mal, cette Bible.
2: Oui, elle est mal connue, parce qu'il est vrai que, si vous voulez, qu'elle est complexe. Et on a quand même intérêt, à mon avis, quand on veut se plonger dans la Bible, à prendre des livres d'initiation. Il y a quand même quelques manuels très simples qui permettent de le savoir. Moi, j'ai écrit, par exemple, un livre qui s'appelle « Première question sur la Bible », qui a été publié chez Salvator. Et bon, je crois effectivement que ça permet aux gens qui n'y connaissent rien de voir quel instrument ils vont avoir entre les mains et donc de ne pas l'aborder de façon complètement naïve. Et en même temps, ce livre n'est pas savant. Il permet à monsieur tout le monde d'aborder les textes.
1: Et puis on peut le parcourir de manière très libre en commençant, vous l'avez dit, par l'Ancien Testament, le Nouveau Testament, les psaumes.
2: Alors voilà. On peut aussi, vous avez raison de mentionner les psaumes, parce que finalement les psaumes sont des très belles prières. Il y en a qui sont insupportables, parce qu'ils trucident les ennemis avec beaucoup de violence. Mais il y a quand même des psaumes absolument superbes. Prenez le psaume « Le Seigneur est mon berger », par exemple, qui sont des textes très apaisants. Ou un des psaumes attribués à David, le psaume 50 ou 51 en hébreu, qui est la prière de David après qu'il a envoyé Uri se faire massacrer pour coucher avec sa femme. Un psaume de repentir, de pénitence, qui est superbe.
1: Eh bien, on va finir justement sur ces psaumes. Merci beaucoup, Michel Quesnel, d'avoir été avec nous dans le béaba du christianisme, justement pour découvrir la Bible. J'espère que ça vous aura donné envie d'aller plus loin. Je rappelle que vous êtes prêtre de l'Oratoire à Lyon, vous êtes docteur en théologie bibliste et exégète. Vous pouvez évidemment retrouver cette émission sur rcf.fr et je renvoie les auditeurs à votre livre « Première question sur la Bible », c'est aux éditions Salvator. Merci beaucoup.
2: Au revoir.
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1: Bonjour chers amis, alors une des joies que me procure cette émission, c'est qu'elle me donne l'occasion d'inviter des amis très chers, d'échanger avec eux sur notre passion commune pour les chrétiens d'Orient. Et alors aujourd'hui c'est particulièrement le cas parce que mon hôte est Antoine Fleifel, qui fut mon collègue à la faculté de théologie de Lille et est maintenant directeur de l'Institut chrétien d'Orient, l'ICO, à Paris, où j'ai le plaisir d'enseigner. Ahlan wa sahlan, bienvenue cher Antoine, ya Habibi.
2: Ahlan wa sahlan, Christian.
1: Si tu veux, on va parler d'abord de ton parcours avant l'ICO. Tu es Libanais, catholique, maronite, mais aussi avec un héritage orthodoxe du côté d'une de tes grands-mères. Universitaire de haut vol, tu es à la fois théologien, philosophe, géopoliticien, prof d'arabe, poète à tes heures. Tu peux nous évoquer toutes ces identités qui t'ont forgé dès ta jeunesse et qui, dans la mesure où elles sont plurielles, ne sont pas meurtrières, pour faire écho à un livre célèbre d'Amin Maalouf.
2: Bien sûr, Christian, la première identité qui me marque le plus, bien sûr, c'est mon identité d'oriental, puisque je suis né en Orient, au Liban, et ce qui me touche particulièrement dans cette naissance là-bas, c'est la guerre, puisque je suis né dans la guerre. Je suis né dans la partie chrétienne de Beyrouth, où j'ai habité ma vie lorsque je vivais au Liban, c'est-à-dire mes 24 premières années. Les événements de la guerre, les drames de la guerre, les défis de la guerre et surtout le souci de la présence chrétienne ont été quelque chose qui m'ont façonné mon enfance et mon adolescence, et c'est quelque chose que j'ai porté mais qui s'est développé par la suite pour prendre d'autres formes que les formes qu'il pouvait prendre lorsque j'étais dans ce contexte politique, dans ce contexte sous tension permanente. Mais en plus de cet héritage oriental, il y a une expérience fondamentale que j'ai vécue. Depuis mon enfance, j'étais dans la prière, dans le monde de la foi, mais quand j'avais 15 ans et demi, j'ai vécu une expérience de foi personnelle, saisissante, radicale, qui est le fondement de tout ce que j'ai fait par la suite. Et c'est cette expérience de foi, cette rencontre personnelle avec Jésus-Christ, qui m'a poussé à vouloir étudier la théologie pour comprendre le sens de cette foi. Je n'avais pas de projet d'être séminariste ou moine, pas du tout. Moto, musique, sortie, amis, sport, boxe, tout ça faisait partie de ma vie comme beaucoup d'adolescents de mon âge. Mais je voulais comprendre le sens de ma foi à travers l'étude. Et c'est à ce moment-là que je me suis inscrit à l'Université Saint-Esprit de Castries pour étudier la théologie. Et j'ai découvert la philosophie. Par conséquent, j'ai étudié parallèlement la philosophie. Et puisqu'après cette expérience de foi, je me suis engagé dans l'Église à bien des niveaux, musicaux, service de l'hôtel, groupe de jeunes, chorale. J'ai étudié la liturgie aussi. Et la musique. Et donc mes 5 dernières années au Liban, qui sont mon premier cycle universitaire, académique, j'ai étudié parallèlement ces 4 disciplines, si on peut dire de la musique qu'elle est une discipline, bien qu'elle soit beaucoup plus que ça. Et toute mon activité était centrée sur cette compréhension de ma foi. J'ai fait beaucoup de choses, mais dans tout, je cherchais à comprendre ma foi. Et cette étude de la théologie et de la philosophie m'a ouvert à l'Occident, un Occident qui m'a fasciné. Il est vrai que j'ai développé très tôt une admiration pour les philosophes chrétiens comme Maritain, comme Peggy, comme Mounier. Néanmoins, ceux qui m'ont le plus attiré sont Spinoza, Nietzsche, Hegel, Marx, Kant, mais disons qu'avec les 2 premiers, nous sommes face à des figures philosophiques qui sont bien critiques vis-à-vis de la foi. Mais pour moi, c'était très intéressant parce que c'était un dépouillement, c'était une critique pour voir ce qu'il reste après ça. C'était passionnant, bien sûr. Cette ouverture à l'Occident m'a encouragé par la suite à venir en France pour poursuivre mes études, et c'est ce que j'ai fait. Mais je voudrais souligner un dernier élément de ces identités que j'ai héritées du Liban. Il y a l'identité du beau que j'atteignais à travers la musique, à travers l'esthétique, à travers les œuvres d'art orientales, à travers ce paysage, ces montagnes, cette mer que je pouvais trouver face à moi, et qui était une œuvre d'art de l'éternel. J'ai été très tôt aussi très sensible à cette question, et par conséquent, ma recherche, ma quête profonde, ontologique, existentielle, était une recherche de foi, était une recherche d'intellect, et était une recherche à travers le goût artistique. Je suis venu en France, j'ai poursuivi mes deux doctorats en philosophie sur Spinoza, en théologie contextuelle. J'ai étudié les courants contextuels contemporains dans le monde arabe, théologique chrétien. Et par la suite, voilà, un cheminement classique. Après mes deux soutenances, j'ai été embauché à l'Université catholique de Lille,
1: Oui, c'est là qu'on s'est connus.
2: où j'ai été professeur pendant 7 ans, et j'ai eu le bonheur de travailler avec toi et avec bien d'autres collègues qui nous écoutent peut-être. La liste serait longue.
1: Il y a peut-être un élément que tu pourrais évoquer, c'est que ton enfance et ta jeunesse libanaise se sont déroulées sur fond de guerre quand même.
2: Cette expérience de guerre est une expérience fondamentale, parce que la guerre m'a mis face à la fragilité humaine, m'a mis face à l'impermanence de cette histoire humaine qui peut être construite et détruite, qui peut à n'importe quel moment tomber dans le néant. Durant la guerre, on voit autour de nous la peur, l'inquiétude, la tension. Mais néanmoins, au sein de ces ténèbres, il y avait l'expérience de foi qui montrait que la lumière est beaucoup plus forte que l'obscurité, et qui montre comment Dieu agit à travers cette faiblesse même. Et c'est peut-être tout le message de Noël que nous nous préparons à célébrer.
1: Fort bien. Alors, ton parcours universitaire français, il a été marqué par quelques livres majeurs, grâce auxquels j'ai découvert ta pensée, tes intérêts. Et je vais te demander un exercice un peu difficile. Je vais en épingler trois que je te demanderai de résumer chacun en 2 minutes, 2 minutes et demie, en disant l'essentiel, les enjeux que tu y as affrontés. Et tout d'abord, tu viens de l'évoquer, issu de ta thèse en 2011, la théologie contextuelle arabe selon son modèle libanais, Kesako.
2: Tous mes livres que j'ai écrits sont en rapport avec mon parcours personnel. Et l'une des questions principales que se posait le jeune que j'étais, comment aujourd'hui un jeune Libanais, un jeune chrétien, pouvait-il répondre aux défis qui existaient? Et lorsque j'étais étudiant au Liban en théologie, je posais cette question à mes profs, et ils me donnaient des réponses, soit à partir de la tradition, qui est très bien, soit à partir des théologies occidentales, qui sont très bien, mais tous les deux ne répondaient pas aux soucis immédiats, aux soucis contextuels. Et j'ai découvert, dans ce contexte où on n'aime pas beaucoup lire, qu'il y avait, les 50 dernières années, plusieurs théologiens qui ont pensé la présence chrétienne, mais à partir d'une réflexion théologique, qui ont pensé les enjeux et les défis des chrétiens du Liban et du Proche-Orient arabe, qui répondent à plusieurs chapitres, dont celui du dialogue islamo-chrétien, de la réforme des églises, de l'œcuménisme, de la construction d'un discours théologique contextuel, de théologie politique, les questions de citoyenneté, les questions du conflit israélo-palestinien et israélo-arabe, les questions de la laïcité et du confessionnalisme. Plein de questions qui ont été saisies par quelques théologiens qui ont surtout écrit à partir des années 70
1: Et peu connu
2: et
1: chez nous d'ailleurs.
2: dit, oui, peu connu en Europe et peu connu en Orient aussi. Depuis le temps que j'enseigne ici ces courants, j'ai l'impression qu'il y a plus de monde qui les connaissent ici qu'au Liban, où par ailleurs j'enseigne aussi un séminaire à l'université Saint-Joseph de Beyrouth depuis 15 ans. Mais c'était ça, cette thèse et ce premier livre. Comment donner une réponse chrétienne, croyante, théologique au défi actuel des chrétiens d'Orient.
1: Et là, tu as convoqué des personnalités extraordinaires, comme quelqu'un que j'aime beaucoup, c'est Monseigneur Khodr, qui a 100 ans maintenant, hein, qui est l'évêque grec-orthodoxe du Mont-Liban, et puis alors Georges Haddad, ou Grégoire Haddad plutôt, hein, qui sont des figures tout à fait exceptionnelles, trop peu connues effectivement chez nous.
2: Sur le plan de l'islamologie, ce sont des théologiens qui sont allés beaucoup plus loin que... Je dirais toutes les théologies occidentales, bien sûr que le Concile Vatican II est magnifique, bien sûr qu'il y a eu beaucoup de réflexions sur le plan de l'islam, mais eux ont parlé de l'islam non comme une réalité étrangère, mais comme une réalité de vie, et ils ont pu parler avec l'islam, de l'islam, tout en connaissant la langue que parle l'islam. Langue commune, donc c'est ce qui donne toute la particularité à cette théologie, entre autres, bien sûr.
1: En 2013 paraît ta géopolitique des chrétiens d'Orient, où tu dénonces d'ailleurs un peu le caractère inadéquat de la dénomination que tu utilises dans ton titre, chrétiens d'Orient, une dénomination qui a été forgée en fait dans la seconde moitié du 19e siècle par l'œuvre d'Orient à laquelle tu es très attaché. Alors c'est quoi cette fameuse géopolitique des chrétiens d'Orient ?
2: Dans le milieu où j'ai grandi, penser aux chrétiens d'Orient, c'était prendre soin de la liturgie, de la musique sacrée, de l'histoire, et éventuellement de la théologie. C'est ce que j'ai essayé de faire dans ma théologie contextuelle arabe, mais ce n'était pas facile parce qu'il fallait faire un effort de réflexion contemporain. Mais je me suis dit, on ne peut pas comprendre la réalité de ces chrétiens d'Orient si on n'étudie pas le contexte dans lequel ils vivent. C'est vrai que j'écris un livre de géopolitique, mais je ne suis pas un géopoliticien de profession. Je suis théologien, je suis surtout croyant qui essaie de rendre compte d'une manière rationnelle de sa foi, parce que la foi précède tout. Mais néanmoins, comprendre le contexte géopolitique est absolument nécessaire pour comprendre des enjeux, l'histoire et l'évolution de ces communautés.
1: Et les trahisons dont elles ont été, les trahisons aussi dont elles ont été victimes.
2: Sur tout le long, en fait, je divise cette longue période depuis le 19e siècle en deux paradigmes. Il y avait le paradigme des protections, ces puissances, ces grandes puissances du 19e qui s'instituaient en protectrices des communautés chrétiennes en Orient. Le prix payé par les chrétiens d'Orient à cause de cette protection était très élevé. Ce sont des génocides durant la Première Guerre mondiale. Et puis, la période qui suit jusqu'à maintenant, mais je crois qu'elle est achevée, c'est la période des protections où les chrétiens d'Orient, pardon, la période de l'intégration où les chrétiens d'Orient considèrent qu'ils vont tout faire pour montrer qu'ils appartiennent à ces nouveaux pays qui sont nés. Et je crois que ce modèle aussi aujourd'hui est arrivé pour diverses considérations à épuisement. Mais l'étude de la géopolitique est absolument nécessaire pour comprendre cette foi contextualisée et vécue dans ce monde arabe. Une foi qui parle arabe, une foi qui a à côté d'elle des musulmans et des juifs dans le contexte d'Israël-Palestine, et qui a relevé ce défi en tenant compte de toutes les données de la géopolitique, la démographie, le pouvoir, l'influence des idées. Le christianisme est fondamentalement incarné. Faire fi du contexte, c'est trahir une donnée théologique fondamentale. Et d'ailleurs, sur ce plan, j'aimerais signaler qu'à mes yeux, cette version de 2013 est obsolète.
1: Oui, tu la remets sur le métier, oui.
2: En 2026, qui n'est non seulement mise à jour, mais il y a toute une refonte méthodologique et épistémologique, parce que depuis, j'ai eu le temps quand même d'apprendre beaucoup de choses et d'évoluer dans ma réflexion.
1: On sera attentif à la parution de la deuxième édition, parce que c'est vraiment un livre que je conseille à toutes celles et tous ceux qui veulent mieux comprendre la situation paradoxale et souvent caricaturée des chrétiens du monde arabe, des chrétiens du Levant. Et alors, en 2017, tu signes un titre, à vrai dire, inattendu, un peu provoquant, même inquiétant, « Les dieux criminels ».
2: Lorsque j'étais ton collègue à Lille et que j'enseignais, le matin j'avais un cours de théologie contextuelle, mais d'une manière large. Donc j'enseignais les théologies de la libération, et le matin, Dieu était libérateur dans la théologie de la libération noire en Afrique du Sud, avec James Cone et Martin Luther King en Amérique du Nord, ou dans la théologie d'Alit en Inde, bien sûr la théologie de la libération en Amérique du Sud. Et le soir, je donnais un cours de géopolitique des religions, Et c'est au nom de Dieu qu'on tuait. Et quand je rentrais dans ma chambre après mes cours, je me disais, mais c'est fou hein, quand même, ce Dieu qui le matin donne la vie et libère et le soir tue. Et je me suis dit, je veux me verser sur la question de l'instrumentalisation de Dieu dans la politique et dans la géopolitique et dans la violence, dans l'extrémisme religieux. Et j'ai lu bien sûr beaucoup d'auteurs que nous connaissons en France et qui sont respectables, et j'ai constaté qu'ils abordent tous la question de la violence sacrée, soit à partir de l'angle historique, sociologique, économique, anthropologique, mais jamais en traitant la chose de front dans le texte religieux. Ouais. Et donc dans ce livre, j'ai étudié trois idéologies religieuses. Je n'ai pas fait exprès d'en prendre une de chaque religion, mais c'est le contexte qui est comme ça. Donc j'ai étudié le salafisme djihadiste, qui est tellement célèbre que je n'ai pas besoin de l'introduire. J'ai étudié l'évangélisme sioniste, qui est un évangélisme chrétien, qui considère que l'État d'Israël est la réalisation des prophéties bibliques et qui considère que le chrétien a le devoir divin de la fidélité à Israël. Bien sûr, c'est une interprétation hérétique du texte biblique et de la foi chrétienne. Et j'ai étudié aussi les sionistes religieux, c'est-à-dire ces juifs qui sont surtout aujourd'hui parmi les colons et qui considèrent que la promesse biblique tient toujours et qu'ils œuvrent pour la réalisation du royaume d'Israël. Et tous ces trois, chacun à sa manière, tue au nom de Dieu, s'approprie Dieu, considère qu'il lui appartient. Et donc cette critique de ces extrêmes, c'est surtout pour dire que l'espérance et la foi que nous retrouvons dans le christianisme, le judaïsme et l'islam ne sont pas ce que ces extrémismes nous montrent, et pour les dénoncer et surtout pour être lucide sur l'état du monde actuel. Si tu vois la progression de mes écrits et de ma formation, on va tous dans le même sens. On comprend le sens de la foi dans un contexte qu'il faut comprendre, avec ses défis, avec ses dangers, avec ces extrémismes et avec toutes les déviances dont peut être sujet la religion.
1: Oui, ce livre est hélas plus que jamais d'une tragique actualité. Antoine, tu es aussi un homme de prière, de spiritualité. Et comme première pause musicale, tu as choisi de nous faire entendre en arabe le psaume 89, hein, hébreu 90. Tu peux dire ta relation à ce psaume ?
2: أيها السيد إنك كنت لنا موئلا جيلا فجيلا. Seigneur, tu as été pour nous un refuge d'âge en âge. C'est une composition du XXe siècle, maronite, dans des métriques moins syriaques qu'arabes. Et ce qui me touche au début dans ce psaume, c'est la mélodie que nous allons écouter, qui parle avec mes sens, qui parle avec mes doigts quand j'interprète ce chant à l'orgue, qui parle dans sa mélodie à toute ma sensibilité. Il y a quelque chose de très nostalgique, mais le problème du mot nostalgique en français, c'est que c'est pas comme en arabe, c'est hanin, c'est de l'attendrissement. Attendrissement à quoi ? Attendrissement à ce Seigneur qui a un refuge d'âge en âge. C'est un psaume cosmique, radical, dépouillé de tout pathos. Il ne cherche ni à consoler, ni à émouvoir, mais à dire le réel dans sa nudité la plus exigeante.
1: Eh bien, on va l'écouter.
2: Il est présenté comme antérieur à tout, tu vois. Oui. Et l'homme y apparaît dans sa fragilité fondamentale, ne trouvant de sécurité qu'en Dieu. Non de manière ponctuelle, mais d'âge en âge, comme dans un refuge qui traverse le temps et demeure lorsque tout le reste passe.
1: Eh bien, nous écoutons ce psaume 89, interprété au violon et chanté en arabe par le père Youssef Ashkar, de l'ordre libanais maronite.

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1: En septembre 2020 commence l'aventure de Lico, qui est la concrétisation d'un rêve que tu caressais depuis longtemps, non ?
2: Oui, tout à fait. C'est dans la continuité aussi de ce que je racontais. Parce qu'en faisant ma thèse de théologie contextuelle, j'ai bien sûr été au contact à travers les livres, mais à travers des professeurs, avec des centres mondiaux de théologie contextuelle et des congrès mondiaux. Et je rêvais qu'il y ait un groupe de recherche qui pense à cette théologie contextuelle. Et aussi, j'avais eu d'autres idées de créer un observatoire sur les chrétiens d'Orient pour rendre compte de ce qu'il se passe avec eux, pour réfléchir dans le sens d'un contexte de paix qui profite à tout le monde. Donc tu vois, là, il y a la théologie contextuelle et il y a les géopolitiques. Mais en 2019, j'ai décidé de partir de la faculté de théologie de Lille, non sans peine, puisque j'y étais très attaché et je le suis toujours, et de fonder, j'ai eu cette idée folle, en juste quelques secondes, j'ai eu cette intuition, de fonder un institut pour les chrétiens d'Orient. J'ai proposé cela à l'œuvre d'Orient, qui a accueilli généreusement ce projet, et l'Institut chrétien d'Orient a été fondé en 2020. Notre premier cours a été donné le 1er octobre 2020. Quel est le but de l'Institut chrétien d'Orient ? Il y en a deux. Le premier, deux ou trois même, je dirais. Alors, le premier, c'est d'être un institut universitaire, et il l'est. Aujourd'hui, l'Institut a signé plusieurs accords cadres avec des universités européennes et moyen-orientales, une convention avec l'Université catholique de Lyon qui nous permet de délivrer des diplômes. Nous avons des projets scientifiques nationaux et internationaux, des publications, des colloques, des journées d'études, notre premier cycle, notre pôle recherche. Tous les ans, une cinquantaine de professeurs traversent l'Institut chrétien d'Orient à travers nos diverses activités. Pour comprendre les chrétiens d'Orient, on ne peut pas uniquement étudier l'icône, la musique sacrée et l'encens, même s'il faut le faire. Il faut aussi étudier les disciplines qu'on dit profanes, c'est-à-dire la géopolitique, l'histoire, la philosophie, la littérature, et tout cela nous aide à le comprendre. Donc nous étudions d'une manière pertinente, scientifique et académique et universitaire, les chrétiens d'Orient d'une manière pluridisciplinaire. Nous étudions tout ça afin d'avoir une vision globale qui nous permette de comprendre ce phénomène humain complexe. Le deuxième but, c'est que face à cette étude, en faisant cette étude, nous ne sommes pas neutres, comme bien des traditions universitaires peuvent l'être. Nous nous sommes engagés pour les chrétiens d'Orient. Mais nous sommes engagés dans quel sens ? Dans le sens d'encourager les initiatives de paix, de dialogue et de citoyenneté et de justice. Et en œuvrant dans ce sens, nous n'agissons pas seulement pour les chrétiens d'Orient, mais cette action, ce plaidoyer, et aussi pour tous ceux qui habitent dans ce Proche-Orient. Parce que tous sont concernés par ces problématiques. Il n'y a rien dans notre plaidoyer pour la paix que nous voulons pour les chrétiens d'Orient, que nous ne voulons pas pour les musulmans, pour les juifs, pour les non-croyants, et d'ailleurs pour les Européens, puisque nous avons aussi des situations complexes en Europe. Mais nous ne cachons pas notre identité chrétienne à travers cette étude universitaire sérieuse, à travers cette action en faveur de la paix dans le monde, nous essayons d'être fidèles au message du Christ, le roi de la paix.
1: Et ce sont donc des cours qui se donnent à la fois en présentiel à Paris et puis accessibles à distance, donc pour un chaland très international.
2: La Covid a été une aubaine pour l'Institut chrétien d'Orient parce que c'était avec le démarrage, ça nous a poussé à être en ligne. Et grâce à la Covid et à nos cours en ligne, donc nous avons 8 cours dans notre premier cycle, plus 5 séminaires au pôle recherche, nos cours sont intégralement donnés en ligne avec un service replay. Nous avons des étudiants de toute la France et des étudiants d'une douzaine de pays. Donc où que vous soyez, vous pouvez rejoindre et suivre les cours de l'Institut chrétien d'Orient, qui débouche d'ailleurs depuis cette année sur une diplomation.
1: Voilà, et j'ai assisté récemment à un colloque que vous avez organisé sur les églises orientales catholiques, où d'ailleurs nos frères ukrainiens ont occupé une

0: L'ICO considère l'étude du dialogue, des relations, de la réalité islamo-chrétienne comme une étude fondamentale dans son parcours. Nous avons tous les ans au moins un cours qui parle de cette rencontre islamo-chrétienne. Et d'ailleurs, cette année, au second semestre, nous avons un cours de mystique où il y a aussi la mystique juive, mystique chrétienne, musulmane et juive. Pour les chrétiens d'Orient, l'islam fait partie du paysage. Les chrétiens d'Orient sont des chrétiens de culture musulmane. Nous parlons la même langue pour la plupart, même s'il y a des communautés qui ont leur propre dialecte et idiome. Et la relation avec l'islam, bon an, mal an, est une relation de vie depuis que l'islam existe. L'islam n'est pas une réalité étrangère. On n'a pas les questions vis-à-vis de l'islam que se posent les Européens aujourd'hui encore, parce que pour eux, c'est une réalité relativement nouvelle sur l'échelle de l'histoire. Mais la relation des chrétiens du Proche-Orient à l'islam est une relation complexe parce qu'il y a des blessures de l'histoire.
1: Oui.
0: Chez beaucoup de chrétiens, il y a une vision négative, voire agressive vis-à-vis de l'islam. Moi-même, je suis passé par cette case. Ça n'a rien d'original. Nous naissons dans le chaudron. C'est quelque chose qu'on hérite. Mais mon étude de théologie contextuelle m'a mené à avoir une lecture différente de l'islam. Et ensuite, dans mon travail d'universitaire, j'ai rencontré beaucoup de collègues musulmans. Et de plus, dans mes cours, notamment à l'Université Saint-Joseph, j'ai pu, sur 15 ans, avoir au moins une vingtaine d'étudiants musulmans dans mes séminaires qui traitent de questions très sensibles. J'ai rencontré les sunnites, les chiites, les druzes, les ismaélites, des Libanais, des Syriens, des Palestiniens, des Irakiens, des gens du Koweït. Et on a pu beaucoup échanger et j'ai découvert chez ces musulmans autre chose que ce que j'avais entendu dire, une réalité qui est complètement différente de cette prudence à laquelle on m'avait toujours poussé. Ça ne veut pas dire qu'il n'y a pas de problème dans l'islam et
1: Bien
0: une
1: sûr.
0: tension propre à l'islam. Celle-ci, bien sûr, il faut la résoudre. Et ces problèmes et ces tensions existent dans toutes les religions sans exception. Et je ne suis pas en train de faire de l'égalitarisme, parce qu'on peut être fanatique en portant une arme et on peut être fanatique dans sa tête en détestant l'autre et en le considérant comme damné en enfer. Donc ma relation avec les musulmans a complètement changé, jusqu'à devenir une relation de proximité, parce que j'ai rencontré beaucoup de musulmans au Liban, de la Syrie, en Turquie, en France, des musulmans qui n'ont pas seulement été des amis, mais des musulmans avec lesquels j'ai ressenti une communion de vie. Et bien sûr, cela se traduit à l'Institut chrétien d'Orient par cette étude sérieuse de l'islam. Et quand je dis sérieuse, c'est d'un côté ne pas mettre à part les problèmes, parler des problèmes tels qu'ils sont, d'une manière critique et responsable, mais aussi avoir cet espace d'accueil et d'ouverture qui nous permet d'aller voir ce qu'il y a chez l'autre. Et souvent, quand on va sincèrement chez l'autre, on se retrouve soi-même chez lui.
1: J'ai
0: Je me
1: participé
0: retrouve.
1: avec toi au printemps dernier au Caire à une séance de dhikr, hein, la répétition mémorielle de la louange à Dieu propre au mysticisme soufi. Et tu m'as proposé comme deuxième pause musicale un hymne récité depuis longtemps à Médine. Et de quoi s'agit-il? Et justement, pourquoi la mystique soufie te touche-t-elle, je le sais, particulièrement?
0: Elle me touche beaucoup, mais elle n'est pas la seule. Moi, j'ai grandi dans l'école de Saint-Cherbel, de Jean de la Croix, de Maître Eckhart ou de Sainte-Thérèse d'Avila et de bien d'autres. Et je suis très sensible dans l'hindouisme à Ramana Maharshi, à Shankara ou à bien d'autres. La liste est longue. Mais j'ai eu une rencontre très particulière avec le soufisme à travers les derwiches, à travers le sema et cette danse tournoyante des derwiches. Et cela m'a mené à étudier davantage le soufisme, à rencontrer des confréries soufis, surtout en Turquie, et même à étudier le turc pour comprendre davantage les chants et l'esprit de la culture. Et ce qui me séduit beaucoup dans le soufisme, c'est l'esprit christique et kénotique que j'y trouve, parce que le soufi rentre dans le fana. Il rentre dans l'annihilation de soi-même, il se vide complètement de lui-même afin que Dieu prenne tout l'espace. Et moi, comme chrétien, c'est une attitude christique et kénotique par excellence, là où le Christ se vit complètement en obéissance à son Père. Et ce chant que je t'ai proposé raconte un peu cette histoire.

0: du soufi, le derviche, qui est un homme arrivé au bout de lui-même, qui se regarde et se demande s'il n'est pas épuisé par la vie, s'il n'est pas devenu une ruine, un être vidé de ses repères. Mais cette ruine, qui est cette kénose radicale, n'est que le signe d'un dépouillement radical. Et donc le chant poursuit et raconte son état de brûlure intérieure, comme le papillon attiré par la flamme. Le cœur est irrésistiblement attiré par la présence divine, même si cette attraction consume, même si elle détruit tout ce qui reste du moi. La folie évoquée ici n'est pas une perte, mais c'est un abandon total à un amour absolu où l'on accepte de se perdre pour être transformé. C'est l'histoire que raconte ce chant.
1: Eh bien, nous l'écoutons tel qu'il a été chanté dans le sanctuaire du mystique Nureddin Cerrahi à Istanbul en 1985, sous la direction d'Abdullah Ferhadj, qu'on surnomme le rossignol de Médine.

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1: J'aime chez toi, Antoine, une certaine culture de la provocation qui a pour but, en fait, de faire surgir le sens. Et dans un article que je t'ai consacré dans notre bulletin en 2021, j'écrivais « Beau gosse en diable, volubile et un rien bonisseur comme le sont volontiers les Libanais, l'œil vif et le sourire chaleureux, Antoine Fleifel aime manifestement cultiver les paradoxes. C'est ce qui en fait un personnage irrésistiblement attachant, fan de moto et de heavy metal, s'est tiré à quatre épingles entre vieille France et style dandy qu'il hante les locaux parisiens de l'œuvre d'Orient. Et s'il goûte le français pourléché, mot rare et subjonctif imparfait, il savoure tout aussi goulûment les métaphores populaires du dialecte arabe libanais. En arabe, son nom, Fleifel, désigne un poivron rouge extrêmement piquant et ça lui va comme un gant. Tu te reconnais dans cette description et est-ce que cette personnalité non confessionnelle influe-t-elle sur ta conception de l'étude des chrétiens du Proche-Orient et le profil que tu imprimes à l'ICO?
2: Écoute, depuis, on a rajouté pas mal de piments encore à toutes ces choses-là, mais ce n'est pas ce qu'il y a de plus important. Si j'aime bien croquer la vie ainsi, c'est parce que je suis fasciné par la vie. Je trouve qu'elle est tellement belle et qu'il est tellement dommage de s'encadrer dans une boîte, de s'encadrer dans l'Orient ou de s'emprisonner dans l'Occident ou dans un style musical. Depuis, je me suis beaucoup ouvert à la musique turque, à la musique indienne et à la musique techno aussi. Ma barbe et j'ai une barbe longue maintenant, mais ce n'est pas ce qui est essentiel.
1: Et tu n'as plus de catogan. Mais tu n'as plus de catogan.
2: Il est revenu.
1: Ah bon.
2: Mais tout ça, c'est une manière d'accueillir la vie telle qu'elle se présente. Et à chaque fois que je m'ouvre à ces manières d'être différentes, à ces cultures différentes, je déguste un aspect de la vie. Mais je suis bien conscient que ce qu'il y a d'essentiel n'est ni les identités dont j'ai parlé plus tôt, ni ces formes extérieures qui varient comme la nature varie, parce qu'en fin de compte, si je veux faire honneur à mon maître philosophique Spinoza, je suis nature et comme la nature, j'évolue dans cette nature. Mais au-delà de tout ça, ce qu'il y a d'essentiel est dans le cœur et c'est lui qui est sans forme et c'est lui qui donne forme à tout. Est-ce que tout cela, cette personnalité non conventionnelle, influe mon étude des chrétiens d'Orient? Oui, dans le sens où je ne mets pas les chrétiens d'Orient dans des cases. Aujourd'hui, peut-être que si on s'imagine un chrétien d'Orient, on va penser à quelqu'un qui est à genoux devant une icône de Saint-Cherbel, ce qui est tout à fait vrai, mais le chrétien d'Orient est aussi quelqu'un qui a envie de danser, qui a envie de voyager, qui a envie de faire des expériences, qui a envie de découvrir. Et cette richesse que Dieu m'a donnée dans ma vie m'aide aussi à vouloir découvrir la richesse et la complexité humaine qui existe chez les chrétiens du Proche-Orient. Et c'est en cela qu'elle imprime mon action à l'ICO. Elle ne confine pas cette étude et cette entreprise dans un cadre fixe et rigide, mais elle le laisse ouvert afin que l'esprit puisse souffler et mener à la richesse que la vie donne.
1: Alors ça a parfois étonné les monseigneurs en soutanée qui te fréquentaient, mais tu as une passion pour le métal, un courant musical quand même plutôt hard, en lequel tu reconnais une dimension authentiquement religieuse. Tu lui as même consacré, je pense, une journée d'études quand tu étais à Lille. Et comme troisième pause musicale, tu as carrément choisi un morceau métal, In the Name of God, du groupe aujourd'hui dissous, Slayer. Tu peux nous en dire davantage, surtout au béotien que je suis en la matière?
2: Oui, la musique métal, bien sûr, elle fait peur. Le groupe Slayer est considéré par beaucoup comme un groupe sataniste, même si son chanteur Tom Araya disait qu'il est un bon catholique, même s'il ne va pas à la messe tous les dimanches. Et quand on lui a demandé mais pourquoi il a des paroles aussi violentes vis-à-vis de Dieu et pour le diable, il lui dit « that's cool », c'est cool, c'est amusant, c'est un peu la scène du métal. Mais le métal est une chanson de rébellion et qui vient mettre en exergue la violence qu'il y a dans le monde. Le mal qu'il y a dans le monde, alors à l'exception de quelques petits groupes extrêmes, mais c'est une minorité infime, donc on met tout ça en évidence pour le dénoncer. Et malheureusement, aujourd'hui, le métal est devenu trop commercialisé. Il a perdu largement son âme, mais dans son essence, le métal est un cri de rébellion, de rejet de cette situation mauvaise qu'il y a. C'est ce qui m'a surtout inspiré dans le métal, mais aussi le métal a une puissance musicale qui me fait penser à des passages des psaumes, oui. Parfois à cette violence de l'amour de Dieu. Alors violence pas dans un sens pour faire le mal, mais à sa capacité inouïe qu'elle a là. Peut-être que c'est la violence aussi qu'on peut voir dans la nature. Et la chanson que je t'ai proposée va dans ce sens, parce que cette chanson raconte l'histoire d'un fanatique qui tue en se croyant mandaté par Dieu. Elle s'appelle « In the name of God », c'est « Tuer au nom de Dieu ». C'est un peu aussi le titre de mon livre. Je ne sais pas si inconsciemment je m'en suis inspiré. Slayer, ici, dans cette chanson, n'exprime pas une foi, mais dénonce l'usage du nom de Dieu comme alibi absolu pour abolir la conscience et toute responsabilité. Et donc, la chanson montre que le fanatisme naît de la certitude totale. C'est ce que j'ai montré dans mon livre « Les dieux criminels ». Alors que la vraie expérience spirituelle commence par le doute, le dépouillement et le silence devant Dieu. Et ce n'est certainement pas un chemin de haine et de destruction, mais c'est un chemin de paix et d'ouverture absolue au mystère.

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1: Antoine, pour terminer, une question très concrète. Comment nos auditrices et auditeurs belges peuvent-ils s'inscrire à l'ICO et en devenir les étudiants? Est-ce que c'est encore possible pour eux de le faire pour le second semestre de cette année académique 2025-2026? Je suis sûr que beaucoup sont intéressés.
2: Absolument, ils peuvent se faire un très beau cadeau de Noël en s'offrant eux-mêmes un cours ou en offrant ce cours à quelqu'un de leurs proches. Il faut se rendre sur notre site institutchrétiendorient.org et créer un compte, choisir les cours qu'on veut suivre et s'inscrire. Le second semestre commence fin janvier 2026. Pour ce second semestre, nous avons 4 cours passionnants. Donc, un cours sur la synodalité, un deuxième cours sur l'art de l'icône, un troisième cours sur la géopolitique qui traite de la question de la création des identités nationales des chrétiens, et enfin un quatrième cours d'interreligieux, les mystiques comparés, juives, chrétiennes et musulmanes. Il y a de quoi s'inscrire et les cours sont passionnants.
1: Et à un prix assez modéré finalement.
2: Si on ne s'inscrit pas pour suivre un diplôme, c'est 140 euros le cours pour 12 séances de 2 heures chacune, donc 24 heures. Et si on s'inscrit pour obtenir le diplôme, c'est 209 euros le cours parce qu'il y a des frais universitaires à régler.
1: Eh bien, merci, cher Antoine, pour ce moment précieux, trop court. Merci à notre technicien du son, Satchel Hart, qui, j'en suis sûr, aura apprécié l'incursion inattendue du thrash metal dans cette émission. Comme nous sommes à 2 jours de Noël, eh bien, on ne pouvait pas finir sans un chant maronite de la nativité en syriaque, le Shubhol Haokolo. Tu as publié, d'ailleurs, Antoine, en 2020, une très belle anthologie de la prière maronite, et je suppose que tu connais ce chant traditionnel qui va être interprété en syriaque par une chorale de l'ordre libanais maronite.
2: Non seulement je le connais, mais je l'ai joué et chanté tellement de fois. C'est un chant qui sent Noël, donne la joie de Noël quand on le chante. Et merci de choisir ce dernier chant qui est ton choix, parce qu'après l'éternité du psaume, la brûlure de la quête mystique et après la dénonciation de toutes les violences commises au nom de Dieu, Noël vient tout renverser. Le Dieu qui précède le temps, que l'homme cherche jusqu'à s'y consumer, que certains instrumentalisent pour tuer, ce Dieu-là choisit la kénose. Il devient un enfant et il nous invite à cette innocence face à Dieu.

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2: Bonjour, bonjour à toutes, bonjour à tous et bienvenue dans Du Sucre dans votre été, l'émission estivale coproduite par les antennes belges de RCF, Bruxelles, où je suis, Liège et Sud-Belgique. Alors on va passer l'été ensemble, les trois premières semaines ce sera avec moi, puis ensuite avec Sandy Louis et Denis Levin-Fosse et enfin avec Olivier Goncette. Et Du Sucre dans votre été, c'est du lundi au jeudi jusqu'au 27 août. Le principe de cette émission: passer quasiment une heure avec notre invité, découvrir son actualité, apprendre à mieux le connaître à travers ses souvenirs d'été et le questionnaire « Qu'est-ce qui vous redonne de l'élan quand vous avez le moral dans les chaussettes ?» Et enfin, notre invité nous fera découvrir son coup de cœur. Il y aura bien sûr de la musique et des chroniques. Tous les mardis en alternance, vous entendrez Anne-Sophie Montoisy et Frédéric Petit. Elles vous emmèneront en balade en Wallonie à la découverte ou redécouverte des trésors de notre belle région avec cette chronique « L'été au fil des pas ». Et aujourd'hui, c'est Anne-Sophie qui vous emmènera du côté de Namur et d'Inan. Et puis on entendra la chronique quotidienne du Mondial. Exceptionnellement aujourd'hui, elle n'est pas signée Bernard Van Vinkt, mais Monseigneur le Jeune, évêque de Namur, qui est fan de foot. Bah tiens, puisqu'on en parle. Nananananer. Ouais, je crois qu'on a tous envie de faire un pied de nez, de tirer la langue à Donald Trump ce matin. Il a voulu tricher. Bah, les Diables Rouges ont quand même gagné de façon magistrale. 4-1. Alors, un coca pour fêter ça et pour dire bye bye, America. Et puis, rendez-vous pour le quart de finale Belgique-Espagne vendredi à 21h. On met du sucre dans votre été, c'est l'invité. Alors, je sais pas si mon invité aime jouer au foot, mais il aime dribbler entre plusieurs projets et évoluer sur plusieurs terrains de jeu. Et il marque souvent des buts en nous faisant passer, nous, spectateurs et spectatrices, par toutes les émotions. Vous avez pu applaudir ce comédien belge diplômé de l'IAD au printemps dernier au Théâtre des Martyrs à Bruxelles, dans Canis Lupus, cette réinterprétation très libre de Pierre et le Loup de Prokofiev. Adaptation signée Adeline Dieudonné, mais un projet dont il était à l'origine. Et puisque je parle de foot, eh bien moi je le verrai assez libéraux. Alors c'est un poste qui n'existe plus compte tenu de l'évolution du marquage et du pressing et qui consistait donc à anticiper, à relancer, à couvrir ses coéquipiers, le tout sans marquage strict. Un électron libre, quoi. Bah finalement, je trouve que ça lui va bien. Lui qui, en tant que comédien, auteur et metteur en scène, s'épanouit autant dans le théâtre de rue, le cirque, le théâtre jeune public ou aussi le court-métrage. Bon, on va voir avec lui le domaine dans lequel il travaille en ce moment. Bonjour Simon Waters. Voilà. Bah alors si je n'allume pas le micro, ça va pas. J'étais tout émue. Bonjour Simon. Voilà, le côté libéraux, électron libre, ça vous va?
3: Oui. Ouais. Oui, ça me plaît. Ça laisse un peu de marge de manœuvre.
2: Ouais. Et alors justement, c'est le fait d'aller sur plusieurs terrains qui vous a attiré vers le théâtre.
3: Qu'est-ce qui m'a attiré vers le théâtre? Déjà, c'est un peu par... c'est familial. Mmh. Donc mon père faisait du cirque. Mmh. Donc il était le fondateur... il était, parce que plus maintenant, il est retraité, mais fondateur de l'école de cirque de Bruxelles. Et en même temps, il faisait du théâtre de rue. Donc, on pourrait dire que je suis tombé dedans quand j'étais petit.
2: Un enfant de la balle, quoi.
3: Voilà. Alors, j'ai deux frères, ils ne font pas la même chose. Donc, chacun a le droit de faire ce qu'il veut.
2: Exactement.
3: Et de se libérer ou pas de ça. Mais ça donne des envies. Tu te dis pourquoi pas. Et puis pourquoi pas, tu essayes. Et puis j'étais dans une école où il y avait une option théâtre et c'était un endroit qui semblait, qui me permettait de m'épanouir d'une certaine manière. Puis quand on te donne des bons points là-dedans, tu te dis bon, je pourrais continuer.
2: Bah ouais, et puis, ça a l'air de marcher, j'y vais. Hein. Tant que je gagne, je joue.
3: Ouais, bah, exactement. tu fais une ou deux fois tapis et ça continue.
2: Et puis, bah voilà, tu remets la mise et tu veux rafler encore.
3: Mais la particularité, c'est que c'est encore comme ça. Il faut toujours recommencer.
2: C'est vrai.
3: Il n'y a pas de certitude, il y a des perspectives, des envies, des essais, des cordes lancées, en espérant que ça fasse mouche.
2: Voilà, et parfois, bah, la ligne qu'on a lancée, c'est pas celle qui va bouger, c'est une autre ligne. Et c'est ça aussi, la beauté et l'incertitude et le stress de ce métier.
3: Oui. Oui, oui, c'est pas celle qu'on a prévue, et puis se laisser un peu porter. Alors, il y a quand même des convictions stratégiques.
2: Bien sûr.
3: Il faut un petit peu réfléchir à la chose, rester mobile et enthousiaste.
2: Bah, activer des énergies, quoi. C'est pas en restant à ne rien faire qu'on va activer quoi que ce soit, mais on active, on bouge des choses, et à un moment, on sait pas pourquoi, c'est ça qui vient.
3: Oui. Ouais. Mais, alors, ce qui est possible aussi, c'est de multiplier les entrées. Donc ça veut dire continuer à avoir, on était sur la métaphore des cannes à pêche, d'avoir plusieurs cannes à pêche en même temps.
2: Exactement.
3: Et alors des fois c'est pas facile parce qu'il faut arriver à les gérer et s'assurer qu'il n'y a, ça n'y a pas de touche de part et d'autre.
2: Ouais.
3: Mais néanmoins, et ça permet de relativiser aussi, de relativiser la situation, se dire je peux m'épanouir dans plusieurs choses et que la forme théâtrale n'est pas unique. Parce que sinon, on va te dire que le théâtre peut être comme ça et que tu risques de t'enfermer dans un confort ou dans un... Même pas, c'est pas le terme de confort, non, mais dans une famille théâtrale, dans une structure, dans quelque chose qui est... Et le théâtre a quand même un besoin de déséquilibre.
2: Oui, de chaos aussi pour créer, pour être libéré.
3: Oui, de temps, de chaos, parce que sinon, je suis persuadé que si tu ne prends pas de risques, tu t'essouffles plus vite.
2: Oui, voilà. Même si c'est parfois peut-être au risque de s'éparpiller un peu, mais toujours en suivant le même fil rouge. On recolle les morceaux en les éparpillant, c'est ça ?
3: Oui, oui. Après, les années peuvent être longues, l'air de rien, et donc avoir des moments de répit, ça peut être bien, mais ça peut être assez déstabilisant. Ne pas avoir ce sentiment du vide, ou de ne plus servir à rien.
2: Ouais. Et dans ces cas-là, qu'est-ce qu'on fait, Simon Waters? On va au ciné, on lit, on essaie de créer des projets, on fait des petits boulots.
3: Ça va dépendre de chacun, ça va dépendre des réalités financières de chacun, ça va dépendre de ta capacité à rebondir, de ta sensibilité. Tout est envisageable. Alors, il y a la particularité du statut d'artiste qui est des fois mise à mal, mais donc, ça permet de ne pas être... dans une grande, grande pauvreté. On ne pourrait pas dire que c'est simplement un chômage, donc rien n'est exceptionnel. Ça ne te permet pas de vivre très, très, très, très convenablement, mais
2: ça permet de survivre.
3: De survivre.
2: D'avoir la tête hors de l'eau.
3: Exactement. Mais néanmoins, le vide, la plupart des acteurs et actrices que je connais ont fait ce choix pour jouer. Et donc, ne pas avoir de travail, parce que c'est la réalité du métier et que c'est un métier difficile, c'est dur à entendre. Et donc, il faut arriver à rebondir. Et tout le monde fait des choses différentes. Selon mes amis, font tous des choses différentes. Moi, je travaille dans des ateliers, je fais plutôt des choses manuelles, ou bien je me mets en place des nouveaux projets. Voilà, c'est vraiment multiple, et je sais que ça reste une année vide, une année parce que les saisons se font très fort à l'avance. Donc si par exemple en janvier, février, tu sais que tu n'as rien l'année prochaine, ça peut être c'est dur à vivre.
2: Oui, c'est angoissant.
3: Très angoissant, et puis surtout si tu as des enfants ou des choses pareilles, tu les emmènes à l'école. Qu'est-ce que tu fais de ta journée? Alors c'est la difficulté du chômage aussi. Je pense que ne croire que les chômeurs sont des gens qui en profitent et qui passent toute leur journée à...
2: Non, chercher du travail, c'est un réel travail. On dira jamais assez l'angoisse du chômeur.
3: Ce sentiment d'être inutile.
2: Exactement, d'être éjecté de la société.
3: Voilà.
2: Alors,
3: et puis dans un choix théâtral, de ne pas être à la hauteur, il y a des doutes par rapport à tes compétences.
2: De moins susciter le désir.
3: Il est certain qu'on peut faire ça par envie d'être aimé. Il y a quelque chose qui est quand même... Soyons honnêtes. Ouais. Et donc ça, c'est difficile à vivre, Et donc, on comble par mille et une manières. Mon potager est très beau.
2: très bien.
3: Je répare des vélos. Je chasse tout. Ma maison est nickel. Je suis capable de tout faire. Et que je sais que si la situation devient encore plus délicate, on réfléchira encore aux choses différemment. Mais
2: ouais. On s'adaptera, on rebondira.
3: C'est la force de l'être humain, à mon avis. C'est cette capacité d'adaptation. Alors, c'est aussi un bagage culturel qui m'est donné par l'éducation que j'ai eue, par une situation socio-culturelle qui est aussi une chance. Mm-hmm. Et donc, tout le monde n'a pas ces mêmes opportunités, soyons honnêtes. Mm-hmm. Et moi, je l'ai, donc je vais tenter d'en profiter et surtout de respecter les personnes qui n'ont pas eu cette opportunité-là.
2: Exactement. Mais moi, je me demandais, Simon Waters, à quel moment on sait, on sent qu'on veut être comédien, même si on est conscient de toutes les difficultés. Est-ce que vous vous souvenez du moment où vous êtes dit « Oui, je comprends le contexte, mais c'est ça que je veux faire. » Ou c'est plus compliqué que ça, c'est plus diffus.
3: C'est un éternel... Chaque fois que je monte en scène, on va dire. Chaque fois, alors non, on va nuancer. Y a des spectacles que j'ai beaucoup joués, plusieurs centaines de fois. Ouais, à partir d'un moment, ça devient artisanal.
2: Oui.
3: Donc c'est une profession qui se rapproche de l'artisan, refaire les mêmes gestes, refaire les mêmes actions et essayer d'y mettre la même exigence. Mais lorsque tu te retrouves dans des plus grosses distributions, sur des plus grosses scènes, ou bien dans des projets où la pression est plus forte, tu t'interroges pourquoi tu le fais, à quoi bon se mettre dans des états pareils. Et à la seconde où tu es sur le plateau, tu ressens cette conviction. Et puis il y a la dose d'adrénaline, il y a encore ce saut dans le vide.
2: Ouais.
3: Il est grisant et déstabilisant. C'est une petite image de la vie. Oui, il y a quelque chose qui est. Après, il y a eu des certitudes, il y a eu des doutes. En rentrant à l'IAD, j'étais loin d'être le plus attendu. On me l'a dit. On m'a dit très honnêtement. On s'est demandé ce qu'ils allaient foutre avec moi en me prenant en première à l'IAD. Ah bon? Ben, après, on me l'a dit en quatrième, en me disant on est très content d'avoir pris après.
2: C'est bien.
3: Voilà.
2: Mais c'est vrai que la première année, il faut la passer, surtout quand on entend cette phrase-là, on se dit zut.
3: Mais ils ne me l'avaient pas dit à ce moment-là. Bien mais sûr. Je sentais que je rentrais par la petite porte, où sans doute qu'ils ont dit bon, d'accord, mais on n'y arrivera jamais. Mais c'est le travail, la conviction de vouloir le faire. Oui, c'est ça, il y a un rapport de conviction.
2: Ouais.
3: Je veux, et puis. Petit à petit, tu...
2: Savoir la foi, en fait, quelle qu'elle soit, mais savoir la foi en soi, en ce qu'on veut.
3: Oui, et puis te dire, pour l'instant, je ne sais pas faire... Il y a d'autres choses que je ne sais pas faire.
2: Voilà.
3: Donc voilà, j'apprendrai pour plus tard, réparer des vélos, mais...
2: Mais j'aime bien, Simon Waters, le fait que vous ayez parlé d'artisanat, parce que je trouve qu'effectivement, dans votre approche, j'ai l'impression que vous vous sentez autant... artisan qu'artiste. Je vous dis ça parce que j'ai l'impression que mélanger les supports, les matières, c'est un peu votre fil rouge. Le jeu, la musique et le découpage de papier, par exemple, dans Canis Lupus. Le mélange de théâtre et de marionnettes dans le spectacle pour enfants que vous avez mis en scène où sont passées les étoiles. Il y a toujours ce côté-là, à la fois le cœur, le corps, la tête et les gestes. J'ai l'impression que ça, pour vous, c'est votre ADN. C'est vraiment ça, en fait.
3: Oui, sans doute.
2: Ouais. En tout cas, c'est important, vraiment.
3: Je crois que le théâtre...
2: Ce rapport à l'artisanat aussi.
3: Oui, ça certainement. Dans les étapes de création, je pense tout haut. Je crois que tout ce qu'on peut avoir dans les théories théâtrales, etc., de trouver l'inspiration, tu peux l'avoir dans les répétitions. Tu peux les avoir lorsque tu crées et tout à coup faire confiance à ton instinct. Cet instinct-là, il a été... formaté par tes études, par le fait que tu sens la chose et que tu deviens un peu expert dans cette chose-là. Ça, c'est la partie artistique et tu ne sais pas expliquer d'où ça vient. Tu dis, j'ai envie d'aller là-bas, je vais là-bas. Bon, on verra bien et puis on verra ce que le metteur en scène en dit, mais cet instinct-là, il est propre. Après, refaire la même chose en mettant de côté cet instinct-là et en tenant la barque et en essayant d'être précis, dans le cadre, à l'écoute de ton partenaire si tu en as, de tes partenaires si tu en as encore, ou même du public pour sentir la chose, eh bien, cette nécessité, elle est comme les artisans qui doivent, face à un même objet, refaire le même mouvement, ou même... c'est pas le même bois.
2: Oui.
3: C'est pas la même essence, mais le mouvement reste le même.
2: Le mouvement reste le même. On s'adapte juste à ce qu'on a entre les mains, mais c'est la même approche.
3: Oui, et pour les sculpteurs, c'est la même chose, ou un tailleur de pierre, c'est la même chose. Cette nécessité de... Il y a l'improvisation, il y a l'instinct, oui, c'est ça, et puis il y a la matière.
2: Et puis il y a tout le travail.
3: Oui, c'est voilà. ça. Et puis nous, ce qui est facile, c'est que des fois, quand le texte est bien écrit, c'est pas pour rien qu'il y ait des textes d'auteur, et que du répertoire, ça le fait toujours.
2: C'est vrai. Oui. Justement, je me demandais, comment il se fait le choix de vos projets ? Là, vous faites confiance à l'instinct ou à la raison qui vous dit, tiens, j'ai pas encore exploré ça, il faudrait que j'y aille ?
3: Un peu de tout. Parce que, comme je le disais, une année est longue, donc c'est l'agenda aussi qui détermine. Garder un pied dans chaque réseau, continuer de... Il y a aussi une certaine, comment on va dire, fidélité.
2: Oui.
3: Être fidèle à, aimer travailler avec quelqu'un, quelqu'une.
2: Se sentir en confiance et se dire, ok, on va continuer parce que c'est vraiment bien.
3: Oui, c'est bien. Ou puis après, des opportunités. Oui. Donc, par exemple, j'en parlerai peut-être après, avec les Bonimenteurs, c'est une compagnie dans laquelle je suis depuis longtemps, qui démarre, qui a mis du temps à éclore, on va dire ça comme ça, et maintenant qui, semblerait-il, casse un peu son plafond de verre. Et ça fait très plaisir d'avoir participé, avec les hauts et les bas, à cette éclosion. Il y a des compagnies qui sont plus vieilles. Il y a Jean-Michel Frère, avec qui je travaille.
2: Pour Canis Lupus, voilà, notamment.
3: Et de lui, il va bientôt prendre sa retraite. Donc, j'essaye de me l'accaparer un maximum. Et puis, parce que j'aime travailler avec ce monsieur.
2: Ouais.
3: Et que j'ai l'impression qu'on a des choses encore à défendre. Et puis, il y a toujours l'idée d'être ouvert à des nouvelles rencontres. En fait, pour l'instant, je sais que ce qu'il ne faut pas manquer, c'est ce qu'on dit maintenant, c'est les émergents. Donc, je serais très heureux de travailler avec des metteurs en scène ou metteuses en scène qui démarrent, prendre ce risque-là. De se retrouver dans d'autres des prises de... Il y a quand même cette notion de risque. Alors, quand tu fais du théâtre jeune public, il y a la possibilité aussi de jouer beaucoup de fois. Donc, tu sais que tu peux prendre du risque quand tu sais que les perspectives sont bonnes. On va dire.
2: Exactement. Voilà. On balise un petit peu la prise de risque.
3: Voilà.
2: C'est comme si on fait de l'escalade, on sait qu'il y a toujours un risque, mais quand même, on est un petit peu encordé.
3: Et c'est nécessaire. Et que si... Tu ne vises pas tout de suite la 8B, tu vas passer sur une 5B pour rester raisonnable, comme ça tu ne trembles pas trop. Mais néanmoins, j'ai encore une soif de découvrir aussi l'univers d'autres personnes. Il y a cette envie de se mettre au service. Je me considère comme vraiment fort comme interprète.
2: Ouais, et comme porteur de projet, j'ai l'impression. C'est un mot qu'on utilise beaucoup, c'est une expression qu'on utilise beaucoup maintenant, et c'est aussi important.
3: C'est porteur d'un projet, parce que Jean-Michel, qui est quelqu'un qui accepte d'avoir un porte... Je ne suis pas porteur de projet à proprement parler, lui est producteur, je lui propose la chose, et lui, je suis moteur. Mais néanmoins, dans l'absolu, je préfère être sur le plateau.
2: Oui.
3: Si tu me proposes, je veux bien être tout le temps sur le plateau.
2: Voilà.
3: C'est ça qui m'intéresse. Et des répétitions, si ça doit durer 8 heures et que pendant 8 heures je suis sur le plateau, je ne serai pas fatigué.
2: Non, parce que c'est le plaisir presque enfantin de jouer. Je suis là et je ne quitte pas le terrain de jeu.
3: C'est là où je me sens le plus compétent. À la mise en scène, c'est un nouvel essai. C'est une position agréable et autre. C'est gai de pouvoir, ça n'arrive pas souvent, de dire j'ai envie qu'on le fasse comme ça.
2: Ouais.
3: Je pense que c'est comme ça qu'on va faire ou pas, et on prend des décisions. Mais être au service, comprendre, se mettre au niveau et comprendre ce qu'on te veut et ce que le metteur, enfin, satisfaire d'une certaine manière le metteur en scène et trouver un langage commun avec lui, j'adore.
2: Ouais.
3: J'y prends vraiment beaucoup de plaisir.
2: Ouais. Simon Waters, donc je rappelle, vous êtes interprète, hein, donc, et metteur en scène, donc on l'a dit. Moi, je me demandais aussi, Simon, si, par exemple, vous écoutez une émission de radio, vous assistez à une expo, vous entendez une phrase dans la rue, une conversation, un thème, voilà, ou une personnalité comme ça. C'est ça aussi qui peut vous donner envie de creuser le sujet.
3: Bien entendu. Mm. Bien entendu. C'est ce qu'on appelle le travail ou bien l'inspiration,
2: ouais.
3: Je ne sais pas. Heureusement, il y a des, en fait, ce qui est bien, oui.
2: C'est rester en alerte, en fait.
3: C'est rester en alerte, savoir se dire que une saison, c'est vite fini,
2: mm-hmm.
3: Que la saison d'après continue, que les projets doivent aller sur le long terme, que si on veut déposer un projet, il faut l'avoir déjà bien réfléchi en amont. Et surtout, ce qui est bien, c'est qu'il y a des gens qui sont nettement plus compétents, qui ont déjà pensé à certaines choses, et qui en discutent librement, et tu fais « Ah, ça, c'est pas complètement con.
2: Ouais, c'est pas bête, ça.
3: Qu'est-ce que j'ai entendu dernièrement ?» Et, attendez, j'essaie de réfléchir, c'était dans quel cadre. À la RTBF, il y avait un monsieur qui parlait de la réalité, de la situation des gens du voyage. Voilà.
2: Ouais.
3: Mmh. Et... tant ici du cirque en plus, tu dis c'est toujours intéressant. Ça reste une population que je trouve très mise de côté et surtout que s'il y a bien une structure qui doit prendre ses responsabilités par rapport à ça, c'est l'Europe.
2: Mm.
3: On a créé l'Europe avec Schengen, etc.
2: Oui, pour la libre circulation, justement.
3: Pour la libre circulation. Mm. Quel était le premier peuple à déjà de facto être dans cette libre circulation? Ah oui, personne ne veut, personne ne les protège, il n'y a pas de structure supra-étatique qui pourrait les protéger et leur donner des droits et des devoirs.
2: Ouais.
3: Et puis, il y a encore et toujours cette vision, cette
2: méfiance.
3: Largement.
2: Cet ostracisme.
3: Voilà, exactement. Mm. Et donc, cette particularité. Je me suis dit, en fait, ce serait vraiment intéressant de le proposer en spectacle jeune public.
2: Oui.
3: Mmh. Et que dans les œuvres de ce spectacle jeune public que j'ai déjà découvert ou que j'ai entendu parler, tu dis, moi, ça, c'est pas encore une thématique qui était abordée. Et donc, à ce moment-là, tu appelles un autre ami, tu dis, Vincent, Vincent Zabusque, avec qui je travaille chez Les Bonimenteurs et chez Lizzie Gomard.
2: Vincent Zabusque, qui est scénariste, dessinateur de BD, il faut quand même le souligner, qui est absolument talentueux, je vous recommande tout ce qu'il fait.
3: Voilà, lui inocule des idées, alors ça prend des fois du temps, et même des fois, je lui en parle, il n'emboîte pas directement, mais c'est moi qui fais mon petit bonhomme de chemin par rapport à ça, et je me dis, là, ce serait intéressant d'avoir le point de vue d'un enfant. Par rapport à cette thématique. Et donc, il y a plusieurs bouquins, je lui ai envoyé bien. Et donc, peut-être que ça va prendre fer mouche. Et donc, la radio, tout le temps. Le monde est suffisamment intéressant et compliqué que
2: c'est
3: pour
2: vrai.
3: Avoir des thématiques à faire.
2: À explorer, à creuser. Simon Waters, on va quand même aussi parler, on va revenir sur les Bonimenteurs, mais on va aussi parler du spectacle là, qui se prépare, c'est à Avignon, c'est ça ?
3: C'est avec les Bonimenteurs.
2: C'est avec les Bonimenteurs, justement, ça tombe bien. Ça tombe parfaitement bien. Donc voilà, ça parle de quoi et c'est à Avignon à partir de quand ?
3: Alors ça parle, c'est plutôt une forme.
2: Mmh.
3: Lorsque vous arrivez près de l'endroit où il y aura le spectacle, on est donc sélectionné. On a été, c'est dans le cadre du théâtre des Dons à Avignon, mais on ne joue pas en Avignon même. On joue à Villeneuve-les-Avignon, juste en dehors dans la partie théâtre de rue.
2: D'accord.
3: On joue deux semaines. Ils ont commencé cette semaine-ci et on joue jusqu'au 20 ou le 21, je ne sais plus. Ce n'est pas très grave. Toutes les informations seront sur lesbonimenteurs.be ou bonimenteurs.be. Nous avons un nouveau site qui a été très bien fait par mon ami Jean. Bref, et donc, vous verrez, il y a un gradin de 30 places, très exactement, qui est face à une maison, ou des maisons, dans une rue, face à une porte, avec un banc et un vélo. Vous vous installez, vous faites la file pour pouvoir accéder à ce gradin. Des fois la file est longue, des fois elle est moins longue, mais il y a 30 personnes qui peuvent aller s'installer. Ils mettent un casque audio, qui est à peu près le similaire qu'à celui que nous portons ici actuellement, sur leur tête, et puis ils s'installent, ils entendent une petite musique de bossa nova, tout le monde a la même. Ok, on peut démarrer. Le bonimenteur qui les a installés va appuyer sur un petit bouton. Et là, ils entendent une histoire dans leur casque. En même temps que cette histoire, ils voient l'action d'un quidam, d'un passant qui rentre dans le cadre, devant cette maison, devant cette porte. Il fait plusieurs actions. Ces actions sont très simples. Il se penche en avant, se frotte le nez, regarde en l'air, regarde le sac plastique qu'il a dans sa main. Il a un blouson.
2: Ouais.
3: Il regarde un peu la maison qui est derrière lui. Des actions pendant 3 minutes 50. Puis les actions se terminent et il sort du cadre. Voilà. Tout le monde a entendu une histoire dans son casque, mais personne n'a entendu la même histoire. Et donc, on incite les gens à enlever leur casque, les remettre là où ils ont pris, et de changer de place pour écouter une autre histoire.
2: Pour écouter une autre histoire.
3: Et donc, ils peuvent changer de place 30 fois.
2: D'accord.
3: Et il y a 30 interprétations différentes par rapport à la même action. Les interprétations sont multiples, ça part, il y en a pour ceux qui sont pour public averti, d'autres pas. Donc, ce n'est pas toutes les histoires ne sont pas pour les enfants.
2: Non.
3: Le dépeceur de monstres n'est pas pour les enfants.
2: Non.
3: Voilà. Voilà. Mais ni adultère, mais le petit Paul ou Ginette à bicyclette. Il y a une version qui est uniquement instrumentale. Il y a un safari. Il y a des fois c'est dans la tête du monsieur qu'on regarde. Des fois c'est des gens qui parlent de ce monsieur. Donc vraiment une grande liberté d'interprétation. Et donc les gens, on les incite à rester au minimum 3 histoires. Parce que c'est à partir de 3 histoires que les choses décantent et qu'on commence à prendre du plaisir à se dire « Mais qu'est-ce qu'ils ont pu encore inventer pour les 30 autres ?» Et donc les gens sont pris dedans et surtout surpris par le variable d'émotion qui peut apparaître.
2: Alors ça, Simon Waters, c'est à Avignon, mais est-ce qu'il y a déjà des dates où vous pensez que vous allez pouvoir revenir ici en Belgique proposer ?
3: Il y a plein.
2: Il y a plein déjà.
3: Bah, j'étais ce week-end à Mons pour Mons au Carré. Là, nous sommes à Avignon. On sera à Spa pour le Festival Royal, le Royal Festival. J'en paierai des meilleurs. Nous sommes à Braine-l'Alleud le 6 septembre.
2: Oui, mais sinon, il y a toutes les dates, sur le site bonimenteur au pluriel.be.
3: Voilà, mais la compagnie, il y a plusieurs spectacles, mais celui-là est un peu notre nouveau.
2: Oui, votre nouveau bébé, quoi.
3: Ouf, hein, un gros bébé.
2: Un gros bébé qu'il va falloir accompagner, qu'on va avoir envie d'éduquer.
3: On n'a rien à faire.
2: On n'a rien à faire, juste le laisser grandir.
3: Parce que la forme se suffit.
2: Oui.
3: C'est vraiment ça qui est confortable.
2: Très bien. Simon Waters, notre invité aujourd'hui dans Du Sucre dans votre été. On marque une pause musicale. Allez, avec ce tube de l'année 2011, un hommage à la voix féminine que vous allez entendre, donc de LMFAO, qui est disparue hier.

0: Parti rock, on t'aime, bah ouais, c'était ce tube donc de l'année 2011 par le groupe LMFAO. Il est temps de retrouver Anne-Sophie Montoisy pour l'été au fil des pas.
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2: Eh bien, je vais vous emmener aujourd'hui visiter la Wallonie un peu différemment. On va partir en balade à pied, on va partir en famille, entre amis ou bien même seul pour visiter le territoire wallon. Je vais vous emmener aujourd'hui découvrir le territoire qui entoure la Meuse. La Meuse au cœur de la Wallonie, entre Namur, la capitale, et Dinan, la perle mosane. Explore Meuse est une destination d'une incroyable diversité. On a des citadelles majestueuses, des châteaux qui sont perchés, des falaises vertigineuses, des villages pittoresques et bien sûr une nature qui est très généreuse. Ici, le patrimoine se vit en grand, en immersion. Alors on va partir à la découverte de paysages d'exception, à pied, mais aussi on peut le faire en vélo ou même encore en bateau, puisqu'on peut relier par exemple Namur à Dinan en bateau. Alors on a quelques petits coups de cœur à vous partager. Je vais d'abord vous parler du point de vue de Freyr. Alors on va grimper jusqu'au point de vue du Freyr et laisser derrière nous ce paysage magnifique. On va se laisser émerveiller par les falaises, par la Meuse et la nature qui est grandiose et qui s'étend à perte de vue. Alors, le château et le jardin de Freyr, eh bien, c'est un château qui date de la Renaissance. C'est un château familial qui est meublé et classé au patrimoine exceptionnel. Et il y a des jardins merveilleux, des jardins classiques qui sont labellisés. Ils sont envoûtants par le murmure des fontaines, le parfum des orangers, tricentenaires, mais aussi les labyrinthes et son Trianon. Le tout est posé vraiment comme une carte postale dans un cadre naturel, spectaculaire, en bord de Meuse. Et la zone est classée Natura 2000. Alors là, quand je vous parle des jardins de Freyr et du point de vue de Freyr, eh bien, on est à Astières. Donc, on est du côté de Dinan. Et du côté de Dinan, on peut faire beaucoup de choses un peu différentes en se promenant. On peut également se promener, par exemple, près du chemin de fer du Boc. On va vivre à ce moment-là un voyage assez insolite au cœur de la vallée du Boc. On va monter à bord d'un autorail des années 50 ou bien encore des trains des années 30 et on va partir en balade. Elle peut être commentée, cette balade, si on le souhaite, pendant 1h30 entre Spontin, Ciney et Ivoire. On va traverser l'histoire, la nature, de merveilleux paysages. C'est vraiment un petit plaisir à faire en famille et au fil des tunnels et des viaducs, eh bien, on découvre le paysage différemment. Une fois que vous arrivez dans une gare, évidemment, vous continuez votre promenade à pied pour découvrir d'autres paysages. Et par exemple, si vous faites une halte à Spontin, on peut y découvrir également le château de Spontin. Et le château de Spontin, c'est un château qu'on ne connaît pas très bien. Il n'est pas très loin d'une sortie d'autoroute, donc on peut le découvrir aussi si on vient directement par l'autoroute et prendre alors à ce moment-là le chemin de fer du Boc pour aller plus loin, pour aller à Ivoire par exemple, et y découvrir à Ivoire l'île d'Ivoire, qui est une petite île préservée en plein milieu de la Meuse, qu'on rejoint en petite barque. On peut aller faire un petit barbecue, on peut aller se promener, découvrir les canards, découvrir toute la vie, la faune, la flore qu'il y a sur cette île. Et c'est vraiment une autre façon de se balader, de voyager. Mais pour revenir à Spontin, donc le château il est situé dans la commune d'Ivoire hein, et c'est un superbe château qui est un château très rare à posséder encore un authentique pont-levis. Et puis il illustre surtout l'évolution d'une habitation seigneuriale du Moyen-Âge jusqu'à nos jours. En fait, c'est à l'origine, vers le XIIIe siècle, il s'agissait simplement d'une tour défensive carrée dans la vallée du Boc, qui était destinée à protéger les usagers de l'antique voie romaine qui reliait Dinan à Huy. Et puis au fil du temps, il a subi de nombreuses attaques. Et dès la fin du XVIe siècle, les fortifications sont devenues inutiles. Le château s'est enfin transformé en résidence. Et puis en 2016, il a été utilisé comme décor de film pour Le fantôme de Canterville avec Michael Youn, Audrey Fleurot et Michel Larocque. Il y a un merveilleux parc également que l'on peut découvrir. Et puis on se balade dans le village de Spontin et on peut suivre le cours d'eau pour rejoindre alors à ce moment-là Ivoire et aller passer le restant de la journée sur la petite île. La fois prochaine, je vous emmènerai ailleurs. On ira peut-être en province de Luxembourg ou alors découvrir d'autres

0: autres promenades beaucoup plus nature, accompagnées de jeux très rigolos.
1: Merci beaucoup Anne-Sophie pour cette première chronique, elle était au fil des pas.
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1: Notre invité aujourd'hui, le comédien, metteur en scène, Simon Waters. Le souvenir que vous avez envie de partager avec nous, Simon, aujourd'hui, c'est quoi?
3: C'est un souvenir d'enfance, dans les Landes, avec mes parents. Nous étions deux frères, j'ai deux frères, donc nous étions trois, près de Lacanau, à Bombay.
1: Oui, oui, oui, je connais.
3: Exactement. De l'autre côté de la grande dune qui sépare l'océan. Et donc, mais alors, c'est encore un moment de prendre un vélo, 15 minutes de vélo pour accéder. Bref, on est de l'autre côté et on voit au loin un immense nuage noir qui apparaît.
1: Ouais.
3: Très, très, très, très noir. On trouve ça très, très, très beau avec mes frères. Mes parents sont sans doute très, très, très, très inconscients à ce moment-là parce qu'ils ne remarquent pas que tout le monde part. Et ce n'est que quand le nuage très très noir et tout au-dessus de nous, qu'on décide de s'en aller.
1: Oui.
3: Et que lorsqu'on arrive en haut de la butte, le vent se lève, le sable chasse. Je me souviens encore, ma mère se protège avec...
1: Vous aviez quel âge à peu près?
3: J'avais 10 ans, je crois. Ma mère se protège moi et mon petit frère avec... juste mon petit frère et elle avec le gros crocodile en gonflable. Moi, je me protège avec une planche en frigolite. C'est un bien belge frigolite. mon père protège mon autre petit frère. Et puis, c'est des grelons gros comme des balles de ping-pong qui tombent, comme il peut y avoir les grosses tempêtes des Landes. Et j'ai perdu ma chaussure. mais on s'est tous réfugiés avec d'autres personnes dans une petite cabane, sans doute en rondin de sapin, de pin, des Landes. Et comme j'y avais perdu ma chaussure et que mon vélo, un très beau BMX doré, avait des crochets au pied, j'ai eu mal en pédalant.
1: Ah bah oui, forcément.
3: Et voilà. Donc voilà, depuis lors, je regarde les orages landiens avec un peu d'attention quand même.
1: Un petit peu d'attention, oui. Les enfants, on y va. On va se méfier. Le questionnaire, qu'est-ce qui vous redonne de l'élan quand vous avez le moral dans les chaussettes? Alors tiens, l'odeur ou le parfum qui réconforte?
3: La mûre, l'odeur de la mûre.
1: Ouais. Le plat qui vous console?
3: Tomate farcie.
1: La chanson qui fait du bien?
3: Nina Simone, My Baby Just Care For Me.
1: Ouais. Le tableau dans lequel vous aimeriez vivre?
3: Turner, mais pas aussi longtemps.
1: Non, c'est vrai. Un plaisir qui ne coûte rien?
3: Courir.
1: Le livre ou le film qui remonte le moral?
3: Les Goonies.
1: Ouais, oh, c'est génial. Oui, ça aussi, pareil. Votre personnage de film, de BD ou de roman?
3: Le Marsupilami.
1: Ouais, ah bah tiens, en parlant de BD, tout à l'heure j'ai dit Vincent Zabus, qui était scénariste et dessinateur. Il n'est que scénariste de BD, mais quel scénariste! Lisez à tout prix Mademoiselle Sophie, Incroyable ou encore La Fragilité des Hommes. Bref, vous regardez Vincent Zabus et vous lisez toutes ses BD. Voilà, la petite parenthèse est fermée. La personnalité sportive qui vous inspire, Simon Waters?
3: Nafissatou Thiam.
1: Ouais, fabuleuse. Le sport que vous aimeriez essayer?
3: Le bobsleigh.
1: Le sport auquel vous ne comprenez rien mais qui est quand même rigolo à pratiquer ou à regarder?
3: Le bowling anglais.
1: Le sport que vous aimez regarder à la télé mais pas pratiquer?
3: Le tennis.
1: Ouais. Ça serait quoi votre mantra de compétition?
3: J'ai pas vraiment de mantra, j'aime les rituels.
1: D'accord, mais... et ça serait quoi votre rituel?
3: Quoi que ce soit, tout oui. Appartement, on fait les mêmes choses et on est tous d'aller dans le même sens. Mais crier très fort et faire du bruit, ça ne c'est
1: non,
3: pas pour moi.
1: Non, voilà. Ouais, ouais. Votre juron préféré quand vous criez?
3: Bordel de queue.
1: Votre expression belge préférée?
3: Ouille. Mais on peut dire qu'un ouille ou deux ouille ou trois ouille, ça va dépendre de la situation.
1: C'est vrai. Vous êtes bien dans du sucre dans votre été. Merci d'être avec nous. Et à présent, eh bien, mettons nos pas dans ceux d'Armel Delmel pour le tour des abbayes.

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1: Bonjour à toutes et à tous. Pour cette première chronique, je vous emmène dans une abbaye bien connue avec le petit espoir de peut-être vous la faire redécouvrir sous un nouveau jour. L'abbaye de Maretsu. Alors si vous le pouvez, je vous conseille d'y arriver et d'en repartir en Drésienne. Ces sortes de cuistaxes sur rail qui suivent l'ancienne ligne de chemin de fer et donc le Ravel. Plusieurs distances s'offrent à vous, plusieurs départs donc. Et si vous optez pour la plus longue, eh bien une pause en terrasse, la première de votre périple, s'offrira à vous à mi-chemin. Une fois arrivé à Maretsu, vous pourrez bien sûr vous restaurer et savourer une bière ou un fromage produit à l'abbaye. D'ailleurs, saviez-vous que la bière de Maretsu que vous trouvez dans le commerce n'est pas brassée à l'abbaye? Une ancienne loi napoléonienne interdit le brassage d'alcool près d'une école. La présence du collège Saint-Benoît dans l'enceinte de l'abbaye a donc fait que c'est à Duvel que la bière est brassée. Cependant, depuis quelques années, des bières saisonnales sont bel et bien brassées à l'abbaye. Vous ne les trouverez nulle part ailleurs, puisqu'elles passent des barriques à la pompe du bar et ne sont jamais mises en bouteille. À chaque saison, de nouvelles bières aromatisées sont créées avec le houblon qui pousse désormais sur les terres des moines. S'il est trop tôt ou que vous n'avez pas encore faim, faites donc une visite guidée de l'abbaye. Vous y découvrirez le processus de fabrication du fromage et de la bière évidemment, mais aussi des coins de l'abbaye auxquels vous n'auriez pas accès sans votre guide. Personnellement, j'ai eu l'occasion de la visiter à 3 reprises avec le même guide et à chaque fois, on apprend quelque chose de nouveau. Ce guide, c'est Monsieur Matelard et c'est un ancien professeur du collège Saint-Benoît. Cela fait aujourd'hui plus de 25 ans qu'il fait visiter l'abbaye et on peut dire qu'il connaît bien son sujet. Au cours de la visite, peut-être vous emmènera-t-il dans les cloîtres, comme ce fut le cas lors de ma dernière visite, pour vous expliquer la signification des nombres cachés partout dans les jardins du cloître.
2: Alors je vais vous emmener de l'autre côté parce que de l'autre côté vous aurez une vue sur l'ensemble du monastère et la vue sur les 2 tours. D'accord. Et ça crée quelque chose d'absolument unique. Vous êtes au cœur de l'abbaye et alors il y a une immense symbolique qui est autour de tout ceci. Il faut déjà se rendre compte que la cour est un carré et que le carré, ça nous vient de la culture grecque, le carré pour les Grecs, la terre était un carré, dont nous avons cette expression, les 4 coins du monde. Et le 4 occupe tout l'espace de notre vie. Hein. Dire à quelqu'un ces 4 vérités, ne pas couper un cheveu en 4, ne pas y aller par 4 chemins, monter un escalier 4 à 4, la semaine des 4 jeudis, se couper en 4, être tiré à 4 épingles, être enterré entre 4 planches. Hein. Et nous symbolisons le temps par les 4 saisons, l'espace, les 4 points cardinaux, la nature, les 4 éléments naturels. Et il y en a d'autres. Hein. Quand quelqu'un a tout fait dans la vie, il a fait les 400 coups. Mais c'est-à-dire que je cherche un peu à retrouver le sens des choses. Et donc, le 4, c'est vraiment le terrestre. Et le 3, c'est le divin. Donc, 4, la terre, 3, le ciel. 7, la totalité du savoir. Les 7 jours de la semaine, les 7 péchés capitaux, les 7 vertus, les 7 sacrements de l'Église, les moines prient 7 fois par jour. Et il faut tourner sa langue 7 fois dans sa bouche.
1: C'était donc Monsieur Matelard lorsque j'ai eu la chance de revisiter l'abbaye de Maretsu avec lui. Alors, une fois la visite terminée, que vous êtes passé par la brasserie, s'il vous reste du temps, ressortez de l'abbaye et dirigez-vous à pied ou en voiture.
3: Allez, on écoute d'abord Alison de Roof Today et on retrouve après Simon Waters.
1: Toute proche. Cette abbaye de sœurs est moins connue, mais vous y trouverez un accueil chaleureux et je vous le donne en mille, une bière que vous n'aurez certainement pas encore goûtée. Si vous êtes venu jusqu'à Maretsu en Drésienne, ne loupez surtout pas le dernier retour, sinon vous devrez rentrer à pied. Et n'oubliez pas non plus que même si l'appel des terrasses est fort à Maretsu, l'alcool se consomme toujours avec modération.
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0: Alice on the Roof avec Today Alice on the Roof qui sera en concert à Bruxelles au Cirque Royal. Ce sera le 3 octobre. Pas de coup dans l'eau, pas de coup de soleil, mais le coup de cœur de l'invité. Notre invité aujourd'hui, le comédien et metteur en scène, Simon Waters. Alors le coup de cœur, hein, Simon, pour qui ?
1: Pour mon petit frère.
0: Oui, il s'appelle comment ?
1: Valentin.
0: Valentin.
1: Valentin. J'aime bien aussi Denis, hein, mais je ne pourrais pas parler de lui. Une chose à la fois, c'est pour la seconde invitation.
0: Oui, très bien, rendez-vous est pris.
1: Et donc Valentin, lui, donc, il est professeur de religion catholique. Mais ça, donc à la Sainte Famille d'Elmette à Scarbeck, il fait ça très bien. Parce qu'il ne parle pas véritablement de religion catholique, il parle de toutes les religions et il leur fait une histoire des religions d'une certaine manière. Il les fait découvrir à tous des élèves avec des parcours, des origines différentes, que la religion est multiple et que tout le monde est tout aussi convaincu de sa propre religion, et c'est peut-être ça qui nous rassemble tous, ou pour ceux qui n'en ont pas aussi. Et donc voilà, mais ça c'est des... En même temps, il est profondément créatif et son cerveau est encore un peu plus rapide que le mien. Et donc, il a mis en place un projet il y a quelques années, pendant le Covid. Il habite Place de la Reine, à côté de l'église Sainte-Marie.
0: Oui, je vois très bien. Donc, c'est la grande place qui est à Scarbeck.
1: Voilà, c'est
0: on
1: ça.
0: On arrive.
1: Et bien, qui est très urbaine, un peu occupée par des gens qui sont en dilettante, qui sont des toxicomanes, autres. Donc, c'est des gens qui sont un peu perdus. Et très dominée par une légende masculine.
0: C'est vrai. Voilà. Je me fais un plaisir à chaque fois de traverser la rue pour montrer que la rue aussi appartient aux femmes.
1: Et aux enfants et aux jeux.
0: Exactement.
1: Et donc voilà.
0: Tout
1: et donc lui s'est dit, en fait, il faudrait pouvoir réinvestir cet espace-là. Et quel est le jeu de base qui se fait en rue ? C'est la marelle.
0: Ouais.
1: Et donc il a commencé à peindre des marelles. Il a organisé le Festival international et universel de la marelle. Mon frère est philosophe de formation, donc il a la capacité d'inventer des grands slogans. s'il m'entendait, il serait fâché.
0: Et il le fait que à Scarbeck ou il va le développer aussi un petit peu partout ailleurs
1: donc
0: à Bruxelles ?
1: Maintenant, petit à petit, ça c'était en 2019, donc le temps faisant fonction et ses ambitions n'ayant pas de limite, il a commencé à proposer et avoir des demandes à différents endroits. Donc la ville de Bruxelles, Bruxelles Capitale, Bruxelles Mobilité l'a engagé pour pouvoir développer des marelles. C'est toujours éphémère. Donc ça reste entre 3 et 8 semaines. C'est parti profondément, radicalement participatif, comme dirait mon frère. Ça veut dire qu'on demande, on propose véritablement la participation aux enfants, aux jeunes. On leur propose pas tout de suite la peinture. D'abord, on leur propose de dessiner avec des craies pour voir s'ils mangent la craie, ils ne pourront pas avoir la peinture. parce qu'il ne faut pas aller trop vite quand même. S'ils n'ont pas mangé la craie, c'est bien, tu peux peut-être passer à la peinture. Et parce qu'il y a quand même une recherche un peu graphique néanmoins. On ne veut pas que ça ressemble juste à un gros pâté. On veut qu'il y ait de la vie.
0: Que ce soit joli, une marelle aussi.
1: Oui, c'est joli. Et puis c'est surtout d'impliquer aussi, on implique des personnes qui sont issues du monde du graphe ou du monde de la peinture, qui ont eux un bagage technique. Et donc, on les implique dedans. On est trois à souvent être engagés de plus en plus, quasiment tous les week-ends, pour aller peindre des espaces urbains. Là, nous étions dans une cour à Chaussée de Mons, dans une cour d'un lieu d'accueil pour enfants pendant l'été. Les gazelles de Bruxelles. C'est une magnifique petite cour d'école à l'ancienne. Je l'ai fait à d'autres moments. Bref, il l'a fait à Berkem et autres. Et donc, je trouve que ce projet est profondément simple, profondément rassembleur et surtout profondément destiné aux personnes qui sont un peu laissées pour compte, qui subissent plus violemment les canicules.
0: C'est vrai, parce que non, tout le monde, on n'a pas tous chaud, on va le préciser.
1: Il
0: y a des gens qui habitent effectivement sous les toits, on pense à eux et pas que. Voilà. En tout cas, tout ce projet Simon Waters, on peut le retrouver sur marelle.brussels.
1: C'est ça.
0: C'est bien ça.
1: Voilà.
0: Et vous, on vous retrouvera, je l'espère, à la rentrée aussi un petit peu partout. Et déjà, donc, à Avignon, la semaine prochaine, donc, avec les Bonnie Monteurs. Merci beaucoup, Simon Waters. Merci.
1: Au revoir.
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5: Bonjour à tous et à toutes et bienvenue dans ce nouveau showcase de l'été. Je suis heureux de vous retrouver et aujourd'hui, coup de projecteur sur une artiste belge qui apporte une belle dose de fraîcheur et d'originalité à la scène pop, mesdames et messieurs, Leo and the Cats. Derrière ce nom plein de fantaisie se cache Léonore, une artiste aux multiples talents, auteure, compositrice et interprète. Elle est aussi comédienne et danseuse. Formée notamment au Conservatoire Royal de Bruxelles, elle développe un univers où la musique dialogue avec le théâtre, l'humour et une grande liberté artistique. Avec Leo and the Cats, elle propose une pop moderne, colorée, parfois électronique, où se rencontrent énergie, émotion et autodérision. Son projet Crazy Cat Lady reflète parfaitement cet univers singulier, un concept musical qui célèbre la différence, l'acceptation de soi et le plaisir d'être pleinement soi-même. Entourée de ses musiciens, ses fameux Cats, et d'une communauté de fans baptisés les Kitties, Leo construit un véritable monde autour des chansons. Un univers nourri par des influences comme Freddie Mercury, Pink ou encore Lady Gaga, tout en conservant une identité qui lui est propre. Parmi les morceaux qui ont marqué son actualité récente, on retrouve notamment Crazy Cat Lady, un titre dansant, drôle et affirmé qui résume bien son envie de proposer une musique positive, libre et décomplexée. Sur scène, Leo and the Cats transforme ses concerts en véritables moments de spectacle. Entre chansons, performances et échanges avec le public, l'artiste cherche avant tout à créer une rencontre et à partager une expérience qui dépasse le simple rendez-vous musical. Côté actualité, Leo poursuit le développement de son projet pop et continue de faire grandir son univers artistique. Son travail s'inscrit dans cette nouvelle génération d'artistes belges qui explorent de nouvelles manières de raconter des histoires à travers la musique. Pour le moment, aucune nouvelle date de concert n'est officiellement annoncée, mais les prochaines actualités sont à suivre sur ses différents canaux d'artistes. Avec son énergie communicative, son univers décalé et sa volonté de célébrer la singularité de chacun, Leo and the Cats fait partie de ces artistes belges qui donnent à la pop une couleur nouvelle. Et d'ailleurs, on va l'écouter tout de suite dans un live enregistré ici dans les studios de RCF Bruxelles. Ce live, vous pouvez le retrouver en vidéo au complet sur la chaîne de la vie d'artiste sur YouTube, et je vous dis à très bientôt pour un nouveau showcase de l'été.

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Madame, Monsieur, bonjour. Merci de rejoindre notre émission La Voix de Dieu dans la Voix des Hommes. Stéphane Fumière à la technique, Michel Vandenbos au micro. Et en ce début novembre, marqué par deux moments liturgiques, la Toussaint le 1er et puis le jour des morts le 2 novembre, c'était évidemment pour moi l'occasion de commencer par de la musique religieuse aujourd'hui et notamment de Joseph Haydn, la Missa Silensis. Joseph Haydn était profondément croyant. Dès sa jeunesse, il a été enfant de chœur et a bénéficié d'une éducation rythmée par l'année liturgique. Lorsqu'il accède à la fonction de maître de chapelle de la famille du prince Esterházy, il est amené à composer régulièrement de la musique religieuse pour la chapelle princière. Sa musique religieuse, sans doute moins connue que ses symphonies ou quatuors, est marquée par un mélange de styles baroque et classique. Notons au niveau de sa production religieuse son oratorio « La Création ». La Missa Silensis in honorem Beatissime Virginis Mariae, excusez du titre, a été composée en 1766 alors que Joseph Haydn succède à Gregor Joseph Werner comme maître de chapelle de la cour princière. Le titre original tel qu'il apparaît sur le seul fragment restant de la partition autographe de Haydn qui a été découverte en 1970 à Budapest assigne clairement la messe au pèlerinage de Mariazell en Styrie. Jusqu'à cette découverte, la messe était connue comme étant la Missa Sancte Cecilie. Je vous propose d'écouter le Kyrie et la Nous Dei de la Missa Silensis In honorem Beatissime Virginis Mariae de Joseph Haydn. Nous écoutons Marie Erikmoon soprano, Christina Amarström mezzo, Mark Milhofer ténor, Christian Sen bariton. Le chœur de l'Académie de Zurich et l'orchestre de chambre de Bâle sont dirigés par René Jacobs. C'est un CD alpha.

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1: Si la messe de Haydn pourrait parfaitement être exécutée le jour de la fête de Toussaint, peut-être faut-il tout de même envisager autre chose pour le jour des morts. Né en 1611 ou 1612, Andreas Hammerschmidt en Royaume de Bohême est mort le 29 octobre 1675 à Zittau, en électorat de Saxe, est un compositeur et organiste parmi les plus populaires de son époque. Disciple d'un autre grand compositeur, Heinrich Schütz, il laisse de magnifiques pages de musique religieuse, conciliant l'esprit de la tradition luthérienne et les innovations venues d'Italie, telles le figuralisme, qui est un procédé musical qui permet d'évoquer musicalement une idée, une action ou un sentiment. Les madrigalistes exerçant également une influence sur la musique d'Andreas Hammerschmidt. Voici de ce compositeur Der Tod ist verschlungen. C'est l'ensemble Vox Luminis qui est placé sous la direction du Lionel Monnier, mais je vous dis d'abord le texte de ce que veut dire cette cantate. La mort est enlacée avec la victoire. Victoria, alléluia. Mort, où est ton aiguillon? Enfer, où est ta victoire? Remercions celui qui nous donne la victoire. Remercions Dieu qui nous donne la victoire. Victoria, alléluia. Remercions Dieu qui nous donne la victoire par notre Seigneur Jésus-Christ. Alléluia. Voici donc ce beau motet de ce magnifique compositeur qu'est Andreas Hammerschmidt.

0: C'était donc un motet d'Andreas Hammerschmidt.
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0: Il ne faut pas toujours des textes pour exprimer la foi dans des œuvres religieuses. Il y a des œuvres orchestrales qui parfois célèbrent l'un ou l'autre moment liturgique ou la vie d'un saint. C'est le cas de la sonate Sancti Mauritii de Pavel Joseph Vejvanovski, trompettiste et compositeur silésien. Au service du prince-évêque Charles II de Liechtenstein-Kalterskorn, il meurt à l'âge d'environ 60 ans. Parmi les 137 pièces de son catalogue, on trouve de nombreuses œuvres pour trompette, requérant une technique supérieure aux œuvres de ses contemporains. Nous écoutons les Rossetti Players dans la sonate Sancti Mauritii de Pavel Joseph Vejvanovski. C'est un CD accent.

0: C'était donc une pièce de Pavel Vejvanovski.
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0: Grand compositeur de l'époque baroque, Johann Adolf Hasse est né à Bergedorf le 23 mars 1699 et est mort à Venise le 16 décembre 1783. Il est considéré comme l'un des maîtres de l'opéra seria du XVIIIe siècle. Il nous laisse cependant de nombreuses pages de musique religieuse, dont un très beau Miserere, œuvre inspirée du psaume 50 « Ô Dieu, toi qui es si bon, aie pitié de moi ». Johann Adolf Hasse composa deux Miserere. Celui qui nous occupe aujourd'hui a été composé en 1730. Les solistes, chœur et orchestre sont placés sous la direction de Hermann Max. C'est un coffret de 10 CD consacrés à des œuvres de musique religieuse sous le label Capriccio.

0: Nous avons donc écouté Miserere de Johann Adolf Haas.
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0: Pour terminer, une pièce instrumentale de Wilhelmine von Bayreuth, écrivaine et compositrice allemande, fille aînée du roi de Prusse Frédéric Guillaume Ier et sœur du grand Frédéric II de Prusse. Elle est née le 3 juillet 1709 et morte le 14 octobre 1758. Voici une femme compositrice à l'époque baroque, c'est relativement, même tout à fait rare. Voici une sonate pour flûte et continuo en la mineur. Nous écoutons la flûtiste Cecilia Flodden. C'est un CD Chanel et je vous souhaite une excellente semaine.